0: Regardons de plus près cette partie de l'âme où se trouvent les passions. Donc la joie, la peur, tout ça. On en recense 11. Elles sont réparties en deux catégories. La première partie de ces passions sont celles qu'on appelle du concupiscible. Et vous entendez le mot de concupiscence. Et les Grecs situaient le concupiscible dans ce qu'on appelle le bas-ventre. Oui, la nourriture, les organes génitaux. Et le concupiscible, eh bien, il s'intéresse aux réalités qui paraissent bonnes ou mauvaises, mais qui sont faciles à atteindre ou à éviter. Des choses bonnes ou mauvaises, mais faciles. Et puis, donc ça c'est l'irascible, il y a une autre partie dans ces passions qu'on appelle le concupiscible d'un côté, qu'on a vu, et l'irascible. L'irascible, on reconnaît ira en latin qui signifie la colère. Et alors là, c'est plus le bas-ventre, c'est le cœur. L'irascible, eh bien, elle concerne les passions qui apparaissent lorsque la chose bonne ou mauvaise demande davantage de force ou d'ardeur pour être atteinte ou évitée. Sauver sa vie, pareil, là il va falloir se bouger. Et donc cette passion, elle désigne ce qui est subi par l'homme, ce qui le saisit face à quelque chose de bon, de désirable, ou de mauvais, de dangereux. Je vous en cite quelques-unes, il y en a 11, je ne vais pas toutes les faire, hein. Amour, joie, tristesse, peur, envie, désir, etc. Donc, le désir, rien, la passion, rien à voir avec la passion pour les timbres ou le sport. Hein. Voilà, qu'on soit clair. Et donc, parmi ces 11 passions qui animent le cœur de l'homme, le désir est cette passion qui naît lorsqu'on prend connaissance d'une chose bonne, mais que cette chose est absente. C'est-à-dire que je ne la possède pas encore. Et si l'obtention de cette réalité bonne possible à atteindre devient ardue, difficile, qu'il y a des obstacles à affronter pour l'attraper, eh bien, ça va être l'espoir qui va prendre le relais du désir. Aristote définit le désir par ces mots. Le désir est l'appétit de ce qui plaît. Le désir est l'appétit de ce qui plaît. C'est très simple, c'est évident. C'est ça la philo. Et tant que ce qui a été perçu par l'intelligence comme bon, désirable, et bien tant que ça n'a pas été atteint, eh bien la personne elle va se porter avec ardeur vers cette chose. C'est cela le désir, se porter avec ardeur vers cette chose bonne. Le désir va se situer donc entre la passion d'amour qui naît lorsqu'on prend connaissance de la chose bonne et donc l'amour, hein, et de l'autre côté la joie quand on a saisi cette chose bonne. Il n'y a de désir que de ce qui est bon. On ne désire pas, rassurez-moi, hein, ce qui est mauvais. Hein, ça s'appelle... Alors, la psychanalyse va me dire oui.
1: Oui.
0: Je pourrais aussi dire oui, mais ce serait un peu plus long. Face à ce qui est mauvais, on appelle ça l'aversion. Et là, on fuit. Plus ou moins, d'ailleurs. Et on ne désire que ce que l'on connaît. On ne désire que ce que l'on connaît. Et même si cette connaissance va être très fugace, superficielle, et que même la répercussion affective sera même disproportionnée à la connaissance. Typiquement, le coup de foudre, une personne que je ne connais ni d'Ève ni d'Adam, oh, d'un seul coup, c'est un chamboulement affectif. Bon. Et comme toute passion, le désir va avoir des répercussions physiques et psychiques. La pensée de l'autre va prendre beaucoup de place dans mon esprit. Alors jusqu'à présent, je vous ai parlé du désir comme étant uniquement une passion. C'est-à-dire quelque chose qui est indépendant par rapport à l'intelligence et la volonté. Ça nous attrape, ça nous saisit. Bon. Or, mon intelligence, ma volonté, elle désire elle aussi, mais d'une autre manière. On va parler de désir, mais parallèle, on appelle ça une analogie. L'intelligence, elle désire en tant qu'elle est à l'affût de la vérité. Et la volonté, elle désire ce qui est bon, ou du moins ce qui lui apparaît comme étant bon. Par exemple, lorsqu'on désire comprendre tel problème mathématique. Il dit bien, je désire comprendre tel problème mathématique. Et la passion de désir, eh bien, à son tour, elle va influencer mon intelligence et ma volonté. Tout est lié dans la personne humaine. Voilà donc une idée un peu plus claire, hein, si vous êtes toujours parmi nous, de ce qu'est le désir chez l'être humain. c'est cette passion qui naît de la connaissance d'une réalité bonne mais absente. C'est aussi dans l'intelligence le désir du vrai. Oui, on veut connaître ce qui est vrai, ce qui est faux ne nous intéresse pas beaucoup. C'est le désir aussi du bien au niveau de la volonté. Donc la chose désirée, c'est comme un point de fuite, une finalité à atteindre qui va réquisitionner de l'énergie, beaucoup d'énergie, voire parfois toute mon énergie. Alors maintenant, deuxième partie, hein, que faire du désir? C'est très bien tout ça, mais qu'est-ce qu'on en fait? Que faut-il en faire? Est-il bon ou mauvais? Ami ou ennemi, hein, le désir? N'est-ce pas lui qui nous a mis dans le pétrin en faisant succomber Ève dans le jardin d'Éden? C'est la première, mais il y a une longue suite d'héritiers. Alors faut-il suivre ou fuir nos désirs? Faut-il les entretenir ou les éteindre? Alors je vais commencer par la pensée stoïcienne, quelque chose de facile. Le danger du désir a évidemment interpellé la sagesse antique, c'est pas un problème nouveau. La pensée stoïcienne, fondée au IVe siècle par Zénon de Kition, bon, qui a d'autres représentants que vous connaissez peut-être plus, Sénèque, Cicéron, Épictète. Eh bien, eux, ils ont vu dans le désir et les passions en général une menace. Ou plus exactement, quelque chose allant contre l'ordre universel et la sagesse. Le désir, les passions, c'est irrationnel. Ça va contre la sagesse. Si je veux être sage, il va falloir lutter. Parce que pour le stoïcien, la sagesse, elle consiste à vivre en conformité avec la nature. Alors la nature, c'est pas des petits oiseaux, hein. C'est l'ordre universel. Le raisonnement est simple. Comme on ne peut pas s'opposer à cet ordre, l'ordre de l'univers, eh bien, il vaut mieux que j'y adhère, il vaut mieux que je l'embrasse, cet ordre. À quoi sert-il de désirer ce qui ne dépend pas de moi? Et cela va éviter les souffrances inutiles et va faire de l'homme un être qui agit avec raison et sagesse. Ce qui ne dépend pas de moi, je ne m'y intéresse pas, je ne m'y oppose pas, bah, finalement, on règle tous les problèmes. Et donc, deux adages résument la pensée stoïcienne. Le premier, supporte et abstiens-toi. Et le deuxième, ne s'étonner de rien. Et donc, en éteignant en soi toute passion, tout désir, on arrive à ce qu'on appelle l'apatheia, eh bien, l'homme parvient à l'état d'ataraxie. Pareil, si vous faites du Scrabble, c'est bien. Ouais. L'ataraxie, c'est-à-dire l'absence de troubles, d'inquiétude. Et donc, on arrive finalement à une espèce de bonheur, à une paix, à une parfaite possession de soi-même et de ce qui dépend de soi. C'est-à-dire pas grand-chose, hein. Voilà. Mais je me possède pleinement. Voilà. La raison doit être l'élément qui domine l'agir humain, puisque toute passion est considérée comme contraire à la raison, c'est-à-dire déraisonnable. La passion, c'est déraisonnable. Et cette idée peut avoir quelque chose de séduisant pour un chrétien. L'homme qui éteint en lui toute passion, tout désir, en plus d'atteindre la paix et le bonheur, semble-t-il, eh bien, il va éviter bon nombre de péchés. Combien de maux et de vices sont les fruits des désirs mauvais et incontrôlables? Désir de posséder, d'être aimé, ce serait tellement facile. Et certains pères de l'Église, ces auteurs chrétiens qui ont vécu du 2e siècle au 8e siècle, eh bien, ils ont adopté plus ou moins consciemment dans leur conception de la vie morale du chrétien cette idée un peu stoïcienne. Alors le plus connu, c'est Clément d'Alexandrie. C'est la meilleure illustration. Eh bien, Clément d'Alexandrie, c'est le plus hard de la bande. Il considère toute passion humaine comme étant excessive, débridée. Toute passion est un instinct qui dépasse la mesure du raisonnable. Toute passion est une tendance insoumise à la raison. Il n'existe pas de passion bonne, hein, raisonnable. Ce qui fait que le rapport à Dieu va être fondé exclusivement sur la raison. Ça va être un peu froid, hein, faut quand même l'avouer. Pas de place pour les émotions, pas de place pour le désir. Et on arrive à une conception extrêmement ascétique et volontariste de la vie spirituelle. Et donc aussi élitiste. Parce que ce n'est pas donné à tout le monde. Mais cette conception de la vie morale du chrétien sans passion, eh bien, est-ce bien raisonnable? Est-ce bien souhaitable? Et même, est-ce que c'est seulement réalisable? Est-ce qu'on peut agir? Est-ce que l'on peut vivre sans désir? Alors voyons à présent, je veux dire, la juste place du désir. On a fait une rapide excursion du côté du stoïcisme. On va revenir à la conception du désir que je vous ai faite en première partie avec Aristote, Thomas, et qui est une conception vraiment assumée par l'Église. Et qui va nous permettre de sortir de cette impasse, de certains pères de l'Église et du stoïcisme. Pour Aristote et Thomas, les passions ne sont en soi ni bonnes ni mauvaises. Les passions sont neutres. Tout dépend de ce que l'on va faire avec. La colère, l'amour, la tristesse, le désir, par exemple, peuvent mener aussi bien au péché qu'à poser des actes bons. On en est tous témoins. Il faut parfois un bon coup de colère pour combattre une injustice ou sortir d'une situation périlleuse. Il faut parfois un bon coup de tristesse face à son propre péché pour se convertir. Eh bien, c'est pareil pour le désir. Il peut nous faire tomber en nous faisant désirer de faux biens. Il peut aussi nous relever en nous faisant désirer de véritables biens. Eh bien, à nous de surveiller nos désirs et de veiller à les orienter dans la bonne direction. Et évidemment, partir du principe que tout désir, quel qu'il soit, doit être suivi nécessairement, eh bien, ça va mener à la catastrophe. Ça s'appelle l'hédonisme. Le désir, dans tous les cas, signifie un besoin qui doit être comblé. Mais lorsque les désirs sont vraiment bons, eh bien, ils sont des moteurs. J'allais dire même des catalyseurs extraordinaires de notre agir. Parce que sans les passions, l'être humain ne serait pas vraiment un humain. Il serait un ange. Ou plutôt, il jouerait à l'ange et ferait la bête, comme on dit. Il jouerait à l'ange et deviendrait bestial. Une personne apathique, c'est-à-dire une personne sans passion, sans mouvement émotif, a quelque chose d'inhumain et passe à côté d'une grande partie de la réalité. Alors c'est sûr qu'elle pose des choix peut-être plus facilement, moins d'informations, on est moins tourmenté par l'extérieur. Mais il est peu probable que ces choix soient vraiment judicieux. Voilà. Et qu'en est-il maintenant du désir au niveau de l'intelligence et de la volonté? Parce que je vous ai dit que ça aussi, ça désirait. S'il n'y avait pas de désir dans l'intelligence et la volonté, il n'y aurait tout simplement pas de vie intellectuelle, encéphalogramme plat, là aussi. C'est-à-dire qu'il n'y a plus de volonté, il n'y a plus de connaissance. Voilà. Bon. Et c'est au niveau de l'intelligence et de la volonté que va se trouver le désir de Dieu et le désir même de la perfection morale, qu'on peut appeler aussi la sainteté. Perfection morale, qui est aussi très large. Alors, je vais terminer sur le désir de Dieu et la vie spirituelle. On part de la philo, puis de théologie morale, et puis pour arriver à ce qu'il y a de plus haut dans la personne humaine. Parce que la manifestation la plus haute du désir dans l'être humain, ce sera le désir de Dieu. Nous l'avons dit, l'intelligence humaine, elle désire connaître ce qui existe et le connaître de manière juste et vraie. Or, ce qui dans notre monde existe au plus haut point, ce qui est le plus grand, le plus parfait, et donc ce que l'on dit, ce qui est le plus vrai, eh bien c'est Dieu. Et notre intelligence, elle est attirée par la connaissance de Dieu. Et de même pour la volonté. Elle est faite pour tendre vers ce qui apparaît comme étant bon. Or, qu'y a-t-il de meilleur que celui qui est à l'origine de toute bonté? Celui qui est le bien absolu. Dieu lui-même. Saint Augustin qui s'écriait ainsi, « Mon cœur est sans repos tant qu'il ne demeure en toi. » Il y a en nous quelque chose qui crie vers quelque chose de transcendant, de au-delà de le ras des pâquerettes. Nous avons naturellement soif et faim de Dieu. Et donc le désir de Dieu, c'est le désir le plus haut qui habite le cœur humain. Et c'est à partir de lui
1: que nous devons que nous devons jauger tous nos désirs. Voilà.
0: C'est comme un thermomètre, c'est à partir du zéro que l'on, voilà, que l'on peut juger les choses. Et bien, c'est à partir de Dieu qu'on peut juger la bonté de nos désirs.
1: Et là, il s'agit de la question du discernement des désirs. Car si nous avons vu que les désirs ont une place fondamentale dans notre vie, nous savons aussi que les désirs ne sont pas tous bons à suivre. Alors, quels critères faut-il retenir pour quel tamis à avoir pour nos désirs?
0: Alors, je vais sortir un peu le truc facile, hein. Bien, ce sera le critère de la charité. Voilà, on sort le lapin du chapeau, hein, mais au moins, c'est clair.
1: Tout désir qui sert la charité peut être retenu dans un premier temps. Tout désir qui l'entrave doit être refusé. Mais attention, ces désirs bons qui servent la charité doivent être faits pour moi, concrètement, dans ma situation. On veut tous suivre le bien, il n'y a pas de problème là-dessus. Il faut que ce désir-là, bon, il me convienne à moi, maintenant. Il faut qu'il soit réalisable, qu'il corresponde à mon état de vie. Et donc, ce sera la paix, la joie et l'humilité qui vont naître en moi, qui sont les bons critères de discernement du désir. Et donc, une fois qu'on a écarté ces mauvais désirs qui peuvent venir traverser notre cœur, il faut purifier les bons désirs. Ça suffit pas maintenant, il va falloir comme les enrichir. Parce que même ces bons désirs, ils sont souvent mêlés bien d'égoïsme, mais surtout ces bons désirs, ils visent souvent pas assez haut. Parce qu'on est parfois un peu peureux dans notre désir de Dieu, dans notre désir du bien. Et donc ces authentiques bons désirs, il va aussi falloir les cultiver avec énergie et sagesse. De plusieurs manières. Je vous ai dit qu'on ne pouvait pas désirer ce que l'on ne connaissait pas. Et donc pour Dieu c'est pareil, il va falloir nourrir notre intelligence. Par la lecture des Écritures par exemple. Et aussi il va falloir éprouver la bonté de Dieu. Par la prière, par le bien, par la charité. Parce qu'on ne désire que ce qui est bon. Si pour moi Dieu c'est un concept froid qui n'a rien de bon, je ne peux pas le désirer. C'est normal. Et de même que le désir est nécessaire à la vie humaine, sans lui je ne pourrais pas sortir de mon lit le matin. Mais le désir de Dieu, il est encore davantage, encore plus important pour notre vie profond, notre vie spirituelle. Sans le désir de m'unir à Dieu, sans le désir de grandir dans le bien, eh bien ma vie spirituelle, elle est morte. Elle est comme un bateau sans rame. Et ce qui fait qu'on dit que les saints désirs, les vrais bons désirs, ils nous font courir vers Dieu. Le mot est important, de courir. Ils vont dilater l'âme et la remplir de ferveur, une espèce de grand désir qui nous saisit. Et si Dieu, le Christ, n'éveille en moi aucun désir, aucune joie, aucune envie, je peux m'interroger sur la qualité de ma relation à Dieu. Peut-être que Jésus, je ne le connais pas assez. Peut-être que Dieu, je n'ai pas assez éprouvé sa bonté. Enfin, un dernier point, la purification des désirs, elle implique de savoir retrancher les désirs bons, j'en ai un peu parlé tout à l'heure, parce que on a plein de bons désirs, mais certains ils sont inadaptés, imprudents. Ils nous éloignent de notre véritable but. Ils peuvent même ralentir notre course. Voilà. Et ce sera tout le travail du discernement que de savoir les écarter pour faire ressortir les désirs fondamentaux, les plus authentiquement inspirés par Dieu. Et quand pour discerner, avant de prendre une décision, on dit qu'il faut se rendre un peu comme indifférent à tous nos désirs, cela n'implique pas une absence de désir. De toute façon, ce n'est pas possible. Ce que l'on veut dire, c'est qu'il s'agit d'essayer de ne plus s'accrocher à nos désirs pendant un certain temps, cesser de les écouter, pour que le véritable désir qui habite notre cœur puisse ressortir. Vous savez, comme remonter à la surface, quand il n'y a plus les dépôts. Et une fois que le vacarme des multiples désirs qui nous habitent s'est tu, on peut enfin entendre le doux murmure du désir de Dieu sur nous. Alors je conclue. Donc on a vu en philosophie que le désir c'est une passion suscitée par une réalité perçue comme bonne mais qui n'est pas encore présente, encore atteinte. Et que c'est un élément fondamental de notre vie, nécessaire à notre équilibre. Et nier le désir, l'étouffer, eh bien, c'est se condamner à une vie infra-humaine, sous-humaine, voire même inhumaine. Évidemment, en sens contraire, suivre tous les désirs sans discernement, loin d'être source de vie, mène à la catastrophe, évidemment. Et s'il y a en nous de nombreux désirs, il y a surtout un désir avec un D majuscule, ce désir de Dieu. Et ce désir-là, il est structurant pour la personne humaine, qu'elle soit croyante ou non. Voilà. Qu'elle soit croyante ou non. Le désir de Dieu, il est structurant. Et lorsque ce désir, il est reconnu, par la foi, foi vie vécue, lorsque le désir, il est reconnu, et qu'il est suivi avec sagesse, eh bien, il sera comme un éperon dans la vie, comme des ailes qui nous font courir dans la voie du bien. Alors pour terminer, écoutons la bien-aimée du Cantique des Cantiques, qui exprime son désir de Dieu par quelques mots très expressifs. C'est les premières lignes du Cantique des Cantiques. « Entraîne-moi à ta suite, courons. »
2: Donc qu'est-ce que le désir en psychanalyse? Est-ce que c'est une force biologique? Est-ce que c'est une illusion? Est-ce que c'est autre chose? Le désir est au cœur de la psychanalyse. Pour Freud et Lacan, il ne se limite pas simplement à une pulsion ou à une volonté consciente. Il révèle vraiment une profondeur de l'âme humaine. Et cette quête peut parfaitement rentrer en résonance avec une forme de foi ou de spiritualité. Pour Freud, dans un premier temps, Freud distingue le besoin, qui est une exigence biologique, du désir. Le désir, il va naître de la satisfaction de ce besoin. En cela, on retrouve la philosophie « le désir ne naît pas de rien ». Lorsque le besoin est comblé, il laisse une trace dans la mémoire, une forme de satisfaction. Et cette satisfaction, forcément, devient source de désir. On ne peut désirer que ce qu'on a connu. Bien sûr, en psychanalyse, on fait souvent le reproche de dire « Ah oui, mais alors vous, le bébé, toujours, qui veut le sein de sa mère, etc. etc. » C'est vrai, mais c'est un raccourci. C'est-à-dire que finalement, comme on essaie de remonter le plus loin possible, il y a dans cet enfant qui va téter le sein de sa mère ou téter un biberon contre sa mère, il y a quelque chose d'un besoin qui est satisfait, avec aussi une part de plaisir. Et donc, il y a cette recherche du plaisir qui ne sera pas forcément par le biais du même objet, mais ce plaisir ressenti, il va forcément être recherché de plus en plus. Oui. Est-ce que la notion d'inconscient est claire pour tout le monde? Parce que c'est finalement une des choses qui nous oppose beaucoup aux stoïciens. C'est que les stoïciens n'ont pas la notion de l'inconscient. Alors effectivement, ils vont se dire le désir est irrationnel, c'est un peu vrai, mais parce qu'il y a dans le désir une part inconsciente. Donc l'inconscient, quand même, voilà, pour Freud, c'est donc cette instance psychique qui contient les désirs refoulés, les pensées. Cet inconscient, il agit, il a une dynamique, il agit à travers les rêves, à travers les lapsus, etc., etc. Et le but, ça va être justement, pour Freud, d'essayer de comprendre le mécanisme de ces instances et de ces lapsus, de ces rêves, et donc d'ériger une forme de loi qui va nous donner les clés pour donner du sens à ces rêves, ces lapsus, etc. Pour Lacan, l'inconscient... c'est pas seulement un contenu ou quelque chose de caché, mais pour Lacan, ce que Lacan va vraiment apporter de nouveau, c'est le langage. Voilà. Tout se construit comme un langage, et l'inconscient particulièrement. C'est-à-dire que pour Lacan, l'inconscient, c'est le discours de l'autre. C'est finalement il y a un autre qui me parle, et cette notion de l'autre est très très importante dans la question du désir. Finalement, l'inconscient, ce serait comme quelque chose d'intérieur. Alors, c'est pas de la schizophrénie, mais il y a un autre à l'intérieur. Et cet autre-là ne fonctionne pas de la même manière que ma conscience. Donc, pour Freud, ce désir, le désir qui est une tentative de retrouver cette satisfaction première, elle va se faire souvent de manière symbolique ou détournée. Il y a quelque chose qui a été perdu, il y a donc un manque, et ce manque est nécessaire au désir. Ce manque qui peut provoquer la frustration ou l'angoisse. Donc, ce désir va chercher à combler ce manque. Quand l'angoisse s'en empare, la question du désir, elle devient très, très, très importante. Voilà. Comment je fais pour combler le manque ? Nous sommes dans une société aujourd'hui, bonheur. Bonheur, bonheur, société de consommation. Donc, vous pouvez, il y a plein de choses qui vous manquent. La société est là, la consommation va satisfaire tous vos besoins, tous vos désirs, et tout va bien. Sauf que la satisfaction dure très très peu de temps. Donc tous ces désirs, oui, il y a mille moyens de les combler. Le manque disparaît, tout va bien, je suis apaisée, et ça recommence très vite. Donc c'est quand même une solution qui finalement est assez peu viable. Finalement, chez Freud, le concept de désir va s'articuler particulièrement avec ce que on a entendu beaucoup, enfin vous devez connaître, c'est le ça, le moi, le surmoi. Donc, la métaphore, c'est pas moi qui l'emploie, on est nombreux à l'employer, c'est la voiture de sport ou le cheval pour certains. Donc le ça, c'est la voiture de sport, puissante, sans barrage, sans interdit. Le moi, c'est le conducteur, c'est le médiateur, il y a quelque chose de réel quand même, c'est quelque chose qui est là. Et puis le surmoi, c'est le code de la route. Il est là avec tous ces interdits, ce qu'il faut faire, ce qu'il faut pas faire, et finalement, eh ben l'être humain doit faire avec ce ciel des pulsions, le ça, avec le moi et avec le surmoi. Et ça n'est pas simple. Donc finalement dans nos désirs, bon, quand je dis les désirs, effectivement, enfin, chez Freud, le désir, les pulsions, c'est quelque chose qui peut souvent être pensé quand même ensemble. Dans le ça, là, ce réservoir des pulsions, il y a une satisfaction immédiate. J'en ai parlé tout à l'heure par rapport à la société dans laquelle nous vivons, qui met vraiment, finalement, qui met à l'honneur le ça, qui finalement, on peut facilement, se faire complètement happer par le ça, parce que ça nous est tellement, ça nous est offert en fait, et c'est tellement facile. Le moi, qui est quand même chargé de gérer les désirs, essaie de modifier, de détourner le ça, qui quand même peut être très très envahissant. Parce que là, on parle des désirs qui sont, alors ça peut être, oui, c'est le chocolat, les bonbons. Bon, si c'est tuer votre mari ou le voisin, ça commence à devenir quand même plus embêtant. Mais il y a quand même le moi. Le moi, c'est le principe de réalité, quand même. Voilà, qui résonne un peu les choses, qui apaise, qui gère. Et puis le surmoi, donc, qui est là avec l'interdit. Quand tout va bien, le surmoi peut aussi être finalement... peut aussi décider de ne pas du tout être le régulateur, mais d'être au contraire celui qui va dire « jouissance avant tout ». Donc finalement, chez Freud, le désir naît dans le « ça », il est modéré par le « moi », et puis il y a une autorisation ou un interdit qui se met en place par le « surmoi ». Donc, le désir ne peut pas s'exprimer vraiment librement. Ce que je viens de dire, ça peut parfois être plutôt bien, que le désir soit un peu freiné. Mais le désir qui nous anime, le désir sans lequel, effectivement, on n'est quand même pas très vivant, ce désir vraiment véritable, il est refoulé. Parce que, comme il est lié à des choses qui ont été satisfaites loin, loin, loin, on est parfois très, très loin de notre désir. Et on est parfois très, très perdu dans toutes nos satisfactions. C'est pas facile de se repérer dans tout ça. C'est pas facile de savoir si finalement le désir, c'est quoi mon désir? Parce qu'il va être souvent, finalement, il va être refoulé. Donc on a plein de désirs qui nous éloignent de notre véritable désir. Et finalement, la

désir. Le besoin est biologique. La demande, l'expression du besoin à travers le langage, donc toujours adressé à un autre. Et le désir naît de l'écart entre les deux. Il y a quelque chose qui excède la demande, ce qui reste, ce qui manque, et là le désir s'installe. Le désir est donc marqué par un manquement fondamental, une absence, mais cette absence, elle cherche certes à être comblée, mais elle est importante. Donc ce manque, bien sûr qu'il nous fait souffrir, bien sûr que c'est une épreuve, mais c'est bien quand même, c'est bien qu'il soit là. Donc, la question du désir chez Lacan est absolument liée à la question de l'autre. Cette inscription dans le langage. Pour Lacan, le désir, c'est le désir de l'autre. C'est ce que je vous disais, il naît dans le langage, c'est-à-dire dans l'échange avec les autres. Et il est toujours médiatisé parce que l'autre désire ou attend. C'est-à-dire que le désir, c'est le mien, c'est ce que j'adresse à l'autre, un peu pour qu'il me désire, ou qu'il me renvoie son propre désir. Donc la question du désir, c'est toujours la question d'une rencontre entre deux désirs. L'autre dont je parle, chez Lacan, qu'on appelle le grand autre, Marie-Madeleine, c'est le Christ, hein, son grand autre, voilà, il n'y a pas tellement de doutes ni de débats là-dessus. Donc le grand autre, chez Lacan, n'est pas une personne réelle, mais une instance symbolique. C'est le lieu du langage, des lois, du discours social. Il incarne, ce grand autre, ce qui structure le sujet de l'extérieur. Quand Lacan dit que le sujet désire ce que l'autre désire, ça, il y a deux sens. Le sujet veut être l'objet du désir de l'autre, c'est-à-dire qu'il veut être reconnu, aimé, désiré. Ok. Mais aussi, il désire ce que l'autre désigne comme désirable, ce qui est valorisé dans le champ symbolique. Donc le désir se constitue dans un rapport à un manque, le manque dans l'autre, ou ce que l'autre veut de moi. C'est-à-dire ce qui manque à l'autre, ce que je crois qu'il manque à l'autre, et ce que je veux combler. Le langage inscrit évidemment le sujet dans l'autre. Dès que le sujet parle, il s'adresse à l'autre. Mais il ne dit finalement jamais vraiment ce qu'il veut dire, parce que le langage, c'est très compliqué. C'est très compliqué, pourquoi ? Parce que dès qu'on parle, eh bien on parle justement avec ce que nous sommes. Et ce que nous sommes, ça n'est pas nécessairement ce qu'est l'autre, même si nous utilisons les mêmes mots. En psychanalyse, on appelle ça le malentendu. C'est-à-dire que les gens se parlent, mais ils ne parlent pas la même langue. C'est très compliqué finalement de se comprendre, parce que chacun parle avec ce qu'il est, et que les mots ne disent jamais totalement les choses. Il y a une incomplétude dans le mot qui fait que c'est très très compliqué de pouvoir adresser à l'autre une demande claire, pouvoir adresser à l'autre un désir clair, parce que l'autre va entendre ce que dit l'autre avec ce qu'il est lui. Mais le désir reste médiatisé par le langage, qui forcément doit être interprété. Donc l'enjeu de l'appropriation de son propre désir pour le sujet, c'est très important dans la pensée de Lacan. C'est-à-dire que le langage des parents marque, nous inscrit, et ça n'est pas ni bien ni mal, il nous inscrit, mais l'autre ce n'est pas seulement les parents, c'est aussi des gens que vous avez rencontrés, des gens, l'autre, le grand autre, ça peut être plein de, voilà, beaucoup de choses. Ça commence effectivement par les parents. Donc dans la vie, on connaît ses désirs, on sait ce qu'on aime, bien toujours quand on est dans l'ordre plutôt du chocolat, ou, voilà. Donc on peut désirer toutes sortes d'objets, mais son désir, c'est celui qui dit quelque chose de ce que nous sommes, le désir de Marie-Madeleine, il dit quand même grandement quelque chose de ce qu'elle est, son désir du Christ. Et là, vous voyez bien qu'on est bien au-delà d'un désir sexuel ou purement lié à la libido. Non, le désir de Marie-Madeleine, son désir du Christ, il est quand même très, très important. C'est vraiment le désir avec un D majuscule. C'est celui qui vous constitue, qui oriente tous vos actes.

0: et qui dit quelque chose de ce que vous serez, en fait. C'est-à-dire que ce qu'on sera, c'est enfin soi-même, mais l'autre, il y a toujours cet autre. C'est la division du sujet, c'est comment je vais faire pour me réconcilier, moi et cet autre. D'ailleurs, voilà. Parfois, on ne sait pas pourquoi, on se sent un peu forcé par un désir qui nous dépasse. On pourrait dire justement, mais je ne sais pas, moi finalement, je crois que j'ai toujours eu envie de... Bon, je parlais du cheval, je ne sais pas, d'être bouché, enfin, mais je ne sais pas pourquoi. Voilà. On sent qu'il y a un désir qui nous anime, mais ce désir est encore tellement inconscient que quelque chose nous dépasse. Bon, je crois que, voilà, on peut dire que le sujet, il est très divisé entre ce qu'il veut, qu'il a tous ses désirs, ce qu'il veut consciemment, des choses bien, des choses moins bien, et ce qu'il désire inconsciemment. Ce que je veux, ce que je désire, c'est pas tout à fait la même chose. Le symptôme est vraiment un atout, c'est le point de départ, c'est-à-dire que c'est grâce au symptôme qu'on va pouvoir aller remonter le fil du désir. Donc, la psychanalyse, finalement, vise à ce que le sujet assume son désir au-delà de la demande de l'autre. Que finalement, on puisse se réconcilier, donc soi et cet autre. Et finalement, on va pouvoir être pleinement soi, tout en sachant qu'il y a des autres qui ont guidé notre chemin pour arriver jusque-là. Et peut-être quand même devenir un sujet qui va être responsable de son désir. On va pouvoir assumer son désir parce qu'on l'a mis au travail, on sait pourquoi il est là. On sait ce qui nous manque, on sait ce qu'on a perdu, on sait vers quoi on va aller et on va essayer de ne pas aller vers ce qu'on croit que l'autre attend de nous, mais vers ce que nous, on attend et ce vers quoi on tend. Alors, c'est ce que vous avez dit tout à l'heure, frère Paul Dominique, c'est qu'on allait pouvoir... reprendre assez rapidement, sans doute.
1: Oui.
0: Ouais. Reprendre quelques passages de Marie-Madeleine dans l'Évangile et voir et le côté un peu théologique et le côté psychanalytique dans le désir, donc un peu une mise en application en fait de nos blabla respectifs. Alors moi je vais arrêter Marie. Vous avez quoi?
2: Moi j'ai la pécheresse pardonnée.
0: Ah, la pécheresse pardonnée. Alors allez-y.
2: Alors la première scène évangélique, moi je pense toujours au vitraux qu'on a à la grotte, donc c'est la pécheresse pardonnée, dans l'évangile de Luc, cette femme qui arrive chez Simon le pharisien, qui est au pied de Jésus, qui pleure. Alors, qu'est-ce que l'on peut voir au niveau des désirs dans cette scène? C'est ce qu'on appelle en philosophie une conversion, une métanoïa, c'est-à-dire un renversement complet, et là c'est un renversement des désirs. Parce que elle va passer des désirs, je vais dire, très, très simples, peut-être très matériels, voire même, ben, si certains disent que c'est une courtisane, ben, ce sera simplement le désir de séduire, de posséder, à un désir qui sera plus pur, plus grand, qui est celui, bien, de trouver Dieu, d'être considérée telle qu'elle est, comme respectée, et le désir aussi de Dieu. Donc, on passe, voilà, c'est, un changement dans le niveau des désirs, voilà, la qualité des désirs. Les larmes sont assez significatifs. On parlait de symptômes tout à l'heure. Au niveau de la vie affective, eh bien, quand on agit et que cela suscite en nous des passions, des émotions, là, c'est de la tristesse, en l'occurrence, eh bien, ça montre la force de ce qui est en train d'être vécu. Les larmes, bah, c'est évident, bah, ça signifie la profondeur de la conversion. Et ces larmes elles-mêmes, quand on dit que ça m'a fait du bien de pleurer, elles aussi vont entraîner la conversion. Voilà, c'est comme un vélo. Voilà, ça s'entraîne l'un l'autre. Et quand je parlais du désir comme quelque chose de bon, d'absent, que l'on cherche, eh bien, ce bien que Marie-Madeleine cherche, c'est, avant peut-être de considérer Jésus comme le Fils de Dieu, c'est d'être considérée elle-même comme une femme, une personne qu'on doit respecter, qui est digne d'être écoutée, d'être entendue, et aussi son désir de, voilà, perdre cette culpabilité, d'être lavée. Voilà. Le fait que ce soit absent, ben, c'est que ça va être compliqué. Maintenant, il va falloir courir vers Jésus. C'est pas encore là. Elle porte encore toute son opprobre. Donc c'est pour ça qu'elle se désire. Et là, avant de terminer, de passer la parole à Rebecca, là, il y a un petit changement. On fait qu'un désir, c'est quelque chose de facile à atteindre. Quelque chose de difficile, c'est ça s'appelle l'espoir. Or, je ne suis absolument pas certain que quand on court vers Jésus pour demander le pardon, ce soit quelque chose de facile. En soi, je pense que c'est même extrêmement difficile. C'est plus de l'espoir qui habite finalement le cœur de Marie-Madeleine. Et même si elle a reconnu en Jésus Dieu, le Fils de Dieu, ce sera même peut-être ce qu'on appelle l'espérance, qui est l'espoir des choses du ciel.
0: Juste un mot pour dire que peut-être, oui, dans cette scène, finalement, le désir, son désir à elle de pardon. Alors, dans un au-delà du langage, parce que c'est les gestes, voilà. Mais le désir est quand même bien à l'œuvre et c'est traversé par la douleur. Elle pleure. Donc, l'accomplissement du désir peut passer par la souffrance. Peut-être même doit passer par une forme de souffrance. Ce que moi je retiens de ça, c'est que on abandonne quelque chose de la satisfaction, dans l'accomplissement du désir, on abandonne quelque chose de soi qui nous semblait précieux, peut-être sa vie d'avant, peut-être voilà la courtisane, etc. Je ne dis pas que c'était plaisant, mais enfin elle en tirait certainement des satisfactions. La pécheresse, on va dire, bah voilà. Pas le débat. La pécheresse, en tout cas, elle abandonne quelque chose qui faisait vraiment partie d'elle-même et qui lui semblait précieux pour un bien bien plus grand. Et son désir l'oblige d'une certaine manière, mais en tout cas va lui permettre, son désir du Christ va lui permettre d'abandonner tous ses désirs et tout ce qui était finalement mauvais pour elle. Il y a dans cette quête, il y a quelque chose de l'abandon. On est obligé de laisser quelque chose. Donc forcément, il y a une part de souffrance, qui est bénéfique et qui est incontournable. Donc Marthe et Marie, dans cet épisode, Marthe s'affaire aux tâches domestiques pour accueillir Jésus, tandis que Marie s'assoit à ses pieds pour écouter sa parole. C'est Luc 10. Bon, le désir comme quête de l'autre, je l'ai un peu répété, donc le désir qui naît d'un manque fondamental, on peut peut-être se dire que Marthe, finalement, elle s'affaire, elle est dans les actions, dans l'action, elle bouge, elle s'agite, parce que finalement, elle cherche peut-être à combler un manque par l'action, et elle ne sait pas, disons que cette multiplication d'actions peut peut-être être une forme de symptôme. Pourquoi elle s'agite tout le temps? Peut-être parce qu'elle ne peut pas faire autrement et qu'elle ne sait pas nommer ce qui lui manque. Alors que Marie-Madeleine, elle manifeste pleinement son désir en se tournant vers l'autre, alors que Marthe est tournée vers les autres, plein d'autres. Marie-Madeleine, c'est clair, c'est lui. Elle se tourne vers lui. L'autre ici, donc c'est le Christ. Elle cherche une relation directe, profonde. Oui, c'est vraiment pour moi, c'est vraiment comment dire, c'est il y a quelque chose, voilà, elle sait ce qu'elle veut dans cet épisode. Elle sait ce qu'elle veut. Et Marthe, elle fait plein de choses bien, mais elle ne sait peut-être pas encore vraiment ce qu'elle veut, et le saura-t-elle jamais?
2: Un peu pour rebondir sur ce que vous avez dit, sur le fait que bien Marie-Madeleine, elle est au pied de Jésus, et alors que Marthe s'affaire, ce qui m'a toujours un peu marqué, c'est que elle n'a pas peur de ce que l'on pense d'elle. On peut dire que c'est quand même une situation un peu étonnante. Et comme vous l'avez dit tout à l'heure, c'est qu'elle a trouvé ce qu'elle cherchait, donc son désir est d'une certaine manière accompli, en tout cas à cet instant-là, elle veut être avec Jésus et liée. À ses pieds. Et ce désir-là accompli chasse tous les autres. Ce grand désir fait que tous les autres désirent d'être reconnus, d'être appréciés par les autres. Mais tout cela vont comme s'éteindre à côté, par exemple, du soleil, comme les étoiles sont invisibles à côté. Et là, elle a trouvé ce désir. Elle l'a comblé. Les autres n'ont plus beaucoup d'intérêt. C'est pour ça qu'elle peut rester. Et elle se moque bien pas mal de ce que l'on pense d'elle.
0: Elle est libre, en fait.
2: Elle est libre, oui. Un autre élément, c'est que je disais que pour désirer quelque chose, il fallait le connaître. Et plus on connaît une chose, plus on découvre qu'elle est bonne, plus on la désire. Et c'est, voilà, je suppose que dans le mariage, c'est ça. Plus on connaît l'autre, puis ça approfondit l'amour, le désir. Bon. Bien, Marie-Madeleine, elle est là, et être au pied de Jésus, l'écouter parler, c'est apprendre à le connaître de mieux en mieux. Et donc, ce désir-là s'approfondit. Et c'est important pour elle. Voilà. On parlait tout à l'heure de l'importance de la vie de prière, de lire la Bible. On peut pas aimer, on peut pas désirer ce que l'on ne connaît pas. Pour Marthe, si elle ne connaît pas assez Jésus, parce qu'elle est pourtant en train de le servir et jamais en train de découvrir qui c'est, ce désir sera peut-être moins fort. Alors nous abordons à présent la résurrection de Lazare. Donc Jésus qui reçoit un message, voilà, ton ami Lazare est malade, viens. Jésus attend, il arrive, il est mort. Marthe et Marie, chacune à son tour, hein, va vers Jésus et exprime son émoi, sa déception. Puis Jésus va ressusciter Lazare. Il y a ce qui est assez, moi, ce qui me marque quand je vois cette scène, c'est que il y a un premier désir qui est pour Marthe et Marie, pour les deux, hein, que Lazare soit guéri. La résurrection, on n'y pense même pas. Que Lazare soit guéri, un premier désir tout à fait légitime. Et Jésus va, on en parlait hier, on utilisait le mot, va fracasser ce désir. Il va vraiment le fracasser. Pendant peut-être plusieurs jours, ils vont rester avec, ben oui, même 4 jours, avec un frère mort, avec un ami tout puissant qui n'a pas bougé le petit doigt. Bon. Ce désir va être fracassé. Et comment, qu'est-ce qui peut en sortir? C'est que le Christ appelle à purifier ce désir, à chercher plus haut. Je disais tout à l'heure que ben, nos désirs, ils étaient parfois très bons et peut-être parfois un peu peureux et qu'il faut chercher plus haut, plus grand. Et ça passe par ben, l'épreuve. Et tout à l'heure, vous parliez de la souffrance dans le désir. Donc, tu désires la guérison, ben, moi, je vais te faire désirer la résurrection.
0: Bon, t'es un peu dit quand même. Et dans ces deux moments, le désir, justement, se détache de la demande. Elle a demandé qu'il guérisse, elle lui a demandé de venir pour le guérir. Et ce n'est pas ce qu'elle obtient. Ce qu'elle ne demande pas, en revanche, elle va l'obtenir. Voilà. Donc ce qu'on demande, ce n'est pas nécessairement ce qu'on désire au plus profond de soi. Parce que finalement, si Marie-Madeleine devait choisir entre, alors, Lazare guérit ou Lazare ressuscite, il y en a un qui fait intervenir une dimension quand même nettement supérieure. Et il y a effectivement comment dire, moi je vois là aussi comment finalement ce n'est pas si facile de dire ce qu'on désire. Elle dit qu'elle désire qu'il doit être guéri, ce qui est certainement vrai, mais finalement le désir plus grand, c'est qu'il ressuscite. C'est comme si tout à coup, alors bon, le désir va quand même se cogner effectivement à quelque chose de très violent, qui est le réel, la mort. Donc c'est violent, mais ça va être transcendé par le Christ. La question de la demande chez Marie-Madeleine, elle est très très importante, hein, parce que quand même elle ne demande pas grand chose dans tout ce qu'on connaît d'elle. Elle ne demande pas. Il y a quelque chose pour moi qui me dit qu'elle est, elle est tellement avancée en fait dans la recherche de son désir. Elle ne demande pas. Elle sait où elle va. Elle sait que c'est en l'autre que son désir va pouvoir s'épanouir et que ça va dire quelque chose de ce qu'elle est complètement et entièrement.
2: Alors pour terminer, une dernière scène qui ne se trouve pas dans l'Évangile, mais que nous avons ici, qui sont les 30 années de Marie-Madeleine à la Sainte-Baume. Et alors, comme souvent les gens nous demandent, qu'est-ce qu'elle fait pendant 30 ans? Et là, pareil, hein, cette question, mais comment est-ce qu'un désir, aussi grand soit-il, aussi pur soit-il, peut-il nous tenir en haleine pendant 30 ans? Cette question qu'on peut se poser au sujet de Marie-Madeleine, on peut aussi se la poser pour nous. Hein, voilà, dans la vie d'un couple, dans une vie religieuse, qu'est-ce qui fait tenir pendant 30, 40, 50 ans, voilà, avec des noms de noces différents. Bon. Eh bien, je dirais que, au niveau des motivations morales, on a un point de fuite. D'abord, on a un point de fuite. Un grand désir qui est le désir de s'unir à Dieu, d'être avec Dieu, de le retrouver au ciel, ça s'appelle l'espérance. Mais on ne vit pas, comme on dit, qu'on ne vit pas d'amour et d'eau fraîche, on ne vit pas seulement de ça, hein, et que la vie, elle est longue, elle est pénible parfois, et donc il faut des relais, voilà, comme des marches d'escalier, des petits désirs purs, justes et bons, qui sont comme des maillons de chaîne. Et c'est ça qui peut faire vivre Marie-Madeleine. Peut-être que ça va vous choquer, j'ai du mal à l'imaginer, 30 ans, à prier non-stop, juste le temps de manger 3 grains de riz, puis parce qu'elle rit, mais à mon avis, une vie d'apostolat, elle voit des amis, elle accueille des gens. Il y a des petits buts dans sa vie. Voilà. Il y a un grand point de fuite qui, lui, est intangible, ne bouge pas, mais il y a plein de petites finalités, hein, de multiples, qui sont aussi des moyens, voilà, et qui vont se purifier au fur et à mesure des ans, purifier son cœur. Voilà tout simplement ce que je vais à dire.
0: Oui, mais c'est très court également. Donc, effectivement, on se dit que l'objet du désir de Marie-Madeleine, c'est Dieu, c'est le Christ. Mais finalement, en psychanalyse, en tout cas, l'objet du désir, il est toujours un peu perdu. Voilà. C'est la cause du désir, mais il n'est jamais totalement accessible. Eh bien, finalement, si ce désir n'est jamais vraiment comblé, il est quand même moteur du sujet. Donc, ce désir de retrouver Dieu, qu'elle a quand même perdu le Christ, elle a trouvé Dieu, mais elle a quand même perdu le Christ, eh bien, dans toutes ces années qu'elle va passer là, elle est effectivement, elle n'est peut-être quand même pas assise à attendre. On peut imaginer qu'elle est dans la vie et que c'est justement cette quête-là qui va structurer son rapport au monde, ce désir qu'elle a attrapé, l'objet qu'elle a perdu, mais qui va être le moteur de, oui, voilà, ce qui va l'animer, en fait, ce qui va pouvoir animer toute sa vie jusqu'à le retrouver.
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3: Ces mots trop techniques, ce visage d'une froide élégance pure, Augustin ne songe plus à s'étonner de les trouver ensemble. Pouvez-vous préciser votre pensée, mademoiselle ? Un silence que, faute de mieux, remplissent les chuchotements des candidats. L'inquiétude subite et réprimée de ses traits où tout se lit, remplit Augustin de remords, mêlé au désir d'épuiser les étranges aveux. Mademoiselle, votre pensée est certainement intéressante. Développez-la seulement. Prenez tout votre temps. Les premiers mots sortent dans un faible souffle. Mais on revoit vite cette fermeté fine et cette franchise dans la grâce qui font naître d'habitude au fond du cœur des hommes de violents instincts de vie à deux et la volupté d'un enivrement partagé en des paysages confidents. Si, par impossible, dit-elle, un chimiste ignorait la vie. Il ne verrait nulle différence entre les éléments chimiques du protoplasme cellulaire et les autres molécules qui sont hors des protoplasmes. Un peu plus de complexité seulement. Il les verrait cependant dans un ordre spécial, dont la matière inerte n'est pas l'habitude. Il les verrait organisés. Cela suffirait pour lui permettre de constituer deux catégories différentes, même s'il ne rattachait la seconde à aucun autre phénomène de la vie. Il est vrai que s'il sait déjà les voir dans un ordre spécial, il osa lui sourire et il la convia à compléter. Elle comprit et compléta. C'est-à-dire qu'il a eu au préalable l'idée d'un groupement ordonné suivant un plan, c'est-à-dire au fond, l'idée de vie. De même, celui qui ignore Dieu ne voit dans l'âme des saints qu'hallucinations, morcellement de personnalité, pour tous les phénomènes de contact entre une âme et une présence dont il n'a pas l'idée. Et en effet, quelle autre source aurait-il pour lui ? Fort bien, mademoiselle. Si je jette sur le sol toutes les lettres de l'Odyssée, leur regroupement fortuit ne différera en aucune façon du poème d'Homère pour quelqu'un qui ne sait pas le grec. Puis il durcit et précise sa pensée à elle. Comme il n'y a de conscience que pour l'observateur conscient, il n'y a de sainteté qu'aux yeux du croyant. Tout instrument de connaissance s'arrête aux réalités de son ordre, ignore les ordres supérieurs. C'est bien ce qu'elle voulait dire. Cette formule ferme l'entour, la soutient, la porte. Elle s'y appuie et s'y repose. Augustin rencontre le regard bleu, chargé de puissance spirituelle et d'intelligente gratitude. Et toute sa prise sur lui n'est pas due à sa seule beauté. Il redresse avec violence un fléchissement sentimental d'une douceur ardente. Ne trouvez-vous pas, mademoiselle, que cette conception parfaitement soutenable, parfaitement dégagée par vous, enferme le croyant en un subjectivisme bien strict, à l'abri des critiques, mais impuissant en conversion. Derrière la jeune fille, une tache noire protrude avec prudence, se développe en épaule, attire à elle une large oreille, des cheveux en velours ras, la moitié d'un front, un œil unique, énorme. C'est l'un des abbés qui écoute. Impuissant, fait-elle. Mais des complicités lui aident. Si la pensée de l'incrédule est le plus souvent inaccessible, à une certaine hauteur morale, son cœur appelle Dieu. Soit, dit Augustin, doucement. À cause d'une certaine inertie des habitudes intellectuelles, la pensée de l'homme dans les premiers moments de l'expérience religieuse ne fait jamais que la théorie de l'état précédent, tandis que l'état suivant perce déjà parmi ses inquiétudes. Ce retard de la théorie sur l'invention ne me déplaît pas. J'admets fort bien aussi, à une certaine hauteur morale. Dieu est une prime. Monsieur Boutroux, dans son introduction à Zeller, a cette phrase toute aristotélicienne. Je cite de mémoire, mais son texte n'est pas fort loin de cela. Lorsque, dit-il, l'être a atteint toute la perfection dont sa nature est capable, cette nature ne lui suffit plus. Il a acquis l'idée claire du principe supérieur dont cette nature s'inspirait sans le savoir. C'est ce nouveau principe qu'il a désormais l'ambition de développer. Vous vous rappelez peut-être, mademoiselle ? Non. Mademoiselle de Préfaille n'a jamais lu l'introduction à Zeller. Sa respiration, coupée nette, le dit sans embâge. Elle paraît chassée d'un Éden. Augustin la rassure avec une douceur où rien d'autre ne se voit. Vous avez le droit de ne pas l'avoir lu. Ne sont à votre programme ni Aristote, ni les présocratiques. Il lui semble la protéger d'un bras fort et invisible. C'est le seul bonheur qu'il se permette. Mais comme vous voyez, nous sommes en pleine métaphysique, hors de toute atteinte de l'introspection. Vous pourriez me dire, il est vrai, que celle-ci en est cependant la source inavouée. Il attend, amical et suggérant, comme déjà il s'était montré. Et aussi qu'elle la confirme, continue-t-elle, le mot de Pascal. Tu me chercherais pas ? Ne repent-il pas l'idée de ce principe supérieur qu'on cherche sans le savoir ? Ainsi, en fin d'examen, durant quelques étranges secondes, ils s'entretinrent intimement tous les deux. Une âme humaine est normalement inexplorable. Mais de celle-ci venaient de monter pour lui de belles idées adolescentes, graciles et passionnées, qu'il se sentait encore, après 3 semaines, le désir de serrer comme des personnes entre ses bras. Le silence où demeurait à présent Mademoiselle de Préfailles indiquait que cette intimité venait de prendre fin et qu'il n'y avait aucune chance au monde pour qu'elle recommençât jamais. Tout ce que 10 merveilleuses minutes avaient fait paraître secondaire et de pur accompagnement. La nette élégance de la jaquette gris clair, le gant d'antilope froissé, l'inexistence résolue des parfums, se mit à revivre. Se permettrait-il une plus longue émotion autour de cette passante, d'où pouvaient naître tant de songes et de douloureux désirs ? Mais la puissante psychologie postiche que projettent les prismes de la beauté n'est que ce qui reste quand l'être réel est parti. Augustin écrivit sous ses yeux le 14 et le 16 qui sanctionnaient ses réponses dans les colonnes respectives des 2 épreuves, tandis qu'elle attendait muette et opprimée. Il entrevit le rose pastel qui se répandit en remerciant sur ses traits. Il pensa que 10 points d'avance devaient la tranquilliser largement sur son épreuve de latin.

Il ne la regarda pas s'en aller. Peut-être le silence subi des occupants des trois bancs supérieurs venait-il de ce qu'elle passait devant eux. L'amphithéâtre s'était dépouillé de tout intérêt, et même de tout sens. La minute d'après lui en rendit un. L'apparence qu'il devait présenter pour le balayeur matinal, vide, sale, à goût de poussière. Et aussi l'inattendue et point désagréable dérision des fleurs qui survivent aux fêtes, et du décor qui s'éternise autour d'une soirée où rien ne se passe plus. Il crut bien se rappeler, parmi des souvenirs jamais oubliés de la première rencontre, contemporaine de ses 17 ans, une comparaison de deux âges, murmurant en lui, malgré lui, toute seule, se poussant de nouveau en ce moment unique et après tant d'années. Ridicule. Il sourit de lui-même, ne s'indigna point, ne prit point, comme autrefois, la peine de rejeter cette offre d'un bien volé. N'était-il pas beaucoup plus sage, plus froidement sarcastique, plus vieux ? Monsieur Fontaine. C'était le maître répétiteur dont la pomme d'Adam montait et redescendait. Augustin revint de ce long voyage et retrouva sa chambre parce que ses mains, ses yeux, ses habitudes, à peu près compétents pour la mise en place des chaussures, des bretelles ou des tibis sur la chemise, se refusèrent à sélectionner seul la cravate. De plus, il n'avait pu deviner qu'il ferait chaud. Le faux col choisi par eux à gauche du tiroir accoutumé fléchirait le long du chemin. Réveillé, le rêveur enleva ce col, le roula avec sa cravate, y substitua un faux col mou. Un désastre. La coupe de cheveux datait de 15 jours. Pas le temps de courir chez le coiffeur. Un vaste pan dans l'horizon du bonheur fut caché par cette disgrâce. Augustin se résigna amèrement. La bicyclette, en 20 minutes de course, empoussiérait ses chaussures. Il les essuierait à de l'herbe. Le temps passait. Les encombrements de la vie matérielle, ce faux col, ses chaussures, les coups de brosse de chaque côté de la raie méticuleuse, tout cela s'arrangerait ensemble, brin de jonctrée humble autour de panerées merveilleuses. Chaque minute de cet après-midi, de cette heure, en elle-même toute simple et toute ordinaire, anticipait sur d'autres minutes étincelantes. Le morceau irrégulier de ciel, les feuillages massés sous les fenêtres, semblables au premier abord à ce qu'ils avaient coutume d'être vers 10 heures du matin, contenaient dans leur substance divinement rajeunie par la nuit des odeurs végétales entièrement neuves, essayant leur première force. Le soleil humide et tout frais montait des pentes d'un cristal bleu, fait d'une seule pièce homogène et immense, où l'eau des grands lavages nocturnes n'avait pas encore tout à fait séché. Sans doute depuis longtemps, aucun lilas ne survivait plus, ni aucune de ces fleurs qui seront des cerises, des pêches, des pommes ou des amandes. De même avait disparu ce qui marque sur les calendriers des fleuristes la deuxième partie du printemps. Mais tout ce que ces jonchers pouvaient contenir de candeur et de virginité, désincarnés de leur corps de plantes, réfugiés lors de leur mort, dans l'âme permanente des voyages, en sortait aujourd'hui, affranchi de son support végétal, corps glorieux du monde des fleurs, de même substance que les émotions, capable de les nourrir et de les accroître, constitué comme elles d'enivrement et d'ironie. Augustin se sentait ridicule. Mais quoi ? Ce ne serait pas pour bien longtemps. Il pouvait souffrir un peu. Pure question de tenue. Cette souffrance n'était pas très dangereuse, ni lui très dupe. Capté, lié, il pouvait casser les fils à tout moment, s'il se débattait bien. Sur les bas-côtés d'une route nationale ravagée d'automobiles, il pédalerait très lentement pour maintenir ses gouttes de lyrisme dans son cœur plein et lucide, les empêcher de déborder. En marge de cette route rectiligne, plantée d'ormes classiques dans les accotements herbus, on trouvait, sans les chercher beaucoup, des esquisses de petits sentiers submergés sous la dernière vague de la vaste houle des prairies. Cette route droite était sa vie. Il s'était égaré 1 heure dans le plus beau de ses sentiers. Et peut-être que tout était fauché maintenant, depuis cette fin de juin où il l'avait vu, sauf justement quelques souvenirs,
comme des touffes oubliées. Un quart d'heure avant le moment raisonnable de partir, Augustin décida d'aller revoir bébé qu'il avait entendu pleurer pendant la nuit. Bébé était à peu près consolé. Il suçait son biberon avec rancune et bouderie. Il s'alanguit dans les bras qui le prirent, au lieu de rire à la vie comme à l'ordinaire. « Nous sommes grognons, oncle. Nous avons deux dents qui vont percer. Cela change tout, voyez-vous. Nous ne sommes qu'un tout petit, mal fait pour la douleur. » « J'en ai pour une demi-heure de pleurnicherie avant qu'il dorme, » continua Christine. « Ce n'est pas dans ses habitudes. Je n'aime pas beaucoup cela. Je sais bien que le temps est anormalement chaud. » La cuisine où il va ensuite embrasser sa mère restait assez fraîche cependant. Elle épluchait minutieusement un plat d'épinards. Elle avait mis des bicycles de presbyte à monture de fer. Il vit luire dans ses yeux son éternelle tendresse irrassasiée. « Ne te presse pas trop, ne prends pas chaud, ne tombe pas, repose-toi bien. Repose-toi, âme maternelle, doucement ascétique, pour qui presque aucun plaisir ne valant qu'on l'éprouve, le plaisir qui s'offre à son fils prend l'excuse d'un repos. » Augustin connaît ces mots et leur riche sens intérieur. Un peu honteux de lui-même, conscient d'être fait de fumée, le monde enchanté ferme sans bruit ses grandes portes d'or, devant la densité de ce dénuement magnifique. Le parc où marchait Augustin l'arrêta, comme jadis, dès les immédiats 20 mètres, lors de sa première et lointaine visite. Une zone d'appropriation privée s'y différenciait soudainement, plus nette encore qu'autrefois, dans la beauté générale de la terre. Non, il y eut défense formelle de passer, brandissement du code civil. Mais l'équilibre des retraites et des avancées, la concavité calculée des rideaux forestiers, l'amenuisement des avenues entre des êtres pourpres qui servaient de pylônes initiaux et le bleuté des points de fuite, tout trahissait une ordonnance pensée, avant d'être peinte en vert et roux sur la table rase des étendues. Un mutisme chargé de réserve vous écoutait marcher. Propriété privée aussi, l'étincelant silence du plein midi. Au ras des pièces d'eau, sur la cime rugueuse des futaies, partout où elle pouvait trembler contre un arrière-fond bleu, des stries incolores chatouillaient l'air chaud. Secoué d'émotions confuses, Augustin s'intimidait, s'attardait, cherchait des atermoiements. C'est alors qu'il trouva les roses. De chaque côté de l'allée centrale, elle se disposait en corbeille ovale et ordonnée. C'était leur seconde ou troisième floraison. Bénéficiant de fréquents arrosages, un liseré privilégié de prairies bordait autour d'elle les roux tapis de fin juillet. Augustin planta ses chaussures dans les mottes de terre souillées des fumiers du printemps où les pétales de roses depuis longtemps mortes et tous leurs parfums restitués rentraient dans le siècle de la matière. Il lisait sur des rectangles en zinc des noms d'une platitude transfigurée par la magnificence des fleurs et le sens complexe de leur parfum. La rose, MacArthur, était d'écarlate foncée. La comtesse de Derby, saumon. Une autre, ayant pour premier nom Mélanie et le second illisible, disposait presque à ras du sol de multiples petitesses écarlates. La rose rayon d'or développait des pétales aériens, bulleux, pudiques, plus délicats que tous les tissus des hommes, passés du blanc à l'abricot par des cures prolongées de soleil. Une duchesse écossaise logeait un gros cœur d'un rouge de rideau, parmi des pétales extérieurs triangulaires et retournés.

0: Augustin multipliait les interprétations autour de l'odeur de rose, encerclant d'approximation parlée sa confidence délicieuse et intraduisible. De chacune des fleurs montait le même enivrement de fête, une joie lyrique simplifiée, stylisée et toute la naïveté de bonheur d'une princesse enfant. Leur fête se donnait à quelque distance du sol, en des palais floraux transparents, dans la couche d'air qui couvre les prairies. C'est là qu'elles exhalaient cet émerveillement candide et continu, cet enivrement de se sentir aimé, qui est l'essentiel de leur parfum, la similitude humaine la plus proche de son impénétrable limpidité. Mais les variétés naissaient au second regard. Sur ce fond commun d'odeurs de rose, se posait suivant les espèces un goût de poivre, de thé, d'épices, de miel, une odeur de mets et de reposoir, et même une vague exhalaison d'encre. Le tout, dilué dans une sorte d'eau plus limpide que toutes les sources, venue tout droit de fontaines célestes sans passer par la terre, gardant de l'azur dans ses souvenirs. Tantôt posé à plat sur la superficie glacée de l'arôme, tantôt fondu en pleine épaisseur, indiscernablement mêlé à ses empattements, tout le détail sentimental de l'odeur changeait comme sa substance. Il offrait à goûter l'alanguissement, la gravité, la lassitude d'un bonheur continu, des abjonctions de mélancolie, d'extrême adolescence, de larmes sereines, mille aveux couverts, mille facettes morales subtilement distinctes dans l'impossibilité de toute dénomination. De l'une des espèces, à l'improviste, sortit une odeur grasse, crémeuse, sensuellement violente, lourde et un peu commune, sans la suprême distinction coutumière des roses. D'une psychologie toute florale, moins dense que l'autre, aérienne et poreuse, logeant entre ses mailles de belles lacunes d'air, ces créatures royales menaient une vie dénuée de vouloir vivre et chargée de lyrisme, par une superfluité divine qui eût conféré aux roses des valeurs sentimentales, en outre des coloris et des parfums. Psychologie étonnamment éphémère aussi, en sa complexe opulence. L'odeur des roses jeunes s'appauvrissait vite et l'accoutumance la tuait. Aux fleurs de 3 jours, une sorte de vieillesse végétale s'introduisait dans l'arôme, lui imposait de n'exprimer de plus en plus que la physiologie de la pourriture. Toute cette foisonnante rêverie jaillissait dans cet immense silence éblouissant de midi, qu'Augustin percevait comme une sensation positive. Mais elle se nourrissait bien plus encore de ses indécisions angoissées. Elles étaient un refuge, une manière d'occuper le temps. Elles rendaient possible et excusaient à la fois des atermoiements infinis. Augustin n'avançait pas. Il restait planté dans la terre meuble. Il se donnait le prétexte d'épuiser des impressions qu'il sentait artificiellement riches, arbitraires, exagérées. Il s'attendrit sur le dernier rosier de rose blanche. D'un blanc de linge, dépouillé non seulement de toute couleur accessoire, mais même de tout parfum, l'extrême pointe de l'exploration n'y découvrait que la présence profonde, sourde et mielleuse des pollens, voisine, quoiqu'en moins épais, de l'enivrement des lys. Des étamines orange et pâle transparaissaient à travers les pétales clos formant voûte sur le cœur délicat des roses. Cette odeur passionnée, pure et insensuelle, des roseraies différait du parfum d'autres fleurs. L'œillet, par exemple, qui est plein d'esprit, d'ironie cavalière et d'intelligence, d'un parfum poivré, hardi et mordant, comme un son d'alto. Encore plus d'odeurs communes et grumeleuses, le chèvrefeuille ou le lilas, épaisse, liquoreuse, mal décantée, chargée de toutes sortes de voluptés criardes, en outre de leur essence de lilas ou de chèvrefeuille, qui étant l'unique est l'inexprimable. Augustin releva la tête, regarda l'heure, s'évada de la roseraie, tendu, tremblant, ridicule, brûlant de l'envie de fuir très loin de la présence pressentie. Une observation rétrospective permettait de localiser le phénomène au premier pas qu'il avait fait sur les graviers du parc, dès l'abandon de la bicyclette. À la pensée d'Anne de Préfaille, dont jouait si souvent sa mémoire, lorsque l'éloignement en rendait le maniement inoffensif, succédait Anne véritable, réelle et toute proche. La plus éperdue timidité et la plus haineuse lui contractaient la gorge. Comme un certain moment de l'examen, il la détesta. L'attente brisait son souffle. Insoucieuse de cette géhenne, en désaccord scandaleux avec elle, une émotion lourde, douce, insupportable, gonflait. Pour quel futur éclat ? Des coups de vent passaient, sentant les forêts, précurseurs des changements de temps. Venu de nulle part, il commençait d'exister au milieu même des prairies, soulevait des feuilles, les reposait, se reposait à eux-mêmes, rentrait dans l'air, indiscernable. Une fois franchi l'ultime corbeille de roses, se proposèrent comme nouvelle protection des massifs de rhododendrons tassés contre le sol, ballons défleuris où persistaient les mille traits des pistils. Mais après, un grand espace découvert, juste sous le perron, où elle se trouverait peut-être, à moins qu'elle ne fût dans quelque vestibule, derrière cette énorme porte en glace et fer forgé, ridicule en un vieux château. Au plus tard, il l'apercevrait en un vague salon Louis XVI, puisque cette époque s'associait à elle, assise sur quelques bords de canapé, banale comme un portrait historique, une de ses fines chaussures pendant de haut. Il pourrait revoir aussi, relever cette fois, interrogateur, d'une indifférence délicate sous ses sourcils vateaux, les regards dont il n'avait vu que l'anxiété. Et puis non, ce n'était pas le type, du moins pas entièrement. Il finirait bien par identifier, dans son origine historique exacte, cet irritant mélange. Décision, dédaigneuse grâce, rêverie, attention tendue et glaciale ardeur.
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1: Dans celle de la Vierge Marie, avec confiance, comme de tout petits enfants, pour méditer le chapelet.

0: nom du Père, du Fils et du Saint-Esprit.
1: Amen.
0: Je crois en Dieu, le Père Tout-Puissant, Créateur du ciel et de la terre, et en Jésus-Christ, son Fils unique, notre Seigneur, qui a été conçu du Saint-Esprit, est né de la Vierge Marie, a souffert sous Ponce Pilate, a été crucifié, est mort et a été enseveli, est descendu aux enfers, le troisième jour est ressuscité des morts, est monté aux cieux, est assis à la droite de Dieu, le Père Tout-Puissant, d'où il viendra juger les vivants et les morts.
1: Je crois en l'Esprit Saint, à la Sainte Église catholique, à la communion des saints, à la rémission des péchés, à la résurrection de la chair, à la vie éternelle. Amen.
2: Notre Père qui es aux cieux, que ton nom soit sanctifié, que ton règne vienne, que ta volonté soit faite sur la terre comme au ciel. Donne-nous aujourd'hui notre pain de ce jour. Pardonne-nous nos offenses, comme nous pardonnons aussi à ceux qui nous ont offensés. Et ne nous laisse pas entrer en tentation, mais délivre-nous du mal. Amen.
0: Réjouis-toi, Marie, pleine de grâce, le Seigneur est avec toi. Tu es bénie entre toutes les femmes, et Jésus, le fruit de ton sein, est béni.
1: Sainte Marie, Mère de Dieu, prie pour nous pauvres pécheurs, maintenant et à l'heure de notre mort. Amen.
0: Réjouis-toi, Marie, pleine de grâce, le Seigneur est avec toi. Tu es bénie entre toutes les femmes, et Jésus, le fruit de ton sein, est béni.
1: Sainte Marie, Mère de Dieu, prie pour nous pauvres pécheurs, maintenant et à l'heure de notre mort. Amen.
0: Réjouis-toi, Marie, pleine de grâce, le Seigneur est avec toi. Tu es bénie entre toutes les femmes, et Jésus, le fruit de ton sein, est béni.
1: Sainte Marie, Mère de Dieu, prie pour nous pauvres pécheurs, maintenant et à l'heure de notre mort. Amen.
0: Gloire au Père, au Fils et au Saint-Esprit,
3: comme il était au commencement, maintenant et toujours, et dans les siècles des siècles. Amen.
4: Premier mystère douloureux, l'agonie de notre Seigneur. Fruit de ce mystère, le regret de nos fautes. Nous méditerons ce chapelet avec des textes de saint Jean de la Croix. L'âme qui, au milieu des sécheresses et des délaissements, conserve toujours son attention et sa sollicitude pour servir Dieu, offrira à Dieu un sacrifice de très agréable odeur.
5: Notre Père, qui es aux cieux, que ton nom soit sanctifié, que ton règne vienne, que ta volonté soit faite sur la terre comme au ciel. Donne-nous aujourd'hui notre pain de ce jour. Pardonne-nous nos offenses, comme nous pardonnons aussi à ceux qui nous ont offensés. Et ne nous laisse pas entrer en tentation, mais délivre-nous du mal. Amen.
1: Réjouis-toi, Marie, pleine de grâce.

Priez pour nos pauvres pécheurs, maintenant et à l'heure de notre mort. Amen. Réjouis-toi, Marie, pleine de grâce, le Seigneur est avec toi. Tu es bénie entre toutes les femmes, et Jésus, le fruit de ton sein, est béni. Sainte Marie, Mère de Dieu, priez pour nous pauvres pécheurs, maintenant et à l'heure de notre mort. Amen.

0: entre toutes les femmes, et Jésus, le fruit de ton sein, est béni.
1: Sainte Marie, Mère de Dieu, prie pour nous pauvres pécheurs, maintenant et à l'heure de notre mort. Amen.

0: mort. Amen. Réjouis-toi, Marie, pleine de grâce. Le Seigneur est avec toi. Tu es bénie entre toutes les femmes. Et Jésus, le fruit de ton sein, est béni.
1: Sainte Marie, Mère de Dieu, prie pour nous pauvres pécheurs, maintenant et à l'heure de notre mort. Amen.
0: Gloire au Père, au Fils et au Saint-Esprit,
1: comme il était au commencement, maintenant et toujours, et dans les siècles des siècles. Amen.
2: Deuxième mystère douloureux, la flagellation. Fruit de ce mystère, la purification des sens. À l'heure de la tribulation, recourez aussitôt à Dieu avec confiance et vous trouverez à leur force, lumière et sagesse.
3: Notre Père qui es aux cieux, que ton nom soit sanctifié, que ton règne vienne, que ta volonté soit faite sur la terre comme au ciel. Donne-nous aujourd'hui notre pain de ce jour. Pardonne-nous nos offenses, comme nous pardonnons aussi à ceux qui nous ont offensés. Et ne nous laisse pas entrer en tentation, mais délivre-nous du mal. Amen.
4: Réjouis-toi, Marie, pleine de grâce. Le Seigneur est avec toi. Tu es bénie entre toutes les femmes, et Jésus, le fruit de ton sein, est béni.
1: Sainte Marie, Mère de Dieu, prie pour nous pauvres pécheurs, maintenant et à l'heure de notre mort. Amen.
4: Réjouis-toi, Marie, pleine de grâce, le Seigneur est avec toi. Tu es bénie entre toutes les femmes, et Jésus, le fruit de ton sein, est béni.
1: Sainte Marie, Mère de Dieu, prie pour nous pauvres pécheurs, maintenant et à l'heure de notre mort. Amen.
4: Réjouis-toi, Marie, pleine de grâce, le Seigneur est avec toi. Tu es bénie entre toutes les femmes, et Jésus, le fruit de ton sein, est béni.
1: Sainte Marie, Mère de Dieu, prie pour nous pauvres pécheurs, maintenant et à l'heure de notre mort. Amen.
4: Réjouis-toi, Marie, pleine de grâce, le Seigneur est avec toi. Tu es bénie entre toutes les femmes, et Jésus, le fruit de ton sein, est béni.
1: Sainte Marie, Mère de Dieu, prie pour nous pauvres pécheurs, maintenant et à l'heure de notre mort. Amen.
4: Réjouis-toi, Marie, pleine de grâce. Le Seigneur est avec toi. Tu es bénie entre toutes les femmes, et Jésus, le fruit de ton sein, est béni.
1: Sainte Marie, Mère de Dieu, prie pour nous pauvres pécheurs, maintenant et à l'heure de notre mort. Amen.
4: Réjouis-toi, Marie, pleine de grâce. Le Seigneur est avec toi. Tu es bénie entre toutes les femmes, et Jésus, le fruit de ton sein, est béni.
1: Sainte Marie, Mère de Dieu, prie pour nous pauvres pécheurs, maintenant et à l'heure de notre mort. Amen.
4: Réjouis-toi, Marie, pleine de grâce, le Seigneur est avec toi. Tu es bénie entre toutes les femmes, et Jésus, le fruit de ton sein, est béni.
1: Sainte Marie, Mère de Dieu, prie pour nous pauvres pécheurs, maintenant et à l'heure de notre mort. Amen.
4: Réjouis-toi, Marie, pleine de grâce, le Seigneur est avec toi. Tu es bénie entre toutes les femmes, et Jésus, le fruit de ton sein, est béni.
1: Sainte Marie, Mère de Dieu, prie pour nous pauvres pécheurs, maintenant et à l'heure de notre mort. Amen.
4: Réjouis-toi, Marie, pleine de grâce, le Seigneur est avec toi. Tu es bénie entre toutes les femmes, et Jésus, le fruit de ton sein, est béni.
1: Sainte Marie, Mère de Dieu,

0: pécheurs, maintenant et à l'heure de notre mort. Amen.
1: Réjouis-toi, Marie, pleine de grâce, le Seigneur est avec toi. Tu es bénie entre toutes les femmes, et Jésus, le fruit de ton sein, est béni.
0: Sainte Marie, Mère de Dieu, prie pour nous pauvres pécheurs, maintenant et à l'heure de notre mort. Amen.
1: Gloire au Père, au Fils et au Saint-Esprit,
2: comme il était au commencement, maintenant et toujours, et dans les siècles des siècles. Amen.
3: Troisième mystère douloureux, le couronnement d'épines. Fruit de ce mystère, l'humilité de l'esprit. N'arrêtez pas vos regards sur les défauts des autres. Observez le silence. Entretenez-vous sans cesse avec Dieu. Vous déracinerez alors de grandes imperfections et rendrez l'âme maîtresse de hautes vertus.
4: Notre Père, qui es aux cieux, que ton nom soit sanctifié, que ton règne vienne, que ta volonté soit faite sur la terre comme au ciel. Donne-nous aujourd'hui notre pain de ce jour. Pardonne-nous nos offenses, comme nous pardonnons aussi à ceux qui nous ont offensés. Et ne nous laisse pas entrer en tentation, mais délivre-nous du mal. Amen.
0: Réjouis-toi, Marie, pleine de grâce. Le Seigneur est avec toi. Tu es bénie entre toutes les femmes, et Jésus, le fruit de ton sein, est béni. Sainte Marie, Mère de Dieu, prie pour nous pauvres pécheurs, maintenant et à l'heure de notre mort. Amen. Réjouis-toi, Marie, pleine de grâce, le Seigneur est avec toi. Tu es bénie entre toutes les femmes, et Jésus, le fruit de ton sein, est béni. Sainte Marie, Mère de Dieu, prie pour nous pauvres pécheurs, maintenant et à l'heure de notre mort. Amen. Réjouis-toi, Marie, pleine de grâce. Le Seigneur est avec toi. Tu es bénie entre toutes les femmes, et Jésus, le fruit de ton sein, est béni. Sainte Marie, Mère de Dieu, prie pour nous pauvres pécheurs, maintenant et à l'heure de notre mort. Amen. Réjouis-toi, Marie, pleine de grâce. Le Seigneur est avec toi. Tu es bénie entre toutes les femmes, et Jésus, le fruit de ton sein, est béni. Sainte Marie, Mère de Dieu, prie pour nous pauvres pécheurs, maintenant et à l'heure de notre mort. Amen. Réjouis-toi, Marie, pleine de grâce. Le Seigneur est avec toi. Tu es bénie entre toutes les femmes, et Jésus, le fruit de ton sein, est béni. Sainte Marie, Mère de Dieu, prie pour nous pauvres pécheurs, maintenant et à l'heure de notre mort. Amen. Réjouis-toi, Marie, pleine de grâce. Le Seigneur est avec toi. Tu es bénie entre toutes les femmes, et Jésus, le fruit de ton sein, est béni. Sainte Marie, Mère de Dieu, prie pour nous pauvres pécheurs, maintenant et à l'heure de notre mort. Amen. Réjouis-toi, Marie, pleine de grâce. Le Seigneur est avec toi. Tu es bénie entre toutes les femmes, et Jésus, le fruit de ton sein, est béni. Sainte Marie, Mère de Dieu, prie pour nous pauvres pécheurs, maintenant et à l'heure de notre mort. Amen. Réjouis-toi, Marie, pleine de grâce. Le Seigneur est avec toi. Tu es bénie entre toutes les femmes, et Jésus, le fruit de ton sein, est béni. Sainte Marie, Mère de Dieu, prie pour nous pauvres pécheurs, maintenant et à l'heure de notre mort. Amen. Réjouis-toi, Marie, pleine de grâce. Le Seigneur est avec toi. Tu es bénie entre toutes les femmes, et Jésus, le fruit de ton sein, est béni. Sainte Marie, Mère de Dieu, prie pour nous pauvres pécheurs, maintenant et à l'heure de notre mort. Amen. Réjouis-toi, Marie, pleine de grâce. Le Seigneur est avec toi. Tu es bénie entre toutes les femmes, et Jésus, le fruit de ton sein, est béni. Sainte Marie, Mère de Dieu, prie pour nous pauvres pécheurs, maintenant et à l'heure de notre mort. Amen.
2: Gloire au Père, au Fils et au Saint-Esprit, comme il était au commencement,
0: maintenant et toujours, et dans les siècles des siècles. Amen.
3: Quatrième mystère douloureux, le portement de croix. Fruit de ce mystère, la patience dans les épreuves et la compassion. Réjouissez-vous sans cesse en Dieu votre salut, et considérez combien est précieuse toute souffrance qu'on endure pour celui qui est véritablement bon.
5: Notre Père qui es aux cieux, que ton nom soit sanctifié, que ton règne vienne, que ta volonté soit faite sur la terre comme au ciel. Donne-nous aujourd'hui notre pain de ce jour. Pardonne-nous nos offenses, comme nous pardonnons aussi à ceux qui nous ont offensés. Et ne nous laisse pas entrer en tentation, mais délivre-nous du mal. Amen.
2: Réjouis-toi, Marie, pleine de grâce. Le Seigneur est avec toi. Tu es bénie entre toutes les femmes, et Jésus, le fruit de ton sein, est béni.
0: Sainte Marie, Mère de Dieu, prie pour nous pauvres pécheurs, maintenant et à l'heure de notre mort. Amen.
2: Réjouis-toi, Marie, pleine de grâce. Le Seigneur est avec toi. Tu es bénie entre toutes les femmes, et Jésus, le fruit de ton sein, est béni.
0: Sainte Marie, Mère de Dieu, prie pour nous pauvres pécheurs, maintenant et à l'heure de notre mort. Amen.
2: Réjouis-toi, Marie, pleine de grâce. Le Seigneur est avec toi. Tu es bénie entre toutes les femmes, et Jésus, le fruit de ton sein, est béni.
0: Sainte Marie, Mère de Dieu, prie pour nous pauvres pécheurs, maintenant et à l'heure de notre mort. Amen.
2: Réjouis-toi, Marie, pleine de grâce. Le Seigneur est avec toi. Tu es bénie entre toutes les femmes, et Jésus, le fruit de ton sein, est béni.
0: Sainte Marie, Mère de Dieu, prie pour nous pauvres pécheurs, maintenant et à l'heure de notre mort. Amen.
2: Réjouis-toi, Marie, pleine de grâce. Le Seigneur est avec toi. Tu es bénie entre toutes les femmes, et Jésus, le fruit de ton sein, est béni.
0: Sainte Marie, Mère de Dieu, prie pour nous pauvres pécheurs, maintenant et à l'heure de notre mort. Amen.
2: Réjouis-toi, Marie, pleine de grâce. Le Seigneur est avec toi. Tu es bénie entre toutes les femmes, et Jésus, le fruit de ton sein, est béni.
0: Sainte Marie, Mère de Dieu, prie pour nous pauvres pécheurs, maintenant et à l'heure de notre mort. Amen.
2: Réjouis-toi, Marie, pleine de grâce. Le Seigneur est avec toi. Tu es bénie entre toutes les femmes, et Jésus,

0: toi, Marie, pleine de grâce. Le Seigneur est avec toi. Tu es bénie entre toutes les femmes. Et Jésus, le fruit de ton sein, est béni.
1: Sainte Marie, Mère de Dieu, prie pour nous pauvres pécheurs, maintenant et à l'heure de notre mort. Amen.
0: Réjouis-toi, Marie, pleine de grâce. Le Seigneur est avec toi. Tu es bénie entre toutes les femmes. Et Jésus, le fruit de ton sein, est béni.
1: Sainte Marie, Mère de Dieu, prie pour nous pauvres pécheurs, maintenant et à l'heure de notre mort. Amen.
0: Réjouis-toi, Marie, pleine de grâce. Le Seigneur est avec toi. Tu es bénie entre toutes les femmes. Et Jésus, le fruit de ton sein, est béni.
1: Sainte Marie, Mère de Dieu, prie pour nous pauvres pécheurs, maintenant et à l'heure de notre mort. Amen.
0: Gloire soit au Père, au Fils et au Saint-Esprit.
1: Comme il était au commencement, maintenant et toujours, et dans les siècles des siècles. Amen.
2: Cinquième mystère douloureux, le crucifixion de notre Seigneur. Fruit de ce mystère, l'amour de Jésus et l'horreur du péché. Au milieu de la joie ou de l'adversité, ne manquez jamais de reposer votre cœur dans les entrailles de l'amour afin de souffrir tout ce qui pourra se présenter.
3: Notre Père qui es aux cieux, que ton nom soit sanctifié, que ton règne vienne, que ta volonté soit faite sur la terre comme au ciel. Donne-nous aujourd'hui notre pain de ce jour. Pardonne-nous nos offenses, comme nous pardonnons aussi à ceux qui nous ont offensés. Et ne nous laisse pas entrer en tentation, mais délivre-nous du mal. Amen.
4: Réjouis-toi, Marie, pleine de grâce, le Seigneur est avec toi. Tu es bénie entre toutes les femmes, et Jésus, le fruit de ton sein, est béni.
1: Sainte Marie, Mère de Dieu, prie pour nous pauvres pécheurs, maintenant et à l'heure de notre mort. Amen.
4: Réjouis-toi, Marie, pleine de grâce. Le Seigneur est avec toi. Tu es bénie entre toutes les femmes. Et Jésus, le fruit de ton sein, est béni.
1: Sainte Marie, Mère de Dieu, prie pour nous pauvres pécheurs, maintenant et à l'heure de notre mort. Amen.
4: Réjouis-toi, Marie, pleine de grâce. Le Seigneur est avec toi. Tu es bénie entre toutes les femmes, et Jésus, le fruit de ton sein, est béni.
1: Sainte Marie, Mère de Dieu, prie pour nous pauvres pécheurs, maintenant et à l'heure de notre mort. Amen.
4: Réjouis-toi, Marie, pleine de grâce, le Seigneur est avec toi. Tu es bénie entre toutes les femmes, et Jésus, le fruit de ton sein, est béni.
1: Sainte Marie, Mère de Dieu, prie pour nous pauvres pécheurs, maintenant et à l'heure de notre mort. Amen.
4: Réjouis-toi, Marie, pleine de grâce. Le Seigneur est avec toi. Tu es bénie entre toutes les femmes. Et Jésus, le fruit de ton sein, est béni.
1: Sainte Marie, Mère de Dieu, prie pour nous pauvres pécheurs, maintenant et à l'heure de notre mort. Amen.
4: Réjouis-toi, Marie, pleine de grâce. Le Seigneur est avec toi. Tu es bénie entre toutes les femmes. Et Jésus, le fruit de ton sein, est béni.
1: Sainte Marie, Mère de Dieu, prie pour nous pauvres pécheurs, maintenant et à l'heure de notre mort. Amen.
4: Réjouis-toi, Marie, pleine de grâce. Le Seigneur est avec toi. Tu es bénie entre toutes les femmes. Et Jésus, le fruit de ton sein, est béni.
1: Sainte Marie, Mère de Dieu, prie pour nous pauvres pécheurs, maintenant et à l'heure de notre mort. Amen.
4: Réjouis-toi, Marie, pleine de grâce. Le Seigneur est avec toi. Tu es bénie entre toutes les femmes. Et Jésus, le fruit de ton sein, est béni.
1: Sainte Marie, Mère de Dieu, prie pour nous pauvres pécheurs, maintenant et à l'heure de notre mort. Amen.
4: Réjouis-toi, Marie, pleine de grâce. Le Seigneur est avec toi. Tu es bénie entre toutes les femmes. Et Jésus, le fruit de ton sein, est béni.
1: Sainte Marie, Mère de Dieu, prie pour nous pauvres pécheurs, maintenant et à l'heure de notre mort. Amen.
4: Réjouis-toi, Marie, pleine de grâce. Le Seigneur est avec toi. Tu es bénie entre toutes les femmes. Et Jésus, le fruit de ton sein, est béni.
1: Sainte Marie, Mère de Dieu, prie pour nous pauvres pécheurs, maintenant et à l'heure de notre mort. Amen.
4: Gloire au Père, au Fils et au Saint-Esprit.
1: Comme il était au commencement, maintenant et toujours, et dans les siècles des siècles. Amen.
5: Ô Marie conçue sans péché,
6: prie pour nous qui avons recours à toi.
5: Ô Marie conçue sans péché,
6: prie pour nous qui avons recours à toi.
5: Ô Marie conçue sans péché,

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1: Bonjour, bienvenue dans l'histoire en musique. Nous continuons cette série sur les différentes périodes de l'histoire de la musique, justement. On avait parlé avec Philippe Kellar précédemment du Moyen-Âge, de la Renaissance, de l'époque baroque et de l'époque classique. Aujourd'hui, voyageons dans le romantisme, l'époque romantique, hein, 19e siècle. Alors, à la différence des autres époques, et notamment de l'époque classique, elle privilégie cette époque romantique, les émotions sur la raison. C'est un courant musical aux formes variées, hein. Littérature, essentiellement, effectivement, dans les pays d'Europe, hein. On est toujours sur la musique classique, dite classique occidentale pour cette période romantique, hein. Pour cette période, la figure du prou, du romantisme, hein, on pense à l'Angleterre, l'Allemagne notamment, dès la fin du 18e siècle, hein, et puis évidemment, surtout ce 19e siècle, avec un concept en musique de musique absolue qui s'applique à la musique instrumentale, hein, qui permet de mettre en avant les émotions avec des textes à programme, hein. On se sert souvent de textes pour mettre cela en musique, même si ce n'est pas chanté, hein. C'est comme on le verra, la musique à programme qui a été lancée, même dès Beethoven, et puis qui va se développer jusqu'à Berlioz ou tant d'autres compositeurs. Alors les instruments aussi, hein. On voit apparaître de nouveaux instruments ou de nouveaux sont mis en avant, notamment évidemment les instruments essentiels de cette période romantique que sont le piano et le violon, mais ce ne sont pas les seuls. L'orchestre va se développer, l'orchestre romantique, avec des instruments comme, allez, par exemple, le piccolo, le cor anglais qui sont mis en avant, la clarinette basse, saxon, cornet à piston ou autre cycléide, harpe, orgue, cymbale, grosse caisse cloche, beaucoup de percussions, évidemment. Et comme je vous le disais, l'orchestre grandit. Et pour vous montrer cela, je vous propose une symphonie de cette période romantique, l'une des plus populaires, l'une des plus connues. La quatrième symphonie de Johannes Brahms. Je vous propose un extrait de son finale.

Nous écoutions donc le final, un extrait du final de la 4e symphonie de Brahms. Alors, si les compositeurs continuent à utiliser les formes musicales classiques dont nous avions parlé, c'est-à-dire sonate, quatuor, concerto, symphonie, bien évidemment, ils vont les transformer. Ces formes vont s'allonger. Je pense à la sonate, notamment, qui était une pièce qui durait 10-12 minutes, qui peut passer à 20, 25 minutes. Le quatuor à cordes aussi va s'allonger. Le concerto, les symphonies, évidemment. Et puis, on invente de nouveaux styles, de nouvelles formes. Le lied, par exemple, qui est le poème. Symphonique, le lied, on pense à Schubert, mais pas que. Le poème symphonique, des pièces brèves pour le piano à dimension très expressive, on pense à des compositeurs évidemment comme Chopin, Liszt, Schumann, Mendelssohn, qui sont les grands compositeurs de cette période romantique, le 19e siècle. Je vous parlais de la sonate, évidemment, qui va rester la forme essentielle de la musique instrumentale, et puis instrumentale soliste, c'est un instrument seul en règle générale, la sonate, mais il y a d'autres formes, le prélude, l'étude, la ballade, nocturne, scherzo, fantaisie, impromptu. Les danses aussi, on met les danses en avant, elles avaient vu le jour d'un point de vue instrumental dès la Renaissance. Bon, elles sont mises en avant d'une autre manière, les valses, on pense à Frédéric Chopin encore, mazurka, polonaise, côté un peu nationaliste. Brahms également, encore et toujours, 21 danses hongroises, évidemment. Et puis la symphonie qui va être une forme absolument colossale. Tous les compositeurs, à part Chopin évidemment, qui privilégie le piano, vont tenter la symphonie, le poème symphonique, évidemment, l'ouverture qui est très appropriée, qui a sa place. L'ouverture, pièce instrumentale en introduction d'un opéra, et là l'ouverture, c'est une pièce à part entière. Et le concerto, j'en parlais, du concerto évidemment qui va s'allonger. Il existait dès l'époque baroque. Il était là à l'époque classique, il devient très grand et permet de mettre la virtuosité du soliste en avant. Je vous propose justement un extrait du deuxième mouvement du concerto pour piano de Chopin.

Après cet extrait de Frédéric Chopin pour le concerto, hein, cette forme qui avait été mise en avant aussi durant l'époque romantique pour montrer la virtuosité, notamment des pianistes, hein, des grands concertos pour piano, hein, Schumann, Grieg ou Chopin, évidemment. La symphonie qui devient colossale, hein, on avait quatre mouvements qui avaient vu le jour dès l'époque classique, hein, quatre parties à l'intérieur de cette symphonie, elle va grandir, l'orchestre lui-même va grandir, prendre beaucoup d'ampleur, hein, de plus en plus d'instruments, on pense à Berlioz, et puis peut-être même une mégalomanie de Berlioz au niveau des formes instrumentales. D'autres compositeurs, Mahler aussi, hein, dont on peut parler, qui emploient énormément d'instruments dans ces orchestres. C'est l'orchestre romantique, effectivement. Il n'y aura pas plus grand, hein. Aujourd'hui, c'est l'orchestre le plus grand qu'on peut trouver, hein, avec 60, 70, 80, voire même 100 musiciens dans les plus belles formations orchestrales. Le ballet aussi, le ballet romantique, qui va voir le jour en mettant évidemment en avant la danse. Alors, et n'oublions pas l'opéra. Alors, l'opéra pour cette période romantique. Alors, l'opéra, il avait vu le jour à la fin de la Renaissance, hein. Rappelez-vous, 1598 pour le premier. Il s'était développé durant la période baroque. Alors, en France, un peu avec Lully. Et puis, dans tous les autres pays, évidemment, l'Italie. Puis, Vienne, on était devenu une capitale à la fin de l'époque classique. Aujourd'hui, c'est Paris. C'est Paris au 19e siècle qui devient la capitale de ce genre musical qu'est l'opéra. Et on y fait jouer les plus grands compositeurs de ce style musical, à savoir Bellini, Donizetti ou autres, Verdi, puis plus tard Puccini. Pour l'opéra spécifiquement français, bon, les plus grands, on les connaît, Berlioz, Gounod, Massenet, même Offenbach pour l'opéra comique, et évidemment Georges Bizet, dont je vous propose un extrait de Carmen.

Il n'y a pas évidemment que l'opéra italien ou l'opéra français. Pensons également à l'Allemagne, évidemment. On avait Weber. Weber, qui au début du 19e siècle avait mis en avant ce style, mais le plus connu probablement pour l'opéra allemand, Richard Wagner, qui va adopter un style qui représente absolument aussi ce concept romantique adapté à l'opéra. Alors, le romantisme avance aussi au niveau lyrique, au niveau de l'opéra, vers une autre forme qui commence à se dessiner à la fin du 19e siècle, c'est la musique impressionniste, hein, ça suit d'autres courants, hein, comme le courant pictural, comme la peinture, hein, je pense à Claude Debussy, hein, Claude Debussy en France, avec Péléas, Mélisandre et Mélisandre. Fin du romantisme, hein, qui va permettre justement à d'autres compositeurs d'affirmer des élans plus patriotiques. On peut penser par exemple à Tchaïkovski. Et en cette fin du 19e siècle, ces courants nationalistes prennent de plus en plus d'ampleur face à l'impressionnisme. Il y a vraiment deux courants à la fin du 19e siècle. Impressionnisme, on pense, je vous le disais, à Claude Debussy. Puis à la toute fin du romantisme naît, mais on ne le cale pas dans la période romantique, hein, un certain Maurice Ravel. Et puis Puccini, hein, pour le répertoire lyrique, mais on est dans une forme qu'on appelle le vérisme, hein, c'est une forme de post-romantisme. Cette fin, je vous le disais, du 19e siècle, avec l'expressionnisme de Debussy est extrêmement mis en avant dans ses suites bergamasques, dont je vous propose un extrait du fameux Clair de Lune.

Et après ce clair de lune de Debussy, eh bien c'est la fin du 19e siècle hein, et on arrive au 20e siècle et là on bascule. On a vu effectivement toutes ces périodes musicales. Le 20e siècle, c'est la période moderne en musique. Hein. On voit évoluer la théorie musicale, notamment dans des domaines que sont la modalité ou l'utilisation d'échelles basées sur des modes médiévaux. On fait des tentatives, en fait. On était sur de la tonalité depuis plusieurs siècles. On passe sur un retour à une modalité ou d'autres. On verse ce qu'on appelle le dodécaphonisme. On utilise les douze tons et demi-tons de la gamme pour essayer de faire des séries musicales. En pensant à Schoenberg, par exemple, hein, musique sérielle. On utilise aussi la musique aléatoire, la polytonalité. Tout ça va donner un autre courant dont nous aurons l'occasion de parler dans une prochaine émission, qui est évidemment l'époque moderne et puis, de nos jours, l'époque contemporaine. À très bientôt dans l'Histoire en musique.

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2: Véronique Monté, c'est la légende de Saint-Christophe. Elle a été recueillie de la bouche d'une grand-mère par Henri Poura dans les environs d'Ambert, lui vivant à Ambert. Henri Poura, collecteur. Ça se passe dans un temps très lointain. Il vivait un géant. Il s'appelait Ophérus. Il vivait et travaillait chez les païens. Lorsqu'il est arrivé à l'âge de raison, il a décidé que sa force, il voulait la mettre à un roi qui en était digne et qui était puissant. On lui a conseillé d'aller chez le roi des rois, qui était un roi très puissant. Alors il y est allé. Mais Ophérus n'est pas resté longtemps, parce qu'un jour, il a vu le roi qui a blêmi et qui a fait un signe de sa main qui va du front à la poitrine et aux épaules. Ophérus a appris que le roi avait peur du diable. Alors, il a décidé de mettre sa force entre les mains du diable. Il l'a trouvé, mais il n'est pas resté longtemps, parce qu'il a vu le diable qui lui-même, en passant devant une montagne où au sommet il y avait une croix avec l'image du Christ, il l'a vu plier les chines, cracher, jurer. Et Ophérus a appris que le diable avait peur de cette image du Christ. Alors Ophérus est allé vers cette montagne et il l'a gravie. Lorsqu'il est arrivé devant la croix, il a posé les genoux au sol. En regardant mieux, il voit que derrière cette croix, il y a une faille et devant cette faille, il y a un pain rond et une cruche d'eau. Il regarde un peu plus profondément dans la faille. Il sent une présence. Il devine un homme. Hé, ermite, ermite, dis-moi, comment je peux le rencontrer, le Christ ? De cette faille, du bruit, l'homme se lève, maigre, grande barbe, et un regard puissant. Le Christ ? Tu le rencontreras partout où on le vénère. Et comment je peux le servir? Pour servir le Christ, il y a à prier, à jeûner et à veiller. Mais moi ça, je sais pas trop faire. Tu pourrais pas m'indiquer un chemin où je pourrais mettre ma force à son service? L'homme, il a souri. Il a opiné du chef et de la main, il a signalé à Ophérus de le suivre. Tous les deux, ils se sont engagés dans cette faille. C'est silencieux, c'est sombre. Tout au bout, on devine une clarté. Ils s'en approchent. Là, un chemin qui descend abrupt vers un fleuve qui est aussi immense qu'une mer et qui rugit comme une bête féroce. L'ermite lui explique, tu vois, les femmes et les hommes sont nombreux à vouloir traverser ce fleuve. Seulement, dans le passé, beaucoup ont perdu la vie. Et toi qui as les jambes aussi puissantes et les épaules aussi larges, tu pourrais les porter sur ton dos et les aider à traverser et à aller sur l'autre rive. Ophérus a accepté. Il est descendu jusqu'au fleuve. Là, il a ramassé de la glaise, des pierres, il a coupé des roseaux et il s'est construit une maison. Bon, à préciser, c'est une maison de géant. C'est-à-dire que pour nous, à taille humaine, c'est un hangar. Il y est resté très, très longtemps. Mais chaque fois qu'il a aidé des femmes et des hommes à traverser ce fleuve, chaque fois il y mettait toute sa force et tout son cœur.

Ça s'est passé une nuit. Ophérus dormait dans sa maison et une voix d'enfant l'a réveillé. Ophérus. Il s'est réveillé, s'est levé, il va sur le pas de la porte. Personne. On l'a appelé deux autres fois. Et la dernière fois, il s'est réveillé, s'est levé, et sur le pas de sa porte, un enfant, avec des yeux lumineux, dit au Ophérus, « Tu peux me faire traverser le fleuve ? Tu me portes sur ton épaule ?

0: tout contre sa tête pour pas qu'il tombe. L'eau le bouscule. L'eau le pousse devant, derrière, sur le côté. C'est la première fois qu'Oferu se lutte autant contre l'eau. Il s'accroche à son morceau de bâton. Et cet enfant, mais il est tellement lourd. Mais enfant, t'es lourd, j'ai l'impression de porter le monde sur mon épaule. L'enfant a souri. Mais Oferu, tu portes le monde. Tu portes son créateur. Je suis le Christ. Tout d'un coup, une vague d'eau, plus forte, plus haute, immerge Oferu. Oferu s'agrippe à son arbre, il tient l'enfant, et l'enfant dit, au nom de mon Père, en mon nom, et au nom du Saint-Esprit, je te baptise, Christophe, porteur du Christ. L'eau s'apaise. Oferu poursuit sa traversée et arrivé sur la rive, il dépose l'enfant et le Christ le regarde. Christophe, pour avoir la preuve de ce miracle, l'arbre, dès que tu arrives devant ta maison, tu le plantes devant, bien en terre. Et tu verras que demain matin, il portera les fleurs et les fruits. Eh bien, Oferu, dès qu'il est arrivé devant sa maison, c'est ce qu'il a fait. Et le lendemain matin, l'arbre, il portait fleurs et fruits. Cette légende de Saint-Christophe explique en fait pourquoi dans la région d'Ambert, sur les points de vue assez élevés, on peut trouver des statues immenses de Saint-Christophe. Ou bien, pourquoi on trouve la statue de Saint-Christophe à l'entrée des églises ? Saint-Christophe qui porte un regard pour protéger tous les passants, les protéger d'une mort violente.
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1: Chers auditeurs, bonjour et bienvenue dans notre Espace Philo.
2: Bonjour chère Marguerite.
1: Cher Jacques-Philippe Sauvé. Nous continuons notre enquête sur les liens entre foi et raison. Et aujourd'hui, nous nous intéressons à la figure de Socrate. Pour commencer, vous vouliez, cher Jacques-Philippe Sauvé, revenir sur la méthode de Socrate, la méthode maïotique.
2: Absolument. Parce que la méthode de Socrate est assez inédite. Elle est même inédite tout court, dirais-je. Mais elle s'enracine, elle s'appuie sur une conviction fondamentale, c'est que l'intelligence humaine, si elle accepte, alors à travers une personne, de se conformer à cette méthode qu'on appelle, alors en termes savants, mais ce sont après tout, c'est après tout le terme grec, maïotique, de se conformer à la méthode maïotique qui consiste essentiellement en un questionnement et en un progressif accouchement des esprits. C'est la formule familière que beaucoup, je pense, et qui nous écoutent, connaissent.
1: Parce que la maïotique, en fait, c'était l'art d'accoucher les femmes. Même.
2: L'art, voilà. Et Socrate, d'ailleurs, selon plusieurs sources, était donc fils de sage-femme, et il se définissait lui-même comme une sage-femme. Mais attention, il n'accouche pas, il n'aide pas des femmes à accoucher d'un bébé physique, mais il aide tout un chacun. Alors là, en l'occurrence, c'était des jeunes hommes à accoucher de ce bébé spirituel, on peut le dire, qu'ils portent en eux et qui est le trésor de la connaissance, mais qui demande à être dévoilé, à être révélé et déjà à être reconnu par le disciple qui se croit ignorant, alors qu'en fait, il commet des erreurs, comme c'est le cas dans le Ménon avec ce jeune esclave, ou au cours d'un dialogue sur l'arithmétique. Bon. Cet esclave, mais qui va devenir un disciple maïotique, un disciple philosophe, il va s'apercevoir que s'il a la reconnaissance, c'est-à-dire en fait la conscience de son erreur, il va non seulement reconnaître que c'est une erreur, mais il va comparer cette erreur à la vérité. Et c'est par cette opération de l'intelligence qui suppose justement cette comparaison entre ce qui est faux et ce qui est vrai, que le disciple va s'acheminer vers la vérité. Alors, cette vérité, il la connaît fondamentalement, puisqu'il reconnaît qu'il fait une erreur. Or, on ne reconnaît qu'on ne fait une erreur que par rapport à un critère de la vérité. Donc, le critère, il l'a en lui, c'est certain, mais il n'est pas encore apte à développer, à dévoiler ou même à démontrer ou établir cette vérité qu'il porte en lui. Et c'est le rôle du maître, en l'occurrence Socrate, de l'aider, de lui permettre précisément d'accoucher de cette vérité qu'il porte en lui.
1: Et donc pour accoucher de ses esprits, il utilisait cette méthode, mais il avait, si on reprend notre thème de foi et raison, est-ce qu'il croyait au Dieu, Socrate? Parce qu'il cherchait la vérité.
2: Oui, alors.
1: Il était dans une société qui était très polythéiste.
2: Très polythéiste. Alors, il est tout à fait certain que Socrate, dans nombre de dialogues, on peut penser notamment, parce que n'oublions pas que les propos de Socrate sont relatés par Platon, et que le véritable changement, alors significatif, que Platon va opérer par rapport à la philosophie socratique, c'est plutôt dans les dialogues, et ce n'est pas étonnant, dans les dialogues de fin, les dialogues de maturité, mais même au-delà, les dialogues de fin, on peut penser aux Théétètes ou aux Sophistes. Mais quoi qu'il en soit, oui, Socrate s'élève au cours de ces dialogues, vers la considération d'un principe divin, unique, et qui ne peut même à peine être considéré. D'ailleurs, vous savez, dans cette célèbre, chère Marguerite, que vous connaissez bien, allégorie de la caverne, eh bien, Socrate, dont Platon rapporte les propos, invite à considérer, analogiquement, le principe qu'il appelle le principe du bien, principe suprême qu'il emporte sur tous les autres par sa majesté, sa dignité et sa puissance, le principe du bien qui est un principe divin et qui est un, il est la condition, la cause de tout ce qui existe dans le sensible et aussi, et d'abord d'ailleurs, de tout ce qui existe dans le monde intelligible, dit monde des idées. Ainsi, le principe du bien est à la fois cause de l'intelligible, cause du sensible, et même cause de l'accord entre les deux. Ça nous donne un univers à la fois sensible et intelligible, mais ordonné, agencé, arrangé, selon les lois de la perfection. Et ce principe bon qui a voulu, étant exempt d'envie et de jalousie, faire participer d'autres êtres que lui à sa bonté. Eh bien, c'est un principe divin auquel Socrate finalement croit, parce qu'il nous le dit lui-même, par la transcription qu'en fait Platon, eh bien, il nous dit lui-même qu'il ne peut pas véritablement le voir, mais en revanche, il est amené à croire, et il y a quand même un rapport avec la foi, que sans ce principe divin, aucune chose n'est vraiment connaissable ni visible. Et donc, le principe divin est ce sans quoi, celui sans lequel rien ne serait intelligible ou connaissable, et en même temps, en lui-même, il ne peut être vu, il ne peut être su véritablement, étant donné la richesse de son essence, et donc, au fond, il est cru.
1: Hein ? Donc, Platon, par sa seule raison, a réussi à parvenir jusqu'à ce principe.
2: Oui.
1: Et donc, il nous dit lui-même que, comme vous l'avez dit, il ne peut être que cru parce qu'on ne peut pas le connaître en tant que...
2: Oui, c'est ça. Il y a en fait, ce principe est certain parce que Platon, par la bouche de Socrate, nous le dit, il nous le montre, notamment dans ce livre de la République, à partir de deux analogies. D'une part, la ligne des sections du savoir, et puis cette fameuse allégorie de la caverne. Bon. Mais ce qui est certain, effectivement, c'est que ce principe est l'objet d'une conviction fondamentale, intime, et qui, en fait, se ramène à l'intuition. Et il faut ici juste préciser que dans un dialogue non moins célèbre, qui porte sur l'amour, de l'amour, c'est le dialogue du Phèdre, où Platon relate l'itinéraire du disciple vers la beauté et il nous montre que, progressivement, en s'élevant d'un beau corps à plusieurs beaux corps, d'un beau corps à de belles occupations, de belles occupations à de belles pensées, de belles pensées à de belles connaissances, de belles connaissances à une belle science, eh bien, Platon nous dit, ce disciple-là apercevra soudain une beauté d'une nature merveilleuse, inoubliable. Et là, vous voyez, c'est...
1: Donc ils sont parvenus un peu à leur manière jusqu'à la vérité.
2: Voilà, jusqu'à la vérité, oui.
1: Et quelle position alors Socrate adopte-t-il face au polythéisme de son temps ?
2: Socrate, pour le dire rapidement, car notre temps est compté, n'a pas reçu, en fait, ce polythéisme. Il n'a pas adhéré fondamentalement, même s'il a pu s'adresser au dieu de la cité en citoyen obéissant, ce qui peut se comprendre, religion officielle, les dieux, mais en revanche, dans sa recherche philosophique personnelle et les développements qu'il a pu occasionner grâce à sa méthode maïotique, l'ont conduit à considérer en fait un principe unique. Alors, qui est le principe qui permet de voir, mais qui en lui-même ne peut être vu, certes. Donc, il y a, voyez, comme par rapport au soleil, nous ne pouvons pas le regarder en face très longtemps, sinon nous nous abîmerions les yeux. À preuve, d'ailleurs, même pour une éclipse de soleil, on ne voyait sa bordure, sa circonférence. On nous a fait mettre des lunettes, j'ai la chance de voir cette éclipse depuis la ville d'Amiens, la place d'Amiens. Et c'est vrai que si déjà, alors le soleil n'est finalement pas visible, alors qu'il rend tout visible, Que dire du principe
1: que dire de Dieu.
2: Divin.
1: Voilà. Et donc Socrate critique le polythéisme.
2: Oui, c'est ça. C'est-à-dire qu'il critique une démarche qui s'arrête, au fond, en cours de route et ne remonte pas jusqu'au principe de tout,
1: oui.
2: qui est absolument un, et qui est le bien. Le bien, voilà.
1: Hein, avec un grand B.
2: Voilà.
1: Merci beaucoup pour cet épisode sur Socrate, donc,
2: oui.
1: qui nous a permis de voir qu'avec la oui. raison, on peut parvenir quand même à ce principe.
2: C'est ça.
1: Sans la révélation, on peut parvenir
2: sans la révélation
1: à l'existence d'un Dieu.
2: Voilà. Et avec l'aide d'une démarche quand même croyante, finalement.
1: Oui.
2: Qui ne cherche pas à s'établir par elle-même, mais qui est quand même, je pense, vous voyez, au cœur de sa démarche.
1: Merci beaucoup, Jacques-Philippe Sauvé.
2: Merci infiniment, Marguerite.
1: Merci à nos auditeurs et nous vous donnons rendez-vous la semaine prochaine pour parler de Platon.
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De l'Évangile de Jésus-Christ selon saint Matthieu. En ce temps-là, Jésus se rendit dans son lieu d'origine, et il enseignait les gens dans leur synagogue, de telle manière qu'ils étaient frappés d'étonnement et disaient « D'où lui viennent cette sagesse et ces miracles ? N'est-il pas le fils du charpentier ? Sa mère ne s'appelle-t-elle pas Marie, et ses frères Jacques, Joseph, Simon et Jude ? Et ses sœurs ne sont-elles pas toutes chez nous ? Alors d'où lui vient tout cela ? » Et ils étaient profondément choqués à son sujet. Jésus leur dit, « Un prophète n'est méprisé que dans son pays et dans sa propre maison. » Et il ne fit pas beaucoup de miracles à cet endroit-là à cause de leur manque de foi. La généalogie. C'est assez dingue l'importance que ça prend dans nos vies, dans la société. Machin est fils de machin. En fait, et c'est fou la valeur qu'on veut y mettre. Jésus, fils du charpentier. Quelle valeur pourrait avoir un fils de charpentier ? En plus, sa famille proche ne paraît pas exceptionnelle. Et du coup, en fait, cette obsession de la généalogie aveugle les Nazaréens. Et de la même manière dans notre vie, vous savez, on est toujours un peu fasciné par les fils d'eux. On a une petite fierté en nous lorsqu'on connaît le fils ou la fille d'une personne célèbre. On peut voir un royaliste qui va s'intéresser à la descendance de Louis XIV, un communiste qui va regarder la descendance du monde ouvrier. L'aristocrate pourrait se perdre aussi en recherchant sans cesse des ancêtres plus ou moins illustres dans sa famille. Et saint Paul à Timothée dit ceci. Comme je te l'ai recommandé en partant pour la Macédoine, reste à Éphèse pour interdire à certains de s'attacher à des récits mythologiques et à des généalogies interminables. Cela ne porte qu'à de vaines recherches plutôt qu'au dessein de Dieu qu'on accueille dans la foi. Le but de cette interdiction, c'est l'amour, la charité, qui vient d'un cœur pur, d'une conscience droite et d'une foi sans détour. Et à Tite, saint Paul dit toujours, « Mais les recherches folles, les généalogies, les disputes et les polémiques sur la loi, évite-les, car elles sont inutiles et vaines. » Alors, venant moi-même d'une famille aristocratique, je sens que je pourrais un peu froisser par mes paroles les cousins. Voilà, je m'appelle Vincent Durour. Bon, la généalogie en soi n'est pas mauvaise, comme beaucoup de choses d'ailleurs. Mais elle devient mauvaise si on y attache plus d'importance qu'aux personnes vivantes, que ces personnes vivantes qu'on a en face de soi. Si mon aïeul qui a vécu en Russie a plus d'importance que moi dans ma famille, eh bien ça ne va pas. Et les Nazaréens, dans l'Évangile, ne voyaient en Jésus que le fils du charpentier. Ils ne voyaient pas Jésus. Alors ils ne voyaient pas la sagesse incarnée, la puissance incarnée, la lumière née de la lumière. Et nous aussi, quand nous rencontrons des personnes, ne nous attachons pas à ce qu'ils soient fils de machin. Mais regardons la personne telle qu'elle est. La généalogie est intéressante, elle peut être passionnante, mais elle ne dit pas ce que sont les personnes en elles-mêmes. Jésus est certes le fils du charpentier, mais il est aussi beaucoup plus. En Jésus, regardons plus profondément que ce qui peut nous apparaître au premier abord. Dans les autres âmes aussi, regardons Dieu qui est présent en chacune d'elles.

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1: Évangile selon saint Matthieu, chapitre 14, versets 13 à 21. Alors vous avez deux livres. Un petit, c'est l'évangile pour la proclamation orale, c'est juste la traduction annotée. Un gros, l'évangile selon saint Matthieu, un collier d'oralité, c'est l'évangile commenté. Le petit aux éditions L'Harmattan, le gros aux éditions Parole et Silence, évangile. Or, quand Jésus l'entendit, la nouvelle de la mort de Jean-Baptiste, il se retira de là, en barque, vers un lieu désert, seul. Or, quand les foules l'entendirent, elles allèrent derrière lui, par la terre, depuis les villes. Et Jésus sortit et vit les foules nombreuses, et il fut pris de pitié pour elles, et guérit leurs malades. Quand donc ce fut le soir, ses disciples s'approchèrent de lui, et lui dirent, « L'endroit est désert, et le temps s'est écoulé. Libère les foules des gens, pour qu'ils aillent au village, et qu'ils achètent de la nourriture. » Or lui, il leur dit, « Ils n'ont pas besoin d'aller. » Donnez-leur vous-même à manger. » Alors eux, ils lui dirent, « Nous n'avons ici que 5 galettes et 2 poissons. » Jésus leur dit, « Apportez-les-moi ici. » Et il commanda aux foules de s'installer par terre. Et il prit ses 5 pains et 2 poissons et regarda dans les cieux. Et il bénit et rompit. Et il les donna à ses disciples. Et eux, les disciples, ils les déposèrent aux foules. Ils mangèrent, eux tous, et furent rassasiés. Et ils emportèrent les restes des morceaux, 12 paniers pleins. Or ces gens qui mangèrent étaient 5000, mis à part les femmes et les enfants. Acclamons la parole de Dieu. Quand Jésus apprit la mort de Jean le Baptiste, il se retira et partit en barque pour un endroit désert. Hourbo est un nom ou un adjectif qui signifie désert, avec la nuance de solitude, voire même de ruine, de désolation ou de dévastation, à l'image des esprits choqués par la mort de Jean-Baptiste. En outre, les modalités de la mort de Jean-Baptiste sont un mauvais présage. À la loi divine a été substitué un serment vide, prenant force de loi. La domination des bas instincts et la dynamique de groupe. Le temps de la réflexion et du dialogue a été cru court-circuité. On a tranché la tête de Jean parce que sa parole dérangeait. La parole de celui que l'on savait pourtant juste et saint. Comme Hérode s'est senti lié par les convives et mis le précurseur à mort, Matthieu chapitre 14, Pilate, voulant saisir l'occasion de la coutume pour libérer Jésus, va se lier à la foule et mettre à mort Jésus. Matthieu chapitre 27. Pour le moment, Jésus, qui est le cousin de Jean-Baptiste, se retire en petit comité pour partager un repas de deuil. 5 galettes et 2 poissons, qui ne sont pas petits, pouvaient suffire pour les 12 apôtres. Or, voilà que les foules arrivent. Il faut les recevoir. Jésus sortit à leur rencontre. La mort de Jean les a déstabilisés. Jésus les enseigne et guérit leurs malades. Étant donné leur nombre, les disciples envisagent la solution la plus simple, les renvoyer pour qu'ils achètent leur nourriture. Mais Jésus demande de donner. Les disciples pensent alors à acheter pour ensuite leur donner, et ils calculent la dépense. Mais Jésus, en disant de donner, voulait dire de donner ce qu'ils ont en réserve pour eux. Nous ne sommes pas dans une atmosphère spiritualiste ou ascétique. Après l'enseignement et les guérisons, il ne s'agit pas de sauter les repas. Alors, avec les 5 pains et les 2 poissons, Jésus va tous les nourrir. Ce miracle rappelle celui d'Élisée, 2e livre des Rois, chapitre 4, quoique les chiffres ne soient pas comparables. il prit, regarda dans les cieux, bénit Barer, et rompit Ksa, et donna Yav à ses disciples. Attention au geste dans la récitation orale. Pour bénir, on commence par une action de grâce en levant les mains vers le ciel. Puis, on demande à Dieu de prolonger ses bienfaits en faisant descendre sa bénédiction sur le pain. Jésus bénit Dieu. Il dit la bénédiction. Il ne fait pas une croix sur le pain. Ce repas est lié à l'enseignement et à la parole. Et, bien que les gestes de Jésus préparent à l'Eucharistie, ce n'est pas encore la Sainte Cène et le sacrifice eucharistique auquel seuls les baptisés participent. Et Jésus ne s'embarrasse d'aucune précaution concernant ceux qui participent à ce repas. Et après la multiplication des pains, les foules repartent. Il ne s'agit pas de la constitution d'une société ecclésiastique instituée. Nous pourrions parler d'une préparation de ce qui deviendra dans l'Église primitive le Kubolo, Kubala, du samedi soir, où l'on récite les perles évangéliques en partageant le repas. Le mot Kubolo ou Kubala signifiant réception. Ce ne sont encore que les gestes d'un père de famille, mais on perçoit une préparation à l'Eucharistie, qu'il faut méditer avec l'ensemble de ce fil d'oralité qui comporte deux annonces de la Passion et la Transfiguration. Remarquons le rôle des disciples auxquels Jésus a demandé « Donnez-leur vous-même à manger ». Verset 16. Les disciples doivent remettre, littéralement « déposer », c'est le verbe « saume », le pain. Ce verbe, présent aussi en Luc 9, verset 16, provient du témoignage primitif de Pierre, Marc 6, verset 41. Et il indique une certaine prévenance dans la manière de donner le pain. On parlera aussi du dépôt de la foi. Comme l'enseignement qui se donne et qui déborde toujours ce que l'on peut recevoir, il resta beaucoup de nourriture. Il en resta 12 paniers pleins. 12 comme les 12 apôtres, ou comme les 12 tribus et leur route commerciale qui soutiendront la mission des apôtres. Saint Ephrem commente « Dieu ne mesure pas ses miracles à sa puissance, mais à la capacité de l'homme à les recevoir. » Le miracle a certainement été perçu, mais les réactions sont restées très sobres. L'absence de manifestations bruyantes d'émerveillement s'explique par le contexte de deuil. Les 12 paniers de reste semblent destinés aux 12 apôtres, et au-delà d'eux, à tout Israël en ses 12 tribus. L'évangile de Matthieu est un lectionnaire liturgique. Il s'achève à Pâques, et on recommence après Pâques. Et ceci explique un petit détail. Marc et Jean disent, pour cette première multiplication des pains, « Il y avait beaucoup d'herbe en ce lieu-là. » Jean 6, verset 10. Et Marc dit que l'on s'assoit sur l'herbe. Marc 6, verset 39. Ces récits appartiennent au témoignage primitif de Pierre et Jean, dans la quatrième structure à deux voix, dédiée à l'enseignement sur le nouveau rite chrétien, l'Eucharistie. Ce détail de l'herbe est omis par Matthieu dans la Pshita, et cela s'explique par le fait que cette perle était devenue une lecture liturgique pour le mois de septembre. Il n'y a plus d'herbe. On s'assoit simplement par terre. Luc, qui est aussi un lectionnaire liturgique, suivra ici Matthieu et fera la même omission. Par contre, les vieilles syriaques, qui n'étaient sans doute pas utilisées comme lectionnaire liturgique, en tout cas certainement pas le sinaïtique, puisque c'est un palimpseste et que personne ne se permettrait d'écrire par-dessus un texte liturgique, donnent respectivement s'asseoir sur l'herbe ou s'asseoir dans la verdure. Cet épisode est entendu par les chrétiens quand les lectures de la synagogue font entendre le livre de la Genèse au mois de septembre, après Rosh Hashanah. Jésus est méprisé dans sa ville et dans sa maison. Matthieu 13, verset 57. Comme dans la Genèse, le patriarche Joseph fut méprisé par ses frères. Genèse 37. Et, comme Joseph le fit pour ses frères au jour de leur faim, Jésus nourrit son peuple. Amen, et que Dieu vous bénisse.
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1: Pour terminer cette série sur la compassion, l'empathie, eh bien, je vais vous raconter, comme j'aime beaucoup les légendes, eh bien, cette jolie histoire, une légende italienne sur la compassion. Elle s'appelle « La robe merveilleuse ». C'était la petite fille la plus pauvre du monde. Elle ne possédait rien, pas même une poupée de chiffon, pas même d'image. Elle n'avait qu'une seule robe et quand sa mère la lui lavait, elle devait rester au lit pour attendre qu'elle fût sèche. Un soir, la mère regarda en soupirant la fillette endormie, puis son regard se porta sur une pauvre guenille bleue pliée avec soin sur un tabouret. Et elle songea que l'enfant avait besoin d'une robe neuve. Comment peut-elle trouver l'argent nécessaire pour acheter une robe ? Elle ouvrit la fenêtre, contempla la campagne en fleurs, à la clarté de la lune et pensa « Quelqu'un me donnera sûrement une robe pour mon enfant. » Elle sortit sans bruit, referma la porte et alla à la recherche d'une robe. À peine était-elle sur la route qu'elle rencontra un magnifique rayon de lune. « Douce lune, dit la mère, veux-tu me faire de tes rayons une robe pour mon enfant ?»« Je le ferai volontiers, répondit la lune gentiment, mais les hommes se plaindraient ensuite de ma lumière pâlie. Cherche ailleurs. » La mère s'éloigna en soupirant. Elle entendit alors le rossignol chanter dans la forêt d'une voix si douce qu'il semblait pouvoir exprimer toute la tendresse d'un cœur. Émue, elle lui demanda « Cher petit rossignol, veux-tu de tes chants faire une robe pour mon enfant ?»« Je regrette beaucoup, répondit le rossignol, mais si je ne pouvais plus chanter, la nature perdrait son plus grand charme et tous les êtres se plaindraient. » Cherche ailleurs. La mère s'éloigna de nouveau en soupirant. Elle tenait la tête baissée et regardait les fleurs aux brillantes couleurs qui s'épanouissaient sur le bord du chemin. Et elle dit aux fleurs d'une voix caressante « Petite fleur, voulez-vous me donner vos pétales pour que j'en fasse une robe pour mon enfant ? Je vous en serai si reconnaissante. Mon enfant en a absolument besoin. » « C'est malheureux, murmurèrent les fleurs, mais si nous te donnons nos pétales, c'est nous qui resterons sans vêtements. Et alors, que deviendraient les sentiers de la prairie sans fleurs ? Cherche ailleurs. » Déçue, découragée, la pauvre mère s'éloigna. Elle arriva au bord de la rivière et regarda ces eaux tranquilles qui passaient en babillant. Elle interpella en ces termes. « Rivière parfumée de menthe et de genièvre, qui descend des fraîches montagnes, je te prie, fais de ton eau une robe pour mon enfant. » « Je ne le puis, répondit la rivière. Je suis pressée car je dois aller très loin. Cherche ailleurs. » La mère repartit désolée, tout espoir l'abandonner, et elle songeait au retour. Mais voici que devant elle, une sauterelle gambadait joyeusement, la regardant avec ses petits yeux étonnés. « Je te prie, gaie sauterelle, dit la mère soudain consolée, de ta joie, fais une robe pour mon enfant qui en a absolument besoin. » Ben, qui donc se priverait de sa propre joie, répondit la sauterelle d'une voix stridente. Ce serait bien stupide, cherche ailleurs. Et la sauterelle s'en alla en gambadant. Alors la mère, le cœur plein de tristesse, songea à retourner à la maison. Aucune créature dans cette nuit lumineuse n'avait eu pitié d'elle et de son enfant. Elle jeta un regard autour d'elle pour chercher un autre sentier, car elle ne voulait pas se retrouver parmi ces êtres restés insensibles à sa quête. Et voici qu'en passant à côté d'une masure déserte et presque en ruine, elle entendit un gémissement lugubre qui venait des vieilles pierres noires. « Qui est-ce qui gémit ainsi ? » demanda-t-elle. « C'est moi, le hibou, » répondit la triste voix. « Je suis toujours seule, personne ne m'aime parce que je suis laid et que ma voix plaît pas. Et toi, qui es-tu ? » La mère s'approcha d'une fenêtre sur le rebord de laquelle perchait le hibou. Il la regarda de ses yeux mélancoliques au fond desquels brillait une lueur. « Je suis la mère d'une petite fille, la pauvre petite fille, tellement triste sans une jolie robe, » dit-elle. « Mais jusqu'à présent, tout le monde m'a repoussée. Je dois donc rentrer à la maison et remettre à raccommoder avec une patience infinie la pauvre vieille robe. Et la pauvre mère poussa un soupir. Il ne lui était pas venu à l'esprit de demander son aide à l'hibou, ce pauvre être déshérité, misérable et solitaire. « Je n'ai rien à te donner, reprit l'hibou, car je suis aussi pauvre que toi. Mais ma compassion est si grande qu'elle pourrait suffire à faire une robe pour ton enfant. » Et le hibou se mit à pleurer, des larmes brillantes tombaient en abondance aux pieds de la pauvre mère. Et peu à peu, elles se transformèrent en une sorte de resplendissant tissu de diamant. La mère le ramassa, émerveillée, émue, heureuse. Le pauvre hibou avait donné sa compassion, la seule richesse qui n'appauvrit pas celui qui s'en prive, mais qui, au contraire, l'enrichit toujours davantage, comme la source vive qui, plus elle donne d'eau, plus elle en a. La mère courut porter à la maison la robe merveilleuse, et le lendemain, il n'y avait pas une seule petite fille riche qui eut une robe aussi belle. « Mais ce sont des diamants !» s'exclamaient les gens qui s'attroupaient dans la rue pour admirer et pour toucher la robe merveilleuse. Personne ne s'apercevait que c'était seulement des larmes de compassion.

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1: Voilà, je trouve que cette petit conte est vraiment très beau parce que effectivement, quand on donne de la compassion, quand on donne de l'empathie, quand on donne de l'amour, eh bien, on va donner sans se déshériter soi-même. Et ça, c'est vraiment bien raconté dans ce petit conte. Parce que nous sommes des êtres complexes, hein, paradoxaux, et si nous avons tous la potentialité de vivre l'empathie et la compassion, nous sommes aussi habités par un désir d'emprise sur l'autre et sur le monde. Ça, on le voit beaucoup en ce moment, malheureusement. Et donc, ce désir d'emprise nous fait aspirer à une forme de toute puissance et peut inhiber certains aspects de l'empathie. Il peut détruire toutes les formes séduisantes, hein, cette espèce de pouvoir que les gens ont envie d'avoir sur chacun. Et ils ne se rendent pas compte qu'en fait, en faisant ça, eh bien, ils perdent cette empathie, cette compassion. Et que, ben voilà, c'est un peu triste aujourd'hui. Et c'est compliqué de trouver des gens qui ont encore cette lueur de gentillesse, d'empathie et de compassion. Donc en tout cas, sachez que si vous avez envie de donner un peu de compassion, eh bien c'est comme si ce hibou, comme le hibou du conte, eh bien vous donnez énormément à la personne sans vous enlever quoi que ce soit. Et j'espère qu'à la lueur de ce nouvel éclairage, eh bien moi j'en conclus aujourd'hui que l'empathie fonctionne comme un simple miroir des émotions d'autrui et que la compassion implique un sentiment de bienveillance avec la volonté d'aider la personne qui souffre. Donc en cultivant à la fois l'empathie et la compassion, nous pouvons construire des relations plus fortes et plus solidaires et contribuer peut-être à un monde plus compatissant. Alors, j'ai été un petit peu chercher aussi des très belles citations. Par exemple, sur l'empathie, il y a l'expression la plus élevée de l'empathe et l'acceptation et non le jugement. Ça, c'est Carl Roger qui est psychologue. Vous avez aussi voir avec les yeux d'un autre, écouter avec les oreilles d'un autre et ressentir avec le cœur d'un autre. Ça, c'est Alfred Adler qui est psychiatre. Des citations sur la compassion. Ayant médité la douceur et la compassion, j'ai oublié la différence entre moi et les autres. Et c'est Milarepa, c'est un yogi et poète tibétain. Et si vous voulez que les autres soient heureux, pratiquez la compassion. Si vous voulez être heureux, pratiquez la compassion. C'est le Dalai Lama. En tout cas, j'espère que cette émission vous aura permis de mieux comprendre compassion, empathie. Et moi, je vous envoie plein d'amour et je vous dis à très vite.

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2: Nous avons évoqué dans notre précédent rendez-vous quelques remèdes humains, quelques remèdes psychologiques qui peuvent aider à guérir de ce manque de confiance en soi. Maintenant, si vous le voulez bien, examinons quelques remèdes plus spécifiquement chrétiens, disons des remèdes davantage spirituels. Le premier point est sans doute d'être persuadé que Dieu m'aime tel que je suis. C'est parfois difficile, parce que si je n'ai pas confiance en moi, quelque part je ne m'aime pas pleinement moi-même, comment comprendre que Dieu, lui, accepte cela, et qu'il m'aime tel que je suis? Toute la Bible nous le dit, nous avons du prix aux yeux de Dieu. Et le psalmiste ose même déclarer qu'il est une merveille aux yeux de Dieu. Est-ce que nous nous considérons comme tels? Pouvons-nous imaginer que Dieu préfère certains à d'autres? Pouvons-nous imaginer qu'il existe des êtres supérieurs, dont je suis naturellement jaloux, et que moi je n'ai pas eu la chance qu'ils ont eue? Imaginez quelqu'un qui naît avec un handicap profond. Il pourrait tout à fait développer ce genre de sentiment d'injustice et peut-être aussi d'ailleurs de culpabilité. Il faut, malgré cet handicap peut-être profond, il faut être sûr qu'il est un être merveilleux et que, aux yeux de Dieu, il a autant de prix que ceux qui n'ont pas ce handicap. En conséquence, tout ce que je fais a une valeur aux yeux de Dieu. Parce que ce qui compte dans la vision spirituelle, ce n'est pas le nombre de nos activités, ce n'est pas l'éclat ou le rendement de nos activités, ce ne sont pas les succès qui comptent, mais ce que nous accomplissons avec amour. C'est l'amour avec lequel nous faisons les choses qui comptent, et non pas les choses elles-mêmes. Saint Jean de la Croix disait « Le plus petit mouvement de pur amour est plus utile à toute l'Église que toutes les œuvres réunies ensemble. » Et il ajoutait « Au soir de la vie, nous serons jugés sur l'amour. » Et ça, c'est formidable. Parce que même si l'on pouvait imaginer qu'une personne n'ait aucune capacité, aucun don, aucun talent, et donc aucune confiance en elle-même, elle posséderait quand même en elle la capacité d'aimer. Cette capacité, elle réside dans chaque être humain, quel qu'il soit. Et c'est elle seule qui est nécessaire pour pouvoir agir par amour et avec amour. Et nous retrouvons là bien des accents de la spiritualité de la petite Thérèse de Lisieux, qui nous disait « Même ramasser une épingle avec amour est un acte qui compte énormément aux yeux de Dieu » et qui fait avancer le royaume parmi nous. Il est donc très important de se pénétrer de cette vérité. Dieu ne me déconsidère jamais. À ses yeux, je ne suis pas plus petit ou moins important qu'un autre. Et si je n'ai pas confiance en moi-même, Dieu, lui, a confiance en moi. Et par cette confiance qu'il a, vis-à-vis de moi, il va m'aider à me restructurer, à me fortifier, à prendre davantage en main cette confiance qu'il me fait. Et il faut se dire alors que si par moi-même, je me sens incapable de réaliser telle ou telle chose, Dieu peut réaliser cela en moi. Au final, avoir confiance en soi ou pas n'est plus le problème. Le problème est davantage de savoir si nous avons confiance en Dieu. Parfois, Dieu va nous confier des missions qui nous semblent irréalisables, tant elles sont difficiles, tant elles sont, avec mes propres forces, inaccessibles. Mais en acceptant de manière très simple et humble ce que le Seigneur me demande, je vais m'apercevoir au fur et à mesure que c'est lui qui agit, que c'est lui qui fait les choses. Oh, certes, pas si je reste assis dans mon fauteuil à me tourner les pouces, mais si je me donne vraiment dans cette mission qu'il m'a confiée, alors je verrai qu'elle porte des fruits bien au-delà de ce que je pouvais espérer. Des fruits qui sont sans rapport avec les petits efforts que j'ai pu faire.

une bonne partie de l'existence, parfois comme assis dans un coin sombre d'une pièce, sans en bouger. Dieu nous veut debout. Il veut nous redresser. Il veut redresser en nous tout ce qui a été tordu. Il veut restaurer tout ce qui a été abîmé. Je pense par exemple à l'image de cette femme dans l'Évangile qui est tellement courbée, qui marche presque avec le corps à angle droit depuis des années. C'est dire que depuis des années, elle ne peut même plus lever le regard vers le ciel. C'est-à-dire qu'elle a perdu toute espérance. Elle ne peut que regarder le bout de ses pieds, elle ne peut que regarder la terre et la poussière. Eh bien, Jésus va la guérir et va la redresser. Désormais, cette femme peut se tenir debout. Et nous sentons tout ce qu'il y a ici dans cette image par rapport à la dignité humaine. Elle peut se tenir debout, elle peut lever le regard vers celui qui l'aime, vers, comme dirait le psaume, les monts d'où viendront mon secours. Sachons demander à Dieu cette guérison affective, cette guérison du cœur. Certes, elle ne va peut-être pas se produire en une fraction de seconde. Tout ne va pas changer en un instant. Peut-être allons-nous vivre cette guérison selon un long cheminement et il nous faudra de la patience. Mais cessons de répéter au Seigneur que nous sommes de pauvres types et que nous ne savons rien faire, que nous ne pouvons rien faire. Le père d'Escouvement, dans un de ses ouvrages, dit la chose suivante. Un père serait-il heureux d'entendre l'un de ses enfants lui rabâcher sans cesse « Papa, je suis un enfant raté ». Nous connaissons la réponse que Dieu nous ferait. Si nous avions la bêtise de lui tenir de tels propos, il nous dirait « Mon enfant, tu n'es peut-être pas un aigle, mais tu es unique au monde. Alors, redresse-toi bien, reprends ton souffle et cours avec entrain sur le chemin, je suis avec toi ».

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1: C'est une dernière ligne droite dans cette série des clés pour vivre. Sans plus tarder, je vais laisser la parole à Kent Tranxel. Et bonjour Kent.
2: Bonjour.
1: Alors, ravi d'avoir lancé un petit peu ce défi. C'était un défi, c'est un pari aussi pour moi-même dans cette émission d'accueillir donc un frère de l'Église évangélique. Un frère qui côtoie, et c'est important de le préciser, les frères et sœurs de l'Église catholique. Mm-hmm. Donc voilà, je rappelle que vous lisez aussi des auteurs mystiques catholiques tels que Thérèse d'Avila ou encore Thérèse de Lisieux, et nous enregistrons ici dans cette cité mariale de Lourdes. Donc c'est une belle étape et une belle rencontre, et je l'espère aussi pour vous tous, chers auditeurs qui écoutez Kent. Je vais vous proposer, Kent, si vous voulez bien, dans votre ministère aujourd'hui, après aussi votre beau parcours aussi de retour vers Dieu, hein, dans la maison du Père, où vous avez aujourd'hui un ministère où vous exercez la prédication, et puis un ministère aussi de guérison, pourriez-vous donner presque bouquet final en cadeau des beaux témoignages, des témoignages qui encouragent ceux et celles qui écoutent maintenant la radio. Voilà, et je rappelle que vous êtes au service pour le royaume de Dieu.
2: 100%.
1: Vous n'êtes pas là pour vous faire glorifier vous-même, mais pour glorifier celui qui nous montre le chemin.
2: Amen.
1: Et la route. Il est bien le chemin, la vérité et la vie.
2: C'est lui.
1: C'est à vous, la parole vous est donnée.
2: Merci beaucoup Nathalie. Alors premièrement, j'aimerais commencer juste en introduction, en mise en bouche. Ce que le Seigneur est en train de faire aujourd'hui, Nathalie, c'est vraiment unique. Il y a une faim, une soif pour l'évangile comme on n'a jamais vu auparavant. On voit d'ailleurs comme ça se passe maintenant, même cette radio est une preuve, il y a une unité au sein de l'Église. Jésus l'a dit dans Jean 17, qu'ils vous reconnaîtront par l'amour que vous les avez les uns pour les autres. Donc on voit vraiment une faim, une soif, alors que les ténèbres sont en train d'envahir la terre, et en même temps la gloire de Dieu est en train de venir. Donc partout on voit que l'Évangile de Jésus-Christ fonctionne. Le Saint-Esprit est bien vivant. Donc partout où on a la grâce de juste voyager, de juste servir, on voit de magnifiques témoignages. J'en ai trois là qui me viennent un peu dans l'esprit. La première, il est assez global, mais je dirais depuis 3 ans à peu près, en tout cas au sein de la Suisse romande, là où je suis, au milieu évangélique, je vois beaucoup de personnes revenir, et ça pour moi c'est le plus grand des réveils, le plus grand témoignage, revenir à leur premier amour. Je vois des chrétiens qui sont des excusez-moi le terme, mais des légendes même dans le royaume, qui sont ancrées, qui sont matures spirituellement, revenir à leur premier amour, revenir au lieu secret. Ils ont cette flamme dans leurs yeux. Et c'est une providence où ils sentent vraiment ce Seigneur Jésus qui les appelle dans le lieu secret. Et ils reviennent à cette passion pour Jésus. Donc ça, pour moi, et je le vois partout, ça pop. Des pasteurs, des jeunes, des moins jeunes, partout les gens reviennent à la beauté de Christ.
1: Et on le revoit aussi, on le voit, on est témoin dans l'Église catholique aussi.
2: Alléluia, hein, voilà, ça ne m'étonne pas.
1: Voilà, il y a un boom, et un retour, et un réveil.
2: Il y a un réveil, 100% qu'il y a un réveil.
1: On vous écoute.
2: Oui, et ensuite, alors deux autres aussi témoignages, plutôt axés sur la guérison physique. J'étais en Norvège, on avait des séminaires en Norvège, à Bergen, donc rien à voir avec Lourdes, hein, il fait bien plus frais là-haut que là-bas, là-haut que ici-bas, mais les deux sont extraordinaires. Et on avait une réunion de guérison, où on prêchait l'évangile. Nous, ce qu'on fait en règle générale, c'est qu'on prêche l'ABC de l'évangile, la croix, Jésus-Christ et Jésus-Christ crucifié, et on donne juste l'occasion de tous ceux qui veulent se repentir et donner leur cœur à Jésus, juste l'occasion de le faire. Et aussi, en même temps, on exerce justement ce merveilleux, par sa grâce, ce ministère de guérison. Et moi, j'ai eu, par la grâce de Dieu, une parole de connaissance. Si vous n'êtes peut-être pas familier avec la parole de connaissance, vous trouvez ça dans 1 Corinthiens chapitre 12, où Paul explique les dons spirituels à l'église des Corinthiens, et dit une chose que le Saint-Esprit donne, c'est une parole de connaissance. Une parole de connaissance, c'est quand le Saint-Esprit révèle ce qu'il va faire. Et moi, j'ai eu une parole de connaissance en Norvège pour toutes les personnes qui sont intolérantes au lactose. Tu sais, le Seigneur veut guérir ceux qui sont intolérants au lactose. Et j'ai dit, tous ceux qui sont intolérants au lactose, venez devant et j'aimerais imposer les mains, parce que vous imposerez les mains aux malades et ils seront guéris. Et il y avait énormément de personnes, Nathalie, plus que je pensais. Aujourd'hui, on sait, beaucoup d'allergies avec notre alimentation. Enfin, c'est un autre sujet, mais beaucoup de personnes. Et donc, j'impose les mains par la foi. Je ne sens pas forcément, des fois, je sens la puissance, le feu. Et là, je ne sens pas forcément quelque chose, mais j'obéis. J'impose les mains et tout. Le mois prochain, je reviens et un petit jeune, la quintessence du Norvégien, vous savez, blond, un peu comme moi, blond comme ça, il me parle et il fait « j'aimerais vous parler ». Je fais « oui, dis-moi, 13 ans il avait ». Et il dit « vous m'avez guéri ». Et je dis, alors déjà, c'est pas moi qui guéris. Hein. Et puis il fait, si, moi, il guérit du lactose, de l'intolérance du lactose. Et je fais, quoi? Et en fait, cet jeune homme, bah, il est intolérant au lactose et Jésus-Christ de Nazareth l'a totalement guéri.
1: Donc on est bien d'accord, on parle de guérison, on parle de prière, d'intercession. Mm-hmm. C'est pas Kent qui a guéri ce jeune homme de l'intolérance au lactose.
2: Hein. Impossible que ce soit moi, je suis pas assez bon.
1: D'accord, c'est important. Donc,
2: 100% que c'est important, c'est le Christ
1: devenu,
2: en nous.
1: Vous n'êtes pas devenu un gourou?
2: Non. Dieu m'en épargne, s'il vous plaît.
1: Voilà. Aujourd'hui, on a besoin de vrais prophètes et de vrais pasteurs.
2: Amen.
1: Donc, en cohérence aussi avec l'évangile et dans l'obéissance.
2: 100%.
1: D'autres témoignages
2: Un autre témoignage, on était en mission avec des frères et sœurs. On a une école biblique à 100% en Suisse romande. Et on part une semaine par année en mission. Et on était à Avignon. Et ce que nous on fait, c'est qu'on faisait de l'évangélisation de rue. Donc on va dans les rues, on partage l'amour de Jésus avec les gens et puis on est juste en train de propager la bonté de Dieu. Et là on arrive, je m'en souviendrai comme si c'était hier Nathalie, on arrive devant le McDo et il y a quelqu'un assez pauvre, un sans-abri qui était là, qui faisait l'aumône. Et je m'arrête à lui, je m'agenouille, je veux juste connaître comment il s'appelait, je ne sais plus son prénom, mais c'était un musulman. Et voilà, il venait de perdre son travail, vraiment dans une misère, vraiment extrême. Et moi, quand je regarde ce genre de personne, je vois l'amour de Jésus. Vous savez, c'est, je sais pas si vous connaissez, mais c'est une maman, Maman Heidi Baker, qui est une, c'est un peu la mère Teresa des protestants, si jamais. C'est une femme de Dieu qui aime Jésus. Elle m'a toujours dit, vous savez, Kent, tu peux découvrir la face de Jésus dans les pauvres. Il y a une facette de Christ que tu peux seulement le voir dans les orphelins, les veuves. Bref, j'étais vers ce jeune homme musulman et puis j'apprends, il me raconte son histoire. Et ensuite, je lui demande, est-ce que vous avez besoin d'une guérison physique? Et il me dit oui. Alors je me suis fait opérer des bras, il n'arrivait pas, son coude, en fait, il n'arrivait pas, le coude gauche, il n'arrivait pas à le plier, déplier correctement. Il avait, je crois, une surdité des deux oreilles. Et puis, je crois qu'il avait un problème au genou. Il avait, je crois, son ménisque a été massacré. Il a fait plusieurs opérations et il n'avait plus les sous aujourd'hui pour être guéri. Donc, je fais, OK, est-ce que je peux prier pour toi? Il fait, oui, bien sûr, c'est un musulman, je rappelle. Et donc, je prie au nom de Yeshua, au nom de Jésus-Christ de Nazareth. Ses oreilles, instantanément, s'ouvrent. Instantanément. Il n'était pas sourd à 100%, je vais être honnête. Mais il perdait. Je crois qu'il avait aussi beaucoup d'acouphènes. Instantanément, ça part au nom de Jésus. Le genou complètement guéri et je suis témoin oculaire. Il a pu déplier son bras. Complètement, 100%, complètement déplié. Jésus l'a guéri et l'a restauré à 100%. Et ensuite, on lui a tous donné un peu d'argent, parce que ça sert à rien aussi de juste faire du blabla, mais on l'a béni financièrement. Et ça s'est passé à Avignon, en France, avec un musulman. Donc si ça peut se passer avec moi, je peux vous promettre que ça peut se passer avec vous. Il faut juste être ouvert, rempli de l'amour de Jésus, et s'arrêter pour quelqu'un.
1: Donc Jésus guérit dans tout lieu, comme
2: partout.
1: Ici à Lourdes.
2: Comme ici à Lourdes, alors c'est un haut lieu de guérison, 100%.
1: On parle de la guérison,
2: c'est sûr.
1: Et qu'on parle des miracles, vous êtes bien placé ici dans une ville qui est incroyablement connue dans le monde entier, où des milliers d'hommes de toute génération viennent ici pour demander souvent la guérison, parce qu'au fond... Que veut le Seigneur? C'est guérir.
2: Amen.
1: Et libérer.
2: Oui.
1: Guérir et puis guérir l'homme du péché.
2: Amen. Exactement.
1: C'est
2: la plus grande des maladies.
1: Et je vais vous demander un mot de fin, une conclusion. Kent, et c'est la fin de cette série. Voilà. On arrive à la fin. Donc je vous laisse le mot de conclusion pour nos éditeurs peut-être. Hein. Ou un encouragement, ou une bénédiction particulière.
2: Ouais.
1: Et tout d'abord, je vous remercie et je vous souhaite quand même une très très belle mission.
2: Merci.
1: À vous la parole.
2: Merci beaucoup. Premièrement, j'aimerais remercier infiniment pour votre invitation. C'est un honneur pour moi, petit évangélique que je suis, de travailler à vos côtés pour la moisson dans les vignes du Seigneur. Donc je suis très très honoré. Et j'aimerais vraiment encourager tous les auditeurs à juste continuer à aller dans les profondeurs de Jésus-Christ. Il est beau, il est bon, il en est digne. Il est digne de tout notre cœur, de toute notre consécration, de notre corps même. Donc j'aimerais vraiment vous encourager, recevez ce feu de premier amour, revenez à votre premier amour. Rappelez-vous de ces premiers jours, vous savez, ces premiers jours de conversion où vous étiez juste entiché, fou amoureux de Jésus, vous le voyez partout, vous l'entendiez facilement, c'était pas un devoir d'aller à la messe, non, c'était une joie. Donc j'aimerais vraiment vous encourager, revenez à votre premier amour. Et aussi j'aimerais prier une grâce, une bénédiction pour vous qui écoutez. Je libère la présence et la puissance du Saint-Esprit, que vos corps puissent prendre vie également, qui est la guérison par les meurtrissures de Christ. Soyez guéris, soyez fortifiés et encouragés. Je vous aime. Merci beaucoup, Nathalie, et soyez bénie.
1: Oui, merci. Vous aussi, soyez bénie et que merci. Nos auditeurs soient bénis. Et merci de votre passage dans cette série des clés pour vivre. Au revoir.
2: Avec grand plaisir.

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1: Bonjour Pascal Jacob.
2: Bonjour Jean-Yves.
1: Une question posée par un jeune qui écoute notre radio. Pourquoi les amoureux se prennent-ils la main ?
2: Eh bien, voilà une question intéressante parce que nous sommes à une époque, notamment après le Covid, où nous avons une certaine méfiance par rapport au contact, par rapport au toucher. Et finalement, c'est très beau de voir deux amoureux qui se tiennent la main. On a tous en mémoire, évidemment, sans doute, la première fois où nous avons pris la main de notre amoureuse. Finalement, le prendre la main, toucher, c'est le sens par lequel on vient rassurer quelqu'un. On vient lui donner un sentiment de sécurité ou d'insécurité, d'ailleurs, parce que, au fond, quand on veut toucher quelqu'un pour le rassurer, pour le conforter, par exemple, parfois on ne sait pas trop comment s'y prendre. Est-ce qu'on va le toucher par les épaules? Est-ce qu'on va le prendre par la taille? Et finalement, on ne touche pas n'importe qui, n'importe comment. Et prendre la main, au fond, c'est prendre l'instrument par lequel on est touché, précisément. Donc il y a une idée peut-être de neutralisation, mais pas seulement de neutralisation, une idée de prendre la main par lequel l'autre nous prend la main également. Et donc il y a quelque chose de très beau dans ce geste, une sorte d'égalité qui se crée parce que je ne prends pas l'autre par les épaules d'un mouvement paternaliste, je ne prends pas l'autre par les genoux, les pieds ou n'importe quoi, ou la tête, mais je le prends par la main de telle sorte que je sollicite d'une certaine façon son consentement à être lui-même pris et à me prendre moi-même. Donc c'est un geste très beau et je trouve que les jeunes aujourd'hui, puisque vous disiez que c'était effectivement une question posée par quelqu'un de jeune.
1: On peut être amoureux et âgé quand même.
2: Mais oui, c'est vrai. Mais c'est vrai qu'on remarque bien à quel point les jeunes aujourd'hui sont mal à l'aise par rapport à cette question du toucher. Parce que le toucher, c'est ce sens très radical qui, comme je le disais, conforte notre sentiment de sécurité ou au contraire nous met en insécurité. Et finalement, par ce geste, eh bien, les amoureux traduisent la sécurité dans laquelle ils sont, dans laquelle les met leur relation, ils manifestent cette relation aux yeux de tous, voilà, et c'est très beau parce que c'est un geste qui est à la fois finalement assez anodin, on peut aussi prendre la main de ses enfants d'ailleurs,
1: bien sûr.
2: C'est pas un geste qui a immédiatement une connotation sexuelle, mais c'est un geste qui a une connotation amicale, amoureuse mais pas nécessairement sexuelle, et donc qui place la relation à un niveau véritablement personnel et pas immédiatement au niveau où j'utilise simplement autrui comme un objet de plaisir ou comme un objet tout court. C'est un geste finalement où je place autrui comme un sujet qui lui-même va me tenir aussi la main.
1: Et puis ça fait une continuité entre les deux personnes, bien
2: oui,
1: sûr.
2: Oui, voilà, ben, l'homme n'est pas fait pour vivre seul, et donc il manifeste le fait que dans la vie, on a besoin de quelqu'un sur qui s'appuyer, mais pour lequel on est aussi un appui, d'où cette relation de profonde égalité dans laquelle ça nous met.
1: Merci beaucoup, Pascal.
3: Bonjour à tous, à la une de l'actualité, la canicule se poursuit dans le quart sud-est de la France. 21 départements restent placés en vigilance orange ce vendredi selon Météo France. Parmi eux, les Alpes-Maritimes, le Var, le Vaucluse ainsi que les deux départements de Corse. En revanche, la situation s'améliore dans le sud-ouest. La Gironde et les Landes sont repassées en vigilance verte. Cette baisse des températures pourrait favoriser une accalmie des feux de forêt qui touchent la région. Attention aux bouchons sur les routes, c'est le grand chassé-croisé des vacances entre ceux qui partent en juillet et ceux qui partent en août, Julie Pierry.
4: Oui, bison futé, voie noire pour ce premier week-end d'août. Noir dans le sens des retours dans un large quart sud-ouest, c'est rouge partout ailleurs. C'est orange dans le sud dans le sens des retours. Ce sera pire dès demain. Bison futé annonce du noir partout dans le sens des départs, orange dans le sens des retours. La circulation est particulièrement dense vers la façade atlantique, le sud-ouest, la région Auvergne-Rhône-Alpes et l'arc méditerranéen. Évitez par exemple aujourd'hui l'autoroute A7 entre Lyon et Orange, la 8 vers Nice, la 9 vers Montpellier et Narbonne de 11h à 18h. Évitez aussi la 63 entre Bordeaux et Bayonne jusqu'à 17h. Attention d'ailleurs dans ces secteurs aux possibles restrictions de circulation à cause des incendies. Ne quittez pas en résumé les grandes agglomérations après 16h. Demain, ce sera compliqué sur la 10, la 7, la 8, la 9, la 71 toute la journée. Bison Fut annonce des bouchons entre 8h et 20h le soir. Bon courage à tous.
3: Merci Julie. Dimanche, la circulation restera tout de même compliquée avec du rouge en Auvergne-Rhône-Alpes et dans le sud-ouest. Lundi enfin, bison futé annonce du orange dans tout le pays. Et puis les autorités vous conseillent tout de même de décaler votre départ afin d'éviter les principaux axes aux heures les plus chargées. Un mouvement social local imprévu perturbe la circulation des trains en Normandie à partir d'aujourd'hui et jusqu'à dimanche. Plusieurs lignes entre Paris, Le Havre, Cherbourg, Caen, Rouen ou encore Deauville pourraient être retardées ou bien encore supprimées. Les lignes vers Granville, les bus et certains TGV ne sont pas touchés. La SNCF recommande donc de vérifier la circulation des trains avant le départ. Les billets pourront être échangés ou bien rembourser l'échange. Et puis c'est un coup de tonnerre dans le monde du football. L'UEFA et ses 55 fédérations européennes ont voté à l'unanimité le boycott des prochaines compétitions de la FIFA tant que le projet d'ouvrir le capital commercial de la Coupe du Monde à des investisseurs privés ne sera pas abandonné. Une menace qui pourrait concerner dès 2027 le mondial féminin au Brésil. Voilà pour l'essentiel de l'actualité. Bonne journée à tous.
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6: Auprès du Seigneur, j'ai mon refuge. Comment pouvez-vous me dire, oiseaux, fuyez à la montagne? Voici que les méchants tendent l'arc. Ils ajustent leurs flèches à la corde pour viser dans l'ombre l'homme au cœur droit. Quand sont ruinées les fondations, que peut faire le juste? Mais le Seigneur dans son temple saint, le Seigneur dans les cieux où il trône, garde les yeux ouverts sur le monde. Il voit, il scrute les hommes. Le Seigneur a scruté le juste et le méchant, l'ami de la violence, il le hait. Il fera pleuvoir ses fléaux sur les méchants, feu et soufre et vent de tempête. C'est la coupe qu'ils auront en partage. Vraiment, le Seigneur est juste. Il aime toute justice. Les hommes droits le verront face à face.

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1: Belle fête aux Ignaces et à tous les jésuites. Saint Ignace de Loyola est l'auteur des exercices spirituels, fruit de son désir d'aider les âmes pour chercher et trouver Dieu en toutes choses. Cet Espagnol est né à Loyola en 1491. Page, puis chevalier, il rêve d'exploits héroïques. Il s'illustre lors du siège de Pampelune, mais un boulet de canon lui broie la jambe. Alité pendant une année, il rêve toujours de chevalerie. Lorsqu'il a épuisé tous les livres sur le sujet, il s'attaque à ce qui reste, des vies de saints. S'ensuit une conversion totale. Ignace désire à leur suite réaliser de grandes choses pour Jésus. Lorsqu'il peut marcher, il s'isole dans une grotte où il découvre sa vocation propre, le service de Dieu parmi les hommes. Il commence à rédiger ses exercices spirituels en écrivant cette intuition majeure qui les introduit tous. L'homme est créé pour louer, respecter et servir Dieu notre Seigneur et par là sauver son âme. Après un pèlerinage en Terre Sainte, il débute des études de théologie à Paris. Il y rencontre d'autres étudiants, dont saint François Xavier et saint Pierre Favre, avec lesquels il va fonder la Compagnie de Jésus. Puis, ils font ratifier leur projet par le pape et cette œuvre se répand rapidement. Ignace travaille ensuite dans une paroisse romaine à la rédaction des constitutions des jésuites. Il trouve également le temps de prêcher, de confesser, de bâtir des maisons pour les catéchumènes, des refuges pour les femmes errantes, ou de se donner aux pauvres et aux prisonniers. En juillet 1556, épuisé, il rend son âme à Dieu. Ignace a écrit une prière pour inviter chacun à se remettre entre les mains du Seigneur avec confiance. Nous en écoutons un extrait pour confier notre journée. Prends, Seigneur, et reçois toute ma liberté, ma mémoire, mon intelligence et toute ma volonté. Reçois tout ce que j'ai et tout ce que je possède. Tout est à toi, dispose-en selon ton entière volonté. Donne-moi seulement de t'aimer et donne-moi ta grâce. Elle seule me suffit.
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0: Lecture du livre de Jérémie. Voici venir des jours, déclare le Seigneur, où je conclurai avec la maison d'Israël et avec la maison de Juda une alliance nouvelle. Ce ne sera pas comme l'alliance que j'ai conclue avec leur père le jour où je les ai pris par la main pour les faire sortir d'Égypte. Mon alliance, c'est eux qui l'ont rompue, alors que moi, j'avais des droits sur eux. Mais voici quelle sera l'alliance que je conclurai avec la maison d'Israël quand ces jours-là seront passés, déclare le Seigneur. Je mettrai ma loi au plus profond d'eux-mêmes. Je l'inscrirai dans leur cœur. Je serai leur Dieu et ils seront mon peuple. Ils n'auront plus besoin d'instruire chacun son compagnon, ni chacun son frère en disant « Apprends à connaître le Seigneur ». Car tous me connaîtront, des plus petits jusqu'aux plus grands, déclare le Seigneur. Je pardonnerai leurs fautes, je ne me rappellerai plus leurs péchés. Ainsi parle le Seigneur, lui qui a fait le soleil pour éclairer pendant le jour, qui a établi la lune et les étoiles pour éclairer pendant la nuit, qui agite la mer et fait mugir ses flots. Il se nomme le Seigneur de l'univers.
1: Dans notre monde où persistent la haine et la division, quelqu'un est venu, disons-lui notre espérance.

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1: Notre Père, qui es aux cieux, que ton nom soit sanctifié, que ton règne vienne, que ta volonté soit faite sur la terre comme au ciel. Donne-nous aujourd'hui notre pain de ce jour. Pardonne-nous nos offenses, comme nous pardonnons aussi à ceux qui nous ont offensés. Et ne nous laisse pas entrer en tentation, mais délivre-nous du mal. Amen.

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4: Évangile de Jésus-Christ selon saint Matthieu. Jésus partit en barque pour un endroit désert, à l'écart. Les foules la prirent, et quittant leur ville, elles suivirent à pied. En débarquant, il vit une grande foule de gens. Il fut saisi de pitié envers eux, et guérit les infirmes. Le soir venu, les disciples s'approchèrent et lui dirent, « L'endroit est désert, et il se fait tard. Renvoie donc la foule, qu'ils aillent dans les villages s'acheter à manger. » Mais Jésus leur dit, « Ils n'ont pas besoin de s'en aller, donnez-leur vous-même à manger. » Alors ils lui disent, « Nous n'avons là que 5 pains et 2 poissons. » Jésus leur dit, « Apportez-les-moi ici. » Puis ordonnant à la foule de s'asseoir sur l'herbe, il prit les 5 pains et les 2 poissons. Et levant les yeux au ciel, il prononça la bénédiction. Il rompit les pains, il les donna aux disciples, et les disciples les donnèrent à la foule. Tous mangèrent à leur faim, et des morceaux qui restaient, on ramassa 12 paniers pleins. Ceux qui avaient mangé étaient environ 5 000, sans compter les femmes et les enfants. Cet épisode de la multiplication des pains suit tout juste l'annonce de l'exécution de Jean-Baptiste sur l'ordre d'Hérode. Matthieu raconte la mort de Jean-Baptiste et il conclut « Les disciples de Jean vinrent prendre le cadavre et l'ensevelir, puis ils allèrent informer Jésus. » C'est au chapitre 14, le verset qui précède juste ceci. La première réaction de Jésus, qui semble de prudence, a été la retraite. « À cette nouvelle, dit Matthieu, Jésus partit en barque pour un endroit désert, à l'écart. » Mais il est bien vite rejoint par les sollicitations de la foule, et là il ne résiste pas, car il est saisi de pitié, nous dit Matthieu, littéralement saisi aux entrailles. Et le voilà qui commet ce qui nous paraît à la fois une imprudence et une folie. Imprudence politique d'abord, car la sagesse serait de se faire oublier. Sa popularité le perdra. Folie ensuite de croire que 5 pains et 2 poissons suffiront à nourrir une telle foule. Les disciples réalistes font remarquer que cela est bien peu. Mais Jésus, qui sait compter aussi bien qu'eux, dit imperturbablement « Donnez-leur vous-même à manger. » Quand Jésus dit « Donnez-leur vous-même à manger », ce n'est certainement pas pour les mettre dans l'embarras. C'est qu'ils en sont capables, mais ils ne le savent pas, ou bien ils ne le croient pas. Quand saint Matthieu nous rapporte cet épisode, visiblement, il se souvient du prophète Élisée. Celui-ci était prophète dans le royaume du Nord 800 ans auparavant, mais tout le monde connaissait son histoire au temps de Jésus. Je la raconte. Un jour, en pleine période de famine, un fidèle avait apporté en offrande le début de sa récolte, ce que l'on appelait l'offrande des prémices. Cette offrande représentait 20 pains d'orge. Normalement, l'offrande des prémices devait revenir à Élisée. Mais celui-ci, vu les circonstances, la famine, avait aussitôt décidé d'en faire profiter tout le monde. Or, 20 pains d'orge, c'était beaucoup pour un seul prophète, mais c'était dérisoire pour les affamés qui entouraient Élisée. Le texte dit qu'il y avait 100 personnes. Et pourtant, Élisée avait aussitôt dit à son serviteur « Distribuez aux gens et qu'ils mangent ». Mais le serviteur, lui, avait vite vu que le compte n'y était pas. « Comment pourrais-je en distribuer à 100 personnes ?» Alors Élisée avait répondu « Distribuez aux gens et qu'ils mangent. Ainsi parle le Seigneur, on mangera, il y aura des restes. » Et effectivement, le serviteur avait fait la distribution et le texte notait « Ils mangèrent et il y eut des restes selon la parole du Seigneur. » Deuxième livre des Rois, chapitre 4, versets 42 à 44. Ici aussi, Matthieu note la disproportion entre le nombre de convives et la petite quantité de nourriture. Et puis après la distribution et le ramassage des restes. Après le constat de ce que l'on pourrait appeler leur indigence, nous n'avons là que 5 pains et 2 poissons, Matthieu prend soin de noter « Tous mangèrent à leur faim, et des morceaux qui restaient, on ramassa 12 paniers pleins. » Et pourtant, Ceux qui avaient mangé étaient environ 5000, sans compter les femmes et les enfants. Mais qu'ont-ils donc en commun Jésus et Élisée? Quel est leur secret? Il semble bien que leur secret soit simple. Premièrement, tous les deux croient le partage possible, quel que soit le nombre de convives, car tous les deux s'en remettent à Dieu. Élisée, en citant la parole du Seigneur, « On mangera et il y aura des restes », Jésus en faisant le geste de la bénédiction sur le pain. Car Matthieu note bien qu'il a béni les pains. Levant les yeux au ciel, il prononça la bénédiction. Ce n'est pas un rite magique sur le pain. C'est reconnaître le pain comme don de Dieu et lui demander de savoir l'utiliser pour le service des affamés. La mention des restes dans les deux récits et la précision que tous mangèrent à leur faim chez Matthieu souligne la profusion des dons de Dieu. On pense aussi au don de la manne pendant l'Exode. Je cite « Vous vous rassasirez de pain et vous connaîtrez que c'est moi, le Seigneur, votre Dieu. » Exode chapitre 16, verset 12. Deuxième point commun entre Jésus et Élisée, mais c'est un préalable, tous deux sont soucieux de la faim des gens. En ce qui concerne Élisée, le livre des Rois note bien qu'on était en période de famine, et c'est lui qui a eu l'idée de partager ce qui lui était normalement destiné. Quant à Jésus, Matthieu a commencé son récit en disant « Jésus partit en barque pour un endroit désert, à l'écart. Cela veut dire pour le moins qu'il désirait un peu de tranquillité. Mais il a accepté de se laisser rejoindre, de laisser les gens se rapprocher, de se faire leur prochain. Cela l'a conduit à commettre cette imprudence et cette folie dont nous parlions en commençant. C'est à cette imprudence et à cette folie que les disciples de tous les temps sont à leur tour invités. Il leur suffit d'avoir assez de foi pour se souvenir que le partage fait des miracles et aussi de se réjouir de leur indigence. Elle est le lieu privilégié de l'action de Dieu. Pourquoi? Parce que quand nous reconnaissons notre impuissance, alors nous appelons Dieu à notre secours, ce qui est bien toujours la première chose à faire. La première lecture, extraite du livre d'Isaïe, proclamait l'abondance et la gratuité des dons de Dieu. La multiplication des pains par Jésus en est une magnifique illustration.

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1: Bonjour à tous, à la une de l'actualité, la canicule se poursuit dans le quart sud-est de la France. 21 départements restent placés en vigilance orange ce vendredi selon Météo France. Parmi eux, les Alpes-Maritimes, le Var, le Vaucluse ainsi que les deux départements de Corse. En revanche, la situation s'améliore dans le sud-ouest. La Gironde et les Landes sont repassées en vigilance verte. Cette baisse des températures pourrait favoriser une accalmie des feux de forêt qui touchent la région. Attention aux bouchons sur les routes, c'est le grand chassé-croisé des vacances entre ceux qui partent en juillet et ceux qui partent en août. Julie Pierry.
2: Oui, bison futé, voie noire pour ce premier week-end d'août. Noir dans le sens des retours dans un large quart sud-ouest, c'est rouge partout ailleurs. C'est orange dans le sud, dans le sens des retours. Ce sera pire dès demain. Bison futé annonce du noir partout dans le sens des départs, orange dans le sens des retours. La circulation est particulièrement dense vers la façade atlantique, le sud-ouest, la région Auvergne-Rhône-Alpes et l'arc méditerranéen. Évitez par exemple aujourd'hui l'autoroute A7 entre Lyon et Orange, la 8 vers Nice, la 9 vers Montpellier et Narbonne de 11h à 18h. Évitez aussi la 63 entre Bordeaux et Bayonne jusqu'à 17h. Attention d'ailleurs dans ces secteurs aux possibles restrictions de circulation à cause des incendies. Dit. Ne quittez pas en résumé les grandes agglomérations après 16h. Demain, ce sera compliqué sur la 10, la 7, la 8, la 9, la 71 toute la journée. Bison fut annonce des bouchons entre 8h et 20h le soir. Bon courage à tous.
1: Merci Julie. Dimanche, la circulation restera tout de même compliquée avec du rouge en Auvergne-Rhône-Alpes et dans le sud-ouest. Lundi enfin, bison futé annonce du orange dans tout le pays. Et puis les autorités vous conseillent tout de même de décaler votre départ afin d'éviter les principaux axes aux heures les plus chargées. Un mouvement social local imprévu perturbe la circulation des trains en Normandie à partir d'aujourd'hui et jusqu'à dimanche. Plusieurs lignes entre Paris, Le Havre, Cherbourg, Caen, Rouen ou encore Deauville pourraient être retardées ou bien encore supprimées. Les lignes vers Granville, les bus et certains TGV ne sont pas touchés. La SNCF recommande donc de vérifier la circulation des trains avant le départ. Les billets pourront être échangés ou bien remboursés l'échange. Et puis c'est un coup de tonnerre dans le monde du football. L'UEFA et ses 55 fédérations européennes ont voté à l'unanimité le boycott des prochaines compétitions de la FIFA tant que le projet d'ouvrir le capital commercial de la Coupe du Monde à des investisseurs privés ne sera pas abandonné. Une menace qui pourrait concerner dès 2027 le mondial féminin au Brésil. Voilà pour l'essentiel de l'actualité. Bonne journée à tous.

0: toute cette semaine. Nous suivons la vie du bienheureux Franz Jägerstätter. On essaye de comprendre comment il a réussi à dire non au nazisme. Père Mathuen, bonjour.
1: Bonjour Madeleine.
0: Vous nous accueillez ici chez vous, merci. Et vous êtes curé du diocèse de Lille. Alors, si on revient à ces écrits de Franz Jägerstätter, cet Autrichien résistant, dans un commentaire en marge d'une lettre de Saint Paul aux Corinthiens, il écrit « Du fait de croire dans l'au-delà, surgit le courage de se comporter correctement sur la terre. La foi forge des héros. » J'aimerais qu'on comprenne avec vous, Père Mathuen, quelle est la vie de foi de Franz Jägerstätter.
1: Alors Franz Jägerstätter, il est né dans un contexte chrétien, catholique. En général, on va à la messe. Pour autant, on peut pas dire qu'il ait eu des choses extraordinaires dans son enfance. À 20 ans, on parle d'une crise de foi. Alors, on n'a pas tout à fait conscience de ce qu'elle a pu être. On sait qu'il va dans les bars et qu'il se bat à l'occasion. Bon, mais ce qui va être déterminant, c'est sa rencontre avec Francesca, qui cherche, dit-elle, un mari qui fut catholique et qui fut croyant. Et c'est vrai qu'à son contact, non seulement il avait déjà fait le choix de la foi chrétienne, de la foi catholique, mais il va vraiment vouloir faire un foyer chrétien. Francesca va beaucoup l'aider. Elle avait souhaité à un moment être elle-même religieuse, ce qui ne sera pas possible pour elle. Elle était proche du tiers-ordre franciscain et elle va l'entraîner, on peut dire, dans ce tiers-ordre franciscain qui va beaucoup le nourrir.
0: Le tiers-ordre franciscain, c'est une façon de rejoindre une communauté des franciscains tout en étant dans une vie...
1: C'est surtout une façon de vivre, avec un certain goût pour la pauvreté, la simplicité et l'amour de la croix. L'amour de la croix qui est vraiment au centre. On se souvient que Saint François d'Assise a reçu les stigmates et que vraiment c'est ça qui va faire aussi sa sainteté, son amour de la croix, du Christ crucifié et du témoignage. Voilà. Les franciscains sont là et nous disent et nous rappellent que nous sommes faits pour témoigner de l'amour du Christ à travers les actes de notre vie.
0: Alors la croix, c'est ce qui va arriver aussi à Franz Jägerstätter. Il sait qu'il va être condamné à mort. Il sait que ce chemin l'emmène vers la mort. Comment est-ce qu'il raccroche ce destin difficile avec sa foi?
1: Alors avant qu'il le raccroche la croix avec ce qui sera son martyre finalement, il va surtout expérimenter la croix dans la fidélité au devoir quotidien. Et sa manière d'exercer son métier, c'est-à-dire d'être agriculteur, d'être paysan, et de faire ce qu'il a à faire, et de le faire bien, et de le faire avec fidélité, d'être d'une certaine manière obéissant à la réalité de son devoir quotidien, c'est d'abord ça qui va faire sa spiritualité. Et je pense que cette fidélité au quotidien, cette fidélité qu'il va désirer, ça va être très très puissant. Une autre chose, avant qu'il souhaite et désire le martyre, c'est son amour de l'Eucharistie. On l'a dit, il a fini par devenir sacristain de son église, mais cet amour qu'il va faire, qu'il va avoir en allant à l'Eucharistie tous les jours, c'est ça qui va vraiment le faire grandir et le faire nourrir. D'ailleurs, pour l'embêter, quand il était en 1941, pour l'embêter parce qu'on savait qu'il était chrétien, et quand il faisait, entre guillemets, son service militaire, les nazis lui donnaient la corvée de faire les écuries au moment de la messe. Et il obéit, il va faire les écuries, et il raconte combien il s'attache à la volonté du Christ, à son amour, et que ce sera une des plus belles liturgies qu'il a vécues. C'est-à-dire qu'il y a dans son amour de l'Eucharistie, d'une certaine manière, la conscience qu'à chaque instant, il peut se raccrocher au sacrifice du Christ. D'ailleurs, ce jour-là, et en fait, il lui sera donné par hasard de croiser une messe où il arrivera dans une communauté très fervente. Donc le Seigneur non seulement va accepter, on pourrait dire, son sacrifice de ne pas avoir été à la messe ce dimanche-là, mais il va le récompenser en lui permettant en fait d'assister à une messe là où il est.
0: En vous écoutant, Père Mathuen, je pense au film de Terrence Malick, Une vie cachée. Est-ce que pour Franz Jägerstätter, cette vie cachée, c'est aussi celle-ci, c'est-à-dire de prier, de vivre une vie de chrétien de façon un peu cachée quelque part?
1: C'est le dernier mot de sa vie, le dernier dans son testament. Il dit ceci: à la seule différence que pour nous battre,

0: Vous évoquez cette vie de prière, mais à quoi ça ressemblait? Vous avez évoqué l'Eucharistie et les messes. Est-ce qu'il a un goût particulier pour certains évangiles? Est-ce qu'il en parle justement dans ses écrits et de ce qui le marque? On sait qu'il l'a noté, hein, beaucoup les textes.
1: François Gerstetter dira à un de ses amis que ça coûte toujours de prendre du temps pour aller prier. Il va le dire à sa manière, c'est-à-dire qu'il est encore dans son village. Hein. Il dit, mais c'est toujours un choix où, d'une certaine manière, on ne fera pas autre chose. On ne fera pas autre chose. Donc, on le voyait, il était un peu connu pour ça, pour aller prendre des temps de prière dans son église. Mais il y a quelque chose dans sa vie qui est très puissant. Alors, je ne sais pas quelles étaient exactement ses dévotions ou sa manière de prier. Ce dont il parle, en tout cas, c'est, et c'est Benoît XVI va dire la même chose, ce moment où on va avoir accès à la traduction de la liturgie, il va beaucoup s'en nourrir. On est à cette époque où on commence à éditer des traductions latin-français. Bon, enfin, évidemment, moi je parle pour la France, évidemment ça va être latin-allemand de son côté, mais il a accès à la liturgie, il va beaucoup en parler. Et d'ailleurs, dans ses dialogues avec son curé, dans ses dialogues avec sa femme, il cite l'écriture très très régulièrement. Plus que beaucoup de laïcs, il la connaît et il l'a méditée.
0: On entend dans ce que vous dites que la prière occupait une place très importante pour Franz Jägerstätter. Pour autant, il reste une marge de liberté. Quelle est cette différence entre une adhésion totale, par exemple, pour ceux qui se lançaient à l'époque dans le national-socialisme ou pour des engagements politiques, et lui qui va dire qu'on ne peut pas être à moitié dans l'engagement envers le Christ? Est-ce que dans cette époque où on parle de totalitarisme, Franz Jägerstätter marque une différence justement entre cette adhésion que lui demande le christianisme et ce contexte politique dans lequel il évolue?
1: Oui, d'ailleurs, il joue un peu sur les mots, parce qu'à un moment, dans une lettre à un de ses amis, il utilise le mot « fureur », mais non pas pour le fureur Hitler, mais il utilise le mot « fureur » pour le mot « Christ ». En tout cas, c'est le seul maître que l'on doit véritablement suivre. Ben oui, mais il y en a un qui est divin, et il y en a un qui spolie la population. Il y en a un qui a donné sa vie sur la croix, et qui a obéi tellement, d'ailleurs, aux autorités, alors qu'il aurait pu les renverser d'un revers de main, il a conquis le monde par son humilité. C'est le Christ humble que lui suit, et du coup, dans lequel on peut remettre toute sa vie. Parce que justement, il a cette capacité, le Christ, à révéler en nous le meilleur, à nous permettre de faire un don qui n'est pas celui qui écrase les autres, qui n'est pas celui qui prend possession des autres, qui n'est pas celui qui domine. Sa domination au Christ, c'est celle du berger, c'est celle du roi humble monté sur un ânon et qui entre dans Jérusalem de cette manière.
0: Et alors pour autant, Franz Jägerstätter va aller jusqu'au bout de sa conviction, du fait que non, il ne donnera pas sa vie justement pour le régime nazi. Il va être condamné à mort et il écrira ses derniers mots dans la prison. Qu'est-ce que vous retenez, vous, de Franz Jägerstätter pour aujourd'hui? Et qu'est-ce qui vous a marqué en particulier dans ce personnage et auquel vous pensez parfois peut-être quand vous êtes amené justement à avoir des cas de conscience, comme on pourrait dire? Il a réussi à ne jamais trahir sa conscience et comment est-ce qu'il a tenu justement jusqu'au bout?
1: Ce qui est intéressant pour aujourd'hui, c'est la question fondamentale, de quoi sommes-nous endormis? Franz Jägerstätter, il s'oppose contre non seulement le national-socialisme, mais contre ses citoyens. Et sans les juger, sans se mettre au-dessus d'eux, il dit, mais je pense que c'est pas le bon... Et aujourd'hui, il est bien heureux. Et aujourd'hui, il est saint. Et nous, de quoi sommes-nous endormis? Qu'est-ce que nous ne voyons pas? C'est intéressant. S'il y avait bien une masse à l'époque qui était endormie, pour une chose si importante, ça nous dit la vigilance que l'on doit avoir pour nous-mêmes sur, mais en fait, qu'est-ce qui crie en moi? Qu'est-ce qui est la vérité en moi et que je peux éventuellement cacher ou que je peux ignorer? Voilà la question à laquelle Franz Jägerstätter nous renvoie. Quels sont ceux qui, justement, écoutent leur conscience avec humilité, avec tout ce qu'il a dit, c'est-à-dire

0: dire en respectant à la fois les autorités de l'Église, mais tout en pouvant dire, tiens, qu'est-ce qui ne va pas, qu'est-ce qui, dans le monde, ne va pas et que tout le monde accepte, les violences que le monde accepte, il y en a plein. Et nous, comment on réagit, comment on se positionne dans l'humilité et dans notre devoir quotidien. C'est ça qu'il vit, et c'est ça dont il témoigne. Et c'est ce que je trouve absolument magnifique.
1: Merci beaucoup, Père Mathieu Haine, prêtre du diocèse de Lille, curé de la paroisse de Notre-Dame du Sacré-Cœur à Dunkerque, membre de l'Institut Notre-Dame de Vie, auteur d'un parcours pour apprendre à prier, ça s'appelle prierensilence.fr et c'est construit à partir du livre que vous avez écrit, Prière de ne pas déranger, petit manuel pour converser avec Dieu. C'était publié aux éditions du Cerf et je rappelle qu'on parlait durant toute cette semaine de Franz Jägerstätter, aujourd'hui bienheureux, il a choisi le Christ et pas Hitler. Merci infiniment, Père Mathieu.
0: Merci.

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0: De l'Évangile de Jésus-Christ selon saint Matthieu. En ce temps-là, Jésus se rendit dans son lieu d'origine, et il enseignait les gens dans leur synagogue, de telle manière qu'ils étaient frappés d'étonnement et disaient « D'où lui viennent cette sagesse et ces miracles ? N'est-il pas le fils du charpentier ? Sa mère ne s'appelle-t-elle pas Marie, et ses frères Jacques, Joseph, Simon et Jude ? Et ses sœurs ne sont-elles pas toutes chez nous ? Alors d'où lui vient tout cela ? » Et ils étaient profondément choqués à son sujet. Jésus leur dit « Un prophète n'est méprisé que dans son pays et dans sa propre maison. » Et il ne fit pas beaucoup de miracles à cet endroit-là à cause de leur manque de foi. La généalogie. C'est assez dingue l'importance que ça prend dans nos vies, dans la société. Machin est fils de machin. En fait, et c'est fou la valeur qu'on veut y mettre. Jésus, fils du charpentier. Quelle valeur pourrait avoir un fils de charpentier ? En plus, sa famille proche ne paraît pas exceptionnelle. Et du coup, en fait, cette obsession de la généalogie aveugle les Nazaréens. Et de la même manière dans notre vie, vous savez, on est toujours un peu fasciné par les fils d'eux. On a une petite fierté en nous lorsqu'on connaît le fils ou la fille d'une personne célèbre. On peut voir un royaliste qui va s'intéresser à la descendance de Louis XIV, un communiste qui va regarder la descendance du monde ouvrier. L'aristocrate pourrait se perdre aussi en recherchant sans cesse des ancêtres plus ou moins illustres dans sa famille. Et saint Paul à Timothée dit ceci. Comme je te l'ai recommandé en partant pour la Macédoine, reste à Éphèse pour interdire à certains de s'attacher à des récits mythologiques et à des généalogies interminables. Cela ne porte qu'à de vaines recherches plutôt qu'au dessein de Dieu qu'on accueille dans la foi. Le but de cette interdiction, c'est l'amour, la charité, qui vient d'un cœur pur, d'une conscience droite et d'une foi sans détour. Et à Tite, saint Paul dit toujours, « Mais les recherches folles, les généalogies, les disputes et les polémiques sur la loi, évite-les, car elles sont inutiles et vaines. » Alors, venant moi-même d'une famille aristocratique, je sens que je pourrais un peu froisser par mes paroles les cousins. Voilà, je m'appelle Vincent Durour. Bon, la généalogie en soi n'est pas mauvaise, comme beaucoup de choses d'ailleurs. Mais elle devient mauvaise si on y attache plus d'importance qu'aux personnes vivantes, que ces personnes vivantes qu'on a en face de soi. Si mon aïeul qui a vécu en Russie a plus d'importance que moi dans ma famille, eh bien ça ne va pas. Et les Nazaréens, dans l'Évangile, ne voyaient en Jésus que le fils du charpentier. Ils ne voyaient pas Jésus. Alors ils ne voyaient pas la sagesse incarnée, la puissance incarnée, la lumière née de la lumière. Et nous aussi, quand nous rencontrons des personnes, ne nous attachons pas à ce qu'ils soient fils de machin. Mais regardons la personne telle qu'elle est. La généalogie est intéressante, elle peut être passionnante, mais elle ne dit pas ce que sont les personnes en elles-mêmes. Jésus est certes le fils du charpentier, mais il est aussi beaucoup plus. En Jésus, regardons plus profondément que ce qui peut nous apparaître au premier abord. Dans les autres âmes aussi, regardons Dieu, qui est présent en chacune d'elles.
1: L'Évangile est lu et commenté cette semaine par le père Vincent Durour, vicaire de la paroisse cathédrale de Toulouse.

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2: Bonjour à tous, à la une de l'actualité, la canicule se poursuit dans le quart sud-est de la France. 21 départements restent placés en vigilance orange ce vendredi selon Météo France. Parmi eux, les Alpes-Maritimes, le Var, le Vaucluse ainsi que les deux départements de Corse. En revanche, la situation s'améliore dans le sud-ouest. La Gironde et les Landes sont repassées en vigilance verte. Cette baisse des températures pourrait favoriser une accalmie des feux de forêt qui touchent la région. Attention aux bouchons sur les routes, c'est le grand chassé-croisé des vacances entre ceux qui partent en juillet et ceux qui partent en août, Julie Pierret.
3: Oui, bison futé, voie noire pour ce premier week-end d'août. Noir dans le sens des retours dans un large quart sud-ouest, c'est rouge partout ailleurs. C'est orange dans le sud, dans le sens des retours. Ce sera pire dès demain. Bison futé annonce du noir partout dans le sens des départs, orange dans le sens des retours. La circulation est particulièrement dense vers la façade atlantique, le sud-ouest de la région Auvergne-Rhône-Alpes et l'arc méditerranéen. Évitez par exemple aujourd'hui l'autoroute A7 entre Lyon et Orange, la 8 vers Nice, la 9 vers Montpellier et Narbonne de 11h à 18h. Évitez aussi la 63 entre Bordeaux et Bayonne jusqu'à 17h. Attention d'ailleurs dans ces secteurs aux possibles restrictions de circulation à cause des incendies. Ne quittez pas en résumé les grandes agglomérations après 16h. Demain, ce sera compliqué sur la 10, la 7, la 8, la 9, la 71 toute la journée. Bison fut annonce des bouchons entre 8h et 20h le soir. Bon courage à tous.
2: Merci Julie. Dimanche, la circulation restera tout de même compliquée avec du rouge en Auvergne-Rhône-Alpes et dans le sud-ouest. Lundi enfin, bison futé annonce du orange dans tout le pays. Et puis les autorités vous conseillent tout de même de décaler votre départ afin d'éviter les principaux axes aux heures les plus chargées. Un mouvement social local imprévu perturbe la circulation des trains en Normandie à partir d'aujourd'hui et jusqu'à dimanche. Plusieurs lignes entre Paris, Le Havre, Cherbourg, Caen, Rouen ou encore Deauville pourraient être retardées ou bien encore supprimées. Les lignes vers Granville, les bus et certains TGV ne sont pas touchés. La SNCF recommande donc de vérifier la circulation des trains avant le départ. Les billets pourront être échangés ou bien rembourser l'échange. Et puis c'est un coup de tonnerre dans le monde du football. L'UEFA et ses 55 fédérations européennes ont voté à l'unanimité le boycott des prochaines compétitions de la FIFA tant que le projet d'ouvrir le capital commercial de la Coupe du Monde à des investisseurs privés ne sera pas abandonné. Une menace qui pourrait concerner dès 2027 le mondial féminin au Brésil. Voilà pour l'essentiel de l'actualité. Bonne journée à tous.
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6: Belle fête aux Ignaces et à tous les jésuites. Saint Ignace de Loyola est l'auteur des exercices spirituels, fruit de son désir d'aider les âmes pour chercher et trouver Dieu en toute chose. Cet Espagnol est né à Loyola en 1491. Page, puis chevalier, il rêve d'exploits héroïques. Il s'illustre lors du siège de Pampelune, mais un boulet de canon lui broie la jambe. Alité pendant une année, il rêve toujours de chevalerie. Lorsqu'il a épuisé tous les livres sur le sujet, il s'attaque à ce qui reste, des vies de saints. S'ensuit une conversion totale. Ignace désire à leur suite réaliser de grandes choses pour Jésus. Lorsqu'il peut marcher, il s'isole dans une grotte où il découvre sa vocation propre, le service de Dieu parmi les hommes. Il commence à rédiger ses exercices spirituels en écrivant cette intuition majeure qui les introduit tous. L'homme est créé pour louer, respecter et servir Dieu notre Seigneur et par là sauver son âme. Après un pèlerinage en Terre Sainte, il débute des études de théologie à Paris. Il y rencontre d'autres étudiants, dont saint François Xavier et saint Pierre Favre, avec lesquels il va fonder la Compagnie de Jésus. Puis, Ils font ratifier leur projet par le pape et cette œuvre se répand rapidement. Ignace travaille ensuite dans une paroisse romaine à la rédaction des constitutions des jésuites. Il trouve également le temps de prêcher, de confesser, de bâtir des maisons pour les catéchumènes, des refuges pour les femmes errantes, ou de se donner aux pauvres et aux prisonniers. En juillet 1556, épuisé, il rend son âme à Dieu. Ignace a écrit une prière pour inviter chacun à se remettre entre les mains du Seigneur avec confiance. Nous en écoutons un extrait pour confier notre journée. Prends, Seigneur, et reçois toute ma liberté, ma mémoire, mon intelligence et toute ma volonté. Reçois tout ce que j'ai et tout ce que je possède. Tout est à toi, dispose-en selon ton entière volonté. Donne-moi seulement de t'aimer et donne-moi ta grâce. Elle seule me suffit.
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1: Chères auditrices, chers auditeurs, bonjour, ravi de vous retrouver pour notre chronique des noms de rue. Je vous emmène aujourd'hui dans une toute petite rue, mais que vous avez certainement fréquentée, qui permet de relier la rue du Thor et la rue des Lois. Il s'agit de la rue de l'Esquille que vous rencontrez sur votre gauche, au deux tiers de la rue du Thor, à peu près, quand on se dirige depuis la place du Capitole vers Saint-Sernin. Pourquoi ce nom ? Eh bien, c'est un nom qui vient de l'installation qui est longée par cette rue du collège de Foix à la fin du XVIe siècle. Et ce nom viendrait de la cloche que devait sonner, selon la tradition, tout nouveau venu au collège. C'est un collège très important. Nous sommes au milieu du quartier estudiantin de Toulouse. D'autres collèges, il ne vous échappera pas que tout près, nous avons le collège de Foix, qui peut encore être vu vraiment dans sa physionomie, dans son architecture d'origine. C'est un collège qui a pour vocation d'apprendre des matières tout à fait comme les langues hébraïques, grecques et latines. Donc c'est un collège qui est voué aux humanités. On y vient pour vraiment s'instruire, se perfectionner, et se perfectionner notamment dans le domaine de la littérature. C'est un collège qui va avoir beaucoup de succès et qui va accueillir un grand nombre de collégiens, ce qui est une nouveauté, parce que les collèges estudiantins de Toulouse, il y en avait de très très nombreux, accueillaient quand même un nombre assez réduit de pensionnaires. D'abord parce que c'était vraiment des boursiers, c'était réservé vraiment aux jeunes étudiants qui avaient des difficultés pour assurer leur indépendance. Et c'était aussi des collèges qui étaient beaucoup moins étendus que celui de l'Esquille dont nous parlons. Je disais que ce collège a eu beaucoup de succès et que les étudiants étaient nombreux. On le sait grâce à une inspection qui a été diligentée par Colbert. Nous sommes en 1668 et au terme de cette inspection, on sait que le collège comptait 967 écoliers, ce qui est un chiffre tout à fait considérable. Alors, qui assurait l'enseignement dans ce collège ? Eh bien, assez rapidement, en tout cas au milieu du XVIIe siècle, l'enseignement va être confié au père de la doctrine chrétienne. Et cet enseignement va se dérouler sans problème et toujours avec un grand nombre d'étudiants jusqu'à la Révolution. Bien entendu, vous l'imaginez, à la Révolution, tout ceci va être réquisitionné, va être fermé, le collège n'existe plus. Il est converti en magasin à fourrage pendant la Révolution, comme le couvent des Cordeliers, qui en fera les frais puisqu'il sera incendié et ruiné à l'issue de cet incendie. Voilà pour la rue de l'Esquille, vous y penserez quand vous la traverserez.
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0: Lecture du livre de Jérémie. Voici venir des jours, déclare le Seigneur, où je conclurai avec la maison d'Israël et avec la maison de Juda une alliance nouvelle. Ce ne sera pas comme l'alliance que j'ai conclue avec leur père le jour où je les ai pris par la main pour les faire sortir d'Égypte. Mon alliance, c'est eux qui l'ont rompue, alors que moi, j'avais des droits sur eux. Mais voici quelle sera l'alliance que je conclurai avec la maison d'Israël quand ces jours-là seront passés, déclare le Seigneur. Je mettrai ma loi au plus profond d'eux-mêmes. Je l'inscrirai dans leur cœur. Je serai leur Dieu et ils seront mon peuple. Ils n'auront plus besoin d'instruire chacun son compagnon, ni chacun son frère en disant « Apprends à connaître le Seigneur ». Car tous me connaîtront, des plus petits jusqu'aux plus grands, déclare le Seigneur. Je pardonnerai leurs fautes, je ne me rappellerai plus leurs péchés. Ainsi parle le Seigneur, lui qui a fait le soleil pour éclairer pendant le jour, qui a établi la lune et les étoiles pour éclairer pendant la nuit, qui agite la mer et fait mugir ses flots. Il se nomme le Seigneur de l'univers.
1: Dans notre monde où persiste la haine et la division, quelqu'un est venu, disons-lui notre espérance.

0: Pour soutenir notre foi et nous fortifier dans l'amour, tu intercèdes auprès du Père.
1: Notre Père, qui es aux cieux, que ton nom soit sanctifié, que ton règne vienne, que ta volonté soit faite sur la terre comme au ciel. Donne-nous aujourd'hui notre pain de ce jour. Pardonne-nous nos offenses, comme nous pardonnons aussi à ceux qui nous ont offensés. Et ne nous laisse pas entrer en tentation, mais délivre-nous du mal. Amen.

0: Vendredi 31 juillet, bonjour et bienvenue sur Radio Présence. Dernier réveil de la semaine ensemble, dernier réveil de juillet aussi, peut-être synonyme de vacances pour certains. On va retrouver Denis Corpé ce matin pour un nouveau moment de vie, la lecture et le commentaire de l'évangile du jour. Ce sera avec le père Vincent Durour qui nous accompagne depuis le début de la semaine. Et puis on retrouve tout de suite l'actualité en région présentée par Clémence Roux-Bernard. Très bon réveil.
1: Bonjour à tous. Dans l'actualité régionale, Fibre Excellence évite pour l'instant la liquidation. Le tribunal de commerce de Toulouse a accordé un nouveau délai à l'usine de pâte à papier de Saint-Gaudens. Un industriel français s'est porté candidat à la reprise du site. Les 270 salariés conservent donc un espoir avec plusieurs semaines supplémentaires pour permettre au repreneur de finaliser son offre. Autre sujet, la sécheresse en Haute-Garonne. Les lâchers d'eau dans la Garonne atteignent des niveaux records afin de maintenir un débit suffisant jusqu'à l'automne. Malgré ces apports, la situation reste très tendue et les autorités appellent chacun à économiser l'eau. Face au risque élevé d'incendie, les préfectures de Hautes-Pyrénées et des Pyrénées-Atlantiques renforcent également les mesures de prévention. Certains travaux de forêt sont désormais interdits, tout comme l'usage de feu à proximité des espaces boisés, afin de limiter tout risque de départ d'incendie. À Montauban, un militaire a été violemment agressé en pleine rue. Selon les premiers éléments de l'enquête, plusieurs individus s'en seraient pris à lui à l'aide d'une barre de fer et d'une arme à feu. Blessée, la victime a été prise en charge par les secours. Une enquête a été ouverte pour déterminer les circonstances de cette agression. Près de Saint-Gaudens, un incendie de végétation s'est déclaré. Une dizaine d'hectares ont été menacés. D'importants moyens de secours ont été mobilisés pour empêcher la propagation des flammes et protéger les habitations situées à proximité. Enfin, dans le Tarn-et-Garonne, la centrale nucléaire de Golfech a de nouveau mis l'un de ses réacteurs à l'arrêt. Il s'agit de la troisième interruption depuis le début de l'été. EDF évoque cette fois une opération de maintenance programmée et assure que cet arrêt n'a aucune conséquence sur la sûreté des installations. Voilà pour l'essentiel de l'actualité.
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0: La semaine se termine avec un ciel un petit peu plus mitigé aujourd'hui. Les nuages qui sont présents ce matin et quelques rares averses sont aussi de passage et qui traverseront la région d'ouest en est. Il fait actuellement 18 degrés à Ax-les-Thermes, 21 degrés à Saint-Gaudens, Tarbes et Samatan, 22 à Blagnac, Verfeil et Montauban, 21 degrés également à Rocamadour et Baraqueville. Cet après-midi, les masses nuageuses laisseront traverser des rayons de soleil, ce qui n'empêchera pas la pluie de continuer de nous accompagné jusqu'au week-end. Côté température, il fera 32 degrés à Millau, Figeac et Caussade, 30 degrés à Rabastens, Toulouse et Bazièges, 27 à Cazaux, Aspet et Vic-en-Bigorre et 25 degrés du côté de Pau.

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Dans quelques minutes, nous allons retrouver Denis Corpé. Mais tout de suite, c'est Quincy Jones sur Radio Présence. Il est 7h35. Bon réveil.

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1: Belle fête aux Ignaces et à tous les jésuites. Saint Ignace de Loyola est l'auteur des exercices spirituels, fruit de son désir d'aider les âmes pour chercher et trouver Dieu en toutes choses. Cet Espagnol est né à Loyola en 1491. Page, puis chevalier, il rêve d'exploits héroïques. Il s'illustre lors du siège de Pampelune, mais un boulet de canon lui broie la jambe. Alité pendant une année, il rêve toujours de chevalerie. Lorsqu'il a épuisé tous les livres sur le sujet, il s'attaque à ce qui reste, des vies de saints. S'ensuit une conversion totale. Ignace désire à leur suite réaliser de grandes choses pour Jésus. Lorsqu'il peut marcher, il s'isole dans une grotte où il découvre sa vocation propre, le service de Dieu parmi les hommes. Il commence à rédiger ses exercices spirituels en écrivant cette intuition majeure qui les introduit tous. L'homme est créé pour louer, respecter et servir Dieu notre Seigneur et par là sauver son âme. Après un pèlerinage en Terre Sainte, il débute des études de théologie à Paris. Il y rencontre d'autres étudiants, dont saint François Xavier et saint Pierre Favre, avec lesquels il va fonder la Compagnie de Jésus. Puis, ils font ratifier leur projet par le pape et cette œuvre se répand rapidement. Ignace travaille ensuite dans une paroisse romaine à la rédaction des constitutions des jésuites. Il trouve également le temps de prêcher, de confesser, de bâtir des maisons pour les catéchumènes, des refuges pour les femmes errantes, ou de se donner aux pauvres et aux prisonniers. En juillet 1556, épuisé, il rend son âme à Dieu. Ignace a écrit une prière pour inviter chacun à se remettre entre les mains du Seigneur avec confiance. Nous en écoutons un extrait pour confier notre journée. Prends, Seigneur, et reçois toute ma liberté, ma mémoire, mon intelligence et toute ma volonté. Reçois tout ce que j'ai et tout ce que je possède. Tout est à toi, dispose-en selon ton entière volonté. Donne-moi seulement de t'aimer et donne-moi ta grâce. Elle seule me suffit.
2: Minutes, il est l'heure de retrouver le clin d'œil de Denis Corpet. Retour sur un moment que Denis a vécu et que je suis sûr beaucoup d'entre nous ont déjà vécu, notamment au début du clin d'œil. Bonjour Denis.
3: Bonjour mes amis. Bien trop tôt avons-nous quitté notre lit ce matin-là pour nous retrouver dans la nuit sur un parking. Et c'est parti vers ces vagues blanches pétrifiées qui retiennent la France de couler vers le sud. Du haut d'une côte, les voici, ces Pyrénées étincelantes. Notre but ce jour-là, c'est le lointain port de l'Artigue, terre inconnue où aucun de nous n'a jamais poussé ses skis. Après 1h30 de montée, on traverse un torrent, en équilibre précaire sur des rochers glissants. Puis, on attaque les lacets d'un raidillon en haut duquel s'ouvre un vallon somptueux, oublié des hommes. Notre port de l'Artigue est tout au bout, loin là-bas, encore bien haut. Pour l'instant, nous sommes crispés sur un versant nord, glacé et très raide. Nous avons hâte de rejoindre les replats ensoleillés de l'autre côté du torrent qui coule en contrebas, sous une molle couette blanche. Mais comment y aller sans glisser dans l'eau noire? Là, devant mes spatules, en travers de la pente, une trace file tout droit sur la neige vierge. Ses petites pattes griffues semblent bien celles d'un renard. Il suit une vague replat sur cette pente glissante. Avec prudence, j'engage mes skis sur cette piste et ça tient. 100 mètres plus loin, notre goupille est descendue.

0: suspendu en pleine pente, alors comme lui, je descends, doucement, en cherchant des yeux où il est passé. Il a longé le torrent de ce côté, puis Renard a choisi pour traverser l'eau noire un pont de neige renforcé d'un tronc. Tout doucement, j'essaye aussi et ça tient. Ouf. Je suis sur le replat au soleil, où j'enlève mon anorak. Mes deux amis arrivent, puis nous remontons le vallon, en faisant confiance à Renard, notre pisteur, tantôt d'un côté du ruisseau, tantôt de l'autre, faisant parfois un détour plus haut dans la pente. Et je vois que notre petit guide roux nous évite bien des pièges. Ce petit étang sournois, ce gros rocher abrupt, ces stalactites de glace. Arrivés aux orilles des lagunes, nous déjeunons au soleil, dos contre la cabane, où l'un de nous reste pour la sieste. Avec l'autre, je pousse plus haut dans un vallon secondaire qui promet une jolie descente. Nous irons une autre fois jusqu'au port de l'Artigue, mais la descente du vallon est un enchantement, toujours sur les traces de Maître Renard. En revoyant sur mes photos ses petites pattes dans la neige, je pense à ce guide discret qui nous a évité plus d'un traquenard et gardé de la chute dans l'eau glacée. Vu le lacis de pistes autour de l'orée du pique-nique, je pense que Renard nous surveillait incognito, attendant qu'on file pour croquer la peau du saucisson. Seigneur, je sais que tu es l'ami discret qui nous guide pour éviter les embûches et marcher vers ta joie. Donne-moi de repérer tes traces pour tenter de les suivre. À bientôt, mes amis.
1: Et tout de suite, nous retrouvons la lecture et le commentaire de l'Évangile du jour selon saint Matthieu, chapitre 13, versets 54 à 58, avec le père Vincent Durour, vicaire de la paroisse cathédrale à Toulouse.
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3: De l'Évangile de Jésus-Christ selon saint Matthieu. En ce temps-là, Jésus se rendit dans son lieu d'origine, et il enseignait les gens dans leur synagogue, de telle manière qu'ils étaient frappés d'étonnement et disaient « D'où lui viennent cette sagesse et ces miracles ? N'est-il pas le fils du charpentier ? Sa mère ne s'appelle-t-elle pas Marie ? Et ses frères Jacques, Joseph, Simon et Jude ? Et ses sœurs ne sont-elles pas toutes chez nous ? Alors d'où lui vient tout cela ?» Et ils étaient profondément choqués à son sujet. Jésus leur dit « Un prophète n'est méprisé que dans son pays et dans sa propre maison. Et il ne fit pas beaucoup de miracles à cet endroit-là à cause de leur manque de foi. La généalogie. C'est assez dingue l'importance que ça prend dans nos vies, dans la société. Machin est fils de machin. En fait, et c'est fou la valeur qu'on veut y mettre. Jésus, fils du charpentier. Quelle valeur pourrait avoir un fils de charpentier ? En plus, sa famille proche ne paraît pas exceptionnelle. Et du coup, en fait, cette obsession de la généalogie aveugle les Nazaréens. Et de la même manière dans notre vie. Vous savez, on est toujours un peu fasciné par les fils d'eux. On a une petite fierté en nous lorsqu'on connaît le fils ou la fille d'une personne célèbre. On peut voir un royaliste qui va s'intéresser à la descendance de Louis XIV, un communiste qui va regarder la descendance du monde ouvrier. L'aristocrate pourrait se perdre aussi en recherchant sans cesse des ancêtres plus ou moins illustres dans sa famille. Et saint Paul à Timothée dit ceci, comme je te l'ai recommandé en partant pour la Macédoine, reste à Éphèse pour interdire à certains de s'attacher à des récits mythologiques et à des généalogies interminables. Cela ne porte qu'à de vaines recherches plutôt qu'au dessein de Dieu qu'on accueille dans la foi. Le but de cette interdiction, c'est l'amour, la charité, qui vient d'un cœur pur, d'une conscience droite et d'une foi sans détour. Et à Tite, saint Paul dit toujours, mais les recherches folles, les généalogies, les disputes et les polémiques sur la loi, évite-les, car elles sont inutiles et vaines. Alors, venant moi-même d'une famille aristocratique, je sens que je pourrais un peu froisser par mes paroles les cousins. Voilà, je m'appelle Vincent, du Roure. Bon, la généalogie en soi n'est pas mauvaise, comme beaucoup de choses d'ailleurs. Mais elle devient mauvaise si on y attache plus d'importance qu'aux personnes vivantes, que ces personnes vivantes qu'on a en face de soi. Si mon aïeul qui a vécu en Russie a plus d'importance que moi dans ma famille, eh bien ça ne va pas. Et les Nazaréens, dans l'Évangile, ne voyaient en Jésus que le fils du charpentier. Ils ne voyaient pas Jésus. Alors ils ne voyaient pas la sagesse incarnée, la puissance incarnée, la lumière née de la lumière. Et nous aussi, quand nous rencontrons des personnes, ne nous attachons pas à ce qu'ils soient fils de machin, mais regardons la personne telle qu'elle est. La généalogie est intéressante, elle peut être passionnante, mais elle ne dit pas ce que sont les personnes en elles-mêmes. Jésus est certes le fils du charpentier, mais il est aussi beaucoup plus. En Jésus, regardons plus profondément que ce qui peut nous apparaître au premier abord. Dans les autres âmes aussi, regardons Dieu qui est présent en chacune d'elles.

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0: Il est 8h, une nouvelle heure commence, la dernière de cette semaine. Bon courage si vous êtes en route pour les vacances ou si vous attaquez votre dernière journée de travail. On est ensemble jusqu'à 9h. Dans quelques minutes, le programme de cette heure complète, mais tout de suite, l'actualité nationale.
1: Bonjour à tous, à la une de l'actualité. Attention aux bouchons ce week-end sur les routes pour le grand chassé croisé du 1er août. Bison futé hisse le drapeau noir samedi dans le sens des départs. La circulation s'annonce extrêmement difficile vers les côtes atlantiques, le sud-ouest, les Alpes et le pourtour méditerranéen. Les retours seront aussi perturbés dans les zones touristiques. La situation s'améliore sur le front des incendies dans les Landes. Le feu de Biscarros est désormais maîtrisé après avoir brûlé 3600 hectares et provoqué l'évacuation préventive d'environ 30 000 personnes. En Gironde, le méga-feu reste stabilisé autour de 42 000 hectares, avec seulement 3 points chauds encore signalés. L'Association des maires de France lance d'ailleurs un fonds de soutien pour aider les communes touchées par les feux. Les dons seront d'abord dirigés vers la protection civile, notamment en Gironde, fortement touchée par les incendies, mais aussi dans le Var. L'AMF assure une répartition transparente des aides, alors que les collectivités font face à de gros besoins sur le terrain. La tension monte entre Rome et Madrid sur la question migratoire. Après l'arrivée de centaines de migrants à Ciutat, la première ministre italienne Giorgia Meloni menace de demander une suspension de l'Espagne de l'espace Schengen. Une annonce dénoncée par le gouvernement espagnol qui accuse l'Italie de démagogie. Depuis l'annonce du décès de Kavinsky, les écoutes de ses titres ont explosé sur les plateformes de streaming avec des hausses dépassant parfois les 1900%. Son tube Nightcall, rendu célèbre par le film Drive, puis les Jeux Olympiques de Paris 2024 avec Angèle, figure désormais parmi les morceaux les plus écoutés en France depuis mercredi. Le Tour de France Femmes débutera demain de Lausanne. La tenante du titre est française, c'est Pauline Ferrand-Prévot. Elle compte bien conserver son maillot jaune à l'arrivée à Nice le 9 août prochain. Mais attention à la concurrence qui est rude, Demi Vollering ou Marlène Rösser. En tout, 21 équipes seront au départ. C'est une chance d'avoir une version féminine de la grande boucle pour Dimitri Tordeau, champion français d'enduro.
2: C'est important de montrer que les femmes aussi peuvent faire la même chose que les garçons, que ce soit aussi mis en avant, parce qu'elles font exactement la même chose, le même parcours, la même difficulté. Je trouve ça vraiment bien que aussi ce soit pas qu'un sport d'hommes, c'est aussi un sport de femmes, et que les femmes peuvent aussi réussir à faire du vélo et peuvent aussi montrer que c'est intéressant à regarder et à suivre, et que c'est une chance, et que c'est aussi impressionnant que les garçons. Donc quand je vois Pauline monter le col d'Aise, aller viser où elle va, elle battrait plus d'un garçon, il n'y a pas de doute.
1: Des propos recueillis par Méline Desbacs, un Tour de France femme marqué par l'ascension du Mont Ventoux. Les étapes seront à voir sur France Télévisions. Voilà pour l'essentiel, bonne journée à tous.
0: À 8h02 tout de suite, retour de l'actualité proche de chez nous.
3: Bonjour à tous. Dans l'actualité régionale, Fibre Excellence évite pour l'instant la liquidation. Le tribunal de commerce de Toulouse a décidé d'accorder un nouveau délai à l'usine de pâte à papier de Saint-Gaudens. En cause, l'arrivée d'un industriel français candidat à la reprise du site. Les 270 salariés gardent donc espoir. Autre dossier, la sécheresse en Haute-Garonne. Les lâchers d'eau dans la Garonne atteignent des niveaux records pour maintenir un débit suffisant jusqu'à l'automne. Malgré des mesures, la situation reste fragile. Les autorités appelle chacun à limiter sa consommation d'eau. Et avec les fortes chaleurs, le risque d'incendie reste très élevé. Les préfectures de Hautes-Pyrénées et des Pyrénées-Atlantiques renforcent leurs mesures de prévention. Certains travaux en forêt sont désormais interdits, tout comme l'usage du feu à proximité des espaces boisés. Dans le Tarn-et-Garonne, un militaire a été violemment agressé à Montauban. Selon les premiers éléments de l'enquête, plusieurs individus l'auraient attaqué à l'aide d'une barre de fer et d'une arme à feu. Blessée, la victime a été prise en charge par les secours. Une enquête est en cours pour retrouver les auteurs et faire toute la lumière sur les circonstances de cette agression. En Haute-Garonne, un incendie de végétation s'est déclaré près de Saint-Gaudens. Une dizaine d'hectares ont été menacés. D'importants moyens de secours ont été déployés pour empêcher les flammes de se propager et protéger les habitations voisines. Enfin, à Golfech, dans le Tarn-et-Garonne, l'un des réacteurs de la centrale nucléaire est de nouveau mise à l'arrêt. C'est la troisième interruption depuis le début de l'été. EDF précise qu'il s'agit d'une opération de maintenance programmée et assure qu'il n'y a aucune conséquence sur la sûreté des installations. Voilà pour l'essentiel de l'actualité.
4: La météo.
0: La semaine se termine et le ciel est un petit peu plus mitigé aujourd'hui. Les nuages sont présents ce matin. Quelques rares averses seront aussi de passage et traverseront la région d'ouest en est. Il fait actuellement 18 degrés à Ax-les-Thermes, 21 degrés à Saint-Gaudens, Tarbes et Samatan, 22 degrés à Blagnac, Verfeil et Montauban, 21 aussi à Rocamadour et Baraqueville. Cet après-midi, les masses nuageuses laisseront traverser des rayons de soleil, ce qui n'empêchera pas la pluie de continuer de nous accompagner jusqu'au week-end, mais toujours sans grande averse. Côté température, il fera 32 degrés cet après-midi à Millau, Figeac et Caussade, 30 degrés à Rabastens, Toulouse et Bazièges, 27 degrés à Cazaux, Aspet et Vic-en-Bigorre et 25 degrés attendus à Pau.

8h05, aujourd'hui, vendredi 31 juillet, officiellement dénommé le jour de l'abricot. Ça, c'est un fruit qui sent bon l'été. En parlant d'été, on va continuer d'être en grille estivale jusqu'au 7 septembre. Mais avant de s'imaginer déjà à la rentrée, on va retrouver dans cette prochaine heure la lecture et le commentaire de l'évangile du jour avec le père Vincent Durour qui nous accompagne jusqu'à la fin de la semaine. L'agenda culturel sera présenté encore par Clémence Roux-Bernard qui sera là aussi à 8h45 pour l'essentiel de l'actualité en région. Le rappel des titres à 8h45. Et puis, n'oubliez pas, on continue de jouer encore. Mais ça, ce sera dans quelques minutes après Téléphone sur Radio Présence. Très bon début de journée et merci d'avoir choisi Radio Présence ce matin.

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1: Bonjour chacun, chacune. Occupe-toi de tes pieds. Oh, cette expression qu'on utilise de façon péjorative pour signifier à quelqu'un qu'on aimerait bien qu'il ne se mêle pas trop de notre vie n'est pas des plus poétiques. Et pourtant, c'est bien en pied qu'on compte les vers en poésie, alexandrin, en décasyllabes. Et puis pourquoi serions-nous bêtes comme nos pieds ? Les pieds, ces extrémités de notre corps, sont tous au fatin de bêtises. Ils nous soutiennent à la verticale, portent notre poids et nous déplacent en tous sens. Quelle incroyable merveille ! On devrait passer nos journées à les remercier, à les chouchouter avec un respect infini, les masser, les détendre, se les laver les uns aux autres, les loger dans des choses confortables. Mais oui, d'arrache-pied, prenons soin d'eux. Et puis levons-les régulièrement, ces pieds, pour leur offrir un repos mérité, une pause truffée de gratitude, conscients qu'ils sont tout au long de nos vies notre essentiel, premier et constant pied-à-terre. Nos pieds sont des héros, tout autant que notre visage exposé à tout vent. Ils portent la trace de nos vécus, de nos cheminements, de nos hésitations, de nos accros, de nos chutes, de notre courage. Ils sont plats, tordus, beaux, abîmés, cornés, douloureux de frottements, d'ongles incarnés, d'œils de perdrix, de durillons, d'ampoules, de panaris, enfin de bobos qui nous les cassent les pieds. Mais quelle que soit leur fragilité, leur format, leur taille, qu'ils soient grecs, égyptiens ou carrés, nos pieds sont chargés d'une histoire, une sacrée belle histoire, la nôtre. Alors on peut vivre sans pied de lit, sans pied de biche, sans pied de poule. On n'est pas obligé d'habiter de plein pied. Mais heureux sommes-nous d'être pourvus de pieds et de les honorer. En début d'atelier chant ou danse thérapie, j'invite toujours mes patients et moi-même à l'ancrage, à la reconnexion au corps, à l'enracinement, au retour à la base, à sentir notre lien au sol par les plantes de nos pieds, à la terre, celle sur laquelle on s'appuie pour déployer le reste. L'ancrage apaise l'angoisse, calme les pensées négatives, restaure l'énergie corporelle et psychique. La conscience de notre enracinement soulage les migraines qui cognent parfois dans les têtes là-haut, au sommet, à l'opposé des pieds. Comme les arbres plongent en terre leurs racines dans une dimension aussi imposante que ce qu'ils déploient à la surface, nous aussi nous avons besoin de replonger fréquemment dans notre lien à la terre pour avoir consciemment les pieds dessus. Les amis, nous faisons bien des pieds et des mains pour mille choses qui nous motivent. Alors si on en faisait autant pour nos pieds, si on se tenait à l'affût de nos pieds, au courant de nos pieds, informés de leurs besoins, disponibles à tout moment pour eux, si on se tenait dedans. Que votre semaine soit belle, joyeusement enracinée, vivante comme une plante de pieds.

Et cette musique est synonyme de jeu pour vous ce matin sur Radio Présence. Et donc, les deux derniers billets pour le labyrinthe de Merville sont entre mes mains, sont déjà dans l'enveloppe, déjà prêts à être envoyés chez vous, à condition de répondre à cette question. Le labyrinthe de Merville est situé à côté du château. Mais ce château est, réponse A, construit uniquement en pierre. Réponse B, il est classé monument historique. Ou réponse C, il a accueilli François Ier. Trois propositions. Il faut me donner la proposition que vous pensez être la plus juste. Il faut qu'elle soit dans ces trois propositions. Et si c'est la bonne réponse, eh bien, je vous appelle à 8h55. On passe, si vous avez le temps, un petit moment ensemble à l'antenne. Et puis après, je vous annonce que vous avez gagné. Et on vous envoie les places dès 9h30. Donc, vous pouvez les avoir très rapidement et en profiter aussi. 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Et puis, pour tous ceux qui ont gagné cette semaine, vous le verrez quand vous recevrez les cadeaux, il y a un petit quelque chose en plus. Vous le verrez, ça, ce sera une surprise quand vous le recevrez. J'ai attendu la fin de la semaine pour vous le dire. Voilà, ça y est, la fin de la semaine est arrivée et les dernières places aussi. 08 92 46 00 12. Bonne chance. Un été français, c'est tout de suite, c'est avec Indochine. Et juste après, en parlant d'été, eh bien, on va retrouver des bons plans sortis avec l'agenda culturel avec Clémence Roux-Bernard. 8h16, bon réveil, bon début de journée.

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1: Et la grille d'été comporte aussi une chose un petit peu inédite qu'on diffuse que entre juillet et août, c'est l'agenda d'été et c'est tout de suite sur Radio Présence.
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3: Bonjour et bienvenue dans votre agenda culturel sur Radio Présence. Direction le Gers, à l'Art au Mieux, où le festival Musique en Chemin se poursuit jusqu'au 8 août. Concerts, conférences et ateliers rythment cette 16e édition qui mêle musique classique, poésie, tradition du monde et création contemporaine dans le cadre exceptionnel du village médiéval. Direction ensuite l'Aveyron, où les Nuits des Burons se poursuivent jusqu'au 20 septembre. 15 soirées sont proposées au cœur de l'Aubrac, avec des concerts, du théâtre, des contes, des balades nature et des spectacles vivants dans les anciens burons, emblématiques du territoire. En Ariège, Bonnac-Plage vous donne rendez-vous jusqu'à dimanche. Concerts, spectacles, animations pour les enfants, guinguettes et produits locaux sont au programme de ce festival, organisé au bord de la rivière, dans un cadre naturel au cœur des Pyrénées. À Toulouse, les quartiers d'été de Toulouse, les Orgues, se poursuivent jusqu'au 19 septembre. Concerts, visites et découvertes musicales permettent de mettre en valeur le riche patrimoine des orgues toulousains dans plusieurs églises emblématiques de la ville rose. En Haute-Garonne, à Montesquieu-Volvestre, l'exposition « Bâtisseurs de mémoire » est à découvrir jusqu'au 27 septembre. Le sculpteur sénégalais Bala Ndao présente de monumentales œuvres en métal réalisées à partir de matériaux recyclés, une invitation à réfléchir à la mémoire et à la transmission. Dans les Hautes-Pyrénées à Lourdes, les vendredis de l'astronomie se poursuivent jusqu'au 21 août à 21h. Chaque vendredi soir, une séance de planétarium est suivie d'une observation du ciel d'été, ouverte aussi bien aux curieux qu'aux passionnés. Dans le Tarn, à Montant, le centre archéologique organise tout l'été des ateliers de découverte de l'Antiquité. Mosaïques, fabrication de lampes à huile, tissage ou encore jeux romains permettent aux petits comme aux grands de remonter le temps de façon ludique. Toujours dans le Tarn, à Cordes-sur-Ciel, le spectacle de chevalerie se poursuit jusqu'au 26 août. Chevaux, cascades, combats et humour replongent les spectateurs dans l'univers du Moyen-Âge au pied de la célèbre cité médiévale. Enfin, dans le Tarn-et-Garonne, à Montauban, le festival des Lucioles illumine la ville jusqu'au 30 août. Chaque vendredi, samedi et dimanche, de 22h à minuit, la façade de la cathédrale Notre-Dame de l'Assomption devient le décor d'un spectaculaire vidéo-mapping gratuit, mêlant lumière, musique et patrimoine. Très belle journée à tous sur Radio Présence.
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0: Avant de partir du côté de Rome pour retrouver la rédaction française de Radio Vatican, quelques petites précisions. 8h28, on va retrouver donc dans cette dernière demi-heure de la semaine, de réveil de la semaine, la lecture et le commentaire de l'évangile du jour selon saint Matthieu, chapitre 13, versets 54 à 58, avec le père Vincent Durour, vicaire de la paroisse cathédrale à Toulouse, qui sera avec nous aussi demain matin pour la lecture et le commentaire de l'évangile. Il sera là donc à 8h50. Le rappel des titres de l'actualité en région avec Clémence Roux-Bernard, juste après l'actualité internationale. Et puis l'agenda culturel sera une nouvelle fois à retrouver. Les bons plans sortis en région, où que vous soyez, si vous voulez. Ce sera à 8h55 en toute fin d'heure. Et avant de se quitter, évidemment, on continue de vous faire gagner des cadeaux. 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Trois propositions, une bonne réponse à nous donner au 08 92 46 00 12. Bonne chance à toutes et à tous, et tout de suite, il est 8h30 et il est l'heure de partir du côté de Rome.
1: Laudetur Jesus Christus.
2: Urgence humanitaire absolue dans l'enclave espagnole de Ceuta. Plus de 1500 personnes sont arrivées ces derniers jours par la mer en provenance du Maroc voisin. Hier soir, le gouvernement espagnol a annoncé le déploiement de l'armée. Les détails au début de ce journal. Le Conseil de sécurité de l'ONU doit prochainement désigner son futur secrétaire général pour succéder à Antonio Guterres. 7 candidats sont désormais en lice. Un premier vote indicatif a eu lieu hier. Correspondance à New York à suivre. Ouverture demain au Venezuela de discussions sur sa transition politique. 7 mois après la capture de Nicolas Maduro, des négociations sous l'égide de Washington et en l'absence de la principale chef d'opposition, Maria Corina Machado. Et puis dans ce journal, on dresse le bilan du régime du président tunisien Kais Saied. 5 ans après ce coup de force constitutionnel, la répression politique et la précarité minent le quotidien des Tunisiens. On en parle dans notre dossier à la fin de ce journal.
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2: Bonjour à tous. Des centaines d'hommes et d'adolescents débarquent sur les côtes de l'enclave espagnole de Ceuta. C'est ce que montrent les images qui circulent sur les réseaux sociaux depuis hier. Ils arrivent par la mer, depuis le Maroc voisin, certains à la nage, d'autres sur des pneus en guise de bouée. Cela fait une dizaine de jours que les arrivages se multiplient, avec 1500 entrées illégales enregistrées. Mais le flux s'est soudainement accéléré hier, Augustine Asta.
4: Oui, Alexandra, certains ont traversé la mer à la nage et au moins 18 migrants sont morts lors de cette traversée. D'autres, par contre, ont franchi le poste frontière. Au total, plus de 1500 personnes sont arrivées en quelques jours. La plupart des arrivants sont de très jeunes hommes, parfois des mineurs. Beaucoup expliquent avoir quitté le Maroc après des rumeurs annonçant une ouverture de la frontière. Des milliers de jeunes Marocains étaient même encore rassemblés tard jeudi dans le centre de la ville de Finidec, au Maroc, qui jouxte l'enclave espagnole. À Ceuta, les capacités d'accueil sont donc désormais dépassées. Les centres sont saturés. Le président de l'enclave évoque une urgence humanitaire absolue. Face à cette nouvelle vague migratoire, Madrid annonce le déploiement de soldats en renfort de la garde civile pour sécuriser l'enclave. Le ministre de l'Intérieur est donc attendu sur place aujourd'hui. Alexandra, cette crise est la plus importante depuis 2021. Cette année-là, vous vous en souvenez certainement, plus de 10 000 migrants avaient rejoint Ceuta en seulement 2 jours. D'ailleurs, lors de son voyage apostolique en Espagne en juin dernier dans l'archipel des Canaries, le pape Léon XIV avait exhorté les responsables politiques à agir sur les causes profondes des migrations en favorisant la paix, la justice et le développement dans les pays d'origine, tout en rappelant à l'Europe son devoir de défendre la dignité humaine.
2: Merci Augustine Asta. Cet afflux massif de migrants qui ravive les tensions entre Madrid et Rabat, mais aussi avec Rome. Le gouvernement espagnol convoque l'ambassadeur italien après une publication sur les réseaux sociaux du ministre italien des Affaires étrangères, dans laquelle ce dernier se dit favorable à la fermeture de l'espace Schengen avec l'Espagne. Un message jugé inapproprié, je cite, de la part d'un pays partenaire et ami dont nous attendons une solidarité espagnole et non une démagogie partisane, écrit son homologue espagnol. Également à la une de l'actualité ce vendredi, la conclusion d'un accord sur le désarmement du Hamas à Gaza annoncé par Donald Trump. La démilitarisation du mouvement islamiste palestinien est l'un des points clés de la deuxième phase du plan de paix du président états-unien, plan qui prévoit également un retrait israélien progressif de l'enclave. Des hauts responsables du Hamas ont confirmé qu'un accord avait bien été trouvé. Pas de déclaration en revanche pour le moment de la part d'Israël. Une réunion des médiateurs internationaux doit prochainement se tenir au Caire, annoncent les médias égyptiens. L'Égypte frappait hier pour la première fois depuis le début du conflit entre Téhéran et Washington. Une attaque de drones non revendiquée a mis le feu à deux navires stockant du gaz dans le port de Damiet sur la Méditerranée. Et on apprend ce matin que l'armée iranienne a lancé des drones contre des objectifs militaires américains au Koweït. Ces guerres face auxquelles les Nations Unies semblent aujourd'hui bien impuissantes, le processus pour désigner le prochain secrétaire général de l'ONU et remplacer Antonio Guterres est bien lancé. Le choix du successeur revient au Conseil de sécurité et la nomination doit ensuite être approuvée par l'Assemblée générale en septembre. La première étape a donc eu lieu hier avec un vote indicatif des membres du Conseil de sécurité. Sept candidats sont désormais en lice, correspondance de Gwendal Lavina.
1: Ces 15 membres réunis à huis clos ont anonymement voté en courage, décourage ou sans opinion pour les 7 candidats. Ce scrutin sans conséquences immédiates, mais qui donne une tendance à accorder le plus de mentions favorables à Rebecca Greenspan, l'ancienne vice-présidente du Costa Rica et patronne de l'Agence de l'ONU pour le commerce et le développement. Suivie par l'ancienne ministre des Affaires étrangères du Guyana, Caroline Rodriguez-Birquet, et le dirigeant de l'Agence internationale pour l'énergie atomique, l'Argentin Rafael Grossi. Le futur secrétaire général de l'ONU devra obtenir le soutien de 9 membres du Conseil, mais surtout éviter le veto de l'un de ses 5 membres permanents. La tâche pourrait être ardue tant les tensions sont fortes entre les États-Unis, la France, le Royaume-Uni, la Chine et la Russie qui possèdent ce droit de veto. La désignation du successeur d'Antonio Guterres prend aussi des formes de réflexion sur le modèle des Nations Unies et son multilatéralisme mis à mal en ce moment par les États-Unis et la Russie. Lors de son audition, Rebecca Greenspan a promis d'aller sur le terrain et parler à toutes les parties en regrettant que l'ONU soit devenue une organisation conservatrice en matière de risque. Gwendal Lavina, New York, Radio Vatican.
2: New York où se trouve toujours incarcéré le président vénézuélien déchu. 7 mois après l'enlèvement de Nicolas Maduro, la suite semble enfin se dessiner au Venezuela. Des discussions sous l'égide de Washington débutent officiellement demain entre le pouvoir chaviste et une partie de l'opposition. Un début de dialogue qui pourrait déboucher sur une transition politique démocratique, voire peut-être même des élections présidentielles anticipées. Même si la leader en exil de l'opposition, Maria Corina Machado, ne participera pas à ces conversations. William Gazo.
5: Chavistes et anti-chavistes dans les rues de Caracas, chacun exprimant sa vision du futur du pays. Malgré le choc, loin d'avoir été absorbé du double séisme de la fin juin, les manifestations politiques ont fait leur retour cette semaine dans la capitale vénézuélienne. Le timing ne doit rien au hasard. Samedi s'ouvrent officiellement les discussions entre le pouvoir chaviste et une partie de l'opposition. Axe de travail, calendrier, objectifs, très peu de détails ont filtré, mais 7 mois après la capture de Nicolas Maduro par les forces spéciales américaines, les espoirs de voir enfin s'amorcer la transition démocratique promise par Washington sont grands. Car c'est peut-être là que réside la différence entre ce cycle de dialogue et les précédentes tentatives menées par le pouvoir chaviste ces dernières années. Cette fois, c'est bien la Maison-Blanche qui pousse Jorge Rodriguez, président de l'Assemblée nationale et frère de la présidente par intérim Delcy Rodriguez, à la table des négociations. En face, l'opposition sera représentée par l'ex-députée Dinora Figuera et non par Maria Corina Machado. La très populaire leader de l'opposition, en exil au Panama, ne semble toujours pas faire partie des plans de Washington, qui craindrait que son anti-chavisme radical ne compromette les négociations. Reste qu'aux yeux d'une partie des Vénézuéliens, une transition démocratique sans Maria Corina Machado n'en serait pas vraiment une. L'annonce d'éventuelles élections présidentielles reste, elle aussi, très hypothétique. Bogota, William Gazo, pour Radio Vatican.
2: En Europe, les feux en passent d'être maîtrisés dans le sud-ouest de la France et dans la région de Madrid en Espagne. En revanche, dans le nord du Portugal et sur l'île grecque de Crète, des centaines de pompiers sont encore mobilisés. Et à l'autre bout de la Méditerranée, la Turquie est elle aussi confrontée à plusieurs feux de forêt, en particulier à Izmir et Antalya, où certains villages et quartiers ont été évacués. Les incendies se multiplient, mais la Turquie affirme avoir les moyens de lutter contre ces feux, malgré les avions prêtés récemment, notamment à la France, à Ankara, à Nandlöer.
6: Les autorités turques ont largement communiqué ces derniers jours sur le prêt de 2 avions bombardiers d'eau à l'Espagne, puis de 2 autres à la France. Alors qu'il y a 5 ans, pendant les feux ravageurs de l'été 2021, la Turquie ne disposait quasiment pas d'avions bombardiers d'eau. Elle avait dû louer en catastrophe des appareils à l'étranger et demander l'aide de l'Europe. Quelques 140 000 hectares de forêt avaient brûlé. Cet épisode a marqué un tournant. Depuis, la Turquie a considérablement renforcé ses capacités. En plus de ses moyens terrestres, elle dispose aujourd'hui de 28 avions et 119 hélicoptères de lutte contre les incendies. Le pays utilise aussi de plus en plus une technologie qu'il maîtrise bien, les drones, pour surveiller ces vastes zones forestières, souvent montagneuses et détériorées.

0: Après le coup de force constitutionnel du président tunisien, l'heure est au bilan. Le 25 juillet 2021, sur fond de crise sanitaire et politique, Kais Saied, élu démocratiquement en 2019, s'empare des pouvoirs, limoge le gouvernement, gèle les travaux du Parlement, décrétant l'état d'exception. 5 ans plus tard, le pays est confronté à une dérive autoritaire, pression sur la liberté d'expression, répression des opposants politiques, mauvais traitement des migrants subsahariens et fortes tensions liées aux coupures d'électricité et d'eau. L'opposition dresse un bilan sévère et une partie de la population continue de réclamer des réponses concrètes à la crise économique. On en parle ce matin avec Atem Nefti, chercheur à l'Institut de recherche et d'études sur les mondes arabes et musulmans, basé à l'université Aix-Marseille et auteur de l'ouvrage « Notre ami Kais Saied, essai sur la démocrature tunisienne ».
1: Ce qui s'est passé à partir de 2021, c'est l'inversion totale avec véritablement un président de la République hégémonique. Et donc, pour le reste, il y a eu également un état d'exception qui a duré plus ou moins 2 ans, qui a hyper concentré les pouvoirs entre les mains du président de la République, pas même du gouvernement, du président de la République. Aujourd'hui, il est impossible de vous dire quelle est la couleur politique dominante du Parlement, parce que ce sont des individualités, il n'y a plus de collectif. Donc on a eu une personne qui continue à être le centre de toutes les décisions politiques. Il y a eu un travail de sape pour affaiblir les partis politiques. Aujourd'hui, ils sont anecdotiques.
2: En 5 ans, le régime a eu 5 gouvernements. Est-ce que cela ne traduit pas également une difficulté à gouverner de l'ancien professeur de droit constitutionnel devenu chef de l'État?
1: On est véritablement face à quelqu'un qui pense réellement pouvoir sauver la Tunisie et avoir cette solution miracle, ce qui fait que les personnes qui essaient, y compris de le conseiller, sont écartées. Et on voit d'ailleurs le turnover qu'il y a autour de lui. En 5 ans, il y a eu 5 gouvernements, donc ça en dit long aussi sur l'impossibilité en réalité de travailler avec l'actuel président. Alors il y a, comme souvent dans les dictatures, la famille autour du chef de l'État, il y a des clans autour du chef de l'État. Donc la famille, on n'est pas dans de l'enrichissement personnel, mais on est clairement dans du trafic d'influence, notamment en matière de justice. Il y a le frère du président de la République qui est un avocat d'affaires qui aujourd'hui profite du fait que son frère soit au pouvoir. Il y a également la belle-sœur du président de la République qui a une partie de la chaîne pénale. La situation ne s'améliore absolument pas. La Tunisie connaît actuellement des coupures d'électricité, des coupures d'eau.
2: Une situation qui a d'ailleurs suscité la semaine dernière la colère de la population qui a manifesté au centre-ville de Tunis.
1: C'est un exemple parmi d'autres de l'échec, en tout cas, de la politique de Kais Saied. Il a pu y avoir ça et là quelques avancées sociales, en tout cas en matière législative, concernant le droit du travail, la protection sociale, mais cela reste largement insuffisant au vu de la situation socio-économique générale en Tunisie. Il y a une régression autoritaire et une situation économique stagnante, et les mêmes problèmes qui ont poussé en tout cas une partie des Tunisiens à applaudir le coup d'État en 2021.
2: Pourquoi, selon vous, la croissance économique du pays n'a pas retrouvé son rythme malgré la concentration du pouvoir entre les mains du président ?
1: Il y a des visions un petit peu utopistes du président de la République. Quand vous avez une diabolisation des acteurs économiques, la Tunisie qui vit beaucoup des investissements extérieurs, en réalité, ça n'aide pas à doper la croissance, ce qui fait que il y a une stagnation. Alors, il n'y a pas d'effondrement. Beaucoup de personnes ont parié sur l'effondrement. Il n'y a pas d'effondrement, mais il n'y a pas non plus de croissance. On verra comment ça va évoluer. Les instances qui partagent le pouvoir avec Kais Saied, je ne pense pas qu'ils acceptent à nouveau un retour à la démocratie, d'autant que, voilà, on est aussi dans un environnement régional qui est très hostile à la démocratie et donc qui pousse vers des régimes autoritaires. D'ailleurs, que ce soit les pays alentours, je pense notamment à l'Algérie, mais également les partenaires européens et occidentaux au-delà. D'ailleurs, ils préfèrent toujours traiter avec des régimes autoritaires qui garantiraient leurs intérêts que d'une démocratie où vous avez une société civile active qui ne laisse pas tout se dérouler selon les desiderata des puissances régionales et internationales.
0: Interrogé par Myriam Sandouno, Atem Nefti, chercheur à l'université Aix-Marseille, était ce matin l'invité de Radio Vatican.
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0: 8h45, il est l'heure de retrouver l'essentiel de l'actualité en région ce vendredi 31 juillet. C'est l'heure du rappel des titres.
1: Bonjour à tous. Fibre Excellence échappe pour l'instant à la liquidation. Le tribunal de commerce de Toulouse accorde un nouveau délai à l'usine de Saint-Gaudens où un industriel français s'est porté candidat à la reprise. En Haute-Garonne, la sécheresse se poursuit. Les lâchers d'eau dans la Garonne atteignent des niveaux records et les autorités appellent à économiser la ressource. Avec les fortes chaleurs, le risque d'incendie reste très élevé. Les préfectures des Hautes-Pyrénées et des Pyrénées-Atlantiques renforcent les mesures de prévention. À Montauban, un militaire a été violemment agressé en pleine rue. Une enquête est ouverte pour retrouver les auteurs. Enfin, à Golfech, l'un des réacteurs de la centrale nucléaire est de nouveau à l'arrêt. EDF assure qu'il s'agit d'une opération de maintenance sans conséquence sur la sûreté des installations. Voilà pour les titres de l'actualité.
0: Et tout de suite, nous retrouvons la lecture et le commentaire de l'évangile du jour selon saint Matthieu, chapitre 13, versets 54 à 58, avec le père Vincent Durour, vicaire de la paroisse cathédrale à Toulouse.
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3: De l'évangile de Jésus-Christ selon saint Matthieu. En ce temps-là, Jésus se rendit dans son lieu d'origine, et il enseignait les gens dans leur synagogue. De telle manière qu'ils étaient frappés d'étonnement et disaient « D'où lui viennent cette sagesse et ces miracles ? N'est-il pas le fils du charpentier ? Sa mère ne s'appelle-t-elle pas Marie ? Et ses frères Jacques, Joseph, Simon et Jude ? Et ses sœurs ne sont-elles pas toutes chez nous ? Alors d'où lui vient tout cela ?» Et ils étaient profondément choqués à son sujet. Jésus leur dit « Un prophète n'est méprisé que dans son pays et dans sa propre maison. Et il ne fit pas beaucoup de miracles à cet endroit-là à cause de leur manque de foi. La généalogie. C'est assez dingue l'importance que ça prend dans nos vies, dans la société. Machin est fils de machin. En fait, et c'est fou la valeur qu'on veut y mettre. Jésus, fils du charpentier. Quelle valeur pourrait avoir un fils de charpentier ? En plus, sa famille proche ne paraît pas exceptionnelle. Et du coup, en fait, cette obsession de la généalogie aveugle les Nazaréens. Et de la même manière dans notre vie. Vous savez, on est toujours un peu fasciné par les fils d'eux. On a une petite fierté en nous lorsqu'on connaît le fils ou la fille d'une personne célèbre. On peut voir un royaliste qui va s'intéresser à la descendance de Louis XIV, un communiste qui va regarder la descendance du monde ouvrier. L'aristocrate pourrait se perdre aussi en recherchant sans cesse des ancêtres plus ou moins illustres dans sa famille. Et saint Paul à Timothée dit ceci, comme je te l'ai recommandé en partant pour la Macédoine, reste à Éphèse pour interdire à certains de s'attacher à des récits mythologiques et à des généalogies interminables. Cela ne porte qu'à de vaines recherches plutôt qu'au dessein de Dieu qu'on accueille dans la foi. Le but de cette interdiction, c'est l'amour, la charité, qui vient d'un cœur pur, d'une conscience droite et d'une foi sans détour. Et à Tite, saint Paul dit toujours, mais les recherches folles, les généalogies, les disputes et les polémiques sur la loi, évite-les, car elles sont inutiles et vaines. Alors, venant moi-même d'une famille aristocratique, je sens que je pourrais un peu froisser par mes paroles les cousins. Voilà, je m'appelle Vincent Durour. Bon, la généalogie en soi n'est pas mauvaise. Comme beaucoup de choses d'ailleurs. Mais elle devient mauvaise si on y attache plus d'importance qu'aux personnes vivantes. Que ces personnes vivantes qu'on a en face de soi. Si mon aïeul qui a vécu en Russie a plus d'importance que moi dans ma famille, eh bien ça ne va pas. Et les Nazaréens, dans l'évangile, ne voyaient en Jésus que le fils du charpentier. Ils ne voyaient pas Jésus. Alors ils ne voyaient pas la sagesse incarnée. la puissance incarnée, la lumière née de la lumière. Et nous aussi, quand nous rencontrons des personnes, ne nous attachons pas à ce qu'ils soient fils de machin, mais regardons la personne telle qu'elle est. La généalogie est intéressante, elle peut être passionnante, mais elle ne dit pas ce que sont les personnes en elles-mêmes. Jésus est certes le fils du charpentier, mais il est aussi beaucoup plus. En Jésus, regardons plus profondément que ce qui peut nous apparaître au premier abord. Dans les autres âmes aussi, regardons Dieu qui est présent en chacune d'elles.

0: Et tout de suite, nous retrouvons Clémence Roux-Bernard pour un rappel des événements que vous pouvez découvrir en région. C'est l'heure de l'agenda culturel.
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2: Bonjour et bienvenue dans votre agenda culturel sur Radio Présence. Direction le Gers, à l'Art au Mieux, où le festival Musique en Chemin se poursuit jusqu'au 8 août. Concerts, conférences et ateliers rythment cette 16e édition qui mêle musique classique, poésie, tradition du monde et création contemporaine dans le cadre exceptionnel du village médiéval. Direction ensuite l'Aveyron, où les Nuits des Burons se poursuivent jusqu'au 20 septembre. 15 soirées sont proposées au cœur de l'Aubrac avec des concerts, du théâtre, des contes, des balades nature et des spectacles vivants dans les anciens burons, emblématiques du territoire. En Ariège, Bonnac-Plage vous donne rendez-vous jusqu'à dimanche. Concerts, spectacles, animations pour les enfants, guinguettes et produits locaux sont au programme de ce festival organisé au bord de la rivière, dans un cadre naturel au cœur des Pyrénées. À Toulouse, les quartiers d'été de Toulouse, les Orgues, se poursuivent jusqu'au 19 septembre. Concerts, visites et découvertes musicales permettent de mettre en valeur le riche patrimoine des orgues toulousains dans plusieurs églises emblématiques de la ville rose. En Haute-Garonne, à Montesquieu-Volvestre, l'exposition « Bâtisseur de mémoire » est à découvrir jusqu'au 27 septembre. Le sculpteur sénégalais Bala Ndao présente de monumentales œuvres en métal réalisées à partir de matériaux recyclés, une invitation à réfléchir à la mémoire et à la transmission. Dans les Hautes-Pyrénées à Lourdes, les vendredis de l'astronomie se poursuivent jusqu'au 21 août à 21h. Chaque vendredi soir, une séance de planétarium est suivie d'une observation du ciel d'été, ouverte aussi bien aux curieux qu'aux passionnés. Dans le Tarn, à Montant, le centre archéologique organise tout l'été des ateliers de découverte de l'Antiquité. Mosaïques, fabrication de lampes à huile, tissage ou encore jeux romains permettent aux petits comme aux grands de remonter le temps de façon ludique. Toujours dans le Tarn, à Cordes-sur-Ciel, le spectacle de chevalerie se poursuit jusqu'au 26 août. Chevaux, cascades, combats et humour replongent les spectateurs dans l'univers du Moyen-Âge, au pied de la célèbre cité médiévale. Enfin, dans le Tarn-et-Garonne, à Montauban, le festival des Lucioles illumine la ville jusqu'au 30 août. Chaque vendredi, samedi et dimanche, de 22h à minuit, la façade de la cathédrale Notre-Dame de l'Assomption devient le décor d'un spectaculaire vidéo-mapping gratuit, mêlant lumière, musique et patrimoine. Très belle journée à tous sur Radio Présence.
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0: 8h59, il est déjà l'heure de se quitter pour cette dernière matinale de la semaine. Et donc, les derniers cadeaux qui partent du côté de Sale ce matin. Voyons la réponse. Le labyrinthe de Merville est situé à côté d'un château. Ce château est, réponse A, construit uniquement en pierre. Réponse B, il est classé monument historique. Ou réponse C, il a accueilli François Ier. La bonne réponse, donc, nous vient de Noémie de Sale qui a donné la réponse B. C'est effectivement un monument historique classé depuis 1987. Et félicitations, vous allez donc pouvoir découvrir, vous tous qui avez gagné cette semaine, eh bien, le labyrinthe de Merville. Profitez-en bien. À partir de lundi matin, ce sera un livre avec les AFC. Et en période de vacances scolaires, on se posera les 12 questions pour éviter les conflits dans la fratrie. Peut-être que, voilà, à ce moment de vacances, c'est arrivé, eh bien, ce livre sera à gagner dès lundi. Il sera gagné et c'est Enzo Basile qui va vous accompagner jusqu'au 24 août. Je vous laisse pour 3 semaines et puis donc on se retrouve dans quelques semaines. À bientôt, belle journée et restez sur Radio Présence.
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3: Bonjour à tous, à la une de l'actualité. Attention aux bouchons ce week-end sur les routes pour le grand chassé croisé du 1er août. Bison futé hisse le drapeau noir samedi dans le sens des départs. La circulation s'annonce extrêmement difficile vers les côtes atlantiques, le sud-ouest, les Alpes et le pourtour méditerranéen. Les retours seront aussi perturbés dans les zones touristiques. La situation s'améliore sur le front des incendies dans les Landes. Le feu de Biscarrosse est désormais maîtrisé après avoir brûlé 3600 hectares et provoqué l'évacuation préventive d'environ 30 000 personnes. En Gironde, le méga-feu reste stabilisé autour de 42 000 hectares, avec seulement 3 points chauds encore signalés. L'Association des maires de France lance d'ailleurs un fonds de soutien pour aider les communes touchées par les feux. Les dons seront d'abord dirigés vers la protection civile, notamment en Gironde, fortement touchée par les incendies, mais aussi dans le Var. L'AMF assure une répartition transparente des aides, alors que les collectivités font face à de gros besoins sur le terrain. La tension monte entre Rome et Madrid sur la question migratoire. Après l'arrivée de centaines de migrants à Ceuta, la première ministre italienne Giorgia Meloni menace de demander une suspension de l'Espagne de l'espace Schengen. Une annonce dénoncée par le gouvernement espagnol qui accuse l'Italie de démagogie. Depuis l'annonce du décès de Kavinsky, les écoutes de ses titres ont explosé sur les plateformes de streaming avec des hausses dépassant parfois les 1900%. Son tube Nightcall, rendu célèbre par le film Drive, puis les Jeux Olympiques de Paris 2024 avec Angèle, figure désormais parmi les morceaux les plus écoutés en France depuis mercredi. Le Tour de France femme débutera demain de Lausanne. La tenante du titre est française, c'est Pauline Ferrand-Prévot. Elle compte bien conserver son maillot jaune à l'arrivée à Nice le 9 août prochain. Mais attention à la concurrence qui est rude, Demi Vollering ou Marlène Rösser. En tout, 21 équipes seront au départ. C'est une chance d'avoir une version féminine de la grande boucle pour Dimitri Tordo, champion français d'enduro.
4: C'est important de montrer que les femmes aussi peuvent faire la même chose que les garçons, que ce soit aussi mis en avant, parce qu'elles font exactement la même chose, le même parcours, la même difficulté. Je trouve ça vraiment bien que aussi ce ne soit pas qu'un sport d'homme, c'est aussi un sport de femme et que les femmes peuvent aussi réussir à faire du vélo et peuvent aussi montrer que c'est intéressant à regarder et à suivre et que c'est une chance et que c'est aussi impressionnant que les garçons. Donc quand je vois Pauline monter le col d'Aise, aller viser où elle va, elle battrait plus d'un garçon, il n'y a pas de doute.
3: Des propos recueillis par Méline Desbacs, un Tour de France femme marqué par l'ascension du Mont Ventoux. Les étapes seront à voir sur France Télévisions. Voilà pour l'essentiel, bonne journée à tous.
0: Et tout de suite, 9h03, retour de l'actualité en région présenté par Clémence Roux-Bernard.
5: Bonjour à tous. Dans l'actualité régionale, Fibre Excellence évite pour l'instant la liquidation. Le tribunal de commerce de Toulouse a accordé un nouveau délai à l'usine de pâte à papier de Saint-Gaudens. Un industriel français s'est porté candidat à la reprise du site. Les 270 salariés conservent donc un espoir avec plusieurs semaines supplémentaires pour permettre au repreneur de finaliser son offre. Autre sujet, la sécheresse en Haute-Garonne. Les lâchers d'eau dans la Garonne atteignent des niveaux records afin de maintenir un débit suffisant jusqu'à l'automne. Malgré ses apports, la situation reste très tendue et les autorités appellent chacun à économiser l'eau. Face au risque élevé d'incendie, les préfectures de Hautes-Pyrénées et des Pyrénées-Atlantiques renforcent également les mesures de prévention. Certains travaux de forêt sont désormais interdits, tout comme l'usage de feu à proximité des espaces boisés, afin de limiter tout risque de départ d'incendie. À Montauban, un militaire a été violemment agressé en pleine rue. Selon les premiers éléments de l'enquête, plusieurs individus s'en seraient pris à lui à l'aide d'une barre de fer et d'une arme à feu. Blessée, la victime a été prise en charge par les secours. Une enquête a été ouverte pour déterminer les circonstances de cette agression. Près de Saint-Gaudens, un incendie de végétation s'est déclaré. Une dizaine d'hectares ont été menacés. D'importants moyens de secours ont été mobilisés pour empêcher la propagation des flammes et protéger les habitations situées à proximité. Enfin, dans le Tarn-et-Garonne, la centrale nucléaire de Golfech a de nouveau mis l'un de ses réacteurs à l'arrêt. Il s'agit de la troisième interruption depuis le début de l'été. EDF évoque cette fois une opération de maintenance programmée et assure que cet arrêt n'a aucune conséquence sur la sûreté des installations. Voilà pour l'essentiel de l'actualité.
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0: toute cette semaine, nous suivons la vie du bienheureux Franz Jägerstätter. On essaye de comprendre comment il a réussi à dire non au nazisme. Père Mathuen, bonjour.
1: Bonjour Madeleine.
0: Vous nous accueillez ici chez vous, merci. Et vous êtes curé du diocèse de Lille. Alors, si on revient à ces écrits de Franz Jägerstätter, cet Autrichien résistant, dans un commentaire en marge d'une lettre de Saint Paul aux Corinthiens, il écrit « Du fait de croire dans l'au-delà, surgit le courage de se comporter correctement sur la terre. La foi forge des héros. » J'aimerais qu'on comprenne avec vous, Père Mathuen, quelle est la vie de foi de Franz Jägerstätter.
1: Alors Franz Jägerstätter, il est né dans un contexte chrétien, catholique. En général, on va à la messe. Pour autant, on ne peut pas dire qu'il ait eu des choses extraordinaires dans son enfance. À 20 ans, on parle d'une crise de foi. Alors, on n'a pas tout à fait conscience de ce qu'elle a pu être. On sait qu'il va dans les bars et qu'il se bat à l'occasion. Bon, mais ce qui va être déterminant, c'est sa rencontre avec Francesca, qui cherche, dit-elle, un mari qui fut catholique et qui fut croyant. Et c'est vrai qu'à son contact, non seulement il avait déjà fait le choix de la foi chrétienne, de la foi catholique, mais il va vraiment vouloir faire un foyer chrétien. Francesca va beaucoup l'aider. Elle avait souhaité à un moment être elle-même religieuse, ce qui ne sera pas possible pour elle. Elle était proche du tiers-ordre franciscain et elle va l'entraîner, on peut dire, dans ce tiers-ordre franciscain qui va beaucoup le nourrir.
0: Le tiers-ordre franciscain, c'est une façon de rejoindre une communauté des franciscains tout en étant dans une vie...
1: C'est surtout une façon de vivre, avec un certain goût pour la pauvreté, la simplicité et l'amour de la croix. L'amour de la croix qui est vraiment au centre. On se souvient que Saint François d'Assise a reçu les stigmates et que vraiment c'est ça qui va faire aussi sa sainteté, son amour de la croix, du Christ crucifié et du témoignage. Voilà. Les franciscains sont là et nous disent et nous rappellent que nous sommes faits pour témoigner de l'amour du Christ à travers les actes de notre vie.
0: Alors la croix, c'est ce qui va arriver aussi à Franz Jägerstätter. Il sait qu'il va être condamné à mort. Il sait que ce chemin l'emmène vers la mort. Comment est-ce qu'il raccroche ce destin difficile avec sa foi ?
1: Alors avant qu'il le raccroche la croix avec ce qui sera son martyre finalement, il va surtout expérimenter la croix dans la fidélité au devoir quotidien. Et sa manière d'exercer son métier, c'est-à-dire d'être agriculteur, d'être paysan, et de faire ce qu'il a à faire, et de le faire bien, et de le faire avec fidélité, d'être d'une certaine manière obéissant à la réalité de son devoir quotidien, c'est d'abord ça qui va faire sa spiritualité. Et je pense que cette fidélité au quotidien, cette fidélité qu'il va désirer, ça va être très très puissant. Une autre chose, avant qu'il souhaite et désire le martyr, c'est son amour de l'Eucharistie. On l'a dit, il a fini par devenir sacristain de son église, mais cet amour qu'il va faire, qu'il va avoir en allant à l'Eucharistie tous les jours, c'est ça qui va vraiment le faire grandir et le faire nourrir. D'ailleurs, pour l'embêter, quand il était en 1941, pour l'embêter parce qu'on savait qu'il était chrétien, et quand il faisait, entre guillemets, son service militaire, les nazis lui donnaient la corvée de faire les écuries au moment de la messe. Et il obéit, il va faire les écuries, et il raconte combien il s'attache à la volonté du Christ, à son amour, et que ce sera une des plus belles liturgies qu'il a vécues. C'est-à-dire qu'il y a dans son amour de l'Eucharistie, d'une certaine manière, la conscience qu'à chaque instant, il peut se raccrocher au sacrifice du Christ. D'ailleurs, ce jour-là, et en fait, il lui sera donné par hasard de croiser une messe où il arrivera dans une communauté très fervente. Donc le Seigneur non seulement va accepter, on pourrait dire, son sacrifice de ne pas avoir été à la messe ce dimanche-là, mais il va le récompenser en lui permettant en fait d'assister à une messe là où il est.
0: En vous écoutant, Père Mathuen, je pense au film de Terrence Malick, Une vie cachée. Est-ce que pour Franz Jägerstätter, cette vie cachée, c'est aussi celle-ci, c'est-à-dire de prier, de vivre une vie de chrétien de façon un peu cachée quelque part?
1: C'est le dernier mot de sa vie, le dernier dans son testament. Il dit ceci: à la seule différence que pour nous battre, nous n'utilisons ni fusil ni pistolet. Évidemment, il dénonce le royaume temporel des nazis, mais des armes spirituelles, entre autres et avant tout, la prière. Entre autres et avant tout, la prière. À quoi ressemblerions-nous, dit-il, au moment où on lui prétend qu'on doit aller soutenir l'effort des nazis pour combattre le bolchevisme? À quoi ressemblerions-nous si nous utilisons des armes alors que nos illustres évangélisateurs, qu'ont-ils fait? Ils ont prié sur ces terres pour annoncer l'évangile. Ils n'ont pas pris des armes. Alors, tout le monde lui dit, mais c'est pas grave de se battre contre le bolchevisme, mais lui dit, mais c'est pas comme ça qu'on évangélise. Alors là, on lui répond rien.

0: vous évoquez cette vie de prière, mais à quoi ça ressemblait? Vous avez évoqué l'Eucharistie et les messes. Est-ce que il a un goût particulier pour certains évangiles? Est-ce qu'il en parle justement dans ses écrits et de ce qui le marque? On sait qu'il l'a noté, hein, beaucoup les textes.
1: Franz Jägerstätter dira à un de ses amis que ça coûte toujours de prendre du temps pour aller prier. Il va le dire à sa manière, c'est-à-dire qu'il est encore dans son village. Hein. Il dit, mais c'est toujours un choix où, d'une certaine manière, on ne fera pas autre chose. On ne fera pas autre chose. Donc, on le voyait, il était un peu connu pour ça, pour aller prendre des temps de prière dans son église. Mais il y a quelque chose dans sa vie qui est très puissant. Alors, je ne sais pas quelles étaient exactement ses dévotions ou sa manière de prier. Ce dont il parle, en tout cas, c'est, et c'est Benoît XVI va dire la même chose, ce moment où on va avoir accès à la traduction de la liturgie, il va beaucoup s'en nourrir. On est à cette époque où on commence à éditer des traductions latin-français. Bon, enfin, évidemment, moi je parle pour la France, évidemment ça va être latin-allemand de son côté, mais il a accès à la liturgie, il va beaucoup en parler. Et d'ailleurs, dans ses dialogues avec son curé, dans ses dialogues avec sa femme, il cite l'écriture très très régulièrement. Plus que beaucoup de laïcs, il la connaît et il l'a méditée.
0: On entend dans ce que vous dites que la prière occupait une place très importante pour Franz Jägerstätter. Pour autant, il reste une marge de liberté. Quelle est cette différence entre une adhésion totale, par exemple, pour ceux qui se lançaient à l'époque dans le national-socialisme ou pour des engagements politiques, et lui qui va dire qu'on ne peut pas être à moitié dans l'engagement envers le Christ? Est-ce que dans cette époque où on parle de totalitarisme, Franz Jägerstätter marque une différence justement entre cette adhésion que lui demande le christianisme et ce contexte politique dans lequel il évolue?
1: Oui, d'ailleurs, il joue un peu sur les mots, parce qu'à un moment, dans une lettre à un de ses amis, il utilise le mot « fureur », mais non pas pour le fureur Hitler, mais il utilise le mot « fureur » pour le mot « Christ ». En tout cas, c'est le seul maître que l'on doit véritablement suivre. Ben oui, mais il y en a un qui est divin, et il y en a un qui spolie la population. Il y en a un qui a donné sa vie sur la croix, et qui a obéi tellement, d'ailleurs, aux autorités, alors qu'il aurait pu les renverser d'un revers de main, il a conquis le monde par son humilité. C'est le Christ humble que lui suit, et du coup, dans lequel on peut remettre toute sa vie. Parce que justement, il a cette capacité, le Christ, à révéler en nous le meilleur, à nous permettre de faire un don qui n'est pas celui qui écrase les autres, qui n'est pas celui qui prend possession des autres, qui n'est pas celui qui domine. Sa domination au Christ, c'est celle du berger, c'est celle du roi humble monté sur un ânon et qui entre dans Jérusalem de cette manière.
0: Et alors pour autant, Franz Jägerstätter va aller jusqu'au bout de sa conviction, du fait que non, il ne donnera pas sa vie justement pour le régime nazi. Il va être condamné à mort et il écrira ses derniers mots dans la prison. Qu'est-ce que vous retenez, vous, de Franz Jägerstätter pour aujourd'hui? Et qu'est-ce qui vous a marqué en particulier dans ce personnage et auquel vous pensez parfois peut-être quand vous êtes amené justement à avoir des cas de conscience, comme on pourrait dire? Il a réussi à ne jamais trahir sa conscience et comment est-ce qu'il a tenu justement jusqu'au bout?
1: Ce qui est intéressant pour aujourd'hui, c'est la question fondamentale: de quoi sommes-nous endormis? Franz Jägerstätter, il s'oppose contre non seulement le national-socialisme, mais contre ses citoyens. Et sans les juger, sans se mettre au-dessus d'eux, il dit, mais je pense que c'est pas le bon... Et aujourd'hui, il est bien heureux. Et aujourd'hui, il est saint. Et nous, de quoi sommes-nous endormis? Qu'est-ce que nous ne voyons pas? C'est intéressant. S'il y avait bien une masse à l'époque qui était endormie, pour une chose si importante, ça nous dit la vigilance que l'on doit avoir pour nous-mêmes sur, mais en fait, qu'est-ce qui crie en moi? Qu'est-ce qui est la vérité en moi et que je peux éventuellement cacher ou que je peux ignorer? Voilà la question à laquelle Franz Jägerstätter nous renvoie. Quels sont ceux qui, justement, écoutent leur conscience avec humilité, avec tout ce qu'il a dit, c'est-à-dire en respectant à la fois les autorités de l'Église, mais tout en pouvant dire, tiens, qu'est-ce qui ne va pas? Qu'est-ce qui, dans le monde, ne va pas et que tout le monde accepte? Les violences que le monde accepte, il y en a plein. Et nous, comment on réagit? Comment on se positionne dans l'humilité et dans notre devoir quotidien? C'est ça qu'il vit. Et c'est ça dont il témoigne. Et c'est ce que je trouve absolument magnifique.
0: Merci beaucoup, Père Mathuène, prêtre du diocèse de Lille, curé de la paroisse de Notre-Dame du Sacré-Cœur à Dunkerque, membre de l'Institut Notre-Dame de Vie, auteur d'un parcours pour apprendre à prier. Ça s'appelle prierensilence.fr et c'est construit à partir du livre que vous avez écrit, Prière de ne pas déranger, petit manuel pour converser avec Dieu. C'était publié aux éditions du Cerf. Et je rappelle qu'on parlait durant toute cette semaine de Franz Jägerstätter, aujourd'hui bienheureux. Il a choisi le Christ et pas Hitler. Merci infiniment, Père Mathieu.
2: Merci.

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2: Il y a des textes qui sont atemporels, toujours actuels, défiant les modes. Il y a des textes hors du temps, qui s'adressent à tous, à toute époque et à tous âges. Ces textes ont le mérite de nous interroger, de stimuler notre esprit, d'émouvoir notre âme, de faire palpiter notre cœur. Ils développent notre raison, ils enrichissent notre spiritualité. J'ai essayé modestement, dans quelques-unes de mes chroniques précédentes, de vous présenter quelques pages de grands auteurs classiques comme Charles Péguy ou Paul Claudel. Aujourd'hui, je découvre cette même intention, traitée de manière magistrale, par Emmanuel Godot. C'est un poète, un écrivain, un essayiste. Il enseigne la littérature au lycée Henri IV à Paris et à l'université catholique de Lille. Ses œuvres explorent les liens entre littérature et spiritualité. Il est également chroniqueur à la Croix. Il nous offre un ouvrage publié aux éditions de l'Observatoire sous le titre « Avec les grands livres ». Et ce bandeau, tout à fait explicite, « Les grands livres sont des livres qui nous font grandir ». Je vous propose cet extrait, page 132, qui nous fait mieux comprendre son état d'esprit. Vivre la promesse du livre. On dira que cela peut être la porte ouverte au bovarisme, à l'erreur, si l'on ne fait que consommer des livres sans échine et sans horizon. Toute lecture passionnée et sincère d'un grand livre est un risque. On en ressort toujours avec l'espoir de prolonger l'enchantement, d'importer dans l'ordre du réel un peu de sa force, de sa justesse, de la folie douce ou de l'émerveillement qu'on y a entrevu. Que ferons-nous de la beauté, de la clarté, du souffle de vérité qu'on vient d'y boire? Comment mettrons-nous nos paroles, nos pensées et nos actes en conformité avec ce que nous venons de pressentir, de ce à quoi nous venons de page en page, d'acquiescer. Une dernière citation, page 212, pour mieux saisir l'intérêt de cet ouvrage. Chaque grand livre est unique, mais participe à une œuvre commune, comme si un même souffle portait toutes ses voix. Borges, dans sa réflexion sur l'immortalité des chefs-d'œuvre, cite un point de vue éclairant. On demanda un jour à Bernard Shaw s'il croyait que l'Esprit Saint avait écrit la Bible. Il répondit « Tout livre qui vaut la peine d'être relu a été écrit par l'Esprit. » Un livre, autrement dit, doit aller au-delà de l'intention de son auteur. L'intention de l'auteur est une pauvre chose humaine, faillible, mais dans le livre, il doit y avoir plus. L'odeur des grands livres ne sera jamais celle de la poussière. L'air qu'on y respire est un avant-goût de l'éternité. C'est de cela qu'un grand livre est grand, de ce qui dépasse son auteur lui-même.

0: C'est avec émotion que Radio Présence vous annonce le décès de Jean-Louis Salasque le mardi 21 juillet à Nantes. Bénévole fidèle de notre antenne, passionné par la pensée de René Girard, il nous a fait partager année après année son goût pour la musique et les idées à travers Le Fil Secret, Mimétiquement Vôtre et autrefois Musique Sacrée, Sacrée Musique. Nous pensons à sa famille et à tous ceux qui l'ont connu et nous vous proposons de réécouter une de ses émissions.
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2: Une émission proposée par Jean-Louis Salasque. Bonjour Jean-Louis.
1: Bonjour Catherine.
2: Quel est le thème de notre émission aujourd'hui ?
1: Le rire.
2: Et son interprétation dans la théorie de René Girard, je présume.
1: Exactement. Nous aimons tous rire. Cependant, lorsque nous nous intéressons au rire d'un point de vue philosophique ou anthropologique, l'inquiétude nous saisit. Platon juge le rire indigne et le bannit de sa république idéale. Aristote le trouve laid. Pour Thomas Hobbes, c'est un mouvement de vanité et de mépris. Descartes convient que le rire est une expression de joie, mais reste réservé, car la moquerie est teintée de haine. La tradition chrétienne ne nous réconfortera pas davantage. Souvenons-nous du nom de la rose et des comédiens enterrés de nuit, Molière en tête. On ne trouve qu'un cas isolé, c'est Spinoza, qui écrit « Le rire est le signe d'une puissance de l'âme et de son épanouissement. Bravo Baruch !» Et le siècle des Lumières. Les Lumières ne lui apportent qu'un faible secours. Voltaire donne certes une définition sympathique du rire, mais la pratique qu'il en fait est acerbe, sinon cruelle. C'est une arme, le ridicule tue. Kant tourne autour du pot. Il décortique le mécanisme du rire. Pour lui, le rire est le soudain anéantissement d'une attente. Et il se range finalement à une position néo-cartésienne. Le rire est à consommer avec modération. Au siècle suivant, le 19e, le dossier s'assombrit encore. Stendhal dénonce la tristesse de son époque. Le comique est pour Baudelaire un signe satanique. Nous nous disons, il ne manquerait plus que Schopenhauer s'occupe du sujet. Et justement, il s'en est occupé. Voilà ce que ça donne. Le rire est une subsomption. Un point, c'est tout. Le nom officiel de cette conception est la théorie de l'incongruité. C'est Herbert Spencer qui nous l'explique. L'âme, occupée à de grandes choses, se retrouve soudain face à des petites. Traduction moins fleurie, le rire nous mène à la bassesse et à la grossièreté. Nietzsche fait du rire l'apanage des dieux et des surhommes. Tant mieux pour eux. Que nous reste-t-il à faire ? Consulter Freud ? Pour lui, le rire est un défoulement et une régression. Y a-t-il un dernier espoir avec Bergson, peut-être, le philosophe de l'élan vital ? Bergson considère que le rire est provoqué par du mécanique plaqué sur du vivant. Autrement dit, ce qui nous réjouirait, c'est le spectacle de la perte d'humanité. À lire les philosophes, le rire nous reste en travers du gosier. Et nous ne sommes que honte et confusion si nous nous y sommes abandonnés.
2: Reste alors la théorie mimétique, la théorie de Girard. Peut-elle nous secourir ?
1: C'est possible, mais ce n'est pas gagné d'avance. Tu te remémores sans doute quelques titres des ouvrages de René Girard. La violence et le sacré. Je vois Satan tomber comme l'éclair. Sanglantes origines. La route antique des hommes pervers. Celui par qui le scandale arrive. Achever Clausewitz. Avec un champignon nucléaire en page de couverture, histoire que le lecteur ne s'égare pas dans une interprétation folâtre. Avec des titres pareils, nous sentons confusément que nos muscles zygomatiques ne sont pas menacés de courbature. D'ailleurs, René Girard n'a pas abordé directement le sujet du rire, sauf un bref essai compilé dans La voix méconnue du réel, un essai plutôt périphérique dans sa production.

0: Mais alors, se trouve-t-il un lien entre le rire et la théorie de Girard ?
1: Oui, mais il faut creuser un peu pour l'apercevoir. Tout d'abord, le rire est contagieux, il se propage. Difficile de ne pas rire quand nos voisins s'esclaffent. Le rire est donc essentiellement mimétique. Parmi les déclencheurs du rire, nous avons l'imitation, la parodie, la caricature. Et ce sont des expressions du mimétisme. Mimétisme encore avec le comique de répétition, qui est une forme d'imitation dans le temps. Dans le système Girard, la naissance du désir est schématisée par un triangle. Ces trois sommets sont le médiateur, le sujet et l'objet. Le désir apparaît chez le sujet parce que le médiateur lui désigne l'objet à désirer. Or, le schéma du rire est aussi un triangle. Le rieur, l'objet risible, est celui qui désigne l'objet risible. Les figures classiques de celui qui désigne l'objet risible sont bien connues. Le raconteur d'histoires drôles, le clown blanc, l'humoriste, le blagueur. Ce peut être simplement votre voisin qui se met à rire et déclenche par là le vôtre. Le triangle mimétique peut engendrer la rivalité entre le médiateur et le sujet appelé à désirer. Et de la même façon, les joutes entre gens d'esprit sont une rivalité. C'est à celui qui mettra les rieurs de son côté, qui ridiculisera son adversaire, qui sera, en quelque sorte, son bourreau.
0: Son bourreau ? Tiens, tiens. Le rire aurait-il à voir avec l'autre pôle de la pensée girardienne, le sacrifice du bouc émissaire ?
1: Dans la théorie mimétique, la contagion des rivalités mimétiques engendre les crises de la communauté. Ces rivalités font que tout le monde ressemble à tout le monde. L'indifférenciation règne, les hiérarchies se dissolvent. Girard reprend à Shakespeare la formule de la « crise du degré », le terme anglais ayant une signification plus large que le terme français de hiérarchie, trop spécialisé. La connotation recherchée serait plutôt l'ordre du monde. Or, précisément, le rire se joue des hiérarchies et même les renverse. Le fou devient roi l'espace d'un instant. Les sociétés archaïques surmontent la crise par le sacrifice d'un bouc émissaire, le plus souvent un infirme, Édipe le boiteux, un marginal, des jumeaux. Au Moyen-Âge, pour égayer le chaland, les foires exposent des estropiés, des nains et autres femmes à barbe. Troublante similitude avec les critères de choix des boucs émissaires. Et dans les sociétés modernes, le sacrifice reste présent, sous une forme atténuée, la fête. Roger Caillois l'a écrit bien avant Girard. Et la fête peut-elle se passer du rire ? Le rire soulage, procure du bien-être, il engendre un moment de communion au sein du groupe.
0: Tout comme la paix retrouvée après le lynchage du bouc émissaire.
1: Exactement. Et le rire, tout comme le bouc émissaire, possède cet étrange statut d'apparaître à la fois maléfique et bénéfique. Les avis de nos philosophes en témoignent. Accomplissement de l'âme pour Spinoza, signe démoniaque pour Baudelaire. Je suis sans hostilité particulière à l'égard des coïncidences, mais là ça fait beaucoup d'indices de convergence entre rire et théorie mimétique.

0: D'accord pour les indices, mais comment tout cela s'articule-t-il? Je trouve le lien encore insaisissable.
1: La théorie de Girard est une anthropologie. Nous sommes légitimes à lui demander de rendre compte du phénomène éminemment humain qu'est le rire. Il serait même heureux que la théorie mimétique explique pourquoi les philosophes en ont eu des visions si différentes et souvent défavorables, à rebours de l'intuition courante. Ce programme de travail excède quelque peu les dimensions de notre humble émission. Je te propose cependant une petite étude de cas pour clarifier la question. Examinons l'un des principaux détonateurs du rire. Prenons un personnage affichant une prétention au contrôle. C'est une expression de Bergson. Il est brusquement victime d'une occurrence des plus terre-à-terre. C'est par exemple le pontife qui glisse sur une peau de banane, le dandy pris par un hoquet, le bobo dont la trottinette percute un abribus, etc. Comme dirait Schopenhauer, il y a subsomption. Le triangle mimétique se dessine aisément, c'est un classique. La personne prétendant au contrôle est à la fois le médiateur et l'objet désirable, puisqu'elle se propose elle-même comme modèle. Le sujet à qui s'adresse le médiateur est le spectateur, ce quidam quelconque présent à l'instant des faits. L'incident survient. Voici notre triangle comique. Le rieur est le spectateur, la victime est le personnage se proposant comme exemple. Et le raconteur d'histoire est la victime elle-même. Par son attitude initiale, elle a attiré l'attention sur elle. Elle cherchait à déclencher le désir mimétique du spectateur, son admiration. Et le rire de celui-ci est le signe que cette prétention est démasquée.

0: travailleur, à leur tour, dans le rôle de celui qui se sent supérieur, et donc en grand danger de croire ce statut définitif. Sauf s'ils se souviennent de la circularité du triangle. Le plus minime des incidents peut également les atteindre. Comprendre la circularité dans le triangle comique, c'est accepter d'être soi-même risible. Et c'est l'humour, tout simplement, le viatique souverain contre la vanité et contre l'esprit de domination. Et grâce à l'humour, notre rire est débarrassé de la haine, du mépris ou de la cruauté. Hobbes, Kant, Baudelaire et consorts peuvent désormais éclater de rire en toute bonne conscience. Ils peuvent aussi remercier René Girard.
1: Mais lui-même n'a pas explicité tout cela.
0: C'est ce qui est le plus amusant. Girard aura, par sa théorie, sorti le rire du dédain que lui vouaient presque tous les philosophes, mais il l'a fait sans s'en rendre compte.
1: J'espère que cette émission aura amusé nos éditeurs. Merci en tout cas de leur écoute. Au revoir, Jean-Louis.
0: Au revoir, Catherine.
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2: Lorsqu'on observe notre planète Terre depuis l'espace lointain, par l'intermédiaire des sondes spatiales, on la découvre comme un petit point bleu dans l'immensité infinie de l'espace. Pale Blue Dot en anglais. C'est très impressionnant de penser que c'est là que nous vivons. Mais pourquoi la Terre est-elle bleue ? C'est bien évidemment parce qu'elle est recouverte en grande partie d'océans qui représentent une particularité extraordinaire de notre planète, nécessaire à la vie telle que nous la connaissons. L'eau recouvre 71% des 510 millions de kilomètres carrés de la surface du globe et la réserve totale en eau de la planète est de 1,4 milliard de kilomètres cubes, c'est-à-dire plus de 1 millième du volume de la Terre. Ça pose d'ailleurs des questions aux astrophysiciens pour savoir comment cette eau est arrivée chez nous. Elle est venue de l'espace, c'est quasiment sûr, grâce aux impacts d'astéroïdes et de comètes au début de l'existence de la Terre. Mais notre discussion d'aujourd'hui ne porte pas sur l'origine de cette eau. Elle porte sur son importance dans le cadre du climat global de notre planète. Nous allons parler des courants de l'Atlantique tropical et aussi du Pacifique, El Niño en particulier, des cycles saisonniers, du rôle de l'océan dans le golfe de Guinée sur le déclenchement de la mousson africaine. Pour parler de tout ça, j'ai avec moi l'océanographe Yves Dupenoit, qui a consacré toute sa carrière de chercheur à l'étude de ces phénomènes. Affilié à l'IRD, l'Institut de Recherche et de Développement, il a travaillé dans plusieurs pays très différents et sur plusieurs continents, en particulier en Afrique, au Sénégal, au Bénin et en Nouvelle-Calédonie. Il a aussi eu, dans ses débuts, une période aux USA, au prestigieux MIT. Et il a quand même aussi passé du temps en France, à Brest, à l'Ifremer, et puis à Toulouse, au Lagos, qui est le laboratoire d'études en géophysique et océanographie spatiale. Bonjour Yves.
3: Oui, bonjour.
2: J'aimerais bien que tu nous parles de tes travaux et tes recherches sur l'Atlantique tropical d'abord, les mesures en mer, et puis on parlera un autre moment plus tard de l'apport des satellites dans l'observation des océans. Alors, pourquoi es-tu parti en Nouvelle-Calédonie ?
3: Alors, je suis parti en Nouvelle-Calédonie parce que dans le groupe d'océanographes de l'IRD, nous faisions partie d'un programme qui s'appelait TOGA, pour Tropical Ocean et Global Atmosphere. Donc, c'était un programme international.
2: Donc, en fait, ça dit bien cette relation importante entre l'océan et l'atmosphère et qui est aussi très importante pour nous actuellement avec le réchauffement climatique.
3: Oui, oui, tout à fait. L'intérêt de ce programme, c'était justement de voir quelles sont les interactions entre l'océan et l'atmosphère dans les parties tropicales. Et donc, à partir de là, bien sûr, il y a le phénomène El Niño qui se passe donc dans cette partie tropicale.
2: El Niño, explique-nous.
3: Oui, alors, c'est El Niño à l'origine. La dénomination d'El Niño vient des Équatoriens, des Péruviens, qui avaient remarqué que, tous les ans, il y a un réchauffement saisonnier qui fait que le courant froid qui longe la partie de l'Équateur et du Pérou, et qui était souvent des eaux poissonneuses, au moment de Noël, est remplacé par un courant chaud, enfin c'est un phénomène saisonnier, qui leur apporte des poissons différents, etc. Enfin, on s'est aperçu que El Niño, donc ce courant saisonnier le long du Pérou et de l'Équateur et du Pérou, certaines années ne duraient pas 3 mois que la période saisonnière, ou 2 ou 3 mois la période saisonnière, mais pouvaient durer un an ou même pendant 18 mois. Donc pendant 18 mois, il n'y avait plus ces eaux froides qui sont poissonneuses, mais plutôt des eaux chaudes avec des poissons de type tropical. Et à partir de là, on s'est aperçu qu'il y avait un phénomène qui intéressait tout le Pacifique tropical. Et c'est à ce moment-là que donc le réchauffement de l'océan Pacifique tropical, on l'a appelé El Niño. Mais au départ, c'est un courant.
2: Vivre le gamin, hein, ça veut dire
3: non, vivre l'enfant Jésus. C'était l'enfant Jésus parce que c'était au moment de Noël que ça se passait. Le réchauffement se passait à ce moment-là. Alors associé à ça, c'est un chercheur Bjerknes qui était aux États-Unis à ce moment-là, qui a trouvé ça dans les années 1960, que le phénomène El Niño de réchauffement donc de l'océan était lié à ce qu'on appelle l'oscillation australe. L'océan austral, globalement, ça veut dire que la différence de pression entre Tahiti, dans le centre du Pacifique, et l'Australie, enfin le nord de l'Australie, varie un peu en phase. Donc, quand il y en a un la pression descend, elle augmente dans un autre, etc. Et donc, on s'est aperçu que cette oscillation-là, quand la pression était basse à Tahiti et se relevait à l'autre, on avait des phénomènes qui soit des phénomènes chauds, soit des phénomènes froids dans le Pacifique tropical. On a un indice qui s'appelle qu'on appelle un indice ENSO d'ailleurs. Alors ENSO c'est pour El Niño, sauf une oscillation, donc oscillation australe. L'oscillation australe étant cette oscillation de pression entre Tahiti et Darwin. Et donc tout ça c'est lié, et c'est pour ça qu'on appelle ce qu'on appelle ENI ou ENSO. C'est un phénomène donc qui intéresse aussi bien l'océan et l'atmosphère, avec des conséquences très importantes pour tous les pays qui entourent ça, mais pas uniquement.
2: Et en fait, redis-moi la fréquence en moyenne, le El Niño, c'est plusieurs années.
3: Alors oui, c'est ça. En général, donc l'El Niño, ça dure entre un an et 18 mois. Donc il y a un réchauffement qui dure cette période-là. Et avec une fréquence, les El Niño reviennent avec une fréquence qui varie de 3 à 7 ans. Alors ça, c'est pas fixe, ça dépend des périodes. Il peut y avoir des périodes où il y a des événements El Niño qui sont assez rapprochés et des périodes où les événements sont moins fréquents. Alors ça, on n'a jamais très bien su pourquoi. Enfin, on ne sait pas vraiment pourquoi il y a cette différence de périodes, etc. Et qu'est-ce que je veux dire? Oui, ça, la période El Niño, ce qu'on appelle la période El Niño, c'est la période chaude. Et il y a c'est comme un oscillateur qui passe d'un état chaud à un état froid. Et l'état froid qu'on appelle la Niña, qui est donc qui a été nommé comme ça pour
2: pendant de lui,
3: il quitte fille et qui est la période froide. Alors, en général, la période froide. Donc c'est un refroidissement de tout le Pacifique tropical en général, et la période froide est moins problématique que la période chaude, parce que la période chaude, donc quand on a des eaux chaudes, ça crée des perturbations dans l'atmosphère, ça déstabilise l'atmosphère, alors que un océan froid va au contraire le stabiliser. Donc les interactions entre l'océan et l'atmosphère seront moins intenses, moins catastrophiques, si je puis dire.
2: Mais alors donc je comprends que ce phénomène El Niño ça existe depuis toujours, mais depuis très longtemps. Est-ce qu'il y a une évolution avec le réchauffement climatique? Est-ce qu'il y a quelque chose, une interaction, quelque chose
3: Alors ça c'est pas très clair. Alors bon, d'abord le El Niño, c'est un phénomène naturel, donc ça a toujours existé. On a des carottes sédimentaires le long de l'Amérique du Sud qui prouvent qu'effectivement il y a eu des périodes chaudes, des événements El Niño dans il y a des milliers d'années. Mais alors maintenant, quand on voit on a dit par exemple qu'en 2023 ou 2024 il y avait un El Niño dans le Pacifique. C'était une année la plus chaude, etc. Donc, effectivement, le El Niño réchauffe la température globale, si on peut, au moins de l'atmosphère. Mais c'est pas ce sont des phénomènes qui se superposent. Le El Niño va pas influencer sur le réchauffement global, si ce n'est pour la période sur laquelle il existe. Mais il peut y avoir après, est-ce qu'il y a des interactions, ou est-ce que le phénomène El Niño va changer dans son comportement avec le réchauffement global, ça, c'est pas très clair.
2: D'accord. Et alors vous, en Nouvelle-Calédonie, vous aviez des bateaux pour faire des études. Qu'est-ce que vous faisiez exactement ?
3: Alors, pour justement dans le programme TOGA dont on a parlé tout à l'heure, ça a été mis en place pour surveiller justement, pour comprendre ce qu'était le phénomène El Niño. Donc nous, on avait un programme TOGA, c'est un programme international, donc en collaboration avec les Américains. Et donc nous, on surveillait la partie ouest du bassin, c'est-à-dire quand on dit surveiller, on avait des campagnes deux fois par an, en général en juin, juillet et novembre, décembre, pour aller jusqu'à l'équateur où on mettait tout un système de mouillage qu'on changeait tous les 6 mois ou tous les ans, ça dépendait des périodes. Et tout le long du Pacifique tropical, c'est-à-dire en général entre 8 nord, 8 sud, et sur toute la longueur du Pacifique, on avait un système de réseau. Il y avait à peu près, quand le réseau était le plus complet, je crois que c'était une 60aine de mouillages. Alors nous, on avait la partie ouest, on s'occupait de 4 ou 5 mouillages, et les Américains s'occupaient de tout le reste, de Pacifique central et Pacifique est.
2: Mais vous preniez des mesures de température, de quoi ?
3: On prenait des mesures de température, donc entre la surface et grosso modo 500 mètres de profondeur. On mettait donc le système de mouillage dans lequel il y avait en surface donc un trépied avec toutes les mesures météorologiques, et en dessous on avait des appareils pour mesurer la température et aussi le courant, parce qu'évidemment on parlait de courant, parce que j'ai pas dit tout à l'heure, mais avec le changement de le réchauffement du Pacifique tropical, il y avait aussi un changement des courants de surface. Donc, au lieu d'avoir, et puis, enfin, ça, c'est une des conséquences, mais aussi, une autre conséquence très importante, c'est que les alizés qui soufflent en général habituellement de la partie est du bassin, c'est-à-dire de l'Amérique du Sud vers l'Australie, ces vents, les alizés se cassent la figure, si je puis dire, donc ne soufflent plus. Et on a même des changements de vent, donc avec des vents d'ouest proche de l'équateur, alors que d'habitude, c'est toujours des vents d'est.
2: Eh bien, j'ai compris aussi qu'il y a eu à peu près à la même époque le début de l'apport des satellites de l'espace. Donc, on va peut-être parler de ça en détail, parce que ça vaut la peine. On va parler de ça, on va revenir la semaine prochaine. Donc, à bientôt.
3: À bientôt. Au revoir.

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0: Frères et sœurs, nous vivons cette célébration en lien avec tous ceux qui sont branchés sur la chaîne KTO. Voilà, donc nous élargissons au-delà de notre assemblée notre prière. Au nom du Père et du Fils et du Saint-Esprit,
1: Amen.
0: La paix soit avec vous. Entrons dans cette célébration avec confiance, tournés vers la miséricorde du Seigneur manifestée ici par les apparitions de la Vierge Marie, reconnaissant humblement que nous avons péché.

0: Que Dieu Tout-Puissant nous fasse à tous miséricorde, qu'il nous pardonne nos péchés et nous conduise à la vie éternelle.
1: Amen.
0: Prions ensemble le Seigneur. Seigneur Dieu, pour que rayonne la plus grande gloire de ton nom, tu as suscité dans ton Église Saint Ignace de Loyola. Fais qu'avec son aide et à son exemple, après avoir combattu sur la terre, nous partagions sa victoire dans le ciel. Par Jésus-Christ, ton Fils, notre Seigneur, qui vit et règne avec toi dans l'unité du Saint-Esprit, Dieu,

Lecture du livre du prophète Jérémie. Au début du règne de Joachim, fils de Josias, roi de Juda, il y eut cette parole venant du Seigneur. Ainsi parle le Seigneur. Tiens-toi dans la cour de la maison du Seigneur. Ô gens de toutes les villes de Juda qui viennent se prosterner dans la maison du Seigneur, tu diras toutes les paroles que je t'ai ordonné de leur dire. N'en retranche pas un mot. Peut-être écouteront-ils et reviendront-ils chacun de son mauvais chemin. Alors, je renoncerai au mal que je projette de leur faire à cause de leur malice, de leurs actes. Tu leur diras donc, ainsi parle le Seigneur, si vous ne m'écoutez pas, si vous ne marchez pas selon ma loi, celle que j'ai mise sous vos yeux, si vous n'écoutez pas les paroles de mes serviteurs, les prophètes, que je vous envoie inlassablement et que vous n'avez pas écouté, je traiterai cette maison comme celle de Silo et ferai de cette ville un exemple de malédiction pour toutes les nations de la terre. Les prêtres, les prophètes, et tout le peuple entendirent Jérémie proclamer ces paroles dans la maison du Seigneur. Et quand Jérémie eut fini de dire à tout le peuple tout ce que le Seigneur lui avait ordonné de dire, les prêtres, les prophètes et tout le peuple se saisirent de lui en disant « Tu vas mourir, pourquoi prophétises-tu au nom du Seigneur que cette maison deviendra comme celle de Silo ?» Que cette ville sera dévastée et vidée de ses habitants. Et tout le peuple se rassembla autour de Jérémie dans la maison du Seigneur. Parole du Seigneur.

0: Le Seigneur soit avec vous.
1: Et avec votre esprit.
0: Évangile de Jésus-Christ selon saint Matthieu.
1: Gloire à toi, Seigneur.
0: En ce temps-là, Jésus se rendit dans son lieu d'origine. Il enseignait les gens dans leur synagogue de telle manière qu'ils étaient frappés d'étonnement et disaient « D'où lui vient-il cette sagesse et ces miracles ? N'est-il pas le fils du charpentier ? Sa mère ne s'appelle-t-elle pas Marie ? Ses frères Jacques, Joseph, Simon et Jude ? Et ses sœurs ne sont-elles pas de toutes chez nous ? Alors, d'où lui vient tout cela ? » Et ils étaient profondément choqués à son sujet. Jésus leur dit, « Un prophète n'est méprisé que dans son pays et dans sa maison. » Et il ne fit pas beaucoup de miracles à cet endroit-là, à cause de leur manque de foi. Acclamons la parole de Dieu.
1: Louange à toi, Seigneur Jésus.

chers amis qui êtes ici présents à Lourdes et vous qui nous suivez par les ondes sur la chaîne KTO, les deux textes de la parole de Dieu de ce jour doivent résonner en nous comme une alerte de la part du Seigneur, une invitation à vivre notre baptême à fond, au risque d'être incompris, parfois jusque dans nos familles ou auprès de nos amis, comme nous l'avons entendu pour Jérémie et Jésus. Tiens-toi dans la cour de la maison du Seigneur, dit Dieu à son prophète Jérémie. Et bien sûr, il nous le dit à chacun d'entre nous. Nous sommes ici dans la cour de la maison du Seigneur, présents ici ce matin dans ce sanctuaire de Dieu, qui est la grotte des apparitions de Marie à Bernadette. Mais comme à chaque fois que Dieu nous parle, tandis qu'on lit les Écritures, sommes-nous prêts, frères et sœurs, à changer nos manières de vivre à l'écoute de cette parole? Contrairement aux habitants de Jérusalem, refusant la parole de Jérémie, ou celle des habitants de Nazareth, refusant Jésus, oui, acceptons-nous de nous convertir vraiment. Cette conversion, notre retournement vers Dieu, est le grand combat de notre vie. Frères et sœurs bien-aimés, pourquoi vivons-nous? Pour consommer toujours plus, dans une jouissance toujours plus effrénée, ou bien pour nous préparer à voir Dieu? La vie est si éphémère et si précaire. Nous faire pèlerins ici à Lourdes a pour but de nous retourner vers Dieu par l'intermédiaire de Marie et grâce aux activités spirituelles qui rythment nos journées de pèlerinage. Pour les hospitaliers, servir ici, c'est le désir d'être transformé par le service quotidien de leurs frères et sœurs malades, de comprendre que rien n'est plus important que la charité vécue auprès des plus souffrants auxquels Jésus s'est identifié. Et pour nous tous, d'être ici, c'est la volonté de chercher chaque année une bouffée d'oxygène pour toute l'année, de nous remettre devant l'essentiel de notre vie. C'est pour cela que nous sommes ici, que nous nous tenons tous dans la maison du Seigneur, personne malade, hospitalier ou simple pèlerin. Le but d'un pèlerinage à Lourdes, c'est Jésus. Marie ne fait pas écran. Au contraire, elle n'arrête pas de nous renvoyer vers Jésus. Faites tout ce que mon fils vous dira. Frères et sœurs, il y a quelque chose de radical dans ce tout. Nous prenons facilement dans les paroles de Jésus ce qui nous arrange et nous rejetons ce qui nous bouscule ou nous dérange. Aujourd'hui, dans le passage d'Évangile, Jésus nous met en alerte sur notre manque de foi. Il faut nous exercer à la foi. Il nous faut oser nous risquer à dire « je crois » malgré nos doutes et nos questions. Il nous faut répéter souvent le « oui » de Marie, son adhésion sans calcul à ce que Dieu lui demande. « Que tout se passe pour moi selon ta parole ». Voyez encore la radicalité du « tout » dans la bouche de Marie. « Pas ce qui m'arrange dans ta parole, Seigneur, non ». Tout ce que tu veux. Nous sommes libres de dire oui ou non aux appels de Dieu. Il ne nous contraint pas. Il a trop d'amour pour nous. L'Évangile nous rappelle que chez lui à Nazareth, Jésus ne put rien faire, aucun miracle, à cause de leur manque de foi. Il faut donc nous exercer à la foi, renouveler souvent nos actes de foi par une prière ardente, fidèle, régulière, quotidienne, et en nous disant que tout acte de foi touche Dieu et qu'en retour Dieu tressaille et se donne. Le psaume de ce jour, le psaume 68, donne quelques paroles pour notre prière. Sauve-moi, mon Dieu, ou encore, dans ton grand amour, Dieu, réponds-moi. La foi s'expérimente et grandit dans la prière. Le pape Léon, à la fin de son encyclique « Magnifique humanité », écrit qu'avec les trois vertus théologales, la foi, l'espérance et la charité,
Le quatrième point de programme de vie chrétienne est la prière. Le quatrième point de programme de vie chrétienne est la prière. Pèlerins de Lourdes ou dans nos maisons, renouvelons notre prière. Osons prier. La prière nous met en contact avec Dieu que nous cherchons et qui nous cherche le premier. Renouvelons notre prière à l'école de Jésus qui a beaucoup prié, lui pourtant si actif. Prions aussi à l'école de Marie qui a beaucoup prié et demandé ici et dans tous les sanctuaires où elle est apparue, compris pour les pécheurs. Prions avec Bernadette qui pouvait attirer toute l'attention de Marie parce qu'elle était pauvre, pas seulement dans sa vie matérielle mais dans son cœur. Dieu aime les pauvres, Dieu aime les humbles, ceux qui acceptent d'être désarmés devant lui. Frères et sœurs, en priant ici à la grotte de Massabielle, offrons-nous totalement à Dieu, comme Jérémie et les prophètes, comme Marie et Bernadette, comme saint Ignace de Loyola, que nous fêtons en ce jour, et tous les saints, et bien sûr, offrons-nous totalement comme Jésus, qui reste le modèle de la foi, de l'espérance, de la charité et de la prière. Amen.

Frères et sœurs, dans une foi partagée, présentons au Seigneur nos intentions de prière.

Seigneur, nous voici devant toi, devant cette grotte où Marie est venue instruire Bernadette. Les peuples cherchent à vivre en paix, mais tant de nos frères vivent dans la guerre, la peur, la famine. Apprends au monde à se laisser guider par la voix des plus petits, comme Lourdes a été transformée par le message de Marie à Bernadette. Seigneur, écoute et prends pitié.

Seigneur, nous voici devant toi, devant cette grotte où Bernadette a su écouter et relire ce qu'elle avait entendu. Jérémie nous dit que tu nous as donné la loi et que tu nous envoies inlassablement des prophètes. Que l'Église sache reconnaître ta voix et qu'elle proclame que Dieu est à l'œuvre pour construire son royaume parmi nous. Seigneur, écoute et prends pitié.

Seigneur, nous voici devant toi, devant cette grotte où il y a eu tant de miracles. Jésus n'a pas pu faire beaucoup de miracles à cause du manque de foi des habitants de Nazareth. Nous te demandons de transformer nos communautés, de les ouvrir à la foi et à l'espérance. Seigneur, écoute et prends pitié.

Seigneur, nous voici devant toi. Avec le psaume, nous te prions. C'est l'heure de ta grâce. Dans ton grand amour, réponds-nous. Que chacun de nous reparte avec la grande confiance qui a guidé Bernadette chaque jour. Seigneur, écoute et prends pitié.

0: À ces intentions, Seigneur, nous joignons toutes celles que nous avons apportées, qui sont dans cette enveloppe. Voilà, toutes ces intentions secrètes que tu connais, qui sont au fond de nos cœurs. Seigneur Jésus, toi qui te tiens au milieu de nous, rassemblés en ton nom, écoute les supplications de ta famille, daigne répondre à nos appels. Toi qui vis et règnes pour les siècles des siècles.
1: Amen.

0: reçus de ta bonté, afin que nous te présentons
1: fruit de la vie et le travail des hommes.
0: Priez, frères et sœurs, que mon sacrifice, qui est aussi le vôtre, soit agréable à Dieu, le Père Tout-Puissant.
2: Que le Seigneur reçoive de vos mains ce sacrifice à la louange et à la gloire de son nom, pour notre bien et celui de toute l'Église.
0: Que l'offrande présentée en la fête de Saint-Ignaste soit agréable, Seigneur notre Dieu, et que ces mystères sacrés dont tu as fait la source de toute sainteté nous sanctifie nous aussi dans la vérité par le Christ, notre Seigneur.
3: Amen.
0: Le Seigneur soit avec

Vraiment, il est juste et il est bon pour ta gloire et notre salut de t'offrir notre action de grâce toujours et en tout lieu. Seigneur, Père très saint, Dieu éternel et tout-puissant, par le Christ, notre Seigneur. Tu donnes à ton Église de se réjouir en la fête de Saint Ignace de Loyola. Par l'exemple qu'il a donné, tu nous encourages. Par son enseignement, tu nous éclaires. À sa prière, tu veilles sur nous. C'est pourquoi, avec la multitude des anges et des saints, nous chantons l'hymne de ta gloire et sans fin, nous proclamons.

Toi qui es vraiment saint, toi qui es la source de toute sainteté, Seigneur, nous te prions. Sanctifie ces offrandes en répandant sur elles ton esprit, qu'elles deviennent pour nous le corps et le sang de Jésus, le Christ, notre Seigneur.

miel éternel qui sera versé pour vous et pour la multitude en rémission des péchés. Vous ferez cela en mémoire de moi.

0: En faisant ainsi mémoire de la mort et de la résurrection de ton Fils, nous t'offrons, Seigneur, le pain de la vie et la coupe du salut. Et nous te rendons grâce, car tu nous as estimés dignes de nous tenir devant toi pour te servir. Humblement, nous te demandons qu'en ayant part au corps et au sang du Christ, nous soyons rassemblés par l'Esprit Saint en un seul corps.
1: Souviens-toi, Seigneur, de ton Église répandue à travers le monde. Fais-la grandir dans ta charité en union avec notre pape Léon XIV, notre évêque Jean-Marc et tous les évêques, les prêtres et les diacres.
2: Souviens-toi aussi de nos frères et sœurs qui se sont endormis dans l'espérance de la résurrection. Et souviens-toi dans ta miséricorde de tous les défunts. Accueille-les dans la lumière de ton visage.
3: Sur nous tous, enfin, nous invoquons ta bonté. Permets qu'avec la Vierge Marie, la bienheureuse Mère de Dieu, avec Saint Joseph, son époux, les apôtres, Saint Ignace et tous les saints qui ont fait ta joie au long des âges, nous ayons part à la vie éternelle et que nous chantions ta louange et ta gloire par ton Fils, Jésus le Christ.

0: frères et sœurs unis par l'Esprit Saint qui nous rassemble ici, qui agit au fond de nos cœurs, reprenant les mots de la prière de Jésus, ensemble, nous disons « Notre Père qui es aux cieux, que ton nom soit sanctifié, que ton règne vienne, que ta volonté soit faite sur la terre comme au ciel. Donne-nous aujourd'hui notre pain de ce jour. Pardonne-nous nos offenses, comme nous pardonnons aussi à ceux qui nous ont offensés. Et ne nous laisse pas entrer en tentation, mais délivre-nous du mal. Délivre-nous, Seigneur, de tout mal et donne la paix à notre temps. Soutenus par ta miséricorde, nous serons libérés de tout péché, à l'abri de toute épreuve. Nous qui attendons que se réalise cette bienheureuse espérance, l'avènement de Jésus-Christ, notre Sauveur. Seigneur Jésus-Christ, tu as dit à tes apôtres, « Je vous laisse la paix, je vous donne ma paix. Ne regarde pas nos péchés, mais la foi de ton Église, pour que ta volonté s'accomplisse. Donne-lui toujours cette paix et conduis-la vers l'unité parfaite, toi qui vis et règnes pour les siècles des siècles. »
1: Amen.
0: Que la paix du Seigneur

Voici l'agneau de Dieu, voici celui qui enlève les péchés du monde. Heureux les invités au repas des noces de l'agneau. Seigneur, je ne suis pas digne de te recevoir, mais dis seulement une parole et je serai guéri.

Prions encore le Seigneur. Sois béni, Seigneur notre Dieu, que le sacrifice de louange offert en ce jour pour te rendre grâce en l'honneur de Saint Ignace nous conduise à louer sans fin ton immense gloire.

0: Le Seigneur soit avec vous.
1: Et avec votre esprit.
0: Et que Dieu Tout-Puissant vous bénisse, le Père et le Fils et le Saint-Esprit.
1: Amen.

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0: Bonjour à tous, à la une de l'actualité. Attention aux bouchons ce week-end sur les routes pour le grand chassé croisé du 1er août. Bison futé hisse le drapeau noir samedi dans le sens des départs. La circulation s'annonce extrêmement difficile vers les côtes atlantiques, le sud-ouest, les Alpes et le pourtour méditerranéen. Les retours seront aussi perturbés dans les zones touristiques. La situation s'améliore sur le front des incendies dans les Landes. Le feu de Biscarrosse est désormais maîtrisé après avoir brûlé 3600 hectares et provoqué l'évacuation préventive d'environ 30 000 personnes. En Gironde, le méga-feu reste stabilisé autour de 42 000 hectares, avec seulement 3 points chauds encore signalés. L'Association des maires de France lance d'ailleurs un fonds de soutien pour aider les communes touchées par les feux. Les dons seront d'abord dirigés vers la protection civile, notamment en Gironde, fortement touchée par les incendies, mais aussi dans le Var. L'AMF assure une répartition transparente des aides, alors que les collectivités font face à de gros besoins sur le terrain. La tension monte entre Rome et Madrid sur la question migratoire. Après l'arrivée de centaines de migrants à Ciutat, la première ministre italienne Giorgia Meloni menace de demander une suspension de l'Espagne de l'espace Schengen. Une annonce dénoncée par le gouvernement espagnol qui accuse l'Italie de démagogie. Depuis l'annonce du décès de Kavinsky, les écoutes de ses titres ont explosé sur les plateformes de streaming avec des hausses dépassant parfois les 1900%. Son tube Nightcall, rendu célèbre par le film Drive, puis les Jeux Olympiques de Paris 2024 avec Angèle, figure désormais parmi les morceaux les plus écoutés en France depuis mercredi. Le Tour de France femme débutera demain de Lausanne. La tenante du titre est française, c'est Pauline Ferrand-Prévot. Elle compte bien conserver son maillot jaune à l'arrivée à Nice le 9 août prochain. Mais attention à la concurrence qui est rude, Demi Vollering ou Marlène Rösser. En tout, 21 équipes seront au départ. C'est une chance d'avoir une version féminine de la grande boucle pour Dimitri Tordeau, champion français d'enduro.
1: C'est important de montrer que les femmes aussi peuvent faire la même chose que les garçons, que ce soit aussi mis en avant, parce qu'elles font exactement la même chose, le même parcours, la même difficulté. Je trouve ça vraiment bien que aussi ce soit pas qu'un sport d'hommes, c'est aussi un sport de femmes, et que les femmes peuvent aussi réussir à faire du vélo et peuvent aussi montrer que c'est intéressant à regarder et à suivre, et que c'est une chance, et que c'est aussi impressionnant que les garçons. Donc quand je vois Pauline monter le col d'Aise, aller viser où elle va, elle battrait plus d'un garçon, il n'y a pas de doute.
0: Des propos recueillis par Méline Desbacs, un Tour de France femme marqué par l'ascension du Mont Ventoux. Les étapes seront à voir sur France Télévisions. Voilà pour l'essentiel, bonne journée à tous.

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1: Bonjour et bienvenue dans votre agenda culturel sur Radio Présence. Direction le Gers, à l'Art au Mieux, où le festival Musique en Chemin se poursuit jusqu'au 8 août. Concerts, conférences et ateliers rythment cette 16e édition qui mêle musique classique, poésie, tradition du monde et création contemporaine dans le cadre exceptionnel du village médiéval. Direction ensuite l'Aveyron, où les Nuits des Burons se poursuivent jusqu'au 20 septembre. 15 soirées sont proposées au cœur de l'Aubrac, avec des concerts, du théâtre, des contes, des balades nature et des spectacles vivants dans les anciens burons, emblématiques du territoire. En Ariège, Bonnac-Plage vous donne rendez-vous jusqu'à dimanche. Concerts, spectacles, animations pour les enfants, guinguettes et produits locaux sont au programme de ce festival, organisé au bord de la rivière, dans un cadre naturel au cœur des Pyrénées. À Toulouse, les quartiers d'été de Toulouse, les Orgues, se poursuivent jusqu'au 19 septembre. Concerts, visites et découvertes musicales permettent de mettre en valeur le riche patrimoine des orgues toulousains dans plusieurs églises emblématiques de la ville rose. En Haute-Garonne, à Montesquieu-Volvestre, l'exposition « Bâtisseur de mémoire » est à découvrir jusqu'au 27 septembre. Le sculpteur sénégalais Bala Ndao présente de monumentales œuvres en métal réalisées à partir de matériaux recyclés, une invitation à réfléchir à la mémoire et à la transmission. Dans les Hautes-Pyrénées à Lourdes, les vendredis de l'astronomie se poursuivent jusqu'au 21 août à 21h. Chaque vendredi soir, une séance de planétarium est suivie d'une observation du ciel d'été, ouverte aussi bien aux curieux qu'aux passionnés. Dans le Tarn, à Montant, le centre archéologique organise tout l'été des ateliers de découverte de l'Antiquité. Mosaïque, fabrication de lampes à huile, tissage ou encore jeux romains permettent aux petits comme aux grands de remonter le temps de façon ludique. Toujours dans le Tarn, à Cordes-sur-Ciel, le spectacle de chevalerie se poursuit jusqu'au 26 août. Chevaux, cascades, combats et humour replongent les spectateurs dans l'univers du Moyen-Âge, au pied de la célèbre cité médiévale. Enfin, dans le Tarn-et-Garonne, à Montauban, le festival des Lucioles illumine la ville jusqu'au 30 août. Chaque vendredi, samedi et dimanche, de 22h à minuit, la façade de la cathédrale Notre-Dame de l'Assomption devient le décor d'un spectaculaire vidéo-mapping gratuit, mêlant lumière, musique et patrimoine. Très belle journée à tous sur Radio Présence.

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4: Bonjour à tous. Et si le salut d'un prêtre passait par un ballon ovale? Et si, pour redécouvrir sa vocation, il fallait parfois accepter de tomber dans la boue, de prendre des coups et de retrouver une fraternité rugueuse et vraie? C'est le pari aussi audacieux qu'attachant du roman « Un curé en mêlée », véritable petit bijou à la fois littéraire et catholique. Le héros de ce roman s'appelle Adrien. Jeune prêtre, le cœur gonflé d'espérance, il arrive plein d'enthousiasme dans sa première paroisse à Savigny. Il veut faire bien, il veut innover, porter des projets pastoraux, réveiller les cœurs, mais très vite, la réalité le rattrape. Rien ne fonctionne comme prévu, ses initiatives tombent à l'eau, ses sermons laissent indifférents. La secrétaire paroissiale lui met des bâtons dans les roues, et peu à peu, Adrien se décourage. Alors, il fait ce que beaucoup font, quand tout devient trop lourd, il fuit. Il fuit ses paroissiens, il fuit ses responsabilités, et surtout, il fuit son propre cœur d'homme. C'est à ce moment-là que survint l'inattendu, une mystérieuse invitation, un rendez-vous nocturne au milieu de nulle part, et là, pas de sacristie ni de confessionnal, mais un terrain de rugby. Ballon ovale, bain debout, coup franc, et surtout, une fraternité virile, directe, sans faux-semblants. Adrien entre alors dans une double vie aussi improbable que savoureuse, le jour curé de paroisse, la nuit joueur de rugby. Il cache ses activités sportives à ses paroissiens et sa véritable identité au club. Mais derrière cette situation presque burlesque, un curé en mêlée est bien plus qu'un roman drôle. C'est un roman psychologique fin qui pose une vraie question. Qu'est-ce qu'être prêtre aujourd'hui? Et plus largement, qu'est-ce qu'être un homme appelé à se donner sans se perdre? À travers le rugby, Adrien découvre son corps, l'effort, la solidarité, le combat loyal. Il rouvre une joie simple, une vérité brute, une fraternité sans discours. Et peu à peu, ce qu'il croyait opposé, le sport, la foi, la virilité, le sacerdoce, se révèlent profondément complémentaires. Les ingrédients du succès sont tous là. De l'humour, souvent subtil, jamais moqueur, de l'émotion, sans pathos, une vraie profondeur spirituelle incarnée dans le quotidien, et bien sûr le rugby, omniprésent, rugueux, joyeux, fédérateur. On lit un curé en mêlée, le sourire aux lèvres, mais aussi avec une vraie tendresse pour ce jeune prêtre cabossé, sincère, profondément humain. Et surtout, on referme le livre avec un regard changé sur le sacerdoce, sur la masculinité, sur la vocation et sur ces prêtres qui portent beaucoup plus qu'on ne l'imagine. Un curé en mêlée, c'est finalement un roman sur la réconciliation. Réconciliation entre la foi et le corps, entre la vocation et l'humanité, entre l'idéal et la réalité. C'est un livre qui fait du bien, un livre qui rappelle que la sainteté n'est pas une fuite hors du monde, mais un engagement total, corps et âme. Et quand on tourne la dernière page, deux envies surgissent naturellement. Celle de remercier le curé de sa paroisse et, qui sait, celle de se remettre au rugby. Un curé en mêlée, d'Emeric Janson, aux éditions Casar, est au prix de 18 euros. Et puis, je vous encourage à découvrir ce livre et bien d'autres chez vos libraires, plutôt que sur les plateformes ennemies du livre et de la pluralité des idées. Merci pour votre écoute et à la semaine prochaine.

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0: Bonjour à tous et bienvenue dans l'émission biblique selon les Écritures. Pierre-Yves Révillon au micro avec le père Alain Marchadour, bibliste. Bonjour père Alain.
1: Bonjour Pierre-Yves.
0: Parmi les grandes figures féminines de la Bible, Ruth, la Moabite, est particulièrement attachante par son humanité, son ouverture à l'autre et sa fidélité. Son histoire étonnante ressemble à une saga familiale. Elle est racontée dans un court livre de 4 chapitres qui est un des joyaux littéraires de la Bible hébraïque. Ruth apparaît aussi dans la généalogie de Jésus présentée dans l'évangile de Matthieu. Afin de donner envie à nos auditeurs de lire ou de relire ce texte magnifique, nous allons le parcourir à grands pas dans la Bible de Jérusalem. Le livre de Ruth commence par une famine qui pousse Noémie, la veuve d'Élimélec, à quitter Bethléem pour s'expatrier au pays de Moab. Ses deux fils, Mahlon et Kilion, meurent dans cet exil et laissent deux veuves, Orpa et Ruth, des Moabites qu'ils avaient épousées sur place. Noémie repart au pays de Juda et exhorte ses brus à ne pas la suivre. Mais Ruth ne veut pas la quitter. Elles arrivent ensemble à Bethléem au début de la moisson des orges. Et nous poursuivons le récit au début du chapitre 2. Noémie avait du côté de son mari un parent. C'était un homme de condition qui appartenait au même clan qu'Élimélec. Il s'appelait Boaz. Ruth, la Moabite, dit à Noémie, « Permets-moi d'aller dans les champs glaner des épis derrière celui aux yeux duquel je trouverai grâce. » Elle lui répondit, « Va, ma fille. » Boaz demanda à celui de ses serviteurs qui commandait au moissonneur, « À qui est cette jeune femme ?» Le serviteur répondit, « Cette jeune femme est la Moabite, celle qui est revenue des champs de Moab avec Noémie. » Elle a dit, « Permets-moi de glaner et de ramasser ce qui tombe des gerbes derrière les moissonneurs. » Boaz dit à Ruth, « Ne va pas glaner dans un autre champ. Ne t'éloigne pas d'ici, mais attache-toi à mes servantes. » Alors Ruth, tombant la face contre terre, se prosterna et lui dit, « Comment ai-je trouvé grâce à tes yeux pour que tu t'intéresses à moi qui ne suis qu'une étrangère ?» C'est qu'on m'a bien rapporté, lui dit Boaz, tout ce que tu as fait pour ta belle-mère après la mort de ton mari. Comment tu as quitté ton père, ta mère et ton pays natal pour te rendre chez un peuple que tu n'avais jamais connu, ni d'hier ni d'avant-hier. Que Yahvé te rende ce que tu as fait et que tu obtiennes pleine récompense de la part de Yahvé, le Dieu d'Israël, sous les ailes de qui tu es venu t'abriter. Noémie dit à sa bru, qu'il soit béni de Yahvé, qui ne cesse d'exercer sa bienveillance envers les vivants et les morts. Et Noémie ajouta, « Cet homme est notre proche parent, il est de ceux qui ont sur nous droit de rachat. »

0: Que sait-on, Père Alain, sur la datation et l'origine de ce récit ? Dès le premier verset, l'auteur évoque la période des juges.
1: Oui, c'est toujours difficile de pouvoir trouver des datations précises, puisque au fur et à mesure que les récits sont sacralisés, ils effacent leurs sources, mais c'est très fréquent. Ce que l'on peut noter, c'est quand même un récit, vous l'avez évoqué dans l'introduction, un récit quand même très particulier, qui met en valeur une femme qui fait partie des Moabites, c'est-à-dire la race la plus honnie du peuple juif, qui leur a fait beaucoup de misère, jusqu'à tardivement. Donc, on peut trouver là qu'il y a un choix qui est quand même assez révélateur, en mettant en valeur une femme qui vient de cette famille des Moabites, qui sont bon, descendants, on pourrait dire, du peuple hébreu au départ, dans l'Antiquité, mais qui se sont séparés et qui ont constitué un peuple d'opposition violente. Donc, il y a là quelque chose qui est très parlant. Et puis, d'autre part, évidemment, il y a cette dimension féminine du récit que nous avons... Vous avez lu le texte comme ça, et à la lecture, on n'entend pas tout, mais c'est vrai que c'est curieux. Les hommes tombent les uns après les autres, c'est-à-dire le mari de Noémie meurt, on ne sait pas pourquoi, les deux fils meurent, on ne sait pas pourquoi. On voit bien que c'est un récit très construit, d'une certaine manière, et finalement, ne reste que celles qui sont de ce peuple ennemi, toutes les deux. Et donc, ça va évidemment donner naissance à ce récit, avec peut-être, alors, pour boucler un peu cette petite introduction, cette idée étonnante que Bethléem, c'est de là que viennent donc ces hommes qui vont partir parce qu'ils ont plus de pain. Or, Bethléem en hébreu, ça veut dire la ville du pain. Ils vont partir et ce sera l'inverse. Ils vont aller dans un pays où ils vont trouver des ennemis, mais ils vont trouver de la nourriture. Et donc là, on touche déjà des problèmes qu'on va pouvoir peut-être un peu évoquer, mais de ce que c'est que la migration dans les deux sens, hein, parce qu'ils partent là-bas, puis après ils reviendront ici. Quand on a faim, l'idéologie disparaît souvent, on s'en aperçoit. Mais là, il y a beaucoup de dimensions qu'on pourra souligner ensemble.
0: Oui, alors justement, moi c'est ce qui m'a vraiment frappé. Aujourd'hui, on pourrait appeler ça une sorte de migration de la faim, finalement. À l'aller, Noémie migre vers un pays complètement étranger, en plus, vous venez de le dire, un pays ennemi, parce qu'elle n'a pas d'autre choix pour survivre. Et au retour, c'est migre qui va aussi vers un pays étranger, qui ne va pas forcément bien l'accueillir, parce qu'elle est très liée, elle s'est liée quand même à cette Noémie, sa belle-mère, finalement, et elles sont dans le malheur toutes les deux. Et alors après, elles vont être accueillies par ce fameux Boaz.
1: Alors c'est là qu'on peut souligner quand même une dimension qui a été reprise par, par exemple, le livre des Proverbes la cite comme un modèle, une femme de valeur qui la trouvera. Et lorsque Boaz la rencontre, il lui dit « Tout le monde chez nous sait bien que tu es une femme de valeur ». Donc ça veut dire qu'on a dépassé les critères identitaires, on est dans une autre dimension. Et c'est un peu, et certains commentateurs juifs l'ont développé, c'est un peu Abraham féminin, c'est-à-dire quelqu'un qui entend une parole, qui migre, va vers ce pays et qui va faire une aventure extraordinaire. C'est un choix et ça reflète sans doute, vous me demandiez tout à l'heure à quelle époque, c'est sûr que c'était une époque de crise. Et là, le fait d'avoir osé mettre en valeur une femme moabite, c'est quand même extraordinaire parce que on aurait pu trouver des femmes juives. Non, on a mis en valeur cette femme peut-être justement dans un moment où la violence était forte entre les deux groupes et on a voulu montrer que l'humanité n'est pas quelque chose qui se décide comme ça pour des raisons d'histoire, mais qui a aussi la valeur humaine de chaque personne.
0: Mais est-ce qu'on peut aller jusqu'à dire que Ruth s'est en quelque sorte convertie au Dieu d'Israël, à la religion juive, et a abandonné peut-être sa propre religion moabite?
1: C'est clair qu'elle rejoint le peuple juif. Elle rejoint...
0: Y compris dans la foi.
1: Dans la foi, ce n'est pas précisé là, mais elle va entrer dans la généalogie, et puis elle va donner naissance, on verra ça tout à l'heure, à des enfants qui vont faire partie des héritiers, des rois d'Israël. Donc, on est dans une dynamique oui, très subversive. Ça, c'est la force de la Bible, de temps en temps, d'inscrire ou d'accepter des textes qui pourraient sembler scandaleux pour des gens qui sont très identitaires et qui mettent en valeur une personne qui n'est pas juive et qui, au contraire d'autres, a une valeur humaine extraordinaire et une figure qui va jusqu'au bout de son voyage, un voyage spirituel, avec sa belle-mère, dans une fraternité extraordinaire entre ces femmes. C'est une histoire de femmes, il n'y en a pas énormément d'histoires de femmes comme ça, c'est beau.
0: Il y a un choix qui est fait quand même à ce moment-là, avec effectivement cette affection qu'elle porte à sa belle-mère, mais sa sœur, Oprah, ne fait pas le même choix. Elle rebrousse chemin et elle retourne à Moab.
1: C'est un peu logique, c'est-à-dire c'était la logique au fond. Son mari était décédé, elle retournait chez elle pour trouver un autre mari qui soit de sa race et de faire des enfants. Donc c'est la logique. Mais du côté de Ruth, c'est autre chose. Ruth a une autre vision. Elle s'est attachée déjà à ce peuple juif, puisqu'il va oser retourner dans ce pays où elle sait qu'elle va trouver des ennemis, mais en même temps, peut-être une histoire. C'est une migration spirituelle. C'est à la fois, vous l'avez dit tout à l'heure, une aventure humaine. Quand on veut manger, parfois il faut partir. On le voit bien avec les migrants d'aujourd'hui. L'idéologie s'efface à ce moment-là. Et là, ça sera la même chose. Ils vont revenir parce que Bethléem a retrouvé sa vigueur et sa nourriture. Et donc, elle va aventure nouvelle qui va naître avec elle.
0: Avec une prise de risque. Parce que sa sœur, finalement, en retournant à Moab, elle a plutôt joué le retour au pays, se marier chez elle, etc. Dans Ruth, il y a une prise de risque, malgré tout, même si elle est liée à cette belle-mère qui est du cru, qui est du pays où elle
1: oui,
0: retourne.
1: Oui. C'est évident que c'est un récit court. C'est ça la force, au fond, d'avoir condensé en 4 chapitres, c'est très court, une aventure, mais qui a été d'abord l'œuvre d'un homme juif qui a voulu ouvrir sur des perspectives plus audacieuses et qui, en définitive, va conduire beaucoup plus loin qu'on l'aurait pensé, puisque on sait que la généalogie de David va être la généalogie à partir de Ruth. Donc c'est intéressant.
0: Alors justement, on est effectivement dans cette question de la descendance qui obnubilait quelque part Noémie, parce que elle avait eu ses deux fils avaient disparu, donc la lignée était interrompue. Il fallait pour elle trouver une solution, Noémie a donc Ruth avec elle pour essayer de résoudre ce problème. Et il y a donc cette rencontre avec Boaz qui peut-être pour elle représente une opportunité incroyable. Alors Je propose qu'on poursuive de lire un extrait du texte, si vous voulez bien. Noémie, sa belle-mère, dit à Ruth, « Ma fille, ne dois-je pas chercher à t'établir pour que tu sois heureuse ? Boaz n'est-il pas notre parent, lui dont tu as suivi les servantes ? Lave-toi donc et parfume-toi, mets ton manteau et descends à l'air, mais ne te laisse pas reconnaître par lui avant qu'il ait fini de manger et de boire. » Boaz mangea et but, puis le cœur joyeux s'en alla dormir auprès du tas d'orge. Alors Ruth s'en alla tout doucement, dégagea une place à ses pieds et se coucha. Au milieu de la nuit, l'homme vit une femme couchée à ses pieds. « Qui es-tu ? » dit-il. « Je suis Ruth, ta servante, » dit-elle. « Étends sur ta servante le pan de ton manteau, car tu as droit de rachat. « Béni sois-tu de Yahvé, ma fille, » lui dit-il. « Ce second acte de piété que tu accomplis l'emporte sur le premier. Et maintenant, ma fille, sois sans crainte. Tout ce que tu me diras, je le ferai pour toi, car tout le peuple à la porte de ma ville sait que tu es une femme parfaite. Toutefois, s'il est vrai que j'ai droit de rachat, il y a un parent plus proche que moi. Passe la nuit ici, et au matin, s'il veut exercer ton droit à ton égard, c'est bien qu'il te rachète. Mais s'il ne veut pas te racheter, alors Yahvé vivant, c'est moi qui te racheterai. » Lorsque Ruth rentra chez sa belle-mère, celle-ci lui dit, « Qu'en est-il de toi, ma fille ?» Ruth lui raconta tout ce que cet homme avait fait pour elle. « Ma fille, reste au repos, lui dit Noémie, jusqu'à ce que tu saches comment finira cette affaire. »

0: Père Alain, Noémie a un comportement quand même un peu étrange dans cette affaire-là. On a l'impression qu'elle la pousse dans la couche de Bose.
1: Oui, c'est vrai. C'est-à-dire que c'est un peu classique. Quand des enfants ne sont pas venus, c'est important de trouver une descendance. C'est vrai pour tous les peuples, peut-être plus aujourd'hui, par exemple, quand on entend ce qui se dit en Chine, par exemple, le fait que les Chinois ont absolument besoin d'avoir des enfants, tous les moyens sont bons. Et ici, c'est important de donner une descendance à Ruth et à ce mari qui est mort, et donc trouver quelqu'un qui puisse donner cette descendance qui manque pour le moment et qui va devenir un peu un vrai roman, un roman magnifique dans cette rencontre entre les deux extrêmes, au fond. D'un côté, un vrai juif de Bethléem, et puis de l'autre, une moabite de cette race des pêcheurs. Et c'est dans cette rencontre, au fond, que va naître une descendance magnifique. On pourrait dire, les voies de Dieu sont imprévisibles. Et ce petit livre, à lui tout seul, il dit beaucoup de choses, finalement, au cœur même de la Bible. Il est beaucoup plus court que la plupart des autres, mais il y a là un enseignement qui est très beau, bien sûr, puisque on sait jusqu'où ça nous conduit.
0: Et alors, Bose, finalement, il fait déjà un peu partie de la famille, mais c'est étonnant aussi qu'il n'hésite pas finalement beaucoup. Il est même attiré par cette femme de Moab, qu'il ne connaît pas. Bon, il sait qu'elle a été amenée par sa belle-mère, etc., mais il sait rien d'elle.
1: Il sait que c'est une femme de grande qualité.
0: Il le dit d'ailleurs, oui.
1: Il le dit, et sa réputation est très connue, et en même temps, il sait quelque chose de mystérieux qui est le fait que cette femme qui faisait partie d'une famille mauvaise réputation, d'une certaine manière, et va rentrer dans le cercle le plus restreint et va engendrer un enfant qui va faire partie des ancêtres de David. Donc on est vraiment dans une histoire magnifique, comme un roman magnifique qui se termine, mais au-delà même de l'idée de roman, il y a surtout l'idée de la grande fraternité humaine, quoi. C'est-à-dire cette idée que ce qui fait la valeur d'un homme, ce n'est pas sa race, ce n'est pas son pays, ce n'est pas son origine, mais ce qui fait la valeur, c'est son humanité. Et ici, on le voit bien. Des deux côtés, au fond, ce sont des grandes figures humaines qui nous sont données à voir, et une leçon, bien sûr, qui nous ouvre sur la dimension élargie, on pourrait dire universelle. On pourrait évoquer, bien sûr, aujourd'hui, les conflits entre les Palestiniens et les Israéliens. Ça serait une application qu'on pourrait imaginer. Il y a des mariages en Israël entre Palestiniens et Israéliens. Ça veut dire que la vie continue. Il y a des signes qui sont toujours donnés. Et là, l'histoire de Ruth est évidemment un modèle magnifique pour nous.
0: Alors la scène... La scène importante, justement, de parler de ce mariage, Bose prit Ruth et elle devint sa femme. Il alla vers elle. Yahvé donna à Ruth de concevoir et elle enfanta un fils. Les femmes dirent alors à Noémie, « Béni soit Yahvé qui ne t'a pas laissé manquer aujourd'hui de quelqu'un pour te racheter. Que son nom soit proclamé en Israël. Il sera pour toi un consolateur et le soutien de ta vieillesse, car il a pour mère ta bru qui t'aime, elle qui vaut mieux que pour toi que 7 fils. » Et Noémie, prenant l'enfant, le mit sur son sein, et ce fut elle qui prit soin de lui. Les voisines lui donnèrent un nom, elles dirent, il est né un fils à Noémie, et elles le nommèrent Obed. C'est le père de Jessé, père de David. C'est extraordinaire, ça.
1: Alors justement, on peut boucler un peu sur cette ouverture. C'est l'ouverture de la lecture des Juifs, c'est-à-dire David, le grand David, est issu de cette femme qui était une de celles qui étaient les pires ennemies d'Israël. Quelque chose s'est noué là, qui a dépassé les conflits, tout ce que l'on peut imaginer, et donc David. Mais nous, chrétiens, nous avons une autre interprétation prolongée d'une certaine manière, puisque dans la généalogie de Jésus, puisque Jésus descend de David, ça veut dire que Ruth est citée parmi les ancêtres de Jésus, et donc c'est évidemment un lien très fort qui est posé là dans la généalogie, le mystère de l'humanité de Jésus, un homme qui est donné aux hommes à travers des hommes et des femmes qui n'étaient pas nécessairement des gens parfaits, mais qui étaient des gens de différentes cultures et qui, au fond, représentaient une humanité déjà universelle que le Christ va, on pourrait dire, remplir dans toute sa vie et va nous transmettre à nous les chrétiens.
0: C'est vrai que quand on lit la généalogie qui est rapportée dans l'évangile de Matthieu, c'est pas de la ligne parfaite, hein, la généalogie. Il y a, on voit

0: de cette émission. Merci à vous, Père Alain Marchadour, pour nous avoir aidé à découvrir ou redécouvrir ce magnifique livre de Ruth. Merci à Christophe Aubry qui assurait la réalisation. Nous voici au terme de la rediffusion de ce numéro de l'émission biblique selon les Écritures avec le Père Alain Marchadour, bibliste, qui nous a quittés le 3 mai dernier. Pour lui rendre hommage, Présence rediffuse l'intégrale des 44 émissions de 20 minutes du 29 juin au 4 septembre 2026, du lundi au vendredi. Rendez-vous donc au prochain numéro de Selon les Écritures. Chaque émission peut aussi être réécoutée à tout moment en podcast sur le site web radioprésence.com. Au revoir et à très bientôt sur les antennes de Présence.
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1: C'est un dernier rendez-vous dans cette série des clés pour vivre. Sans plus tarder, je salue Don Paul Préau. Bonjour Don Paul Préau.
2: Bonjour.
1: Alors, merci de votre fidélité. Voilà, et c'est un peu le thème, l'introduction, c'est un jeu de mots, vous l'avez compris. On va parler dans ces dernières minutes pour clôturer cette série autour du couple. Rappelons aussi cet ouvrage, chers auditeurs, je vous conseille de lire, et puis de lire à deux, si vous êtes marié ou jeune fiancé, ou marié depuis 20 ans, voire 30 ans, en couple, se donner pour aimer sans s'oublier soi-même. C'est le miracle du couple, le couple qui dure, non, on va pas, c'est pas joliment dit, mais le couple qui traverse les épreuves de la vie avec ses joies, ses drames, et qui traverse dans la fidélité.
2: Quand vous dites ça...
1: Et les pardons aussi d'une vie donnée, voilà.
2: Je pense à la très belle formule de Paul, de Saint Paul apôtre, dans la deuxième lettre au Timothée. Le moment de mon départ est venu, j'ai mené le bon combat, j'ai achevé ma course, j'ai gardé la foi. Ben, je crois que c'est un bien beau résumé de ce que doit être la vie d'un chrétien, et bien évidemment, d'un chrétien s'il est marié. Hein. Votre combat en tant qu'époux, épouse, c'est d'aimer l'autre jusqu'à la mort, et d'aimer Dieu jusqu'à votre dernier souffle. J'ai achevé ma course, j'ai gardé la foi. Mais celui qui est fidèle, c'est pas d'abord nous, c'est Dieu. C'est même le nom de Dieu. C'est par votre persévérance que vous garderez votre vie, dit Jésus en Luc, hein, Luc 21. Mais c'est vrai que cette persévérance, cette constance, c'est le nom même de Dieu qui est fidèle. Dieu est fidèle. Nous ne sommes pas toujours fidèles, parce que nous sommes pécheurs, mais lui, il est fidèle. Donc la fidélité jusqu'au bout, puisque c'est le thème de notre dernier entretien, c'est un don à demander, à redemander tous les jours au Christ. Hein. Et ça, c'est très important que ce ne soit pas fait sur le bout des doigts. Ça doit être fait vraiment de tout notre cœur. Hein. Tenez bon jusqu'au bout et vous serez sauvés. Voilà. C'est ce que disait notre pape François, défunt. On ne plaisante pas avec l'amour, pas de relation humaine authentique sans fidélité. Et c'est très beau ça. Hein, quand il commente « Tu ne commettras pas d'adultère », il dit « C'est un rappel immédiat à la fidélité ». Et en effet, aucune relation humaine n'est authentique sans fidélité, sans loyauté. On ne peut aimer seulement tant que cela convient. L'amour se manifeste justement au-delà du seuil du profit personnel quand on donne tout sans réserve. Voilà. L'amour veut être définitif. C'est une très belle formule du pape Benoît XVI. L'amour vise l'éternité. C'est très beau ça. L'amour vise, c'est dans Dieu est amour du pape Benoît XVI, Dieu vit, l'amour vise l'éternité. Si bien que deux personnes qui se sont rencontrées, qui se sont reconnus, qui se sont engagés, qui ont reçu le sacrement de mariage, qui ont cheminé tout au long de leur vie, avec des hauts, des bas, des souffrances, des joies, avec des pardons, avec des reconstructions, avec des nouveaux départs. Eh bien, ce sont des compagnons d'éternité. Parce que la foi disparaîtra, nous serons dans la vision, l'espérance disparaîtra, nous serons dans la possession, mais l'amour demeurera. Donc l'amour qu'on a eu pour son conjoint, l'amour qu'on aura reçu de son conjoint, tout cela constitue cet être que je suis en train de grandir en moi, cet être d'éternité. Mais l'amour que vous aurez eu, lui, il ne disparaîtra pas. Il n'y aura plus ni homme ni femme au ciel dans le sens de ce que nous vivons ici-bas, mais par contre, la charité, l'amour que vous aurez eu l'un pour l'autre, lui, il demeurera. Il n'y a pas de pause dans l'amour. On peut avancer, se tromper, recommencer, mais sans jamais cesser. L'amour vise l'éternité. Et ça, c'est très important de nous le rappeler, parce que c'est un sacrement, le mariage. Un sacrement, c'est ce qui nous est donné ici-bas pour nous faire comme nous donner un avant-goût de ce qui sera éternellement dans le ciel.
1: Alors dans votre livre, chers auditeurs, n'hésitez pas, lisez ce petit ouvrage. Vous citez le bienheureux Charles de Hansbourg qui disait souvent à son épouse, je trouve que cette parole est très belle, très forte, pleine d'espérance, de douceur, cette douceur de Dieu qui descend aussi et qui vient habiter pleinement le cœur des époux. Charles de Hansbourg a cette parole très forte que vous citez à la fin un peu de votre ouvrage. Il nous dit « Maintenant, il faut nous aider mutuellement à gagner le ciel. » Permettez-moi, dans Paul Prévost, j'ai trouvé cette citation très courte, mais elle dit tout. Elle dit finalement la finalité d'un pèlerinage ici-bas terrestre pour un couple qui, un jour, a dit oui et a reçu à l'église ce beau sacrement de mariage.
2: Maintenant, hein, nunc. On pourrait traduire aujourd'hui. C'est-à-dire que c'est pas demain. C'est aujourd'hui. C'est à ça que tout couple est invité à vivre, quelles que soient les circonstances de ce qu'il vit en ce moment. C'est-à-dire quelles que soient les pages un peu moroses, un peu difficiles d'une vie. Maintenant, il faut nous aider mutuellement. Donc, il y a une aide. L'autre est auxiliaire. C'est une aide. C'est pas un poids seulement, c'est une aide. On porte à deux. J'aime beaucoup cette expression de Galates 2, 6. Portez mutuellement vos fardeaux, le poids du jour en fait, hein, et vous accomplissez ainsi dans sa perfection la loi du Christ. Donc, vous devez vous dire l'un à l'autre, aide-moi à cheminer vers le ciel, secoue ma torpeur, c'est-à-dire en fait mon endormissement, hein, dégage-moi de ma médiocrité, propulse-moi dans la charité. Voilà ce qu'il faut demander tous les matins à votre époux, à votre épouse. Et pour cela, je reviens encore à la prière, hein, parce que c'est une prière. Je m'excuse, j'insiste tellement.
1: Vous excusez mais la prière, pas, hein. En fait, c'est le remède, on a compris depuis le début de la semaine, et que le cœur est la clé, et cette vie de prière, hein, en oui. Préservant aussi cette, dans la solitude, parfois, ce silence intérieur qui doit.
2: Puis, il faut même se rendre compte, pour nous chrétiens, que Jésus a prié. Jésus, il est le Fils de Dieu. On pourrait dire, il n'a pas besoin de prier. Mais Jésus a prié. Il a prié de telle façon que les disciples, en voyant Jésus prier, lui ont dit, apprends-nous à prier. Mais c'est extraordinaire. Alors que tous les Juifs savaient prier. Ils allaient à la synagogue, ils savaient les psaumes. Mais en voyant Jésus prier, ils ont comme perçu quelque chose de nouveau dans une continuité. Parce qu'ils redisaient les mêmes psaumes, mais ils disaient, mais prier avec Jésus, prier comme Jésus, c'est extraordinaire. Or ça, c'est tout. C'est toute la vie chrétienne. C'est laisser Jésus agir en moi, mais laisser Jésus prier en moi son Père. Dans un couple, c'est fondamental. Je laisse Jésus aimer, m'apprendre à aimer l'autre. Je laisse Jésus être celui qui va vaincre en moi mes peurs. Peut-être aussi guérir mes blessures. Enfin, voilà. Si vous construisez, si vous remettez en fait l'Église au milieu de votre couple, si vous remettez Jésus au milieu de votre couple, je pense que vous allez passer assez facilement les difficultés, parce qu'il y en a des difficultés, assez facilement les morosités, assez facilement les usures qui sont liées au temps, hein, et vous allez retrouver comme une fraîcheur. Tout est nouveau pour celui qui vit dans le Christ. Avec lui, nous retrouvons une éternelle jeunesse.
1: Alors, éviter les regrets, la nostalgie, ce qui n'a pas été fait dans le passé, vivre maintenant, se décider peut-être à nouveau pour l'aujourd'hui.
2: Vous avez raison, c'est une décision. C'est une décision. On peut se morfondre. D'une certaine façon, on décide de se morfondre. Mais on peut décider aujourd'hui, maintenant, nous allons nous aider à vivre ensemble jusqu'au ciel.
1: Et c'est très beau, et je redis cette citation que vous donnez de Charles Hansbourg. Maintenant, il nous faut nous aider mutuellement à gagner le ciel. Aujourd'hui, on veut gagner parfois, permettez-moi, c'est avec un peu d'humour, beaucoup d'argent. On veut bien réussir hein, dans sa vie professionnelle. On veut réussir aussi son couple, permettez-moi. On parle beaucoup de réussite. Hein, donc, voilà, on fait des séminaires, on fait des retraites aussi spirituelles. On veut réussir sa vie spirituelle, mais... est-ce qu'on n'oublie pas que cette histoire à deux dans la vie conjugale, surtout si on a aussi fait cette expérience de Dieu et reçu ce beau et grand sacrement de mariage, montrer la direction comme le curé d'Ars, cette direction du ciel, oui. L'époux et l'épouse, hein, ce qu'ils peuvent se donner, je dirais, dans un acte suprême de charité, l'un envers l'autre, c'est de se rappeler la direction du ciel.
2: Et c'est important aussi pour, vis-à-vis de l'éducation des enfants. On n'éduque pas son enfant simplement à gagner sa vie,
1: réussir
2: à avoir sa place.
1: Réussir les grandes écoles aussi.
2: Réussir les grandes écoles, ce qui peut être une très bonne chose. On a besoin de chrétiens bien formés. Mais aussi, n'oubliez pas qu'on éduque en vue de l'éternité. Il ne faut pas simplement donner à nos enfants des moyens de vivre, mais il faut leur donner des raisons d'espérer.
1: Donc, et c'est toute la question du salut.
2: Et la question du salut, en vue de la vie éternelle.
1: En vue de la vie éternelle, c'est ça le beau programme et la finalité. Merci infiniment, je sais que vous êtes très pressé, sollicité et engagé. Dom Paul Préaux, modérateur général de la communauté Saint-Martin et auteur de cet ouvrage aux éditions Artege, En couple, se donner pour aimer, sans s'oublier soi-même. Je peux vous demander une bénédiction pour les auditeurs qui vous écoutent et qui vous ont suivi toute cette semaine.
2: Et merci. Le Seigneur vous bénisse tous, parce que vous êtes tous des fils et des filles de Dieu infiniment aimés, que le Seigneur vienne bénir, vienne aussi vous consoler, vous conforter, vienne aussi panser vos blessures pour que vous puissiez retrouver votre dignité au nom du Père et du Fils et du Saint-Esprit. Amen.
1: Amen. Merci.

L'ange du Seigneur annonce à Marie qu'elle serait la mère du Sauveur, et elle conçut du Saint-Esprit. Voici la servante du Seigneur, qu'il me soit fait selon ta parole. Et le Verbe s'est fait chair, et il a demeuré parmi nous. Je vous salue Marie, pleine de grâce. Le Seigneur est avec vous. Vous êtes bénie entre toutes les femmes, et Jésus, le fruit de vos entrailles,

0: Que ta grâce, Seigneur, se répande dans nos cœurs. Par le message de l'ange, tu nous as fait connaître l'incarnation de ton Fils bien-aimé. Conduis-nous par sa passion et par sa croix jusqu'à la gloire de la résurrection. Par le Christ, notre Seigneur. Amen.
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2: Et c'est avec des températures beaucoup plus clémentes et respirables que nous débutons ce Présence Midi. Soyez toutes et tous les bienvenus. C'est un plaisir de se retrouver entre 12h et 13h. On va pas mal voyager aujourd'hui dans ce Présence Midi puisque dans quelques instants, nous serons avec Louise Charbonnier. C'est une rediffusion de l'émission qu'on vous a, on a pu vous proposer pendant cette saison radiophonique. On profite aussi de cet été pour revisiter le meilleur de Radio Présence. Eh bien, nous serons avec Benoît Guillard. Nous irons faire aussi un petit tour du côté du parvis Sainte-Bernadette grâce à la chronique solidaire d'Anne Lasserre. Et puis c'est notre globe-trotteur en ce moment, Anne-Rose Jankovic, nous amène du côté des Pyrénées avec cette fois-ci un guide accompagnateur. Vous découvrirez tout ça bien sûr si vous restez à notre compagnie. Mais pour l'heure, un petit point sur l'actualité. On retrouve l'essentiel de cette actu grâce à Clémence Roux, étudiante à l'école de journalisme à Toulouse.
3: Bonjour à tous, Fibre Excellence échappe pour l'instant à la liquidation. Le tribunal de commerce de Toulouse accorde un nouveau délai à l'usine de Saint-Gaudens où un industriel français s'est porté candidat à la reprise. En Haute-Garonne, la sécheresse se poursuit, les lâchers d'eau dans la Garonne atteignent des niveaux records et les autorités appellent à économiser la ressource. Avec les fortes chaleurs, le risque d'incendie reste très élevé. Les préfectures des Hautes-Pyrénées et des Pyrénées-Atlantiques renforcent les mesures de prévention. À Montauban, un militaire a été violemment agressé en pleine rue. Une enquête est ouverte pour retrouver les auteurs. Enfin, à Golfech, l'un des réacteurs de la centrale nucléaire est de nouveau à l'arrêt. EDF assure qu'il s'agit d'une opération de maintenance sans conséquence sur la sûreté des installations. Voilà pour les titres de l'actualité.
2: Merci beaucoup Clémence Roux, on vous retrouve tout à l'heure aux alentours de 12h30 pour l'actualité cette fois-ci un peu plus complète, régionale. Et puis à 13h, ça sera la rédaction française de Radio Vatican. On retrouve tout de suite la chronique verte, comme tous les vendredis, proposée par Benoît Guillard.
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6: Chers auditeurs de Radio Présence, bonjour. Nous nous retrouvons cette semaine encore pour la chronique verte de Benoît Guillard. Cette semaine, j'ai fait la rencontre d'une personne que je voulais vous faire rencontrer, tout simplement. Et nous sommes tous les deux à Lourdes. Et pour vous faire vivre et imaginer où nous sommes au centre Assomption de Lourdes, devant une fenêtre magnifique qui ouvre nos yeux et notre regard à la fois sur la grotte et les sanctuaires et sur la montagne enneigée sous un beau soleil. Donc c'est assez merveilleux. Pourquoi j'ai fait le choix de vous présenter Louise ? Parce que Louise, elle a un parcours assez particulier et puis elle travaille beaucoup sur le sujet de la transition écologique et dans des thématiques un peu moins courantes que d'habitude. Donc on va découvrir tout ça. Bonjour Louise, petite présentation.
7: Bonjour Benoît, merci beaucoup de me donner la parole et voilà de pouvoir discuter de ce sujet très important qu'est la transition écologique. Donc, je vais vous parler un petit peu de mon parcours et de pourquoi on se retrouve là, voilà, dans cette magnifique salle, en effet, qui a une vue magnifique sur les Pyrénées. Donc moi, je viens de Lyon donc j'ai travaillé pendant longtemps dans la communication. Voilà, j'ai fait un doctorat en sciences de la communication. J'ai travaillé dans l'enseignement supérieur et la recherche pendant quelques années. Et puis, j'ai voulu découvrir le côté un peu plus concret des réalités de la communication dans le secteur privé, dans le secteur public, à l'échelle locale, à l'échelle internationale. Et donc, j'ai eu la chance de pouvoir faire ça pendant quasiment 15 ans. Ça m'a permis, voilà, d'avoir une certaine ouverture sur le monde. Et puis, au fil de des sujets que je croisais, des personnes que je rencontrais, le sujet de la transition écologique et sociale est arrivé petit à petit Et s'est imposé petit à petit et de façon même assez, assez forte sur les dernières années. Donc je me suis beaucoup renseignée sur ces sujets, sur lesquels je n'avais pas de connaissances spécifiques. J'ai fait tout un parcours de formation en autodidacte. Et puis il y a un moment où j'ai voulu franchir le pas et avoir une formation plus professionnelle. Donc je suis allée me former au sein de l'Institut Polytechnique de Grenoble sur une formation en éco-conception dont les enjeux sont de diminuer les impacts environnementaux des activités, et notamment des activités industrielles. Donc là, je me suis vraiment plongée dans le cœur du sujet des impacts environnementaux. Et là, je me suis dit, il faut vraiment que je revoie ma façon de mettre mes compétences au service du collectif. Et voilà, il faut absolument repenser les façons de faire, oser sortir du cadre. Et j'ai rencontré énormément de personnes qui sont sur ce chemin. On a toujours l'impression d'être un peu solitaire dans ce type de chemin où on commence à se poser des questions, à essayer d'avoir une vue plus globale et plus décadrée des enjeux. Et on a la chance, quand on commence à se poser ces questions-là, voilà, de rencontrer en fait plein d'autres personnes qui sont dans ces questionnements aussi, qui viennent d'horizons variés, mais qui se retrouvent toutes à cette croisée d'un questionnement à la fois individuel, voilà, quelle est ma place dans le monde, quel est mon rôle et quel impact positif je peux avoir pour faire changer les choses et pour remédier aux problèmes dont on entend parler tous les jours sur la transition écologique et solidaire, qui est loin d'être un état de fait aujourd'hui. Donc on se dit comment je peux contribuer, comment je peux apporter ma pierre et agir de façon juste et alignée. Et c'est comme ça, de fil en aiguille, que voilà, j'ai décidé de quitter le monde des agences de communication. Et donc j'ai la chance de travailler notamment auprès des territoires ruraux sur la valorisation de tout ce qui fait aussi la richesse des territoires ruraux, donc le lien très fort à la terre, des savoir-faire et un patrimoine vernaculaire très important, qui ont justement besoin d'être revivifiés, d'être valorisés. C'est un sujet passionnant et qui est en lien en fait avec tous les autres sujets. Donc cette question du rapport à la terre, notamment de l'importance de l'alimentation, voilà, comment on habite le monde, comment on y mange, comment on s'en nourrit. Et toutes ces problématiques m'ont finalement amené ici. Voilà, déjà un premier aperçu du trajet qui amène dans tous les cas sur de très belles rencontres, sur de l'incertitude et de l'inconfort, il faut le dire aussi. Mais surtout sur de magnifiques rencontres et de magnifiques projets qui se mettent en place, qui permettent voilà, de faire bouger les lignes, de sortir des cadres et d'inventer le monde qu'il faut inventer pour demain, un monde plus respectueux de soi-même, des autres et du monde. Voilà.
6: Alors Louise, si avec un parcours et puis je dirais une expérience personnelle aussi riche, une volonté aussi de s'ouvrir au monde et d'aller à la rencontre de ce monde, et en particulier ben, ici, puisque vous êtes venu à Lourdes, vous êtes venu dans un monde plus rural, hein, Lourdes aussi atypique, puisque inévitablement il y a aussi l'impact de la foi et des sanctuaires hein, dans ce contexte, et puis vous découvrez donc tout cet environnement là petit à petit depuis quelques jours, je le sais. Et dans ce contexte-là, si vous aviez une idée à développer par rapport à la situation actuelle de ce territoire ou des territoires ruraux, s'il y avait un levier principal avec votre regard et le recul que vous avez pour faire avancer un petit peu les hommes et les femmes de bonne volonté, ce serait lequel ?
7: Alors moi, j'ai une conviction assez profonde qui m'anime, c'est l'importance de se poser. Alors on peut l'appeler de plein de façons différentes, mais l'idée de faire une pause dans ce quotidien effréné qui nous entraîne d'obligations en contraintes, sans qu'on se pose la question de faire de ce qu'on fait, du sens de ce qu'on fait. Aujourd'hui, s'arrêter, se mettre en silence, à l'écoute de la vie autour de soi et de la vie en soi, de tout ce qui se passe ici et maintenant, voilà, de la richesse de ce présent. Pour moi, c'est le levier essentiel de la transition écologique. Et c'est dans ce sens-là aussi que j'essaye de vraiment mettre en place et de valoriser cette posture, on va dire, méditative, voilà, qui peut prendre différentes formes dans différents contextes, mais qui consiste avant tout dans ce geste très simple, finalement, de s'arrêter, de se poser, de s'asseoir et de se mettre à l'écoute de soi-même. Voilà, comment est-ce qu'on se sent en ce moment, pourquoi, comment, que voit-on du monde autour de nous là à l'instant T. Et cette phase d'arrêt et de réflexion est pour moi le premier pas vers la transition écologique et vers la mise en mouvement, vers une action juste et réfléchie et nourrie de ce discernement qu'on peut avoir dans l'arrêt, dans la pause et dans le silence.
6: Et alors justement, dans un monde qui court partout, trop vite, à une vitesse folle et sans réflexion, comment du jour au lendemain on décide, tiens, je m'arrête ? Comment on fait pour se dire d'un seul coup, tout va mal et finalement je veux aussi, moi, agir à ma façon. Je veux aussi poser des mots sur ces mots-là, justement, puisque c'est aussi ce que vous faites. Hein. Comment on peut expliquer à nos auditeurs que finalement c'est possible aussi ?
7: En fait, je pense qu'il y a une part de mystère aussi et je pense que c'est beau d'accepter cette part de mystère. Moi, il y a une notion qui me porte beaucoup en ce moment qui est la notion d'ouverture. Cette ouverture à l'incertitude, on ne sait pas de quoi demain sera fait. Cette ouverture à l'inconnu en confiance, être en confiance par rapport à... Voilà, on est dans une période troublée, une période inconfortable, mais c'est l'ouverture en confiance vers ce qui va se passer. Et l'ouverture au mystère, finalement, on ne sait pas... Ce qui nous mène sur ce chemin, on se trouve sur ce chemin et on rencontre des personnes et on ne sait pas finalement. Voilà, c'est accepter ce mystère et la beauté de ce mystère et des rencontres qu'on peut faire qui nous mettent sur un chemin où on se sent plus aligné et on se sent plus vrai, plus utile et plus épanoui et plus toujours plus ouvert à des rencontres vraies et profondes. Et je pense que c'est ça, c'est en fait quand on vit ça, on se sent sur le bon chemin. Voilà.
6: Alors Louise, bon, je dois le dire à nos auditeurs, Louise, elle est jeune, hein. Elle est jeune et donc inévitablement, moi j'ai envie aussi de lui poser une autre question, c'est que ce monde, c'est jeune, ce monde qui reste jeune pour sa part, qui souvent est présenté comme angoissé, comme en grande difficulté avec cette société. Vous, Louise, vous le voyez comment ce monde que vous côtoyez au quotidien dans votre vie à vous ?
7: Alors en effet, j'ai pas cette perception-là, je pense qu'il y a énormément de diversité et qu'en effet, quel que soit l'âge qu'on peut avoir et la génération à laquelle on appartient, on peut être dans une situation où on se sent un peu perdu ou au contraire, on peut être dans une position plus d'ouverture et de discernement et d'action, de mise en action. Je crois beaucoup aux vertus de l'action justement pour éviter ce côté d'éco-anxiété, d'immobilisme finalement. Et en effet, j'ai la chance de voir énormément de jeunes autour de moi qui sont dans cette dynamique très courageuse, finalement très audacieuse, de dire oui, on est dans une situation compliquée, oui, on ne sait pas vers où on va aller, mais on se met en mouvement et on tente des choses pour voilà, agir de façon plus juste, plus respectueuse de la planète. Et on veut garder le meilleur du passé, mais surtout, on veut inventer... Des façons de faire plus vertueuses, voilà.
6: Donc beaucoup de joie quand même hein, autour de ça et de l'espérance aussi, du coup. Hein. Bon, j'aurais une question un petit peu plus personnelle, plutôt dans les aspirations et dans votre regard sur votre futur, un petit peu dans vos souhaits, dans vos rêves. Dans 3 ans, 4 ans, 5 ans, qu'est-ce que vous souhaitez pour ce monde et notamment pour ce monde rural ?
7: Alors je souhaite qu'en effet, je me projette dans une situation où on se rendrait compte collectivement du fait que les territoires ruraux sont une vraie ressource dans cette période de crise et que c'est ici que se trouve finalement une part de la solution, une grande part de la solution et notamment, je le répète, hein, mais sur le rapport à la terre, le rapport au vivant, la façon dont on va... se nourrir dans tous les sens du terme de ce qui nous entoure, de cette planète sur laquelle on a la chance d'habiter. Donc c'est pour ça que oui, pour moi, les territoires ruraux sont une des solutions pour changer les choses et des lieux ressources. Et je pense que le lieu dans lequel on est un lieu ressource à la fois géographiquement, à la fois voilà, par en effet cette joie et cette espérance que l'on peut sentir ici.
6: Merci infiniment, Louise. Bon, je pense qu'on aura l'occasion de vous retrouver à Lourdes, hein, puisque maintenant que vous avez rencontré justement cet espace un peu fraternel et merveilleux, vous aurez envie de venir nous voir à nouveau. Merci en tout cas pour cette interview. Je pense que c'était très inspirant aussi pour nos auditeurs et pour notre territoire rural. Et puis à très bientôt. Au revoir, Louise.
7: Merci, au revoir à tous. Merci.
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8: Bonjour à toutes et à tous, bienvenue dans Solidairement Vôtre. Bien aujourd'hui, on va parler d'un lieu de rencontre au sein même du sanctuaire Notre-Dame de Lourdes, le parvis Sainte Bernadette. C'est un espace d'accueil, de rencontre, de solidarité qu'on ne connaît pas forcément bien et pourtant il est situé au cœur même de la cité mariale. Alors pour en parler, j'ai le plaisir d'accueillir Adeline Tesserinck. Bonjour Adeline.
9: Bonjour Anne, bonjour à tous.
8: Vous êtes salariée Adeline du CCF des Terres Solidaires pour la région Occitanie et particulièrement aussi pour un lieu d'accueil et de rencontre à Lourdes, l'espace Rencontre. Alors pour commencer, quelques mots pour nous expliquer ce qu'est le parvis Sainte-Bernadette. Et déjà, où se situe-t-il dans le sanctuaire?
9: Donc le parvis Sainte-Bernadette, c'est une pièce, c'est deux salles qui se situent à côté du parvis de l'église Sainte-Bernadette dans le sanctuaire, à côté de l'espace famille, donc de l'autre côté du gave par rapport au basilique.
8: Donc très proche, on va dire, d'un côté il y a la basilique du Rosaire, il y a le pont et l'autre côté l'église Sainte-Bernadette et sur la droite... Le parvis Sainte-Bernadette.
9: Exactement.
8: Alors, qu'est-ce que c'est que ce parvis Sainte-Bernadette?
9: Alors, ce parvis, c'est un lieu que le sanctuaire met à disposition pour pouvoir accueillir le pèlerin, lui offrir un lieu où il peut se poser, où on échange, on l'accueille sur ce qu'il vit dans son pèlerinage individuel, sur ce qu'il découvre du sanctuaire, et nous, on est un peu là pour l'aider à y mettre des mots, l'aider à y associer le thème de l'année du sanctuaire ou les différents gestes et messages de Lourdes.
8: Alors, peut-on dire que le parvis incarne pleinement les valeurs d'accueil, de solidarité et de dignité portées à Lourdes ?
9: Il me semble que oui, puisqu'en fait, c'est vraiment quelque chose qui n'est pas que porté par le sanctuaire, mais aussi par différents mouvements et services d'église.
8: Alors justement, donc, le parvis a une dimension spirituelle, humaine et fraternelle. Quelles sont les associations qui se retrouvent pour animer le parvis Sainte-Bernadette ?
9: Ce parvis Sainte-Bernadette, moi je trouve que c'est un lieu fort, puisque c'est vraiment faire église ensemble, où on est des mouvements qui viennent vraiment d'horizons différents. Donc il y a le CCF des Terres Solidaires, il y a Pax Christi, et il y a après l'espace Vie Foi, la Fraternité de Job.
8: Alors, qu'est-ce que l'espace Vie Foi ?
9: L'espace Vie Foi, en fait, c'est une association qui a été créée, où c'est le rassemble de tous les mouvements chrétiens, comme le CMR, comme la CO, l'Action Catholique Ouvrière, l'Action Catholique des Enfants, voilà, tous ceux qui sont dans une dynamique de observer, voir, comprendre et agir.
8: Alors, vous disiez, donc, CCF des Terres Solidaires, Pax Christi, Vie Foi, d'autres mouvements et services se sont associés au parvis ?
9: Il y a la Fraternité de Job, qui, eux, viennent essentiellement en juillet et qui vraiment proposent des ateliers de vivre ensemble aux pèlerins qui viennent ici.
8: Fraternité de Job, est-ce que c'est ce rassemblement de personnes qui se sont trouvées après le rassemblement diaconie ou Diaconia, en 2013.
9: Ouais.
8: Donc des gens qui connaissaient une certaine précarité.
9: Fragilité. Ouais. Et qui se sont mis ensemble et qui, pour le coup, représentent vraiment une image de l'Église, un visage de l'Église qui, grâce au sanctuaire, a une place ici pleinement à travers ce parvis.
8: Et vous disiez la Légion de Marie aussi.
9: Et la Légion de Marie, exactement, qui fait des permanences tous les dimanches.
8: D'accord. Alors la Légion de Marie, je crois aussi qu'elle est très engagée au niveau de la procession eucharistique au sanctuaire. Alors dites-nous, on imagine combien cette diversité d'associations, de mouvements est une vraie richesse. Vous-même vous dites vraiment, et ça dit quelque chose de l'Église. Comment s'organise la collaboration entre vous tous ?
9: par la discussion et on y arrive. On partage ce lieu. Donc on s'est un peu réparti les différents jours de permanence et après on co-anime ensemble certains temps.
8: Donc il y a une coordination de ces mouvements. Est-ce qu'il y a quelqu'un qui pourrait être un chaplain ou quelqu'un d'autre dans le sanctuaire qui a le lien avec vous ?
9: Il y a effectivement un chaplain qui est référent de cette mission-là. C'est le Père Turc, Jacques Turc, qui nous accompagne et qui nous invite en début d'année à se réunir pour organiser l'année qui va arriver, la saison qui va arriver, et qui aussi nous nourrit du thème d'année du sanctuaire pour qu'on puisse aussi en faire juste qu'on puisse le faire passer à travers les pèlerins.
8: Et quel est ce thème d'année cette année ?
9: C'est le « Je vous salue Marie » et c'est le « Oui » inconditionnel de Marie face à l'ange Gabriel d'accepter la mission, d'accepter le Fils de Dieu dans son sein.
8: Alors on peut imaginer que chacun ou chacune des associations qui forment le Parvis Sainte-Bernadette a travaillé ce thème avec leurs spécificités. Vous, au niveau du CCFD Terre Solidaire, comment vous allez proposer cette rencontre avec les pèlerins autour du thème du « Je vous salue Marie ».
9: Alors, effectivement, la grosse richesse de ce parvis-là, c'est qu'on est plusieurs mouvements et services d'église à l'animer, et donc on accueille le pèlerin avec chacun sa couleur. Et on propose des activités en lien avec sa couleur, avec ce qu'on peut porter aussi, tant dans notre message d'église que dans notre association. Et donc cette année, on propose, il y a différentes animations qui sont proposées. On va faire des animations type théâtre Kamishibai autour des signes et des gestes de Lourdes, mais aussi du oui de Marie, de comment est-ce qu'on peut approfondir en quoi le oui de Marie fait écho en moi, à quel moment moi aussi je dis oui au Christ, à quel moment je dis oui à la mission que le Seigneur m'a donnée et qu'est-ce que ça m'apporte aussi. Et Pax Christi fait de même, enfin, il y a des porte-paroles, il y a des petites animations autour de la question de la paix, autour de la question de moi, comment je m'investis là-dedans, autour des prières de Bernadette.
8: Vous avez parlé tout à l'heure des signes de Lourdes. Est-ce que vous pouvez nous en présenter l'un ou l'autre et comment vous-même vous arrivez à le mettre en valeur auprès des pèlerins ?
9: Donc les signes de Lourdes, il y en a différents. Il y a l'eau qui est vraiment le signe majeur sur lequel l'eau c'est la vie et qui est vraiment présent dans notre quotidien. Donc nous on arrive vraiment facilement à pouvoir échanger autour de ça, comment cette eau qui est la source de la vie et en même temps on l'épuise tellement que c'est aussi un danger, mais comment est-ce qu'on peut le remettre en avant et qu'est-ce que ça peut nous apporter? Il y a la lumière, le cierge, la lumière, donc ça c'est à travers les processions, mais nous aussi, la lumière c'est aussi le Christ présent auprès de nous, donc comment est-ce qu'on le fait vivre? Et le rocher, qui est un autre signe important, où le rocher c'est là où on s'abrite, c'est quelque chose qui est rassurant et en même temps un côté un peu qui peut faire peur parce que c'est dans le noir, c'est quelque... et nous au niveau du parvis du CCFD, c'est aussi un signe où on peut aussi parler de la roche, quelque chose de solide, mais qui est aussi très très fragile, sur lequel c'est important d'en prendre soin de notre nature et de ce que ça peut nous apporter.
8: On entend, Aline, à travers tout ce que vous venez de nous dire, que les activités au sein même du Parvis Sainte-Bernadette sont très diversifiées, en fait. Mais quel rôle joue le Parvis Sainte-Bernadette au sein même du sanctuaire de Lourdes? On a bien compris votre situation au cœur vraiment de la cité mariale, à quelques pas même de la grotte. Quel est le rôle que vous jouez et qui est essentiel?
9: Le rôle essentiel, c'est d'accueillir le pèlerin individuel, celui qui ne vient pas dans un groupe et qui, pour le coup, n'a pas forcément fait de programmation, qui découvre un peu le lieu sur le moment. Et notre rôle, c'est vraiment de pouvoir l'accueillir, éventuellement de le guider sur les différentes propositions que fait le sanctuaire et d'avoir aussi un temps ici d'échange sur en quoi ça résonne tout ce qu'il est en train de vivre, tout ce qu'il voit, qu'est-ce qu'il interroge et comment est-ce qu'il peut se nourrir pour après, quand il repart chez lui, repartir avec tout ça et être un peu un missionnaire.
8: Donc il y a vraiment un impact sur le pèlerin. Vous ne seriez pas au cœur du sanctuaire, c'est des gens qui ne seraient pas forcément où se diriger. Ils iraient vers la grotte parce qu'elle est encore assez facile à découvrir, mais qui n'auraient pas forcément eu de contact avec quelqu'un qui donne vie au sanctuaire.
9: D'autant plus que souvent, on rencontre des gens qui se posent et vraiment qui là vont aller échanger et partager des choses très profondes de ce qu'ils ont vécu ou de ce qui les a amenés à venir ici. Et ils s'enrichissent de ça, ils nous le confient. C'est vraiment un trésor qu'ils nous confient. Et après, on arrive, on essaye en tout cas par l'écoute qu'on lui propose et les pistes de réflexion qu'on peut partager, à faire qu'ils s'en nourrissent et qu'ils puissent après ressortir grandis.
8: Est-ce qu'on pourrait dire que l'initiative Parvis Sainte Bernadette complète la dimension spirituelle du sanctuaire? C'est une présence concrète que vous avez auprès des personnes seules, comme vous me disiez, mais peut-être aussi de personnes en précarité, de personnes fragiles qui viennent en sanctuaire et qui ont besoin peut-être d'avoir un visage sympathique là dans leur contact à quelques pas de la grotte.
9: Tout à fait, la porte est ouverte. Alors après, c'est pas toujours évident de passer le pas, mais c'est sûr qu'une fois qu'ils l'ont passé, qu'ils découvrent ce qu'il y a, souvent ils se posent, ils arrivent à se poser et on prend le temps d'échanger. Et ça, vraiment, c'est souvent même ils vont revenir plusieurs fois dans leur séjour. Ils arrivent au début et puis après ils reviennent au milieu et puis à la fin pour partager un peu tout ce qu'ils ont vécu. Au moins ils ont une personne en fait à qui ils peuvent, où ils sont pas tout seuls dans ce pèlerinage, à qui ils peuvent partager ça.
8: Moi, au travers tout ce que j'ai entendu de votre partage, Adeline, j'entends combien c'est une manière de vivre la foi à travers à la fois l'action et la rencontre des autres. Merci Adeline pour cet éclaircissement, ce témoignage aussi, parce que je sais que vous y êtes engagée avec toutes vos tripes d'acteurs solidaires. Alors, on retient que le Parvis Sainte-Bernadette est bien plus qu'un espace, hein, un lieu de rencontre, de solidarité et d'espérance.
9: Tout à fait, merci.
8: Merci à vous aussi, chers auditeurs, pour votre écoute fidèle. À très bientôt pour une nouvelle émission.
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2: Et un grand merci à tous les bénévoles tout à l'heure. Nous avons bien sûr la chronique verte de Benoît Guillard et puis à l'instant c'était Anne Deslois qui est aussi bénévole. On remercie bien sûr tous ces bénévoles qui sont là tout au long de la saison radiophonique. Hein, vous l'avez compris, ce sont des rediffusions du meilleur de la saison dernière et on retrouvera bien sûr tous nos chroniqueurs dès la rentrée prochaine. Elle va nous entraîner dans les sentiers du Moudan dans quelques instants avec un guide et ce n'est pas de la rediffusion puisqu'elle est en train de nous faire des reportages chaque jour. C'est Anne-Rose Jankovic à suivre juste après avoir écouté Impokora.

0: Ah, les anciens l'auront reconnu, Sing in the Rain, M. Pokora à l'instant.
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0: Et on retrouve un point sur l'actualité à la mi-journée. Bonjour Clémence Roux.
2: Bonjour à tous. Dans l'actualité régionale, Fibre Excellence évite pour l'instant la liquidation. Le tribunal de commerce de Toulouse a accordé un nouveau délai à l'usine de pâte à papier de Saint-Gaudens. Un industriel français s'est porté candidat à la reprise du site. Les 270 salariés conservent donc un espoir avec plusieurs semaines supplémentaires pour permettre au repreneur de finaliser son offre. Autre sujet, la sécheresse en Haute-Garonne. Les lâchers d'eau dans la Garonne atteignent des niveaux records afin de maintenir un débit suffisant jusqu'à l'automne. Malgré ces apports, la situation reste très tendue et les autorités appellent chacun à économiser l'eau. Face au risque élevé d'incendie, les préfectures de Haute-Pyrénées et des Pyrénées-Atlantiques renforcent également les mesures de prévention. Certains travaux de forêt sont désormais interdits, tout comme l'usage de feu à proximité des espaces boisés, afin de limiter tout risque de départ d'incendie. À Montauban, un militaire a été violemment agressé en pleine rue. Selon les premiers éléments de l'enquête, plusieurs individus s'en seraient pris à lui à l'aide d'une barre de fer et d'une arme à feu. Blessée, la victime a été prise en charge par les secours. Une enquête a été ouverte pour déterminer les circonstances de cette agression. Près de Saint-Gaudens, un incendie de végétation s'est déclaré. Une dizaine d'hectares ont été menacés. D'importants moyens de secours ont été mobilisés pour empêcher la propagation des flammes et protéger les habitations situées à proximité. Enfin, dans le Tarn-et-Garonne, la centrale nucléaire de Golfech a de nouveau mis l'un de ses réacteurs à l'arrêt. Il s'agit de la troisième interruption depuis le début de l'été. EDF évoque cette fois une opération de maintenance programmée et assure que cet arrêt n'a aucune conséquence sur la sûreté des installations. Voilà pour l'essentiel de l'actualité.
0: Merci beaucoup Clémence Roux, que nous retrouvons bien sûr dès la semaine prochaine. Tout pour l'instant, eh bien écoutez, si vous êtes confortablement installé, nous allons prendre la direction avec un guide de nos belles montagnes grâce à Anne-Rose Jankovic.
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4: Daniel Guilly est accompagnateur en montagne depuis 45 ans. Il exerce en Vallée d'Or, entre autres, mais pas seulement. Il navigue en réalité dans toutes les Pyrénées et même parfois dans d'autres pays, à travers le monde. Sa vie emmenait dans ces montagnes toutes les personnes désireuses de découvrir et mieux connaître le milieu montagnard. Aujourd'hui, il vous embarque, vous, auditeurs de Radio Présence, à la découverte de la vallée du Moudang. Bonjour Daniel Guilly.
5: Bonjour Anne-Rose.
4: Est-ce qu'on peut dire, Daniel, que vous êtes un enfant du pays ?
5: Alors, ben, moi, je ne suis pas né là, mais j'y suis arrivé, j'avais 9 ans, 1971. Et en fait, bon, voilà, je ne suis pas né ici, mais je suis, je ne sais pas comment dire, mais imprégné de ce territoire et de montagne, d'une manière qui me permet de vivre une vie que j'ai choisi, tout simplement.
4: Alors, nous sommes là dans la vallée du Moudang, hein, c'est sur la commune de Trameseg. On est parti de bonne heure ce matin et quand on a pris ce sentier qui mène jusqu'aux granges du Moudang, là où on est installé, dans ce hameau de granges que vous allez nous présenter dans quelques instants, au moment où on est parti, il y avait un panneau « Chemin de liberté ». Et vous m'avez dit tout de suite d'entrée de jeu, moi je dirais plutôt que c'est un chemin d'histoire. Alors qu'est-ce que c'est que ce chemin d'histoire du Moudang ?
5: Bon, en fait, chemin de la liberté, chemin d'histoire, ça veut dire à peu près la même chose, puisque ce chemin, comme tant d'autres dans nos montagnes, a été emprunté par des gens qui fuyaient soit du versant espagnol vers le versant français ou l'inverse. Donc, chemin de liberté, mais chemin d'histoire, bien avant cette histoire-là aussi, puisque depuis de très nombreuses générations, les gens de Trameseg sont venus ici au Moudang pour leurs animaux, pour pouvoir continuer leur vie d'éleveur, tout simplement.
4: C'est ça qu'on appelait le pastoralisme, ou qu'on appelle toujours le pastoralisme ?
5: C'est ça qu'on appelle le pastoralisme, et qui est encore très présent dans nos montagnes, et qui a une place plus que importante, puisque ce pastoralisme est lié à des savoir-être, des savoir-faire, à des traditions, et aussi et surtout à malgré ce que pourront en dire beaucoup, eh bien, à un entretien du milieu, des milieux, et surtout quelque chose qui va énormément favoriser la biodiversité.
4: Alors, est-ce que vous pouvez expliquer justement ça ? Comment ce pastoralisme rend service à la nature ?
5: Alors, eh bien, parce que d'abord, il débarrasse beaucoup d'endroits de montagne de plantes invasives, comme les genévriers, les rhododendrons, les genêts à balai, autant que faire se peut. C'est pas évident, bien sûr que non. Mais malgré tout, s'il n'y a pas de pression pastorale quelque part, eh bien, cet embroussaillement se fait de plus en plus présent et de plus en plus rapide, quoi.
4: Alors, pour que le pastoralisme soit vraiment réel, effectif, il faut que tous les ans, les troupeaux montent en estive. Donc, ça veut dire que là, autour de nous, là, autour de ces granges du Moudang, ce hameau de granges, hein, il y a une vingtaine de granges à peu près, on devrait voir des troupeaux là fin juillet.
5: Alors on devrait les voir, mais comme vous le savez, eh bien il fait très chaud partout. Ici, ça fait pas exception. Et les bêtes sont beaucoup plus haut en altitude. Elles sont allées chercher de la fraîcheur et surtout de l'herbe à manger. Parce qu'ici, bien, l'herbe à l'altitude des granges, un petit peu plus de 1500 mètres, bien, l'herbe, c'est de la paille, quoi. Et donc, elle est absolument pas très bonne à manger. Et elles sont allées plus haut en altitude avec l'espoir de pouvoir trouver des places où l'herbe sera encore de bonne qualité.
4: Mais alors, il y a combien de bêtes aujourd'hui dans la vallée du Moudang ?
5: Alors, cet été, ce printemps plutôt, au début du mois de juin, il est monté vers le Moudang 3700 bêtes.
4: Alors ce pastoralisme, il ne se vit plus comme autrefois, c'est-à-dire que là, avec ces plus de 3000 bêtes, il n'y a pas un berger ou deux bergers avec leurs chiens, il n'y a plus de bergers. Ces granges-là que nous voyons autour de nous, elles ne sont plus utilisées par les bergers qui viennent veiller sur les troupeaux.
5: Alors les granges ne sont plus utilisées à des fins pastorales, mais les éleveurs montent au moins une fois par semaine. D'accord. Il y a eu un berger pendant de nombreuses années. Et bon, voilà, il n'y a plus de berger pour le moment, mais je dis bien pour le moment, parce que peut-être qu'il faudra en remettre un de ces moments. Si jamais la prédation, par exemple, se refait beaucoup plus présente, à ce moment-là, il faudra bien remettre en place un gardiennage, quoi.
4: Alors, quand vous parlez de prédation, vous évoquez l'ours, le loup ?
5: L'ours et le loup, forcément. Parce que, bon, le loup...
4: Ils sont présents ici, vous ?
5: Le loup est de passage, quoi. On sait qu'il est passé par là. On l'a vu des traces il y a quelques années. Et l'ours, lui, par contre, peut être beaucoup plus près, beaucoup plus présent. Mais bon, voilà, on se rend compte aussi que le nombre d'ours augmentant, on n'a pas non plus forcément beaucoup plus de prédation. Pour le moment, en tout cas. Alors, tant mieux. Ça veut dire que les méthodes de garde, malgré tout, sont efficaces. Mais, à garder en observation, toujours, toujours.
4: Alors, pour que nos auditeurs comprennent bien, en particulier pour nos auditeurs qui ne connaissent pas forcément le milieu de la montagne, pourquoi ce pastoralisme, puisqu'on voit bien qu'il n'est pas si, il n'est pas devenu si évident que ça, pourquoi il est tout le temps, toujours nécessaire ?
5: Alors, bien, cette année est très particulière et nous montre bien à quel point il est important de monter les bêtes en montagne. Depuis de nombreux siècles, c'est pas d'aujourd'hui, les hommes et les femmes de ces montagnes ont compris qu'il était important pour la survie de leur troupeau d'utiliser la totalité de la ressource fourragère, c'est-à-dire l'herbage qui va pousser dans les fonds de vallée, l'herbage qui pousse en moyenne altitude, c'est-à-dire aux environs, comme là, à peu près de 1500 mètres, et tout l'herbage qui pousse au-delà, aux environs même, pourquoi pas, de 2800 mètres d'altitude. Donc, l'intelligence des peuples montagnards, qui a été ici dans les Pyrénées ou ailleurs, dans les Alpes et dans d'autres massifs de montagnes, et même dans d'autres pays, bien sûr, ça a été de voir que, en fonction du moment de l'année, il était important de pouvoir avoir les bêtes en bas de la vallée à la sortie de l'hiver, une petite partie du printemps, et vers la fin du printemps, monter vers la moyenne altitude, voire la haute montagne. Et laisser les prairies basses, les prairies de la basse vallée, pour être à ce moment-là exploité sous forme de foin qui va nourrir les bêtes ensuite pendant l'hiver. Et donc, jusqu'à présent, eh bien, on a pu garder les bêtes en montagne 4 mois, même quelques fois plus, en fonction des années. On espère quand même qu'il va se remettre à pleuvoir pour que l'herbe, même d'altitude, puisse repousser, ce qui n'est pas le cas pour le moment. Bon, espérons que ça vienne. Mais en tout cas, derrière tout ça, de garder présent au cœur de ces montagnes, quelque chose vraiment, vraiment de très important, relié à l'histoire des peuples montagnards.
4: Alors donc, ces granges qui sont autour de nous, elles sont la mémoire hein, de ces périodes-là. Il y a non loin de là, et d'ailleurs, peut-être que les auditeurs l'entendent un petit peu comme une musique, comme une petite ritournelle en fond d'interview, il y a une source, pas n'importe quelle source. D'ailleurs, on a vu en arrivant, en approchant de ce hameau de granges, que le cours d'eau n'était plus de la même couleur, il était presque ocre, presque rouge.
5: Alors en fait, ici au Moudang, comme dans pas mal d'endroits des Pyrénées, mais ici au Moudang particulièrement, il y a quatre sources ferrugineuses, dont la fameuse source de la reine, à laquelle aucune reine n'est jamais venue, mais en tout cas elle s'est appelée comme ça. Elle a même été commercialisée à un moment donné, cette eau mise en bouteille est commercialisée pour soigner les problématiques d'anémie ou de chloroanémie. Et donc, ici, dans ces montagnes proches de la frontière avec l'Aragon, le fer est présent sur une grande quantité de massifs.

0: Pourquoi est-ce qu'on ne pouvait pas utiliser la voix espagnole? Tout simplement parce que les voies de communication sur le versant espagnol étaient quasi inexistantes et surtout largement insuffisantes pour pouvoir imaginer le transport du minerai par voie routière en tout cas.
1: Donc le minerai passait là, juste derrière nous, par voie téléphérique, arrivait en bas au niveau du pont de Mudang et après était encore acheminé un peu plus loin avec des charrettes.
0: Avec des charrettes qui descendaient ce minerai vers Aro, vers la gare d'Aro, ouais. Où ce minerai était ensuite chargé dans des trains, qui l'amenaient ensuite vers Santander au Pays Basque.
1: Ça retournait en Espagne.
0: Ça repartait en Espagne, voilà. Dans une zone industrialisée de l'Espagne, qui en est toujours d'ailleurs, qui est Santander. Ce minerai était aussi un petit peu utilisé en Vallée d'Or. Il y avait, là où se trouve l'actuelle centrale électrique de Saint-Lary, des forges. À cette époque-là, il y avait aussi des forges à Rebouc, à l'entrée de la vallée, qui utilisaient, elles aussi, une partie de ce minerai, mais en petite quantité, vraiment.
1: Donc ce minerai, il a aussi permis une collaboration d'ouvriers français et espagnols.
0: Français, espagnols et d'autres pays aussi, puisque à l'époque de ces grands chantiers, eh bien, on commençait à venir vers nos montagnes des gens même d'Italie. Et donc... Tout ça était générateur de travail, d'emploi, et puis a amené aussi dans nos vallées eh bien, une démographie qui a été ensuite assez importante, qui a un petit peu diminué par la suite, mais qui, bien entendu, continue aujourd'hui d'exister, pour d'autres raisons encore, qui sont touristico, comment je pourrais dire touristico, presque on pourrait dire montagne-refuge par rapport à tout ce qu'on vit en termes de chaleur et tout ça. Les gens sentent le besoin de monter en altitude pour venir chercher du frais, quoi.
1: Pour terminer sur la source, aujourd'hui, cette source, on voit quelques promeneurs, d'ailleurs c'est ce que nous avons fait aussi, vous et moi, on est monté jusqu'à la source de la Reine, qui porte ce nom, on ne sait pas trop pourquoi finalement, on l'a consommée, elle a un goût un peu de métal, hein, faut bien le dire. Mais des personnes viennent vraiment pour découvrir cette source, montent ici pour la source.
0: Les gens montent pour la source parce que, ma foi, elle a cette particularité d'être chargée en fer et d'avoir cette couleur un peu rougeâtre, très très particulière. Alors pourquoi source de la Reine? Parce que le monsieur, le privé qui l'a commercialisé, l'avait appelé la reine ferrugineuse.
1: On fait une petite pause pour se désaltérer à une source non ferrugineuse celle-ci, et après un petit cluquette, comprendre une petite sieste, on reprend la conversation avec Daniel Guilly. Alors pour monter jusqu'à ces granges, on a parcouru d'abord un sentier, une voie forestière plutôt assez large, plutôt encaissée aussi. Et puis tout d'un coup, on est arrivé devant ce hameau de grange. Tout d'un coup, le paysage s'est ouvert. Alors, est-ce que vous pourriez, Daniel, faire un petit peu la carte postale de cette vallée du Mudang pour que les auditeurs comprennent bien aussi ce qui se joue quand on chemine comme ça à travers le Mudang, ce qu'on peut découvrir de cette faune et de cette flore qui change d'un bout à l'autre.
0: Alors on part au pont du Mudang à 1100 mètres d'altitude, on arrive à un peu plus de 1500 mètres, ce qui représente pas beaucoup, beaucoup de dénivelé. Mais en traversant toute la strate, ce qu'on appelle l'étage montagnard, c'est-à-dire toute la strate de la forêt de montagne. Ça commence par beaucoup de feuillus, mélangés de quelques résineux, et puis plus on monte, et plus les résineux sont présents. Donc on monte là, dans une forêt de hêtres, absolument somptueuse en automne, évidemment, et au printemps aussi, quand l'enfeuillement arrive.
1: Je vous demande pas s'il y a des champignons à l'automne.
0: Ça dépend des années, bien sûr, et cette année, c'est mal parti. Et donc, une fois passé comme des gorges, une vallée en forme de V, creusée par des torrents énormes de fonte glaciaire, on arrive ensuite sur un replat, un grand replat, un immense replat, sur lequel, d'ailleurs, tout au bout, ont été construites les granges du Mudang, et qui a dû, à une certaine époque, qui doit remonter à peu près à 15-20 000 ans, a dû être un lac. Un lac qui s'est comblé petit à petit par l'intermédiaire de toute la matière qui est descendue de l'altitude, sous la forme de torrents de fonte glaciaire, sous la forme d'avalanches de neige, de pluies torrentielles, enfin, tout ça,

0: a fini par boucher cet espace lacustre qu'on on peut pas dire que autrement, tout simplement parce que c'est plat. Et les plats en montagne, bien souvent avant, eh bien, c'était des zones lacustres, quoi. Et donc, ces granges sont sous forme d'habitats groupés. Ce sont des bâtisses qui sont serrées les unes contre les autres et qui sont situées à un endroit de la vallée où le risque d'avalanche est le plus minime possible. Avec un peu de soleil, bien sûr, mais surtout à l'abri des avalanches. Car le chemin qui monte aux granges du Moudang est un chemin compliqué, très compliqué, l'hiver.
1: Toujours aujourd'hui, en 2026, y a la neige, enfin les quantités de neige peuvent faire que eh bien, c'est compliqué.
0: À voir comment ça va évoluer. Mais en tout cas, l'hiver dernier, le danger d'avalanche était très présent. Et on ne pouvait pas décemment monter au Moudang n'importe quand dans l'hiver.
1: Vous-même qui connaissez par cœur ce sentier, vous ne venez pas l'hiver quand il y a de la neige?
0: Jamais. Ça, c'est un enseignement qui nous arrive des anciens, hein. Et on a des itinéraires, des vallées, ici en Vallée d'Or et dans d'autres régions, quoi, dans d'autres parties du territoire pyrénéen, où on sait qu'il est très dangereux de s'aventurer l'hiver, quoi.
1: Alors, on a parlé des arbres. Je voudrais qu'on parle un petit peu de la flore, des fleurs qu'on peut trouver ici. Moi, honnêtement, je m'attendais à trouver des parterres de rhododendrons. Et puis, il n'y en a pas. Alors, vous allez peut-être m'expliquer pourquoi. Puis, quelles fleurs particulières on peut trouver. Et puis, peut-être la faune aussi. Quels animaux courent, gambadent par ici, mis à part les bêtes qui sont en estive?
0: Alors, on peut trouver de l'isard. On a d'ailleurs eu la chance d'en observer deux. Au moins ce matin. Il peut y avoir des marmottes. On peut y trouver bien sûr aussi tous les grands rapaces. On a eu la chance aussi d'observer le gypaète et le vautour. On peut y trouver l'aigle royal. Il y a pas mal de faucons, des faucons cresserelles en particulier. Il y a aussi des serpents, il y a des vipères, des couleuvres qui vivent là aussi. Et puis, il peut y avoir aussi, pourquoi pas, du sanglier.
1: Il y a du sanglier à cette altitude?
0: Bien sûr, le sanglier peut monter très haut et retourner les terrains dans lesquels il gravite pour pouvoir retrouver des vers ou bien des bulbes de plantes comme les conopodes, par exemple, les noisettes de terre, qui sont une de leurs nourritures favorites, quoi.
1: Voilà. Au niveau des fleurs, du coup?
0: Alors, au niveau des fleurs, dans la partie plutôt forestière, on va trouver dès le printemps ce qu'on va appeler des anémones hépatiques. Des anémones de Sylvie, ça c'est vraiment le parterre de parterre supraforestier, quoi. Ensuite, en montant, on va trouver, pourquoi pas, des gentianes. Alors des petites, des gentianes bleues. On peut trouver bien sûr aussi le rhododendron en très très grande quantité. Et pourquoi est-ce qu'il n'y en a pas cette année? Eh bien tout simplement parce qu'il a fait trop chaud, trop tôt.
1: Alors, les auditeurs ont certainement remarqué depuis un peu plus de 10 minutes qu'on est ensemble, Daniel, vous êtes accompagnateur en montagne, c'est écrit sur votre t-shirt vert. Vous êtes plus qu'un accompagnateur en montagne. Vous nous parlez de faune, de flore, de géologie. Qu'est-ce que c'est qu'être accompagnateur en montagne, Daniel?
0: Être accompagnateur en montagne, c'est un peu... Lily, viens là.
1: Lily, c'est le chien, je le dis pour les auditeurs.
0: Et être accompagnateur en montagne, c'est être un passeur ou une passeuse, parce qu'il y a aussi des accompagnatrices en montagne, beaucoup. Et donc, être passeur, ça veut dire avoir appris et continuer à apprendre de ce territoire et n'avoir de cesse que de faire passer aux personnes désireuses d'apprendre ce territoire ce qu'il renferme, de richesse, de fragilité, d'histoire, de géologie, de tellement de thématiques diverses et variées, et ça pour tous les âges, quoi. Et donc, être accompagnateur en montagne, ça veut dire continuer aussi d'être curieux.
1: Et ça veut dire, Daniel, que vous apprenez encore des choses sur la vallée du Moudang ou sur la montagne en général, sur ces Pyrénées. Vous avez l'air de connaître le moindre recoin, la moindre feuille de fleurs qui bouge. Vous avez encore des choses à apprendre, vous apprenez encore des choses. Est-ce que vous êtes encore émerveillé par la montagne?
0: J'aurais tendance à dire que si un jour l'émerveillement me quitte, alors je poserai le sac.
1: Vous n'êtes pas prêt de le poser? Alors, je vous laisse souffler un peu.
2: Tout va bien.
1: J'ai remarqué aussi, Daniel, que vous êtes un tantinet, pas agacé, c'est peut-être pas le mot, mais en tous les cas, pour vous, il y a une grande différence entre venir vivre la montagne et venir faire de la montagne. Est-ce que vous pouvez nous parler de ça ?
0: Chacun est libre. Chacun est libre. Mais je vois poindre depuis un paquet d'années maintenant des phénomènes de mode, quoi. Des phénomènes de mode qui amènent les gens à parcourir ces montagnes, mais sans se rappeler de comment elles s'appellent, quoi. Et sans justement prendre ce temps de l'émerveillement, ou bien, pour beaucoup, être systématiquement et uniquement dans une notion de performance, quoi, mais en oubliant où ils sont, quoi, en étant plus curieux, et, ou en tout cas pas suffisamment, quoi.
1: C'est pour ça que vous avez voulu être accompagnateur en montagne.
0: C'est tout à fait ça. C'est tout à fait ça. J'ai eu la chance personnellement de rencontrer des gens qui étaient dans cette manière d'être et de vivre, hein, et qui m'ont donné le goût, d'une certaine manière. Et je me suis toujours dit que quelque part, il était important de garder ça en soi. De garder ça en soi et puis patiemment de faire en sorte à ce que les gens ressentent petit à petit l'envie, le besoin et la curiosité d'être vraiment là, quoi. Je crois que c'est surtout une question d'Internet. Une question d'Internet. Avec ces téléphones portables, on a l'impression...
1: Mais vous en avez un, vos téléphones portables?
0: Parce que... je vais expliquer. Parce qu'un jour, ma mère me l'a collé en la poche. Sinon, pareil, j'en aurais pas, quoi. Bon, voilà. Mais aujourd'hui, on l'a aussi par obligation de moyens au niveau de la sécurité. Bon, c'est...
1: Moi, personnellement, j'étais contente que vous ayez un portable. Ça m'a permis de prendre contact avec vous et de découvrir aujourd'hui plein de choses sur le Mudang.
0: On est d'accord, Odette. On est d'accord. Hein. On est d'accord.
1: Mais plus sérieusement, ce que vous pointez du doigt, c'est pas tout à fait ça.
0: Non, c'est pas tout à fait ça, non. C'est surtout je vois trop de gens le nez sur leur téléphone aujourd'hui, quoi. Beaucoup trop de monde le nez sur le téléphone avec des applis qui donnent l'impression mais de tout savoir. Et quand je vois la patience dans ma vie qu'il a fallu pour emmagasiner tant et tant d'informations.
1: Et vous les avez emmagasinées comment ? En allant vous-même sur le terrain, en vous renseignant auprès des anciens, en lisant ?
0: Tout ça.
1: Tout ça en même temps.
0: Tout ça en même temps. Tout ça en même temps. En passant beaucoup de temps avec les anciens, ça c'est sûr. Et en allant avec eux en montagne. Après, en étant aussi lecteur depuis toujours de tout ce qui est la bibliographie pyrénéenne et pyrénéiste, quoi. Et puis ensuite, en allant aussi passer du temps sur le terrain, en particulier pour la botanique, un livre à la main, une loupe à la main, et puis... avoir la patience. Non pas tant de demander au téléphone en 3 secondes et demie comment s'appelle la fleur, quelle famille, machin, mais de prendre le temps d'observer la fleur, de regarder les feuilles. Et on revient toujours à cette notion du prendre le temps.
1: Voilà, alors ça, j'ai remarqué que vous avez un rapport au temps un peu particulier. Pour vous, prendre le temps, c'est presque une leçon quotidienne, une leçon de vie pour chaque jour.
0: Oui, c'est déjà marcher lentement, marcher tranquillement, marcher à un rythme qui permet...
1: Oui, alors que dans notre imaginaire, on se dit qu'un bon montagnard, il y va, quoi. Il fonce, il carbure et puis il s'arrête à la fin pour casse-croûter, mais tant qu'il n'a pas atteint le but, il ne s'arrête pas pour casse-croûter et il fonce. Et en fait, vous m'avez montré ce matin, depuis 7 heures ce matin, que ce n'est pas ça un bon montagnard.
0: Alors il est capable aussi, il est capable aussi, quand il a besoin, je suis capable de monter... à des rythmes évidemment beaucoup plus effrénés, il n'y a pas le problème. Mais il faut que j'en ai besoin. Si j'en ai pas besoin, alors je prends le temps.
1: On va terminer, Daniel, avec ma dernière question. C'est que je vous ai entendu tout à l'heure, on a croisé des personnes qui vous ont interpellé pour vous poser des questions. Et puis vous leur avez dit, il faut savoir lire la montagne. Alors aujourd'hui, quand vous lisez la montagne, quand vous lisez les Pyrénées, quand vous lisez en particulier cette vallée du Mudang, qu'est-ce que vous voyez ?
0: Que ce soit dans la vallée du Mudang ou dans n'importe quel endroit de ces montagnes, Il y a une chose qui est une merveilleuse certitude, quoi. C'est que ce n'est pas demain la veille que tout ça va bouger, quoi. Alors, bien entendu, ce qu'il y a en surface, ça risque bien. Et on voit bien cet été à quel point l'herbage a jauni très vite, à quel point les sources, pas mal de ces sources se sont taries. Ce que je vois dans cette lecture de la montagne, quand je dis lire la montagne, en fait, c'est en particulier par rapport à la façon qu'on va avoir, aux possibilités qu'on va avoir de s'y déplacer, en utilisant, dans la plupart des cas, les chemins des animaux. Parce que ce qu'on appelle un chemin de randonnée aujourd'hui, au départ, c'est un chemin de brebis ou de vache. Donc, on en a détourné l'utilisation première. Bref. En tout cas, moi, quand je lis un paysage de montagne, je regarde toujours par où je peux passer pour ne pas me fatiguer de trop. Anticiper les années futures ne tient pas seulement et pas uniquement à la lecture de la montagne. L'anticipation des temps futurs, elle est plutôt dans une sagesse à retrouver. On discutait tout à l'heure avec une dame qui nous disait que dans certaines stations de ski, on continuait de construire des remontées mécaniques. Alors d'aujourd'hui, est-ce que c'est bien raisonnable, quoi ? Voilà. Anticiper les années qui viennent, j'aurais tendance à dire que il est temps qu'on reparle aux gens de ce qu'est la montagne, non pas de ce que sont les activités outdoor, comme on dit, hein, mais de ce que c'est que la montagne. Parce que la montagne, c'est pas des activités à pratiquer, quoi. Enfin, pas pour moi, en tout cas. Automatiquement, il me semble que quand on est dans l'apprentissage, dans l'éducation, que ce soit de la montagne, de la ville, de n'importe quel milieu dans lequel l'humain vit, s'il sait quoi respecter, eh bien, il le fera. Mais s'il ne sait pas quoi respecter ou comment, eh bien, il ne le fera pas. Et on pourra nous parler encore pendant 50 ans du respect de l'environnement, ça aura du mal à venir. Et surtout, bien garder en mémoire que les Pyrénées, il n'y a que ça de vrai.
2: Des nouveaux renforts policiers déployés par Madrid à Ceuta. Des milliers de migrants ont traversé la frontière entre le Maroc et l'enclave espagnole la nuit dernière. 18 personnes ont perdu la vie à Ceuta. Les centres d'accueil sont submergés, tandis que la situation semble s'être stabilisée côté marocain. Le Hamas consent à un accord sur son désarmement, à condition que l'armée israélienne se retire de la bande de Gaza. Correspondance à suivre. Ouverture demain au Venezuela de discussions sur sa transition politique. 7 mois après la capture de Nicolas Maduro, des négociations sous l'égide de Washington et en l'absence de la principale chef d'opposition, Maria Corina Machado. Et puis coup de projecteur sur le travail forcé des enfants dans le secteur agricole au Nigeria, notamment dans les plantations de cacao dont le pays est l'un des plus grands producteurs.
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2: Bonjour à tous. Madrid déploie de nouveaux renforts policiers à Ceuta, dont des plongeurs et des bateaux. Plus de 40 000 personnes ont rejoint l'enclave espagnole ces derniers jours, majoritairement des hommes et des adolescents qui arrivent du Maroc voisin, aussi bien par les routes que par la mer. À Ceuta, les centres d'accueil des migrants sont saturés, complètement dépassés par la situation, et les autorités locales alertent sur l'urgence humanitaire en cours. Le Premier ministre espagnol est attendu sur place ce vendredi. Cet afflux massif et soudain s'explique par des rumeurs amplifiées par les réseaux sociaux annonçant une ouverture de la frontière entre les deux pays. Des milliers de Marocains se sont ainsi rués sur Fnidek, la ville marocaine qui jouxte l'enclave espagnole. Ils étaient encore nombreux hier soir, mais la situation semble aujourd'hui être revenue au calme. C'est ce que nous a confié une responsable qui travaille dans l'archidiocèse de Tanger auprès des personnes vulnérables et notamment des migrants. On l'écoute.
4: Jusqu'à 1h du matin, hier soir, il y avait encore eu pas mal de gens qui venaient en fait de partout, surtout du sud du Maroc, qui remontent vers la côte nord, Tanger et Tétouan, pour essayer encore de passer à travers les frontières. Donc c'est un mouvement de foule, il y a énormément eu des gens au niveau de la gare de Tanger, de la gare routière. Mais ce matin, par contre, d'après nos collègues qui travaillent proche de la zone frontalière, toute la région de Tétouan est bloquée. tout ce qui entre et sorti n'est pas possible ce matin. Donc il y a des barrages qui sont mis un peu partout, la ville est calme, les gens ils ne sont plus dans les rues. Par contre, hier à 1h du matin, il y avait encore énormément de gens.
2: Des propos recueillis par Augustine Asta. La situation à Ceuta suivie de près par les pays de l'Union européenne, la ministre finlandaise de l'Intérieur a déclaré soutenir la proposition italienne de fermer l'espace Schengen à l'Europe. Helsinki appelle d'autres pays européens à suivre la proposition de la dirigeante d'extrême droite Giorgia Meloni. Madrid déplore de son côté une réaction jugée inappropriée, je cite, de la part d'un pays partenaire et ami dont nous attendons une solidarité européenne et non une démagogie partisane. L'actualité de ce vendredi se joue également dans un autre détroit à plus de 6000 km de là, dans le détroit d'Ormuz. Deux pétroliers sous escorte aérienne de l'armée états-unienne ont été frappés ce vendredi par l'armée iranienne. Des pétroliers qui ne suivaient pas la route définie par Téhéran. L'Iran a par ailleurs affirmé avoir lancé des drones contre des objectifs militaires américains au Koweït en représailles aux attaques des États-Unis contre l'île de Keshmé dans le détroit d'Ormuz. Sur le front libanais, les forces israéliennes ont procédé à des explosions massives dans la nuit dernière, près de la forteresse de Beaufort dans le sud du Liban, classée par l'UNESCO. Israël affirme chercher à détruire des tunnels du Hezbollah pro-iranien. Allié à la fois de l'Iran et du Hezbollah, le Hamas confirme qu'un accord a été trouvé concernant la question des armes dans la bande de Gaza. Le président des États-Unis, Donald Trump, a annoncé qu'un accord sur son désarmement avait été trouvé. Mais les responsables du Hamas rappellent que ce désarmement ne pourra être mis en œuvre que si Israël retire son armée de la bande de Gaza et laisse entrer l'aide humanitaire. Les précisions depuis Jérusalem de Valérie Ferron.
5: Dès l'annonce de l'accord du cessez-le-feu dans le cadre du plan Trump pour l'avenir de la bande de Gaza, le Hamas avait accepté de transférer ses pouvoirs gouvernementaux et un plan pour désarmer partiellement ou totalement, mais à deux conditions principalement, que ses pouvoirs gouvernementaux soient transférés à une instance palestinienne et ses armes à des forces de sécurité palestiniennes. Le mois dernier, le mouvement a annoncé le transfert de pouvoirs au comité palestinien chargé de gérer la bande de Gaza sous la tutelle donc du Conseil de la paix de Trump, mais est toujours empêché par la puissance occupante israélienne d'entrer dans ce territoire. L'accord sur le désarmement intervient dans la continuité de ce transfert de pouvoir, mais il est toujours conditionné au respect de l'accord par le gouvernement de Benjamin Netanyahou. Or, Israël a totalement ignoré le cessez-le-feu, tuant plus de 1000 personnes en 9 mois, et en ce mois de juillet, a lancé même une nouvelle escalade militaire, alors que le blocus est tel que les Nations Unies craignent une nouvelle famine. Le Hamas et les autres factions ont donc à nouveau conditionné le plan pour leur désarmement au retrait de l'armée israélienne de la bande de Gaza et à la levée du blocus.
2: Valérie Ferron à Jérusalem. Santiago et Caracas rétablissent leurs liens diplomatiques rompus depuis maintenant 2 ans. Lors de la présidentielle de juillet 2024, le président déchu Nicolas Maduro avait ordonné le départ du personnel diplomatique du Chili et de 6 autres pays qui avaient exigé une révision complète des résultats des élections qui le donnaient vainqueur. Le récemment élu président d'extrême droite José Antonio Kast a déclaré hier que les 2 pays rentraient dans une nouvelle étape de leurs relations. Des discussions sous l'égide de Washington débutent officiellement au Venezuela demain entre le pouvoir chaviste et une partie de l'opposition. Un début de dialogue qui pourrait déboucher sur une transition politique démocratique, voire peut-être même des élections présidentielles anticipées. Même si la leader en exil de l'opposition, Maria Corina Machado, ne participera pas à ces conversations, la correspondance régionale de William Gazo.
6: Chavistes et anti-chavistes dans les rues de Caracas, chacun exprimant sa vision du futur du pays. Malgré le choc, loin d'avoir été absorbé du double séisme de la fin juin, les manifestations politiques ont fait leur retour cette semaine dans la capitale vénézuélienne. Le timing ne doit rien au hasard. Samedi s'ouvrent officiellement les discussions entre le pouvoir chaviste et une partie de l'opposition. Axe de travail, calendrier, objectifs, très peu de détails ont filtré, mais 7 mois après la capture de Nicolas Maduro par les forces spéciales américaines, les espoirs de voir enfin s'amorcer la transition démocratique promise par Washington sont grands. Car c'est peut-être là que réside la différence entre ce cycle de dialogue et les précédentes tentatives menées par le pouvoir chaviste ces dernières années. Cette fois, c'est bien la Maison-Blanche qui pousse Jorge Rodríguez, président de l'Assemblée nationale et frère de la présidente par intérim Delcy Rodríguez, à la table des négociations. En face, l'opposition sera représentée par l'ex-députée Dinora Figuera et non par Maria Corina Machado. La très populaire leader de l'opposition, en exil au Panama, ne semble toujours pas faire partie des plans de Washington, qui craindrait que son anti-chavisme radical ne compromette les négociations. Reste qu'aux yeux d'une partie des Vénézuéliens, une transition démocratique sans Maria Corina Machado n'en serait pas vraiment une. L'annonce d'éventuelles élections présidentielles reste, elle aussi, très hypothétique. Bogota, William Gazo, pour Radio Vatican.
2: C'est une forme d'exploitation méconnue qui touche pourtant des millions d'enfants au Nigeria. Le travail forcé des mineurs dans le secteur agricole. Malgré les efforts déployés pour résoudre ce problème, le Bureau national des statistiques du Nigeria révèle que ce type de travail forcé atteint des nouveaux records. Notre correspondant à Abuja, Ishaka Adegboye, nous en explique les causes.
7: Au Nigeria, des enquêtes ont révélé que cette situation est très répandue parmi les producteurs de manioc et de cacao. Il est apparu que le manioc étant une culture à long cycle, les femmes doivent souvent rester debout pendant des centaines d'heures pour désherber et entretenir un hectare de plantation tout au long de l'année. Dans certains cas, des enfants sont retirés de l'école pour aider leurs parents au désherbage, tandis que d'autres se voient proposer de l'argent pour les inciter à ne pas aller à l'école. Cette pratique compromet l'éducation des enfants et hypothèque leur avenir. L'ancien président de l'Association des producteurs de cacao du Nigeria, Adeola Adegoke, a qualifié cette pratique de problème social grave et très répandu dans le secteur en raison du faible retour sur investissement agricole, la rémunération insuffisante des producteurs, ces derniers n'ayant pas les moyens d'embaucher la main-d'œuvre, dépendant largement de la main-d'œuvre familiale. Ishika Deboye, Abuja, Radio Vatican.
2: Et puis on termine ce journal au Vatican. Ce vendredi, le pape a promulgué la nouvelle constitution de l'État de la Cité du Vatican pour répondre à de nouveaux besoins de gouvernance et intégrer des changements déjà décrétés par motu proprio. Un exemple significatif, la présidence de la commission pontificale de l'État de la Cité du Vatican n'est plus réservée aux seuls cardinaux. Avant de se quitter, nous vous invitons, chers auditeurs, à nous écrire sur notre adresse mail français@vaticannews.va ou encore sur notre page Instagram Vatican news-dupas.fr. C'est la fin de ce journal. Retour de l'actualité en langue française à 8h30, heure de Rome. D'ici là, très bel lundi matin, pardon, bel beau week-end à vous tous.
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0: Bonjour à tous dans l'actualité régionale. Fibre Excellence évite pour l'instant la liquidation. Le tribunal de commerce de Toulouse a accordé un nouveau délai à l'usine de pâte à papier de Saint-Gaudens. Un industriel français s'est porté candidat à la reprise du site. Les 270 salariés conservent donc un espoir avec plusieurs semaines supplémentaires pour permettre au repreneur de finaliser son offre. Autre sujet, la sécheresse en Haute-Garonne. Les lâchers d'eau dans la Garonne atteignent des niveaux records afin de maintenir un débit suffisant jusqu'à l'automne. Malgré ces apports, la situation reste très tendue et les autorités appellent chacun à économiser l'eau. Face au risque élevé d'incendie, les préfectures de Haute-Pyrénées et des Pyrénées-Atlantiques renforcent également les mesures de prévention. Certains travaux de forêt sont désormais interdits, tout comme l'usage de feu à proximité des espaces boisés, afin de limiter tout risque de départ d'incendie. À Montauban, un militaire a été violemment agressé en pleine rue. Selon les premiers éléments de l'enquête, plusieurs individus s'en seraient pris à lui à l'aide d'une barre de fer et d'une arme à feu. Blessée, la victime a été prise en charge par les secours. Une enquête a été ouverte pour déterminer les circonstances de cette agression. Près de Saint-Gaudens, un incendie de végétation s'est déclaré. Une dizaine d'hectares ont été menacés. D'importants moyens de secours ont été mobilisés pour empêcher la propagation des flammes et protéger les habitations situées à proximité. Enfin, dans le Tarn-et-Garonne, la centrale nucléaire de Golfech a de nouveau mis l'un de ses réacteurs à l'arrêt. Il s'agit de la troisième interruption depuis le début de l'été. EDF évoque cette fois une opération de maintenance programmée et assure que cet arrêt n'a aucune conséquence sur la sûreté des installations. Voilà pour l'essentiel de l'actualité.
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1: Bonjour à toutes et à tous, bienvenue dans Solidairement Vôtre. Bien aujourd'hui, on va parler d'un lieu de rencontre au sein même du sanctuaire Notre-Dame de Lourdes, le parvis Sainte Bernadette. C'est un espace d'accueil, de rencontre, de solidarité qu'on ne connaît pas forcément bien et pourtant il est situé au cœur même de la cité mariale. Alors pour en parler, j'ai le plaisir d'accueillir Adeline Tesserinck. Bonjour Adeline.
2: Bonjour Anne, bonjour à tous.
1: Vous êtes salariée, Adeline, du CCF des Terres Solidaires pour la région Occitanie et particulièrement aussi pour un lieu d'accueil et de rencontre à Lourdes, l'espace Rencontre. Alors pour commencer, quelques mots pour nous expliquer ce qu'est le parvis Sainte Bernadette. Et déjà, où se situe-t-il dans le sanctuaire ?
2: Donc le parvis Sainte Bernadette, c'est une pièce, c'est deux salles qui se situent à côté du parvis de l'église Sainte Bernadette dans le sanctuaire, à côté de l'espace famille, donc de l'autre côté du gave par rapport au basilique.
1: Donc très proche, on va dire, d'un côté il y a la basilique du Rosaire, il y a le pont et l'autre côté l'église Sainte Bernadette et sur la droite... Le parvis Sainte-Bernadette.
2: Exactement.
1: Alors, qu'est-ce que c'est que ce parvis Sainte-Bernadette ?
2: Alors, ce parvis, en fait, c'est un lieu que le sanctuaire met à disposition pour pouvoir accueillir le pèlerin, lui offrir un lieu où il peut se poser, où on échange, on l'accueille sur ce qu'il vit dans son pèlerinage individuel, sur ce qu'il découvre du sanctuaire. Et nous, on est un peu là pour l'aider à y mettre des mots, l'aider à y associer le thème de l'année du sanctuaire ou les différents gestes et messages de Lourdes.
1: Alors, peut-on dire que le parvis incarne pleinement les valeurs d'accueil, de solidarité et de dignité portées à Lourdes ?
2: Il me semble que oui, puisqu'en fait, c'est vraiment quelque chose qui n'est pas que porté par le sanctuaire, mais aussi par différents mouvements et services d'église.
1: Alors justement, donc, le parvis a une dimension spirituelle, humaine et fraternelle. Quelles sont les associations qui se retrouvent pour animer le parvis Sainte-Bernadette ?
2: Ce parvis Sainte-Bernadette, moi je trouve que c'est un lieu fort, puisque c'est vraiment faire église ensemble, où on est des mouvements qui viennent vraiment d'horizons différents. Donc il y a le CCF des Terres Solidaires, il y a Pax Christi, et il y a après l'espace Vifoi, la fraternité de Job.
1: Alors, qu'est-ce que l'espace Vifoi ?
2: L'espace Vifoi, en fait, c'est une association qui a été créée, où c'est le rassemble de tous les mouvements chrétiens, comme le CMR, comme la CO, l'Action catholique ouvrière, l'Action catholique des enfants, voilà, tous ceux qui sont dans une dynamique de observer, voir, comprendre et agir.
1: Alors, vous disiez, donc, CCF des Terres Solidaires, Pax Christi, Vifoi, d'autres mouvements et services se sont associés au parvis ?
2: Il y a la Fraternité de Job, qui, eux, viennent essentiellement en juillet et qui vraiment proposent des ateliers de vivre ensemble aux pèlerins qui viennent ici.
1: Fraternité de Job, est-ce que c'est ce rassemblement de personnes qui se sont trouvées après le rassemblement diaconie ou Diaconia, en 2013.
2: Ouais.
1: Donc des gens qui connaissaient une certaine précarité.
2: Fragilité.
1: Ouais.
2: Et qui se sont mis ensemble et qui, pour le coup, représentent vraiment une image de l'Église, un visage de l'Église qui, grâce au sanctuaire, a une place ici pleinement à travers ce parvis.
1: Et vous disiez la Légion de Marie
2: et
1: aussi.
2: Et la Légion de Marie, exactement, qui fait des permanences tous les dimanches.
1: D'accord. Alors, la Légion de Marie, je crois aussi qu'elle est très engagée au niveau de la procession eucharistique au sanctuaire. Alors, dites-nous, on imagine combien cette diversité d'associations, de mouvements est une vraie richesse. Vous-même, vous dites vraiment, et ça dit quelque chose de l'Église. Comment s'organise la collaboration entre vous tous ?
2: Par la discussion, et on y arrive, on partage ce lieu. Donc on s'est un peu réparti les différents jours de permanence et après on co-anime ensemble certains temps.
1: Donc il y a une coordination de ces mouvements. Est-ce qu'il y a quelqu'un qui pourrait être un chaplain ou quelqu'un d'autre dans le sanctuaire qui a le lien avec vous ?
2: Il y a effectivement un chaplain qui est référent de cette mission-là. C'est le Père Turc, Jacques Turc, qui nous accompagne et qui nous invite en début d'année à se réunir pour organiser l'année qui va arriver, la saison qui va arriver, et qui aussi nous nourrit du thème d'année du sanctuaire pour qu'on puisse aussi en faire qu'on puisse le faire passer à travers les pèlerins.
1: Et quel est ce thème d'année cette année ?
2: C'est le « Je vous salue Marie » et c'est le « Oui inconditionnel de Marie face à l'ange Gabriel » d'accepter la mission d'accepter le Fils de Dieu dans son sein.
1: Alors, on peut imaginer que chacun ou chacune des associations qui forment le Parvis Sainte-Bernadette a travaillé ce thème avec leurs spécificités. Vous, au niveau du CCFD Terre Solidaire, comment vous allez proposer cette rencontre avec les pèlerins autour du thème du Je vous salue Marie?
2: Alors, effectivement, la grosse richesse de ce parvis-là, c'est qu'on est plusieurs mouvements et services d'église à l'animer, et donc on accueille le pèlerin avec chacun sa couleur. Et on propose des activités en lien avec sa couleur, avec ce qu'on peut porter aussi, tant dans notre message d'église que dans notre association. Et donc cette année, on propose, il y a différentes animations qui sont proposées. On va faire des animations type théâtre Camille Shibai autour des signes et des gestes de Lourdes, mais aussi du oui de Marie, de comment est-ce qu'on peut approfondir en quoi le oui de Marie fait écho en moi, à quel moment moi aussi je dis oui au Christ, à quel moment je dis oui à la mission que le Seigneur m'a donnée et qu'est-ce que ça m'apporte aussi. Et Pax Christi fait de même, il y a des porte-paroles, il y a des petites animations autour de la question de la paix, autour de la question de moi, comment je m'investis là-dedans, autour des prières de Bernadette.
1: Vous avez parlé tout à l'heure des signes de Lourdes. Est-ce que vous pouvez nous en présenter l'un ou l'autre et comment vous-même vous arrivez à le mettre en valeur auprès des pèlerins?
2: Donc les signes de Lourdes, il y en a différents. Il y a l'eau qui est vraiment le signe majeur sur lequel l'eau c'est la vie et qui est vraiment présent dans notre quotidien. Donc nous on arrive vraiment facilement à pouvoir échanger autour de ça, comment cette eau qui est la source de la vie et en même temps on l'épuise tellement que c'est aussi un danger, mais comment est-ce qu'on peut le remettre en avant et qu'est-ce que ça peut nous apporter? Il y a la lumière, le cierge, la lumière, donc ça c'est à travers les processions, mais nous aussi, la lumière c'est aussi le Christ présent auprès de nous, donc comment est-ce qu'on le fait vivre? Et le rocher, qui est un autre signe important, où le rocher, c'est là où on s'abrite, c'est quelque chose qui est rassurant et en même temps un côté un peu qui peut faire peur parce que c'est dans le noir. Et nous, au niveau du parvis du CCFD, c'est aussi un signe où on peut aussi parler de la roche, quelque chose de solide, mais qui est aussi très, très fragile, sur lequel c'est important d'en prendre soin de notre nature et de ce que ça peut nous apporter.
1: On entend, Aline, à travers tout ce que vous venez de nous dire, que les activités au sein même du Parvis Sainte-Bernadette sont très diversifiées, en fait. Mais quel rôle joue le Parvis Sainte-Bernadette au sein même du sanctuaire de Lourdes? On a bien compris votre situation au cœur vraiment de la cité mariale, à quelques pas même de la grotte. Quel est le rôle que vous jouez et qui est essentiel?
2: Le rôle essentiel, c'est d'accueillir le pèlerin individuel, celui qui ne vient pas dans un groupe et qui, pour le coup, n'a pas forcément fait de programmation, qui découvre un peu le lieu sur le moment. Et notre rôle, c'est vraiment de pouvoir l'accueillir, éventuellement de le guider sur les différentes propositions que fait le sanctuaire et d'avoir aussi un temps ici d'échange sur en quoi ça résonne tout ce qu'il est en train de vivre, tout ce qu'il voit, qu'est-ce qu'il interroge et comment est-ce qu'il peut se nourrir pour après, quand il repart chez lui, repartir avec tout ça et être un peu un missionnaire.
1: Donc il y a vraiment un impact sur le pèlerin. Vous ne seriez pas au cœur du sanctuaire, c'est des gens qui ne sauraient pas forcément où se diriger. Ils iraient vers la grotte parce qu'elle est encore assez facile à découvrir, mais qui n'auraient pas forcément eu de contact avec quelqu'un qui donne vie au sanctuaire.
2: D'autant plus que souvent, on rencontre des gens qui se posent et vraiment qui, là, vont aller échanger et partager des choses très profondes de ce qu'ils ont vécu ou de ce qui les a amenés à venir ici. Et ils s'enrichissent de ça, ils nous le confient. C'est vraiment un trésor qu'ils nous confient. Et après, on essaye, en tout cas, par l'écoute qu'on lui propose et les pistes de réflexion qu'on peut partager, à faire qu'ils s'en nourrissent et qu'ils puissent après ressortir grandis.
1: Est-ce qu'on pourrait dire que l'initiative Parvis Sainte-Bernadette complète la dimension spirituelle du sanctuaire? C'est une présence concrète que vous avez auprès des personnes seules, comme vous me disiez, mais peut-être aussi de personnes en précarité, de personnes fragiles qui viennent en sanctuaire et qui ont besoin peut-être d'avoir un visage sympathique, là, dans leur contact à quelques pas de la grotte.
2: Tout à fait, la porte est ouverte. Alors après, c'est pas toujours évident de passer le pas, Mais c'est sûr qu'une fois qu'ils l'ont passé, qu'ils découvrent ce qu'il y a, souvent ils se posent, ils arrivent à se poser et on prend le temps d'échanger. Et ça, vraiment, c'est souvent même ils vont revenir plusieurs fois dans leur séjour. Ils arrivent au début et puis après ils reviennent au milieu et puis à la fin pour partager un peu tout ce qu'ils ont vécu. Au moins ils ont une personne en fait à qui ils peuvent, où ils sont pas tout seuls dans ce pèlerinage, à qui ils peuvent partager ça.
1: Moi, à travers tout ce que j'ai entendu de votre partage, Adeline, j'entends combien c'est une manière de vivre la foi à travers à la fois l'action et la rencontre des autres. Merci Adeline pour cet éclaircissement, ce témoignage aussi, parce que je sais que vous y êtes engagée avec toutes vos tripes d'acteurs solidaires. Alors, on retient que le Parvis Sainte-Bernadette est bien plus qu'un espace, hein, un lieu de rencontre, de solidarité et d'espérance.
2: Tout à fait, merci.
1: Merci à vous aussi, chers auditeurs, pour votre écoute fidèle. À très bientôt pour une nouvelle émission.
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4: Daniel Guillier est accompagnateur en montagne depuis 45 ans. Il exerce en Vallée d'Or, entre autres, mais pas seulement. Il navigue en réalité dans toutes les Pyrénées et même parfois dans d'autres pays, à travers le monde. Sa vie emmenait dans ces montagnes toutes les personnes désireuses de découvrir et mieux connaître le milieu montagnard. Aujourd'hui, il vous embarque, vous, auditeurs de Radio Présence, à la découverte de la vallée du Moudang.
5: Allez, c'est parti pour le Moudang.
4: Bonjour Daniel Guillier.
6: Bonjour Anne-Rose.
4: Est-ce qu'on peut dire, Daniel, que vous êtes un enfant du pays ?
6: Alors, moi je ne suis pas né là, mais j'y suis arrivé, j'avais 9 ans, en 1971. Et en fait, je ne suis pas né ici, mais je suis, je ne sais pas comment dire, mais imprégné de ce territoire et de montagne. D'une manière qui me permet de vivre une vie que j'ai choisie, quoi, tout simplement.
4: Alors, nous sommes là dans la vallée du Moudang, hein, c'est sur la commune de Trameseg. On est parti de bonne heure ce matin et quand on a pris ce sentier qui mène jusqu'aux granges du Moudang, là où on est installé, dans ce hameau de granges que vous allez nous présenter dans quelques instants. Au moment où on est parti, il y avait un panneau « Chemin de liberté ». Et vous m'avez dit tout de suite d'entrée de jeu, moi je dirais plutôt que c'est un chemin d'histoire. Alors qu'est-ce que c'est que ce chemin d'histoire du Moudang ?
6: Bon, en fait, chemin de la liberté, chemin d'histoire, ça veut dire à peu près la même chose, puisque ce chemin, comme tant d'autres dans nos montagnes, a été emprunté par des gens qui fuyaient soit du versant espagnol vers le versant français ou l'inverse. Donc, chemin de liberté, mais chemin d'histoire, bien avant cette histoire-là aussi, puisque depuis de très nombreuses générations, les gens de Trameseg sont venus ici au Moudang pour leurs animaux, pour pouvoir continuer leur vie d'éleveur, tout simplement.
4: C'est ça qu'on appelait le pastoralisme, ou qu'on appelle toujours le pastoralisme ?
6: C'est ça qu'on appelle le pastoralisme, et qui est encore très présent dans nos montagnes, et qui a une place plus que importante, puisque ce pastoralisme est lié à des savoir-être, des savoir-faire, à des traditions, et aussi et surtout à... malgré ce que pourront en dire beaucoup, eh bien, à un entretien du milieu, des milieux, et surtout quelque chose qui va énormément favoriser la biodiversité.
4: Alors, est-ce que vous pouvez expliquer justement ça ? Comment ce pastoralisme rend service à la nature ?
6: Alors, eh bien, parce que d'abord, il débarrasse beaucoup d'endroits de montagne de plantes invasives, comme les genévriers, les rhododendrons, les genêts à balai, autant que faire se peut. C'est pas évident, bien sûr que non. Mais malgré tout, s'il n'y a pas de pression pastorale quelque part, eh bien cet embroussaillement se fait de plus en plus présent et de plus en plus rapide, quoi.
4: Alors pour que le pastoralisme soit vraiment réel, effectif, il faut que tous les ans, les troupeaux montent en estive. Donc ça veut dire que là, autour de nous, là autour de ces granges du Moudang, ce hameau de granges, hein, il y a une vingtaine de granges à peu près, on devrait voir des troupeaux là fin juillet.
6: Alors on devrait les voir, mais comme vous le savez, eh bien il fait très chaud partout. Ici, ça fait pas exception. Et les bêtes sont beaucoup plus haut en altitude. Elles sont allées chercher de la fraîcheur et surtout de l'herbe à manger. Parce qu'ici, ben, l'herbe à l'altitude des granges, un petit peu plus de 1500 mètres, bien, l'herbe, c'est de la paille, quoi. Et donc, elle n'est absolument pas très bonne à manger. Et elles sont allées plus haut en altitude avec l'espoir de pouvoir trouver des places où l'herbe sera encore de bonne qualité.
4: Mais alors, il y a combien de bêtes aujourd'hui dans la vallée du Mudang ?
6: Alors, cet été... ce printemps plutôt, au début du mois de juin, il est monté vers le Mudang 3700 bêtes.
4: Alors ce pastoralisme, il ne se vit plus comme autrefois, c'est-à-dire que là, avec ces plus de 3000 bêtes, il n'y a pas un berger ou deux bergers avec leurs chiens, il n'y a plus de bergers. Ces granges-là que nous voyons autour de nous, elles ne sont plus utilisées par les bergers qui viennent veiller sur les troupeaux.
6: Alors les granges ne sont plus utilisées à des fins pastorales. Mais les éleveurs montent au moins une fois par semaine. D'accord. Il y a eu un berger pendant de nombreuses années. Et bon, voilà, il n'y a plus de berger pour le moment. Mais je dis bien pour le moment, parce que peut-être qu'il faudra en remettre un de ces moments. Si jamais la prédation, par exemple, se refait beaucoup plus présente, à ce moment-là, il faudra bien remettre en place un gardiennage. Quoi.
4: Alors, quand vous parlez de prédation, vous évoquez l'ours, le loup ?
6: L'ours et le loup, forcément, parce que bon, le loup...
4: Ils sont présents ici ou...
6: Le loup est de passage, quoi. On sait qu'il est passé par là, on l'a vu des traces il y a quelques années, et l'ours, lui, par contre, peut être beaucoup plus près, beaucoup plus présent, mais bon, voilà, on se rend compte aussi que le nombre d'ours augmentant, on n'a pas non plus forcément beaucoup plus de prédation. Pour le moment, en tout cas. Alors, tant mieux. Ça veut dire que les méthodes de garde, malgré tout, sont efficaces. Mais, à garder en observation, toujours, toujours.
4: Alors, pour que nos auditeurs comprennent bien, en particulier pour nos auditeurs qui ne connaissent pas forcément le milieu de la montagne, pourquoi ce pastoralisme, puisqu'on voit bien qu'il n'est pas si, il n'est pas devenu si évident que ça, pourquoi il est tout le temps, toujours nécessaire ?
6: Alors, bien, cette année est très particulière et nous montre bien à quel point il est important de monter les bêtes en montagne. Depuis de nombreux siècles, c'est pas d'aujourd'hui, les hommes et les femmes de ces montagnes ont compris qu'il était important pour la survie de leur troupeau d'utiliser la totalité de la ressource fourragère, c'est-à-dire l'herbage qui va pousser dans les fonds de vallée, l'herbage qui pousse en moyenne altitude, c'est-à-dire aux environs, comme là, à peu près de 1500, 1400, 1500 mètres, et tout l'herbage qui pousse au-delà, aux environs même, pourquoi pas, de 2800 mètres d'altitude. Donc, l'intelligence des peuples montagnards, qui a été ici dans les Pyrénées ou ailleurs, dans les Alpes et dans d'autres massifs de montagnes, et même dans d'autres pays bien sûr, ça a été de voir que, en fonction du moment de l'année, il était important de pouvoir avoir les bêtes en bas de la vallée à la sortie de l'hiver, une petite partie du printemps, et vers la fin du printemps, monter vers la moyenne altitude, voire la haute montagne. Et laisser les prairies basses, les prairies de la basse vallée, pour être à ce moment-là exploité sous forme de foin qui va nourrir les bêtes ensuite pendant l'hiver. Et donc, jusqu'à présent, eh bien, on a pu garder les bêtes en montagne 4 mois, même quelques fois plus, en fonction des années. On espère quand même qu'il va se remettre à pleuvoir pour que l'herbe, même d'altitude, puisse repousser, ce qui n'est pas le cas pour le moment. Bon. Espérons que ça vienne. Mais en tout cas, derrière tout ça, de garder présent au cœur de ces montagnes, quelque chose vraiment, vraiment de très important, relié à l'histoire des peuples montagnards.
4: Alors donc, ces granges qui sont autour de nous, elles sont la mémoire hein, de ces périodes-là. Il y a non loin de là, et d'ailleurs, peut-être que les auditeurs l'entendent un petit peu comme une musique, comme une petite ritournelle en fond d'interview, il y a une source, pas n'importe quelle source. D'ailleurs, on a vu en arrivant, en approchant de ce hameau de grange, que le cours d'eau n'était plus de la même couleur, il était presque ocre, presque rouge.
6: Alors en fait, ici au Mudang, comme dans pas mal d'endroits des Pyrénées, mais ici au Mudang particulièrement, il y a 4 sources ferrugineuses, dont la fameuse source de la reine, à laquelle aucune reine n'est jamais venue, mais en tout cas elle s'est appelée comme ça. Elle a même été commercialisée à un moment donné, cette eau mise en bouteille et commercialisée pour soigner les problématiques d'anémie ou de chloroanémie. Et donc, ici, dans ces montagnes proches de la frontière avec l'Aragon, le fer est présent sur une grande quantité de massifs. Et l'exploitation de ce fer a aussi existé ici au Moudang. Il y a eu de l'extraction, mais il y a surtout eu ici au Moudang une histoire reliée à des mines aragonaises, à des mines espagnoles, qui étaient exploitées pas très loin derrière la frontière et dont on transportait le minerai par l'intermédiaire d'un téléphérique d'une bonne dizaine de kilomètres pour redescendre le minerai au pont du Moudang.
4: Et pourquoi on pouvait pas passer par la route? Le tunnel d'Aragnouet n'était pas encore créé, mais côté espagnol il y avait des routes.
6: Exploitation des mines à partir des années 1850-60. Arrêt de l'exploitation 1953 par déraillement d'un pylône d'angle sur le téléphérique du Moudang. Pourquoi est-ce qu'on ne pouvait pas utiliser la voie espagnole? Tout simplement parce que les voies de communication sur le versant espagnol étaient quasi inexistantes et surtout largement insuffisantes pour pouvoir imaginez le transport du minerai par voie routière, en tout cas.
4: Donc le minerai passait là, juste derrière nous, par voie téléphérique, arrivait en bas au niveau du pont de Moudang et après était encore acheminé un peu plus loin avec des charrettes.
6: Avec des charrettes qui descendaient ce minerai vers Aro, vers la gare d'Aro, ouais. Où ce minerai était ensuite chargé dans des trains, qui l'amenaient ensuite vers Santander, au Pays Basque. Ça repartait en Espagne, voilà. Dans une zone industrialisée de l'Espagne, qui en est toujours d'ailleurs, qui est Santander. Ce minerai était aussi un petit peu utilisé en Vallée d'Or. Il y avait, là où se trouve l'actuelle centrale électrique de Saint-Lary, des forges. À cette époque-là, il y avait aussi des forges à Rebouc, à l'entrée de la vallée, qui utilisaient, elles aussi, une partie de ce minerai, mais en petite quantité, vraiment.
4: Donc ce minerai, il a aussi permis une collaboration d'ouvriers français et espagnols.
6: Français, espagnols et d'autres pays aussi, puisque à l'époque de ces grands chantiers, eh bien, on commençait à venir vers nos montagnes des gens même d'Italie. Et donc, tout ça était générateur de travail, oui. D'emploi. Et puis a amené aussi dans nos vallées eh bien, une démographie qui a été ensuite assez importante, qui a un petit peu diminué par la suite, mais qui, bien entendu, continue aujourd'hui d'exister pour d'autres raisons encore qui sont touristico... presque on pourrait dire montagne-refuge par rapport à tout ce qu'on vit en termes de chaleur et tout ça. Les gens sentent le besoin de monter en altitude pour venir chercher du frais, quoi.
4: Pour terminer sur la source, aujourd'hui, cette source, on voit quelques promeneurs, d'ailleurs c'est ce que nous avons fait aussi, vous et moi, on est monté jusqu'à la source de la Reine, qui porte ce nom, on ne sait pas trop pourquoi finalement, on l'a consommée, elle a un goût un peu de métal, hein, faut bien le dire. Mais des personnes viennent vraiment pour découvrir cette source, montent ici pour la source.
6: Les gens montent pour la source parce que, ma foi, elle a cette particularité d'être chargée en fer et d'avoir cette couleur un peu rougeâtre, très très particulière. Alors pourquoi source de la Reine? Parce que le monsieur, le privé qui l'a commercialisé, l'avait appelé la reine ferrugineuse.
4: On fait une petite pause pour se désaltérer à une source non ferrugineuse celle-ci, et après un petit cloquette, comprendre une petite sieste, on reprend la conversation avec Daniel Guilly. Alors pour monter jusqu'à ces granges, on a parcouru d'abord un sentier, une voie forestière plutôt assez large, plutôt encaissée aussi. Et puis tout d'un coup, on est arrivé devant ce hameau de grange. Tout d'un coup, le paysage s'est ouvert. Alors, est-ce que vous pourriez, Daniel, faire un petit peu la carte postale de cette vallée du Moudang pour que les auditeurs comprennent bien aussi ce qui se joue quand on chemine comme ça à travers le Moudang, ce qu'on peut découvrir de cette faune et de cette flore qui change d'un bout à l'autre?
6: Alors on part au pont du Moudang à 1100 mètres d'altitude, on arrive à un peu plus de 1500 mètres, ce qui représente pas beaucoup de dénivelé. Mais en traversant toute la strate, ce qu'on appelle l'étage montagnard, c'est-à-dire toute la strate de la forêt de montagne. Ça commence par beaucoup de feuillus, mélangés de quelques résineux, et puis plus on monte, et plus les résineux seront présents. Donc on monte là, dans une forêt de hêtres, absolument somptueuse en automne, évidemment, et au printemps aussi, quand l'enfeuillement arrive.
4: Je vous demande pas s'il y a des champignons à l'automne.
6: Ça dépend des années, bien sûr, et cette année, c'est mal parti. Et donc, une fois passé comme des gorges, une vallée en forme de V, creusée par des torrents énormes de fonte glaciaire, on arrive ensuite sur un replat, un grand replat, un immense replat, sur lequel, d'ailleurs, tout au bout, ont été construites les granges du Moudang, et qui a dû, à une certaine époque, qui doit remonter à peu près à 15-20 000 ans, a dû être un lac. Un lac qui s'est comblé petit à petit par l'intermédiaire de toute la matière qui est descendue de l'altitude, sous la forme de torrents de fonte glaciaire, sous la forme d'avalanches de neige, de pluies torrentielles, enfin, tout ça a fini par boucher cet espace lacustre qu'on ne peut pas dire

0: Mais en tout cas, l'hiver dernier, le danger d'avalanche était très présent et on ne pouvait pas décemment monter au Moudang n'importe quand dans l'hiver.
1: Vous-même qui connaissez par cœur ce sentier, vous ne venez pas l'hiver quand il y a de la neige ?
0: Jamais. Ça, c'est un enseignement qui nous arrive des anciens. Hein. Et on a des itinéraires, des vallées, ici en Vallée d'Or et dans d'autres régions, quoi, dans d'autres parties du territoire pyrénéen, où on sait qu'il est très dangereux de s'aventurer l'hiver, quoi.
1: Alors, on a parlé des arbres. Je voudrais qu'on parle un petit peu de la flore, des fleurs qu'on peut trouver ici. Moi, honnêtement, je m'attendais à trouver des parterres de rhododendrons. Et puis, il n'y en a pas. Alors, vous allez peut-être m'expliquer pourquoi. Puis, quelles fleurs particulières on peut trouver. Et puis, peut-être la faune aussi. Quels animaux courent, gambadent par ici, mis à part les bêtes qui sont en estive?
0: Alors, ben, on peut trouver de l'isard. On a d'ailleurs eu la chance d'en observer deux. Au moins ce matin. Il peut y avoir des marmottes. On peut y trouver bien sûr aussi tous les grands rapaces. On a eu la chance aussi d'observer le gypaète et le vautour. On peut y trouver l'aigle royal. Il y a pas mal de faucons, des faucons cresserelles en particulier. Il y a aussi des serpents, il y a des vipères, des couleuvres qui vivent là aussi. Et puis, il peut y avoir aussi, pourquoi pas, du sanglier.
1: Il y a du sanglier à cette altitude.
0: Bien sûr, le sanglier peut monter très haut et retourner les terrains dans lesquels il gravite pour pouvoir retrouver des vers ou bien des bulbes de plantes comme les conopodes, par exemple, les noisettes de terre, qui sont une de leurs nourritures favorites, quoi.
1: Voilà. Au niveau des fleurs, du coup ?
0: Alors, au niveau des fleurs, bien, dans la partie plutôt forestière, on va trouver dès le printemps ce qu'on va appeler des anémones hépatiques. Des anémones sylvie, ça c'est vraiment le parterre de parterre sous supraforestier, quoi. Ensuite, en montant, bien, on va trouver pourquoi pas des gentianes. Alors des petites, des gentianes bleues. On peut trouver bien sûr aussi le rhododendron en très très grande quantité. Et pourquoi est-ce qu'il n'y en a pas cette année ? Eh bien, tout simplement parce qu'il a fait trop chaud trop tôt.
1: Alors, les auditeurs ont certainement remarqué depuis un peu plus de 10 minutes qu'on est ensemble, Daniel. Vous êtes accompagnateur en montagne, c'est écrit sur votre t-shirt vert. Vous êtes plus qu'un accompagnateur en montagne. Vous nous parlez de faune, de flore, de géologie. Qu'est-ce que c'est qu'être accompagnateur en montagne, Daniel ?
0: Ben, être accompagnateur en montagne, c'est un peu... Lily, viens là.
1: Lily, c'est le chien, je le dis pour les auditeurs.
0: Et être accompagnateur en montagne, c'est être un passeur ou une passeuse, parce qu'il y a aussi des accompagnatrices en montagne, beaucoup. Et donc, être passeur, ça veut dire avoir appris et continuer à apprendre de ce territoire et n'avoir de cesse que de faire passer aux personnes désireuses d'apprendre ce territoire ce qu'il renferme de richesse, de fragilité, d'histoire, de géologie, de tellement de thématiques diverses et variées, et ça pour tous les âges, quoi. Et donc, être accompagnateur en montagne, ça veut dire continuer aussi d'être curieux.
1: Et ça veut dire, Daniel, que vous apprenez encore des choses sur la vallée du Moudang ou sur la montagne en général, sur ces Pyrénées. Vous avez l'air de connaître le moindre recoin, la moindre feuille de fleurs qui bouge. Vous avez encore des choses à apprendre, vous apprenez encore des choses. Est-ce que vous êtes encore émerveillé par la montagne ?
0: J'aurais tendance à dire que si un jour l'émerveillement me quitte, alors je poserai le sac.
1: Vous n'êtes pas prêt de le poser ? Alors, je vous laisse souffler un peu.
2: Tout va bien.
1: J'ai remarqué aussi, Daniel, que vous êtes un tantinet, pas agacé, c'est peut-être pas le mot. Mais en tous les cas, pour vous, il y a une grande différence entre venir vivre la montagne et venir faire de la montagne. Est-ce que vous pouvez nous parler de ça ?
0: Chacun est libre. Mais je vois poindre depuis un paquet d'années maintenant des phénomènes de mode, quoi. Des phénomènes de mode qui amènent les gens à parcourir ces montagnes, mais sans se rappeler de comment elles s'appellent, quoi. Et sans justement prendre ce temps de l'émerveillement, ou bien, pour beaucoup, être systématiquement et uniquement dans une notion de performance, quoi, mais en oubliant où ils sont, quoi, en étant plus curieux et ou en tout cas pas suffisamment, quoi.
1: C'est pour ça que vous avez voulu être accompagnateur en montagne.
0: C'est tout à fait ça.

0: J'ai eu la chance personnellement de rencontrer des gens qui étaient dans cette manière d'être et de vivre, hein, et qui m'ont donné le goût, d'une certaine manière. Et je me suis toujours dit que, quelque part, il était important de garder ça en soi, et puis patiemment de faire en sorte à ce que les gens ressentent petit à petit l'envie, le besoin et la curiosité d'être vraiment là, quoi. Je crois que c'est surtout une question d'Internet. Une question d'Internet. Avec ces téléphones portables, on a l'impression...
1: Mais vous en avez un, vous, téléphone portable?
0: Parce que... je vais expliquer. Parce qu'un jour, ma mère me l'a collé dans la poche. Sinon, pareil, j'en aurais pas, quoi. Bon, voilà. Mais aujourd'hui, on l'a aussi par obligation de moyens au niveau de la sécurité. Bon, c'est...
1: Moi, personnellement, j'étais contente que vous ayez un portable. Ça m'a permis de prendre contact avec vous et de découvrir aujourd'hui plein de choses sur le Mudang.
0: On est d'accord, Edith. On est d'accord. Hein. On est d'accord.
1: Mais plus sérieusement, ce que vous pointez du doigt, c'est pas tout à fait ça.
0: Non, c'est pas tout à fait ça, non. C'est surtout. Je vois trop de gens le nez sur leur téléphone aujourd'hui, quoi. Beaucoup trop de monde le nez sur le téléphone avec des applis qui donnent l'impression mais de tout savoir. Et quand je vois la patience dans ma vie qu'il a fallu pour emmagasiner tant d'informations.
1: Et vous les avez emmagasinées comment? En allant vous-même sur le terrain, en vous renseignant auprès des anciens, en lisant?
0: Tout ça.
1: Tout ça en même temps.
0: Tout ça en même temps. Tout ça en même temps. En passant beaucoup de temps avec les anciens, ça c'est sûr. Et en allant avec eux en montagne. Après, en étant aussi lecteur depuis toujours de tout ce qui est la bibliographie pyrénéenne et pyrénéiste, quoi. Et puis, ensuite, en allant aussi passer du temps sur le terrain, en particulier pour la botanique, un livre à la main, une loupe à la main, et puis... avoir la patience. Non pas tant de demander au téléphone en 3 secondes et demie comment s'appelle la fleur, quelle famille, machin, mais de prendre le temps d'observer la fleur, de regarder les feuilles. Et on revient toujours à cette notion du prendre le temps.
1: Voilà, alors ça, j'ai remarqué que vous avez un rapport au temps un peu particulier. Pour vous, prendre le temps, c'est presque une leçon quotidienne, une leçon de vie pour chaque jour.
0: Oui, c'est déjà marcher lentement, marcher tranquillement, marcher à un rythme qui permet...
1: Oui, alors que dans notre imaginaire, on se dit qu'un bon montagnard, il y va, quoi. Il fonce, il carbure et puis il s'arrête à la fin pour casse-croûter, mais tant qu'il n'a pas atteint le but, il ne s'arrête pas pour casse-croûter et il fonce. Et en fait, vous m'avez montré ce matin, depuis 7 heures ce matin, que ce n'est pas ça un bon montagnard.
0: Alors, il est capable aussi. Il est capable aussi, quand il a besoin. Quand il a besoin. Je suis capable de monter... à des rythmes évidemment beaucoup plus effrénés, il n'y a pas le problème. Mais il faut que j'en ai besoin. Si j'en ai pas besoin, alors je prends le temps.
1: On va terminer, Daniel, avec ma dernière question, c'est que je vous ai entendu tout à l'heure, on a croisé des personnes qui vous ont interpellé pour vous poser des questions, puis vous leur avez dit, il faut savoir lire la montagne. Alors aujourd'hui, quand vous lisez la montagne, quand vous lisez les Pyrénées, quand vous lisez en particulier cette vallée du Mudang, qu'est-ce que vous voyez?
0: Que ce soit dans la vallée du Mudang ou dans n'importe quel endroit de ces montagnes, Il y a une chose qui est une merveilleuse certitude, quoi. C'est que c'est pas demain la veille que tout ça va bouger, quoi. Alors, bien entendu, ce qu'il y a en surface, ça risque bien. Et on voit bien cet été à quel point l'herbage a jauni très vite, à quel point les sources, pas mal de ces sources se sont taries. Ce que je vois dans cette lecture de la montagne, quand je dis lire la montagne, en fait, c'est en particulier par rapport à la façon qu'on va avoir, aux possibilités qu'on va avoir de s'y déplacer, en utilisant, dans la plupart des cas, les chemins des animaux. Parce que ce qu'on appelle un chemin de randonnée aujourd'hui, au départ, c'est un chemin de brebis ou de vaches. Donc, on en a détourné... l'utilisation première. Bref. En tout cas, moi, quand je lis un paysage de montagne, je regarde toujours par où je peux passer pour ne pas me fatiguer de trop. Anticiper les années futures, ne tient pas seulement et pas uniquement à la lecture de la montagne. L'anticipation des temps futurs, elle est plutôt dans une sagesse à retrouver. On discutait tout à l'heure avec une dame qui nous disait que dans certaines stations de ski, on continuait de construire des remontées mécaniques. Alors d'aujourd'hui, est-ce que c'est bien raisonnable, quoi ? Voilà. Anticiper les années qui viennent, j'aurais tendance à dire que il est temps qu'on reparle aux gens de ce qu'est la montagne, non pas de ce que sont les activités outdoor, comme on dit, hein, mais de ce que c'est que la montagne. Parce que la montagne, ben, la montagne, c'est pas des activités à pratiquer, quoi. Enfin, pas pour moi, en tout cas. Automatiquement, il me semble que quand on est dans l'apprentissage, dans l'éducation, que ce soit de la montagne, de la ville, de n'importe quel milieu dans lequel l'humain vit, s'il sait quoi respecter, eh bien, il le fera. Mais s'il ne sait pas quoi respecter ou comment, eh bien, il ne le fera pas. Et on pourra nous parler encore pendant 50 ans du respect de l'environnement, ça aura du mal à venir. Et surtout, bien garder en mémoire que les Pyrénées, il n'y a que ça de vrai. Sur les sentiers du Moudon, du Yumajou à l'or, j'ai appris le beau métier de berger en vallée d'or. Et le lever du soleil sur les neiges de novembre m'ont appris comment t'aimer aux Pyrénées.
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1: Bonjour à tous dans l'actualité régionale. Fibre Excellence évite pour l'instant la liquidation. Le tribunal de commerce de Toulouse a accordé un nouveau délai à l'usine de pâte à papier de Saint-Gaudens. Un industriel français s'est porté candidat à la reprise du site. Les 270 salariés conservent donc un espoir avec plusieurs semaines supplémentaires pour permettre au repreneur de finaliser son offre. Autre sujet, la sécheresse en Haute-Garonne. Les lâchers d'eau dans la Garonne atteignent des niveaux records afin de maintenir un débit suffisant jusqu'à l'automne. Malgré ces apports, la situation reste très tendue et les autorités appellent chacun à économiser l'eau. Face au risque élevé d'incendie, les préfectures de Hautes-Pyrénées et des Pyrénées-Atlantiques renforcent également les mesures de prévention. Certains travaux de forêt sont désormais interdits, tout comme l'usage de feu à proximité des espaces boisés, afin de limiter tout risque de départ d'incendie. À Montauban, un militaire a été violemment agressé en pleine rue. Selon les premiers éléments de l'enquête, plusieurs individus s'en seraient pris à lui à l'aide d'une barre de fer et d'une arme à feu. Blessée, la victime a été prise en charge par les secours. Une enquête a été ouverte pour déterminer les circonstances de cette agression. Près de Saint-Gaudens, un incendie de végétation s'est déclaré. Une dizaine d'hectares ont été menacés. D'importants moyens de secours ont été mobilisés pour empêcher la propagation des flammes et protéger les habitations situées à proximité. Enfin, dans le Tarn-et-Garonne, la centrale nucléaire de Golfech a de nouveau mis l'un de ses réacteurs à l'arrêt. Il s'agit de la troisième interruption depuis le début de l'été. EDF évoque cette fois une opération de maintenance programmée et assure que cet arrêt n'a aucune conséquence sur la sûreté des installations. Voilà pour l'essentiel de l'actualité.
2: Bonjour à tous, l'essentiel de l'actualité. Bonne nouvelle sur le front des incendies en Gironde. Le trafic ferroviaire au sud de Bordeaux reprendra demain, annonce de SNCF Réseau. En revanche, la vigilance reste de mise. Plusieurs points chauds persistent et la qualité de l'air est dégradée près des zones sinistrées. Et sur les routes, c'est compliqué avec ce nouveau chassé-croisé entre juilletistes et haussiens. Bison Futé a sorti le drapeau rouge sur la quasi-totalité du pays dans le sens des départs. C'est noir, toujours pour les départs, dans le sud des Pays de la Loire, sur toute l'Aquitaine et sur une partie de l'Occitanie. Pour les retours, c'est orange sur une large moitié sud. La France va renforcer les contrôles à sa frontière avec l'Espagne après l'arrivée massive de migrants à Ceuta. Emmanuel Macron a demandé au ministre de l'Intérieur de prendre toutes les mesures nécessaires. Selon les autorités locales, environ 40 000 personnes seraient entrées en Espagne ces derniers jours. Au moins 27 migrants sont morts en tentant de franchir la frontière à la nage. Enfin en foot, nouveau revers pour Gianni Infantino à la tête de la FIFA. Son conseiller principal, Carlo Scudero, démissionne de ses fonctions pour protester contre le projet de vendre à des investisseurs privés des parts des droits commerciaux de la Coupe du Monde. Il appelle la FIFA à privilégier l'intérêt du jeu plutôt que la recherche de recettes.
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4: Bonjour à tous, très heureux de vous retrouver pour cette émission au repos musical qui est consacrée aujourd'hui à l'un des sommets du répertoire pour piano à quatre mains. Les 10 légendes, opus 59 d'Antonin Dvorak. Pour découvrir ce cycle intimiste, on écoutera l'enregistrement de référence enregistré par le duo Kromlink, une formation belgo-japonaise qui a marqué l'histoire du piano à quatre mains à la fin du XXe siècle, avant sa disparition tragique en 1994. Pour ce qui est de l'œuvre, Dvorak compose ses légendes au début de l'année 1881, initialement pour piano à quatre mains, avant d'en réaliser par la suite une version orchestrale. Le compositeur tchèque traverse alors une période de reconnaissance internationale, propulsée par le succès de ses premières danses slaves. Son éditeur Fritz Simrock lui réclame une suite, mais Dvorak choisit plutôt de s'écarter de la vivacité de ses danses pour concevoir des pièces plus narrative, lyrique et condensée. On ouvre ce cycle avec la légende numéro 1 en ré mineur, une mélodie d'allure ballade oscillant entre mélancolie et ferveur rythmique. Voici le duo Kromlinck dans cette première légende.

Après cette première légende en ré mineur, évoquons un instant le duo que l'on vient d'entendre. Formé en 1974, le duo Cromlinck réunit le pianiste belge Patrick Cromlinck et la pianiste japonaise Taeko Kuwata. Tous deux s'étaient rencontrés à Vienne alors qu'ils étudiaient auprès du professeur Dieter Weber. Ils ont choisi de dévouer leur carrière exclusivement au répertoire à quatre mains et à deux pianos en recherchant une fusion absolue. Nous les retrouvons pour deux morceaux enchaînés l'un à l'autre. Tout d'abord, la légende numéro 2 en sol majeur, à texture pastorale et contemplative, suivie de la numéro 3 en sol mineur, celle-ci, caractérisée par son dynamisme rythmique.

Après ces légendes numéro 2 et 3, poursuivons notre découverte de cette œuvre particulière d'Antonin Dvorak, toujours interprétée par le duo Kromlinck. Bien que le terme de légende suggère un programme littéraire ou un conte sous-jacent, Dvorak n'a jamais adossé aucun texte à ses morceaux. Le pouvoir narratif réside uniquement dans l'organisation des thèmes. Dvorak s'appuie sur de fréquents changements de tonalité ainsi que des modulations subtiles pour modifier instantanément l'atmosphère. On peut réécouter cette interprétation du duo Kromlinck sur le premier volume des œuvres pour piano à quatre mains consacré à Antonin Dvorak, paru au label Claves. Poursuivons notre écoute avec les deux prochaines légendes, la numéro 4 en do majeur, plus longue et la plus héroïque du cycle, suivie de la légende numéro 5, une page intimiste au flux continu. C'est tout de suite.

pour la seconde moitié de notre parcours dans ce recueil signé Antonin Dvorak. La part belle est faite au lyrisme et à la nature. La séquence commence avec les légendes 6 et 7. La sixième pièce nous entraîne dans une chevauchée fantastique et passionnée, un vrai morceau de bravoure qui met à l'honneur la virtuosité et la synchronisation parfaite des quatre mains. Elle s'enchaînera avec la septième légende, une berceuse d'une douceur infinie qui semble évoquer les paysages printaniers de la Bohème.

Après cette 6e et 7e légende, impossible d'évoquer le duo Chromelinck sans rappeler le tragique destin qui brisa leur trajectoire en pleine gloire au cours du week-end des 9 et 10 juillet 1994. Alors au sommet de leur art, acclamés en Europe comme en Asie, les deux musiciens, traversant une crise personnelle majeure, ont mis fin à leur jour en Belgique. Ils laissent derrière eux une discographie essentielle qui demeure aujourd'hui encore un modèle absolu d'osmose et d'exigence artistique. Tournons les pages de ces légendes d'Antonin Dvorak avec la 8e, un joyau de mélancolie, une plainte nostalgique typique de la Doumka ukrainienne que Dvorak affectionnait tant.

Et pour clore cet opus 59, nous découvrons les deux dernières pièces, la légende numéro 9 en ré majeur, un andante con moto suspendu d'une grande noblesse mélodique qui s'achève dans un climat apaisé. Elle introduira l'ultime volet, la légende numéro 10 en si bémol mineur, un morceau sombre et solennel qui referme le cycle non pas sur un éclat virtuose, mais sur un murmure nostalgique. Écoutons ces deux dernières légendes.

Et c'est avec ces deux dernières légendes que nous refermons le livre de cet opus 59 du célèbre compositeur tchèque. Restons encore un moment avec le duo Kromlinc, si vous voulez bien, avec une autre pièce que l'on peut toujours trouver sur le volume 1 des œuvres complètes pour piano à quatre mains de Dvorak. En 1884, il signe le cycle de La forêt de Bohême, opus 68, une suite de 6 pièces qui décrivent des paysages et des impressions d'une région qui lui était chère. Nous allons écouter la 5e pièce de ce recueil, devenue célébrissime, Le silence des bois. Dans cette version à quatre mains, le duo réussit de manière magistrale à recréer l'atmosphère mystérieuse, feutrée et presque sacrée d'une promenade sous la canopée.

C'était Le silence des bois, extrait du cycle de la forêt de Bohême, opus 68. Et pour clore ce premier volume des œuvres pour piano à quatre mains, voici la polonaise en mi bémol majeur qui vient conclure ce disque du duo Kromlinck. Le duo y déploie ici toute la pompe et la majesté de cette danse aristocratique comme écrite pour une fête princière.

0: C'est avec cet enregistrement d'une sensibilité rare que s'achève ce repos musical aujourd'hui. Rappelons que le volume 1 et 2 des œuvres complètes pour piano à 4 mains de Dvorak du duo Kromlinck est disponible sur le label Claves. Merci à tous pour votre fidélité et à bientôt pour un prochain repos musical sur votre radio chrétienne.
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1: Marial, voici l'homélie d'aujourd'hui, enregistrée ce matin à la grotte de Lourdes.
2: Le Seigneur soit avec vous.
3: Et avec votre esprit.
2: Évangile de Jésus-Christ selon saint Matthieu.
3: Gloire à toi, Seigneur.
2: En ce temps-là, Jésus se rendit dans son lieu d'origine. Il enseignait les gens dans leur synagogue de telle manière qu'ils étaient frappés d'étonnement et disaient « D'où lui vient-il cette sagesse et ces miracles ? N'est-il pas le fils du charpentier ? Sa mère ne s'appelle-t-elle pas Marie ? Ses frères Jacques, Joseph, Simon et Jude ? Et ses sœurs ne sont-elles pas de toutes chez nous ? Alors, d'où lui vient tout cela ? » Et ils étaient profondément choqués à son sujet. Jésus leur dit, « Un prophète n'est méprisé que dans son pays et dans sa maison. » Et il ne fit pas beaucoup de miracles à cet endroit-là, à cause de leur manque de foi. Acclamons la parole de Dieu.
3: Louange à toi, Seigneur Jésus.
4: Chers amis qui êtes ici présents à Lourdes et vous qui nous suivez par les ondes sur la chaîne KTO, les deux textes de la parole de Dieu de ce jour doivent résonner en nous comme une alerte de la part du Seigneur, une invitation à vivre notre baptême à fond, au risque d'être incompris, parfois jusque dans nos familles ou auprès de nos amis, comme nous l'avons entendu pour Jérémie et Jésus. Tiens-toi dans la cour de la maison du Seigneur, dit Dieu à son prophète Jérémie. Et bien sûr, il nous le dit à chacun d'entre nous. Nous sommes ici dans la cour de la maison du Seigneur, présents ici ce matin dans ce sanctuaire de Dieu, qui est la grotte des apparitions de Marie à Bernadette. Mais comme à chaque fois que Dieu nous parle, tandis qu'on lit les Écritures, sommes-nous prêts, frères et sœurs, à changer nos manières de vivre à l'écoute de cette parole ? Contrairement aux habitants de Jérusalem, refusant la parole de Jérémie, ou celle des habitants de Nazareth, refusant Jésus, oui, acceptons-nous de nous convertir vraiment. Cette conversion, notre retournement vers Dieu, est le grand combat de notre vie. Frères et sœurs bien-aimés, pourquoi vivons-nous ? Pour consommer toujours plus, dans une jouissance toujours plus effrénée ? Ou bien pour nous préparer à voir Dieu ? La vie est si éphémère et si précaire. Nous faire pèlerins ici à Lourdes a pour but de nous retourner vers Dieu par l'intermédiaire de Marie et grâce aux activités spirituelles qui rythment nos journées de pèlerinage. Pour les hospitaliers, servir ici, c'est le désir d'être transformé par le service quotidien de leurs frères et sœurs malades, de comprendre que rien n'est plus important que la charité vécue auprès des plus souffrants auxquels Jésus s'est identifié. Et pour nous tous, d'être ici, c'est la volonté de chercher chaque année une bouffée d'oxygène pour toute l'année, de nous remettre devant l'essentiel de notre vie. C'est pour cela que nous sommes ici, que nous nous tenons tous dans la maison du Seigneur, personnes malades, hospitaliers ou simples pèlerins. Le but d'un pèlerinage à Lourdes, c'est Jésus. Marie ne fait pas écran. Au contraire, elle n'arrête pas de nous renvoyer vers Jésus. « Faites tout ce que mon fils vous dira. » Frères et sœurs, il y a quelque chose de radical dans ce « tout ». Nous prenons facilement dans les paroles de Jésus ce qui nous arrange et nous rejetons ce qui nous bouscule ou nous dérange. Aujourd'hui, dans le passage d'Évangile, Jésus nous met en alerte sur notre manque de foi. Il faut nous exercer à la foi. Il nous faut oser nous risquer à dire « je crois » malgré nos doutes et nos questions. Il nous faut répéter souvent le oui de Marie, son adhésion sans calcul à ce que Dieu lui demande. Que tout se passe pour moi selon ta parole. Voyez encore la radicalité du tout dans la bouche de Marie. Pas ce qui m'arrange dans ta parole, Seigneur. Non, tout ce que tu veux. Nous sommes libres de dire oui ou non aux appels de Dieu. Il ne nous contraint pas. Il a trop d'amour pour nous. L'Évangile nous rappelle que chez lui à Nazareth, Jésus ne put rien faire, aucun miracle, à cause de leur manque de foi. Il faut donc nous exercer à la foi, renouveler souvent nos actes de foi par une prière ardente, fidèle, régulière, quotidienne, et en nous disant que tout acte de foi touche Dieu et qu'en retour Dieu tressaille et se donne. Le psaume de ce jour, le psaume 68, donne quelques paroles pour notre prière. « Sauve-moi, mon Dieu !» Ou encore « Dans ton grand amour, Dieu, réponds-moi » La foi s'expérimente et grandit dans la prière. Le pape Léon, à la fin de son encyclique « Magnifique humanité », écrit qu'avec les trois vertus théologales, la foi, l'espérance et la charité, le quatrième point de programme de vie chrétienne est la prière. Le quatrième point de programme de vie chrétienne est la prière. Pèlerins de Lourdes ou dans nos maisons, renouvelons notre prière. Osons prier. La prière nous met en contact avec Dieu que nous cherchons et qui nous cherche le premier. Renouvelons notre prière à l'école de Jésus qui a beaucoup prié, lui pourtant si actif. Prions aussi à l'école de Marie qui a beaucoup prié et demandé ici et dans tous les sanctuaires où elle est apparue, compris pour les pécheurs. Prions avec Bernadette, qui pouvait attirer toute l'attention de Marie parce qu'elle était pauvre, pas seulement dans sa vie matérielle, mais dans son cœur. Dieu aime les pauvres. Dieu aime les humbles, ceux qui acceptent d'être désarmés devant lui. Frères et sœurs, en priant ici, à la grotte de Massabielle, offrons-nous totalement à Dieu, comme Jérémie et les prophètes, comme Marie et Bernadette, comme saint Ignace de Loyola, que nous fêtons en ce jour, et tous les saints. Et bien sûr, offrons-nous totalement comme Jésus, qui reste le modèle de la foi, de l'espérance, de la charité et de la prière. Amen.

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3: Marie, porte du ciel. La porte dans la Bible est une image qui a bien des significations. Les apôtres dans l'Apocalypse sont les portes de la cité sainte. Jésus se présente comme la porte par laquelle les brebis entrent dans le bercail. Dans l'Ancien Testament, les portes de la maison ou de la ville étaient les points privilégiés de la défense ou de l'attaque qui les tenaient, devenaient maîtres de la cité. Les portes chantent aussi la gloire du Messie, comme dans le psaume 24. « Portes, levez vos frontons, élevez-vous, portails antiques, qu'il entre le roi de gloire. » Et les portes sont aussi le symbole de la puissance. Et c'est en ce sens que Jésus nous dit « Les portes de l'enfer ne prévaudront pas contre son Église. » Marie est la porte du salut, par laquelle le Sauveur vient parmi nous, afin de nous relever du péché de la mort. Et Marie, devenue notre mère par le don de son Fils en croix, devient pour chaque homme celle qui peut lui ouvrir le ciel, parce qu'elle est la porte du ciel et veut comme son Fils le salut de chacun de ses enfants. Le ciel est la seule vraie patrie pour tous les enfants de Dieu. La volonté de Dieu, c'est notre sanctification. Dieu nous a créés pour être un jour unis avec lui, éternellement, au ciel. Le ciel est donc notre patrie, parce que c'est la patrie des enfants de Dieu. Mais sans le Christ, l'homme était perdu à jamais, car par le péché, l'homme fut vendu à Satan. Mais avec le Christ au Sauveur, le peuple de Dieu, jadis sauvé par Moïse qui le fit sortir d'Égypte, le Christ nous ouvre de nouveau la porte du ciel par Marie qui vient le donner à l'humanité. La porte du ciel est grande ouverte et quels que soient les obstacles, si nous le voulons, nous l'aurons. Le ciel, c'est Dieu. La porte, c'est Marie. Marie est la porte unique par laquelle Dieu a pu descendre sur terre. C'est par elle, par son moyen, que l'amour et la miséricorde infinies sont venus à bout de l'abîme que le péché avait créé entre Dieu et l'homme. Le péché est la négation déterminée et positive de l'être suprême, et il serait, s'il le pouvait, et il est, dans le fond de sa pensée, l'assassin de Dieu. Dieu, dans sa miséricorde infinie, est descendu en bas, pour relever l'homme de son mal et l'aider à remonter en haut, c'est-à-dire dans le sein du Père. Marie est bien l'unique porte de l'amour divin, voulant venir au secours de sa création perdue définitivement par sa propre faute. Ce qui a uni le Père, le Fils et Marie, c'est la volonté de réaliser l'incarnation du Fils de Dieu, dans la splendeur de l'amour divin qui voulait dans la pensée du Père et le oui de Marie, et celui de son Fils, agir pour le rachat de tous ses frères et leur retour au ciel par la porte que Marie vient ouvrir par le nom de son Fils. Marie est l'heureuse porte par où s'ouvre le paradis terrestre de la grâce, qui est le vestibule du ciel de gloire qui attend les élus du cœur de Dieu. Il est facile de comprendre pourquoi Marie a consenti à l'incarnation et à la rédemption. Elle a consenti, parce qu'elle ressentait en elle l'amour de délectation infinie que Dieu le Père ressentait pour ses élus et que saint Jean confirme quand il dit « Le Père éternel a tant aimé le monde qu'il lui a donné son Fils unique. » Il nous l'a donné en s'entendant avec Marie, en versant en elle, avec toute sa vertu, tout son amour, si bien qu'elle put devenir dans le temps la vraie mère de celui qui l'engendre dans l'éternité. La volonté de Marie ne faisait qu'un avec celle du Père et tous les deux s'unissaient pour donner le Christ. Elle ne concourait d'un commun effort à l'engendrer dans l'humanité que pour le livrer au calvaire et sur tous les autels des siècles, comme la grande et salutaire hostie du genre humain qui seule pouvait ouvrir la porte du ciel de gloire. Et Marie nous voyait tous en Jésus son Fils. Des choses admirables, c'est Jésus son Fils qu'elle voit en chacun de nous. Et Jésus nous le dit dans l'Évangile, en saint Jean, « Comme vous-même, ô mon Père, vous êtes en moi et que moi je suis en vous, qu'il ne fasse plus qu'un en nous. » Si Marie est l'admirable échelle par laquelle Jésus descend jusqu'à nous, elle sera aussi celle par laquelle nous remonterons jusqu'à lui. Si Jésus a vécu durant sa vie une soumission totale à sa mère avant d'entrer dans la vie publique, il nous révèle ainsi que nous pourrons aller à lui en écoutant sa parole dans saint Jean. C'est un exemple que je vous ai donné pour que vous fassiez vous aussi comme moi j'ai fait pour vous. Assurément, Jésus est la porte du bercail des brebis, mais Marie est la porte du ciel parce que Jésus lui a confié cette charge en la faisant mère de l'humanité. On peut dire que celui qui prie Marie, qui s'abandonne à sa mère du ciel, passera par la porte du ciel qu'elle est. Et elle sera heureuse de nous présenter à son Fils pour lui dire que nous méritons sa grâce et le salut par la fidélité que nous avons eue envers sa mère, afin de partager sa gloire qu'il accordera toujours à ceux qui ont été les dignes fils de Marie pour être les vrais frères de Jésus, son divin Fils. Saint Bernard aimait à dire que le démon parcourt le monde en vue de perdre des âmes, Marie parcourt le monde en vue de sauver ses âmes. Marie, porte du ciel, priez pour nous.

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1: Merci Sainte Vierge, merci pour tout. Veille toujours sur toute ma famille, merci.
2: Notre-Dame de Lourdes, je te remercie de prier pour ma santé. Ma santé et toutes les personnes que je connais qui en ont aussi, qui ont des problèmes de santé. Merci Notre-Dame de Lourdes, j'ai confiance en toi.
3: Notre-Dame de Lourdes, Sainte Bernadette, je viens vous confier Hélène qui doit subir à nouveau une opération en ce jour. Je vous confie aussi Mariette, très lourdement handicapée, qui vient de perdre une amie et qui est dans une peine profonde, surtout qu'elle ne peut pas communiquer. Et bien sûr, nous prions pour tous les pompiers, les agriculteurs, les services de sécurité qui se dévouent sans compter au prix de leur vie pour éteindre les feux. Merci à vous.
4: Au nom du Père et du Fils et du Saint-Esprit.
5: Amen.
4: Chers frères et sœurs, aujourd'hui, dans la fête de Saint-Ignace de Loyola, celui qui a fondé la Compagnie de Jésus, les Jésuites, on prie le Seigneur pour cet ordre religieux. Et aussi, on prie spécialement pour la paix dans le cœur, dans le monde. Dans le mystère douloureux du rosaire que nous allons méditer, on présente au Seigneur les intentions que nous avons entendues, celles du pape Léon pour l'Église, pour le monde, les intentions de ceux qui prient avec nous par la radio, télé ou Internet. On n'oublie pas non plus les personnes qui sont engagées ou qui souffrent à cause des incendies que nous vivons en ces jours. Parce que c'est un moment de foi, nous réveillons notre foi en professant le symbole des apôtres. Je crois en Dieu, le Père Tout-Puissant, Créateur du ciel et de la terre, et en Jésus-Christ, son Fils unique, notre Seigneur, qui a été conçu du Saint-Esprit, est né de la Vierge Marie, a souffert sous Ponce Pilate, a été crucifié, est mort et a été enseveli, est descendu aux enfers. Le troisième jour est ressuscité des morts, est monté aux cieux, est assis à la droite de Dieu le Père Tout-Puissant, d'où il viendra juger et les vivants et les morts. Je crois en l'Esprit Saint, à la Sainte Église catholique, à la communion des saints, à la rémission des péchés, à la résurrection de la chair, à la vie éternelle. Amen. Notre Père qui es aux cieux, que ton nom soit sanctifié, que ton règne vienne, que ta volonté soit faite sur la terre comme au ciel. Je vous salue Marie, pleine de grâce. Le Seigneur est avec vous. Vous êtes bénie entre toutes les femmes, et Jésus, le fruit de vos entrailles, est béni.
6: Sainte Marie, Mère de Dieu, priez pour nous pauvres pécheurs, maintenant et à l'heure de notre mort.
4: Amen. Je vous salue Marie, pleine de grâce. Le Seigneur est avec vous. Vous êtes bénie entre toutes les femmes, et Jésus, le fruit de vos entrailles, est béni.
6: Sainte Marie,
4: je vous salue Marie, pleine de grâce. Le Seigneur est avec vous. Vous êtes bénie entre toutes les femmes, et Jésus, le fruit de vos entrailles, est béni.
6: Sainte Marie, Mère de Dieu, priez pour nous pauvres pécheurs, maintenant et à l'heure de notre mort. Amen.
4: Gloire au Père et au Fils et au Saint-Esprit. Nous allons méditer les mystères douloureux du rosaire avec des réflexions du bienheureux Marie-Eugène de l'enfant Jésus. Premier mystère douloureux, l'agonie de Jésus. De l'Évangile selon saint Matthieu. Mon Père, s'il était possible que cette coupe passe loin de moi, cependant, non pas comme je veux, mais comme tu veux. Gethsemane est un mystère. C'est l'enfer à l'assaut du ciel. Le démon fait sentir le poids du péché. Le champ de bataille, c'est l'humanité du Christ lui-même. La face contre terre, il gémit, il pleure. Jésus est seul, il prie, et sa prière est une prière d'abandon. Père, tout est possible, éloigne de moi cette coupe. Cependant, non pas ce que je veux, mais ce que tu veux. Que la mère de Jésus nous aide à nos nuits de rester proche de Dieu. Notre Père qui es aux cieux, que ton nom soit sanctifié, que ton règne vienne, que ta volonté soit faite sur la terre comme au ciel.
5: Aujourd'hui, notre pain de ce jour, pardonne-nous nos offenses, comme nous pardonnons aussi
7: à ceux qui nous ont offensés, et ne nous laisse pas entrer en tentation.
8: Je vous salue Marie, pleine de grâce, le Seigneur est avec vous. Vous êtes bénie entre toutes les femmes, et Jésus, le fruit de vos entrailles, est béni.
9: Sainte Marie, Mère de Dieu, priez pour nous pauvres pécheurs, maintenant et à l'heure de notre mort. Amen.
8: Je vous salue Marie, pleine de grâce, le Seigneur est avec vous. Vous êtes bénie entre toutes les femmes, et Jésus, le fruit de vos entrailles, est béni.
9: Sainte Marie, Mère de Dieu, priez pour nous pauvres pécheurs, maintenant et à l'heure de notre mort. Amen.
8: Je vous salue, Marie, pleine de grâce, le Seigneur est avec vous. Vous êtes bénie entre toutes les femmes, et Jésus, le fruit de vos entrailles, est béni.
9: Sainte Marie, Mère de Dieu, priez pour nous pauvres pécheurs, maintenant et à l'heure de notre mort. Amen.
8: Je vous salue Marie, pleine de grâce, le Seigneur est avec vous. Vous êtes bénie entre toutes les femmes, et Jésus, le fruit de vos entrailles, est béni.
9: Sainte Marie, Mère de Dieu, priez pour nous pauvres pécheurs, maintenant et à l'heure de notre mort. Amen.
8: Je vous salue Marie, pleine de grâce, le Seigneur est avec vous. Vous êtes bénie entre toutes les femmes, et Jésus, le fruit de vos entrailles, est béni.
9: Sainte Marie, Mère de Dieu, priez pour nous pauvres pécheurs, maintenant et à l'heure de notre mort. Amen.
8: Je vous salue Marie, pleine de grâce, le Seigneur est avec vous. Vous êtes bénie entre toutes les femmes, et Jésus, le fruit de vos entrailles, est béni.
9: Sainte Marie, Mère de Dieu, priez pour nous pauvres pécheurs, maintenant et à l'heure de notre mort. Amen.
8: Je vous salue Marie, pleine de grâce, le Seigneur est avec vous. Vous êtes bénie entre toutes les femmes, et Jésus, le fruit de vos entrailles, est béni.
9: Sainte Marie, Mère de Dieu, priez pour nous pauvres pécheurs, maintenant et à l'heure de notre mort. Amen.
8: Je vous salue Marie, pleine de grâce, le Seigneur est avec vous. Vous êtes bénie entre toutes les femmes, et Jésus, le fruit de vos entrailles, est béni.
9: Sainte Marie, Mère de Dieu, priez pour nous pauvres pécheurs, maintenant et à l'heure de notre mort. Amen.
8: Je vous salue Marie, pleine de grâce, le Seigneur est avec vous. Vous êtes bénie entre toutes les femmes, et Jésus, le fruit de vos entrailles, est béni.
9: Sainte Marie, Mère de Dieu, priez pour nous pauvres pécheurs, maintenant et à l'heure de notre mort. Amen.
8: Je vous salue Marie, pleine de grâce, le Seigneur est avec vous. Vous êtes bénie entre toutes les femmes, et Jésus, le fruit de vos entrailles, est béni.
9: Sainte Marie, Mère de Dieu, priez pour nous
5: pauvres pécheurs, maintenant et à l'heure de notre mort. Amen.
4: Gloria Patri et Filio, et Spiritui Sancto, sicut erat

0: Deuxième mystère douloureux, la flagellation de l'évangile selon saint Jean. Pilate ordonna de prendre Jésus et de le flageller. Des fuets armés de plomb font des blessures. L'épée plaie s'ouvre. Tu expies, ô Jésus, le péché de la chair. Donne-nous la pureté. Donne-nous la pureté de ta mère. Que par notre corps, ô Jésus, rayonne ta vie. Seigneur, que ta mère, Marie de Nazareth, me rappelle que ta passion est aussi dans le don de soi pour les autres. Notre Père qui es aux cieux, que ton nom soit sanctifié, que ton règne vienne, que ta volonté soit faite sur la terre comme au ciel. Je vous salue Marie, pleine de grâce, le Seigneur est avec vous. Vous êtes bénie entre toutes les femmes, et Jésus, le fruit de vos entrailles, est béni.
1: Sainte Marie, Mère de Dieu, priez pour nous pauvres pécheurs, maintenant et à l'heure de notre mort. Amen.
0: Je vous salue Marie, pleine de grâce, le Seigneur est avec vous. Vous êtes bénie entre toutes les femmes, et Jésus, le fruit de vos entrailles, est béni.
1: Sainte Marie, Mère de Dieu, priez pour nous pauvres pécheurs, maintenant et à l'heure de notre mort.
0: Je vous salue Marie, pleine de grâce, le Seigneur est avec vous. Vous êtes bénie entre toutes les femmes, et Jésus, le fruit de vos entrailles, est béni.
1: Sainte Marie, Mère de Dieu, priez pour nous pauvres pécheurs, maintenant et à l'heure de notre mort.
0: Je vous salue Marie, pleine de grâce, le Seigneur est avec vous. Vous êtes bénie entre toutes les femmes, et Jésus, le fruit de vos entrailles, est béni.
1: Sainte Marie, Mère de Dieu, priez pour nous pauvres pécheurs, maintenant et à l'heure de notre mort. Amen.
0: Je vous salue, Marie, pleine de grâce, le Seigneur est avec vous. Vous êtes bénie entre toutes les femmes, et Jésus, le fruit de vos entrailles, est béni.
1: Sainte Marie, Mère de Dieu, priez pour nous pauvres pécheurs, maintenant et à l'heure de notre mort. Amen.
0: Je vous salue Marie, pleine de grâce, le Seigneur est avec vous. Vous êtes bénie entre toutes les femmes, et Jésus, le fruit de vos entrailles, est béni.
1: Sainte Marie, Mère de Dieu, priez pour nous pauvres pécheurs, maintenant et à l'heure de notre mort.
0: Amen. Je vous salue Marie, pleine de grâce, le Seigneur est avec vous. Vous êtes bénie entre toutes les femmes, et Jésus, le fruit de vos entrailles, est béni.
1: Sainte Marie, Mère de Dieu, priez pour nous pauvres pécheurs, maintenant et à l'heure de notre mort.
0: Je vous salue Marie, pleine de grâce, le Seigneur est avec vous. Vous êtes bénie entre toutes les femmes, et Jésus, le fruit de vos entrailles, est béni.
1: Sainte Marie,
0: je vous salue Marie, pleine de grâce, le Seigneur est avec vous. Vous êtes bénie entre toutes les femmes, et Jésus, le fruit de vos entrailles, est béni.
1: Sainte Marie, Mère de Dieu, priez pour nous pauvres pécheurs, maintenant et à l'heure de notre mort.
0: Je vous salue Marie, pleine de grâce, le Seigneur est avec vous. Vous êtes bénie entre toutes les femmes, et Jésus, le fruit de vos entrailles, est béni.
1: Sainte Marie, maintenant et à l'heure de notre mort.
0: Gloire.

0: foi dont tu as reçu la chair m'aide à percevoir la charité dans cette humiliation, dans celle de notre temps. Notre Père qui es aux cieux, que ton nom soit sanctifié, que ton règne vienne, que ta volonté soit faite sur la terre comme au ciel. Notre pain de ce jour.
1: Pardonne-nous, comme nous pardonnons aussi à ceux qui nous ont offensés, et ne nous laisse pas entrer en tentation. Je vous salue, Marie, pleine de grâce. Le Seigneur est avec vous. Vous êtes bénie entre toutes les femmes, et Jésus, le fruit de vos entrailles, est béni.
2: Sainte Marie, Mère de Dieu, priez pour nous pauvres pécheurs, maintenant et à l'heure de notre mort.
1: Amen. Je vous salue, Marie, pleine de grâce. Le Seigneur est avec vous. Vous êtes bénie entre toutes les femmes, et Jésus, le fruit de vos entrailles, est béni.
2: Sainte Marie, Mère de Dieu, priez pour nous pauvres pécheurs, maintenant et à l'heure de notre mort. Amen.
1: Je vous salue, Marie, pleine de grâce. Le Seigneur est avec vous. Vous êtes bénie entre toutes les femmes, et Jésus, le fruit de vos entrailles, est béni.
2: Sainte Marie, Mère de Dieu, priez pour nous pauvres pécheurs, maintenant et à l'heure de notre mort. Amen.
1: Je vous salue, Marie, pleine de grâce. Le Seigneur est avec vous. Vous êtes bénie entre toutes les femmes, et Jésus, le fruit de vos entrailles, est béni.
2: Sainte Marie, Mère de Dieu, priez pour nous pauvres pécheurs, maintenant et à l'heure de notre mort.
1: Amen. Je vous salue, Marie, pleine de grâce. Le Seigneur est avec vous. Vous êtes bénie entre toutes les femmes, et Jésus, le fruit de vos entrailles, est béni.
2: Sainte Marie, Mère de Dieu, priez pour nous pauvres pécheurs, maintenant et à l'heure de notre mort. Amen.
1: Je vous salue, Marie, pleine de grâce. Le Seigneur est avec vous. Vous êtes bénie entre toutes les femmes, et Jésus, le fruit de vos entrailles, est béni.
2: Sainte Marie, Mère de Dieu, priez pour nous
1: Je vous salue, Marie, pleine de grâce. Le Seigneur est avec vous. Vous êtes bénie entre toutes les femmes, et Jésus, le fruit de vos entrailles, est béni.
2: Sainte Marie, Mère de Dieu, priez pour nous pauvres pécheurs, maintenant et à l'heure de notre mort. Amen.
1: Je vous salue, Marie, pleine de grâce. Le Seigneur est avec vous. Vous êtes bénie entre toutes les femmes, et Jésus, le fruit de vos entrailles, est béni.
2: Sainte Marie, Mère de Dieu, priez pour nous pauvres pécheurs, maintenant et à l'heure de notre mort. Amen.
1: Je vous salue, Marie, pleine de grâce. Le Seigneur est avec vous. Vous êtes bénie entre toutes les femmes, et Jésus, le fruit de vos entrailles, est béni.
2: Sainte Marie, Mère de Dieu, priez pour nous pauvres pécheurs, maintenant et à l'heure de notre mort. Amen.
1: Je vous salue, Marie, pleine de grâce. Le Seigneur est avec vous. Vous êtes bénie entre toutes les femmes, et Jésus, le fruit de vos entrailles, est béni.
2: Sainte Marie, Mère de Dieu, priez pour nous pauvres pécheurs,
0: maintenant et à l'heure de notre mort. Amen.

Amen. Quatrième mystère douloureux, le portement de croix de l'Évangile selon saint Jean. Après qu'ils se sont moqués de lui, Jésus sortit portant sa croix et vint au lieu du Golgotha où ils le crucifièrent. La croix, tu la désirais, ô Jésus, elle est notre espérance. Elle sera dressée dans toutes les églises, au carrefour, sur tous les autels. La croix tombe aussi sur nous, bien souvent. Elle provoque surprise, révolte. Alors, c'est dans ta croix qu'est la lumière, et l'église sera construite avec ta souffrance, et la nôtre aussi. Seigneur,

0: Dona nous d'accueillir la leçon de ce mystère à travers le regard et le cœur de ta mère et notre mère. Notre Père qui es aux cieux, que ton nom soit sanctifié, que ton règne vienne, que ta volonté soit faite sur la terre comme au ciel. Je vous salue Marie, pleine de grâce, le Seigneur est avec vous. Vous êtes bénie entre toutes les femmes, et Jésus, le fruit de vos entrailles, est béni.
1: Sainte Marie, Mère de Dieu, priez pour nous pauvres pécheurs, maintenant et à l'heure de notre mort. Amen.
0: Je vous salue Marie, pleine de grâce, le Seigneur est avec vous. Vous êtes bénie entre toutes les femmes, et Jésus, le fruit de vos entrailles, est béni.
1: Sainte Marie, Mère de Dieu, priez pour nous pauvres pécheurs, maintenant et à l'heure de notre mort.
0: Je vous salue Marie, pleine de grâce, le Seigneur est avec vous. Vous êtes bénie entre toutes les femmes, et Jésus, le fruit de vos entrailles, est béni.
1: Sainte Marie, Mère de Dieu, priez pour nous pauvres pécheurs, maintenant et à l'heure de notre mort.
0: Amen. Je vous salue Marie, pleine de grâce, le Seigneur est avec vous. Vous êtes bénie entre toutes les femmes, et Jésus, le fruit de vos entrailles, est béni.
1: Sainte Marie, Mère de Dieu, priez pour nous pauvres pécheurs, maintenant et à l'heure de notre mort.
0: Je vous salue Marie, pleine de grâce, le Seigneur est avec vous. Vous êtes bénie entre toutes les femmes, et Jésus, le fruit de vos entrailles, est béni.
1: Sainte Marie, Mère de Dieu, priez pour nous pauvres pécheurs, maintenant et à l'heure de notre mort.
0: Je vous salue Marie, pleine de grâce, le Seigneur est avec vous. Vous êtes bénie entre toutes les femmes, et Jésus, le fruit de vos entrailles, est béni.
1: Sainte Marie, Mère de Dieu, priez pour nous pauvres pécheurs, maintenant et à l'heure de notre mort.
0: Je vous salue Marie, pleine de grâce, le Seigneur est avec vous. Vous êtes bénie entre toutes les femmes, et Jésus, le fruit de vos entrailles, est béni.
1: Sainte Marie, Mère de Dieu, priez pour nous pauvres pécheurs, maintenant et à l'heure de notre mort.
0: Je vous salue Marie, pleine de grâce, le Seigneur est avec vous. Vous êtes bénie entre toutes les femmes, et Jésus, le fruit de vos entrailles, est béni.
1: Sainte Marie, Mère de Dieu, priez pour nous pauvres pécheurs, maintenant et à l'heure de notre mort.
0: Je vous salue Marie, pleine de grâce, le Seigneur est avec vous. Vous êtes bénie entre toutes les femmes, et Jésus, le fruit de vos entrailles, est béni.
1: Sainte Marie, Mère de Dieu, priez pour nous pauvres pécheurs, maintenant et à l'heure de notre mort.
0: Je vous salue Marie, pleine de grâce, le Seigneur est avec vous. Vous êtes bénie entre toutes les femmes, et Jésus, le fruit de vos entrailles, est béni.
1: Sainte Marie, Mère de Dieu, priez pour nous pauvres pécheurs, maintenant et à l'heure de notre mort.
0: Amen. Gloria Patri et Filio et Spiritui Sancto, sicut erat in principio et nunc et semper et in saecula saeculorum. Amen. Cinquième mystère douloureux, la crucifixion et la mort de Jésus, de l'Évangile selon saint Luc. Jésus en croix, jetant un regard vers le ciel, criait : Père, entre tes mains je remets mon esprit. Ayant dit cela, il expira. Te voici, Jésus, cloué sur la croix. Oh, ce cri de détresse du Fils de Dieu! Les ténèbres ne recouvrent pas seulement le calvaire, elles s'entendent jusqu'au ciel. Il y a Marie, il y a Jean. Tu es mère de la vie, Notre-Dame. Inclinant la tête, il remit l'esprit. Ce souffle, c'est le souffle de l'esprit d'amour. C'est à ton Église, Jésus, que tu la donnes. Ouvre nos âmes à ton dernier souffle, qu'il nous vivifie. Notre Père qui es aux cieux, que ton nom soit sanctifié, que ton règne vienne, que ta volonté soit faite sur la terre comme au ciel. Le pain de ce jour, pardonne-nous nos offenses,
1: comme nous pardonnons aussi à ceux qui nous ont offensés, et ne nous laisse pas entrer en tentation, mais délivre-nous du mal. Je vous salue Marie, pleine de grâce, le Seigneur est avec vous. Vous êtes bénie entre toutes les femmes, et Jésus, le fruit de vos entrailles, est béni.
2: Sainte Marie, Mère de Dieu, priez pour nous pauvres pécheurs, maintenant et à l'heure de notre mort. Amen.
1: Je vous salue Marie, pleine de grâce, le Seigneur est avec vous. Vous êtes bénie entre toutes les femmes, et Jésus, le fruit de vos entrailles, est béni.
2: Sainte Marie, Mère de Dieu, priez pour nous pauvres pécheurs, maintenant et à l'heure de notre mort. Amen.
1: Je vous salue, Marie, pleine de grâce, le Seigneur est avec vous. Vous êtes bénie entre toutes les femmes, et Jésus, le fruit de vos entrailles, est béni.
2: Sainte Marie, Mère de Dieu, priez pour nous maintenant et à l'heure de notre mort. Amen.
1: Je vous salue Marie, pleine de grâce, le Seigneur est avec vous. Vous êtes bénie entre toutes les femmes, et Jésus, le fruit de vos entrailles, est béni.
2: Sainte Marie, Mère de Dieu, priez pour nous pauvres pécheurs, maintenant et à l'heure de notre mort. Amen.
1: Je vous salue Marie, pleine de grâce, le Seigneur est avec vous. Vous êtes bénie entre toutes les femmes, et Jésus, le fruit de vos entrailles, est béni.
2: Sainte Marie, Mère de Dieu, priez pour nous pauvres pécheurs, maintenant et à l'heure de notre mort. Amen.
1: Je vous salue Marie, pleine de grâce, le Seigneur est avec vous. Vous êtes bénie entre toutes les femmes, et Jésus, le fruit de vos entrailles, est béni.
2: Sainte Marie, Mère de Dieu, priez pour nous maintenant et à l'heure de notre mort. Amen.
1: Je vous salue Marie, pleine de grâce, le Seigneur est avec vous. Vous êtes bénie entre toutes les femmes, et Jésus, le fruit de vos entrailles, est béni.
2: Sainte Marie, Mère de Dieu, priez pour nous pauvres pécheurs, maintenant et à l'heure de notre mort. Amen.
1: Je vous salue Marie, pleine de grâce, le Seigneur est avec vous. Vous êtes bénie entre toutes les femmes, et Jésus, le fruit de vos entrailles, est béni.
2: Sainte Marie, Mère de Dieu, priez pour nous pauvres pécheurs, maintenant et à l'heure de notre mort. Amen.
1: Je vous salue Marie, pleine de grâce, le Seigneur est avec vous. Vous êtes bénie entre toutes les femmes, et Jésus, le fruit de vos entrailles, est béni.
2: Sainte Marie, Mère de Dieu, maintenant et à l'heure de notre mort. Amen.
1: Je vous salue Marie, pleine de grâce, le Seigneur est avec vous. Vous êtes bénie entre toutes les femmes, et Jésus, le fruit de vos entrailles, est béni.
2: Sainte Marie, Mère de Dieu,
0: priez pour nous pauvres pécheurs, maintenant et à l'heure de notre mort. Amen. Gloria Patri et Filio et Spiritui Sancto. Sicur.

0: Dio che nous donne de venere en la Vierge Marie, la mère de l'espérance, accorde-nous par sa prière et son aide de mettre toujours notre espérance dans les biens du ciel, tandis que nous accomplissons nos tâches temporelles, et d'obtenir un jour ce que nous attendons avec foi, par Jésus le Christ, notre Seigneur.
1: Amen.
0: Le Seigneur soit avec vous.
1: Et avec
0: et que par l'intercession de Notre-Dame, Dieu Tout-Puissant vous bénisse et vous garde, le Père, le Fils et le Saint-Esprit.
1: Amen.
0: Notre-Dame de Lourdes.
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5: Bonjour à tous, l'essentiel de l'actualité, près de 600 km de bouchons cumulés en France aujourd'hui. C'est un nouveau week-end de chassés croisés sur les routes entre Juilletistes et Aoussiens. Bison Futé sort le drapeau rouge dans le sens des départs sur la quasi-totalité du pays et c'est noir dans le sud-ouest de la France. Et Total Energy va prendre en charge les dépenses de carburant des pompiers français pour les mois de juillet et août. L'aide concernera les véhicules terrestres comme les moyens aériens mobilisés contre les incendies. Le groupe pétrolier versera aux SDIS et à la sécurité civile des avoirs correspondant à leurs dépenses utilisables pour de futurs achats de carburant. Un homme armé d'un couteau s'est introduit ce matin dans les locaux du ministère de la Santé à Paris. Surpris par les agents de sécurité, il a pris la fuite avant d'être rapidement interpellé. Il a été placé en garde à vue pour vol avec arme. Enfin en foot, les Girondins de Bordeaux changent de propriétaire. Le fonds d'investissement britannique Sparta Capital a racheté le club à Gérard Lopez, mettant fin à 5 années de gestion marquées par des difficultés sportives et financières. Bordeaux reste quand même menacé de liquidation judiciaire et doit encore convaincre le gendarme financier du football pour espérer être réintégré en National 1.

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1: Chers amis auditeurs, bonjour. Je vous disais que la joie est un don de Dieu, selon les mots de Jésus à ses disciples. Que ma joie soit en vous et que votre joie soit parfaite, complète. Mais avant d'évoquer la joie parfaite, puisée dans les récits de saint François d'Assise, je voudrais vous partager une conviction intime, par expérience. Il me semble qu'une situation « reposante » entre guillemets permet à la joie d'advenir. Oui, je m'appuie là sur une expérience que nous avons pu faire ou que nous ferons sans doute. Lorsque nous consentons à vivre simplement, sobrement, détachés des liens qui nous captent vers l'acquisition de biens de plus en plus, l'amour de l'argent, l'envie de posséder, lorsque nous pouvons vivre à distance de tout cela, une vie décarbonée, nous trouvons le repos. Et dans cette situation enfin reposante, nous pouvons alors goûter une joie bien réelle, inexprimable, un bonheur, une béatitude, une libération, une décarbonation. Et chers amis auditeurs, c'est ce à quoi je vous invite et demandez cela d'abord pour moi, que je puisse avoir une vie décarbonée pour vivre reposée, joie et paix, paisibilité, s'il fallait inventer ce mot. Le repos pour vivre une vie sainte, tout simplement, donnée chair à notre baptême, à la grâce de notre baptême.

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1: Alors, chers amis, je vous propose de terminer avec le récit qui rend compte comment François, saint François d'Assise, cheminant avec frère Léon, lui expose ce qu'est la joie parfaite. Texte que nous pouvons retrouver sur Internet, c'est d'ailleurs là que je suis allée le puiser. Comme saint François, nous dit le texte, saint François cheminait vers Pérouse avec frère Léon. C'est l'hiver, le froid est très vif et il souffrait beaucoup de froid. Et donc il appelle frère Léon, qui marche un peu en avant, sans doute plus jeune, plus vigoureux, et il lui adresse ces paroles. Frère Léon, alors même que les frères mineurs donneraient en tout pays un grand exemple de sainteté et de bonne édification, néanmoins, écris et note avec soin que là n'est point la joie parfaite. Un grand exemple de sainteté, là n'est point la joie parfaite. Il l'appelle une seconde fois et lui dit, quand bien même le frère mineur ferait voir les aveugles, redresserait les contrefaits, chasserait les démons, rendrait l'ouïe aux sourds, la marche aux boiteux, la parole aux muets, tout ce qui est un miracle, quand bien même il ressusciterait des morts, écrit que là n'est point la joie parfaite. Bon, j'imagine Léon entendant cela, frère Léon. Mais François, où veux-tu en venir? Et d'ailleurs, il reprend une troisième fois et d'une voix très forte. Frère Léon, si le frère mineur savait toutes les langues et toutes les sciences et toutes les créatures... Finalement, saint François lui cite un Corinthiens 13, voilà l'hymne à la charité. Eh bien, écrit que là n'est point la joie parfaite. Cela me donne d'ailleurs une petite idée que nous pourrions faire dorénavant. Et si nous reprenions le chapitre 13 de la lettre aux Corinthiens, et au lieu de mettre la charité, nous pouvions dire la joie, kairé. D'ailleurs, kairé, Kairos, c'est très proche de la charité, charisme, hein, la joie est très proche de la charité. Reprenons ce chapitre 13, c'est peut-être cela que François est en train de suggérer à frère Léon. Et donc, écrit que tout cela n'est pas la joie parfaite. Et puis, alors là, il dit à frère Léon, voilà, nous frappons à la porte, et le frère se met en colère, il nous chasse comme des vauriens. Et avec force, Villerie est soufflé en disant « Allez-vous-en d'ici, misérable petit voleur, allez à l'hôpital, car ici, vous ne mangerez ni ne logerez. » Donc là, ça touche vraiment à la fraternité. Eh bien, si nous supportons tout cela avec patience, avec allégresse, dans un bon esprit de charité, frère Léon écrit que là, est la joie parfaite. Kairé, charisme, joie, charité. La joie, c'est la charité parfaite. Et frère François de poursuivre, et si nous, contraints par la faim et par le froid, par la nuit, nous frappons encore à la porte du monastère. Nous appelons et nous supplions pour l'amour de Dieu avec de grands gémissements. Et nous les prions de nous ouvrir et de nous faire cependant entrer et qu'ils disent plus irrités encore, ce sont des vauriens importuns, je vais les payer comme ils le méritent. Et s'il sort avec un bâton noueux et qu'il nous saisisse par le capuchon et nous jette par terre et nous roule dans la neige et nous frappe, enfin voilà, il décrit tout cela. Eh bien, frère Léon écrit ceci, cela est la joie parfaite. Et entendons la conclusion. Frère Léon, au-dessus de toutes les grâces, au-dessus de tous les dons de l'Esprit Saint que le Christ accorde à ses amis, au-dessus de tous ces dons, il y a celui de se vaincre soi-même et de supporter volontiers pour l'amour du Christ, les peines, les injures, les opprobres et les incommodités, car de tous les autres dons de Dieu, nous ne pouvons nous glorifier, puisqu'ils ne viennent pas de nous, mais de Dieu. Selon que dit l'apôtre, qu'as-tu que tu n'aies reçu de Dieu? Et si tu l'as reçu de lui, pourquoi t'en glorifies-tu comme si tu l'avais de toi-même? Mais dans la croix de la tribulation et de l'affliction, nous pouvons nous glorifier, parce que cela est à nous. C'est pourquoi l'apôtre dit, « Je ne veux point me glorifier si ce n'est dans la croix de notre Seigneur Jésus-Christ, à qui soit toujours honneur et gloire dans les siècles des siècles. Amen. » Selon la formule consacrée de saint François d'Assise. Oui, mes amis, voilà. Voilà, ça, c'est un petit peu le secret de la vraie joie spirituelle. Qu'as-tu à donner que tu n'aies reçu? Nous avons tout reçu. Tous ces fruits de l'Esprit-Saint, nous les avons. La croix, elle est à nous et c'est le cadeau que nous pouvons faire à Jésus. Alors, prenons-la, supportons-la, portons-la, parce que là est vraiment la joie parfaite. Chers amis auditeurs, je vous remercie de toute votre attention et je nous invite encore à fixer notre attention sur Jésus. Et comme je vous l'ai dit tout à l'heure, eh bien, reprenons le chapitre 13 de la lettre aux Corinthiens et à la place de, la charité et la joie, associons-les, la charité et la joie ne jalousent pas, la joie et la charité supportent tout, la joie et la charité ne se vantent pas, voilà, ne se gonflent pas d'orgueil. Voilà, chers amis auditeurs, à très bientôt sur nos ondes.

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8: Bonjour les amis, nous voilà à l'Arche en pays toulousain. Et nous voilà aujourd'hui avec Jérémy.
9: Et Hugues.
8: Jérémy et Hugues, et c'est Jérémy.
10: Jérémy et Hugues.
8: Et oui, c'est Jérémy et Hugues, mes deux amis qui font l'animation, hein, honnêtement.
10: Pour vous pourriez la radio toulousain.
8: Pour la radio, Radio Présence. Et vous
10: radio
8: pourriez,
10: présence.
8: Vous pourriez l'un et l'autre me remplacer, me relayer. Hugues.
10: Oui.
8: Tu ferais l'intervieweur, et puis Jérémy, tu ferais l'interviewé, et puis ensuite on changerait les rôles.
10: Oui.
8: Et puis ensuite, c'est moi qui vous écouterai la première. Je serai votre première auditrice. Je serai trop fière. Tous les deux, on se retrouve après un petit moment. Est-ce que vous avez l'un et l'autre envie de parler de quelque chose qui vous tient à cœur ?
10: Premier, Jérémy.
8: C'est d'abord Jérémy, Hugues ?
10: Oui.
8: Je voulais vous dire, tout à l'heure, tu m'as dit, Jérémy, que quand le temps était gris, ça te pesait un peu sur le moral.
9: Parce qu'il ne fait pas bon.
10: Parce que tu n'as pas de soleil, c'est pour ça.
8: Voilà, quand il n'y a pas de soleil, Jérémy, ça te plombe un peu l'humeur. Ça te bouffe un peu le soleil que tu as dans le cœur.
10: T'en fais pas, le soleil va revenir.
8: Voilà, on a eu cette très belle phrase que Hugues, tu nous fais la joie de nous répéter. Ne t'en fais pas, le soleil va revenir. C'est beau.
10: T'en fais pas, Jérémy. On va arriver, le soleil va revenir.
8: Tu vois, c'est la belle parole d'Hugues qui parle d'espoir et d'espérance. On a du gris, on a des nuages, peut-être qu'on aura de la pluie. Mais le soleil est là, on le voit pas, il est là pas loin. Et Jérémy, t'aimes pas le gris, c'est bien légitime, on comprend que t'aimes pas le gris. On a souvent envie...
9: T'es habillé en gris.
8: T'es habillé en gris, mais t'as aussi du rouge.
9: Oui.
8: Alors on mélange les couleurs. Et puis on a Hugues en jaune, ça nous fait le soleil.
10: Oui.
8: Et puis Hugues, il est rassurant et il nous donne l'espoir du retour du soleil. C'est génial, j'adore cette phrase.
10: Oui, oui, oui.
8: Tu peux nous la redire, Hugues, elle est trop belle, ta phrase.
10: On donne l'espoir au retour du soleil.
8: Tu dis à Jérémy, ne t'en fais pas.
10: Ne t'en fais pas, Jérémy, il y aura le retour du soleil.
8: Comment voilà. On ouvre nos écoutilles à la positivité, à l'espoir de la lumière qui va revenir, qu'on sait pas loin, qu'on voit pas aujourd'hui, qui nous manque, mais qui va à nouveau venir nous inonder le cœur et la couenne, le moral et les yeux. Hein, oui. Jérémy, t'y crois ?
10: On croit.
8: On croit.
10: On croit les yeux.
8: On croit par les yeux, Hugues, on croit les yeux.
10: Oui.
8: C'est le cœur qui sait qu'il y a du soleil qui va revenir.
10: C'est le corps.
8: Et le corps qui le sent.
10: Et le sent parce que le soleil va revenir.
8: Ouais, c'est un fait. On sait bien qu'il ne va pas faire gris comme ça pendant des mois et des mois encore. Jérémy, c'est trop beau d'avoir un frère de l'Arche, un ami de l'Arche, de toujours, qui t'apporte l'espérance que tu ne trouves pas forcément tout seul. Quand on est très atteint par la grisaille ambiante, on a besoin d'entendre...
9: On fait quelque chose.
8: Dis-moi, Jérém.
9: On fait quelque chose, Hugues.
8: Vous faites quelque chose l'un
10: Alors,
8: et l'autre.
10: On fait du théâtre.
8: Ah, la merveille.
9: Théâtre, c'est là, des fois par mois...
10: Une formation.
9: La formation informatique.
10: La formation informatique.
8: Mais excellent, vous faites la formation informatique tous les deux.
10: Oui.
8: Deux fois par mois, tu dis, Jérémy.
10: Deux fois par mois.
8: Extraordinaire.
2: mais c'est très intéressant.
8: Vous allez devenir des geeks, de véritables guides informatiques.
2: On est pas mal à le faire.
8: Ah, vous êtes pas mal. Qui vous coach dans cet atelier de formation?
2: Une dame.
8: Extérieure à l'arche.
2: Une dame de l'extérieur.
9: Ça s'appelle Flavie.
8: Flavie, qui vient vous donner une formation d'informatique pour être les rois de la tablette et de l'écran.
2: Oui, c'est ça.
8: Mais trop fort. Et alors, vous aimez ça, l'un et l'autre? Oui, Hugues, tu aimes bien?
2: Moi aussi.
8: Mais tu savais déjà un petit peu manipuler l'ordinateur?
2: Non, maintenant, je le sais un petit peu plus.
8: Maintenant, tu le sais mieux, tu te sens plus à l'aise. Et toi, Jérémy, tu aimes bien cette formation?
9: Oui, j'aime bien ce level. Il y en a une level 2. Une à 14h22, une le 8.
8: C'est génial, tu connais les dates, tu as retenu l'agenda et le programme.
9: Ah. 14h.
8: Ah, preuve que ça t'intéresse, tu sais le jour et l'heure du prochain cours. À 14h ?
2: Oui. Le 8.
8: Le 8 ?
9: Oui.
8: Qu'est-ce que vous apprenez pendant cette formation informatique ?
2: Venez voir. On va parler.
9: Il met des plaques.
8: Il met des plaques qui ressemblent au clavier. C'est quoi des plaques ?
9: On n'a pas droit. Il pose des questions.
8: C'est bien. Vous posez des questions sur votre savoir.
2: Oui.
8: Où est la touche des lettres ?
2: Oui, c'est ça. C'est ça.
8: Ce sont les touches d'entrée, de suppression.
9: La vie privée.
8: La vie privée, comment est-ce qu'on protège nos messages?
2: Comment protéger les messages, comment nous protéger des messages et comment protéger?
8: C'est important ça.
2: Oui. C'est important de protéger, sinon si tu ne protèges pas, c'est embêtant.
8: Ah, comment sauvegarder vos messages?
2: Ouais, c'est
8: comment vous protéger des attaques cyber?
2: Oui, c'est ça.
8: Des virus?
2: Il faut faire attention, mais les virus, il y en a.
8: Il y a des virus dans les ordinateurs. Comme
2: parce que sinon, c'est pas bon signe.
8: Ah, ça, c'est pas bon signe. Et comment utiliser l'informatique pour communiquer? Pour communiquer avec des personnes qui sont loin ou bien avec votre famille quand elle n'est pas présente à côté, à l'étranger, par exemple. Comment envoyer des mails?
2: Envoyer des petits mails, oui.
8: Mais vous êtes trop fort.
2: Voilà.
8: Incroyable. L'un et l'autre, vous allez devenir les rois de l'informatique avec cette formation informatique.
2: Oui.
8: C'est génial, Hugues. Et Jérémy, qu'est-ce que tu dis, Jérémy?
9: Il m'a posé une question, Flavie.
8: Dis-moi, quel genre de question elle t'a posé, Flavie?
9: On a droit de... Pas un message à un ami, oui ou non? Ah, vous voyez?
2: Oui, on a le. Il a dit, j'ai compris, on a le droit d'envoyer un message avec un ami.
8: On a le droit d'envoyer des messages à des amis?
2: Oui.
8: Et oui?
2: C'est ça.
9: Pas
2: n'importe qui.
8: On envoie des messages à des gens qu'on connaît.
2: Et pas des gens qu'on connaît, c'est pas la peine.
8: Ah, des gens qu'on connaît pas, tu veux dire, que c'est pas la peine?
2: Oui.
8: On envoie, on communique avec des gens avec qui on est en confiance, avec qui on a un lien, pas avec n'importe qui. Si on reçoit des messages d'inconnus, on ne répond pas, c'est ça?
2: Oui.
8: Oui, voilà, comment se protéger? Comment se protéger? On dialogue avec des connus, des amis, la famille.
2: Pas des informatiques que nous avons fait avec Jérémy.
8: C'est excellent ça. Alors Hugues vous invite, vous tous auditeurs, à venir voir à l'Arche comment nos amis en formation informatique apprennent à communiquer, à dialoguer, à envoyer des mails, à se servir de la tablette. Évidemment, à allumer l'écran et à l'éteindre, j'imagine.
2: Oui.
8: Et à se protéger des éventuelles intrusions.
2: Voilà.
8: Des inconnus et des étrangers.
9: Anza, c'est pas un étranger.
8: Et non.
2: Et voilà. Tout.
8: Et voilà, Hugues.
2: Oui, voilà.
8: C'est intéressant, hein, cette formation. C'est fabuleux, parce que c'est l'autonomie, c'est pouvoir se servir d'un outil qui est quand même pas forcément facile d'usage.
2: Voilà, le retour.
8: C'est le retour, Hugues.
2: Oui.
8: Ça vous plaît d'apprendre tout ça?
2: Oui. J'ai trouvé que c'était très intéressant.
9: Et Flavie.
2: Voilà.
8: C'est génial, là. Je vous félicite, parce que alors moi, je suis pas du tout informatique. Vous allez me donner des cours. Hein.
9: Et le 8.
8: D'accord, tu nous donnes les dates, Jérémy?
9: 14h.
8: Merveilleux. C'est sous peu, deux fois par mois, formation informatique à l'Arche. pour apprendre à utiliser aussi. L'outil. Plusieurs dates.
9: Le 22.
8: Plusieurs dates à venir.
9: 14h.
8: Fabuleux. Merci à tous les deux. Est-ce qu'il y a d'autres choses que vous voulez confier ?
2: C'est tout.
8: Merci Hugues.
2: Merci. Merci Marie.
9: Auditeur.
2: Merci. C'est à auditeur.
8: Merci les auditeurs. Merci.
9: Merci les auditeurs.
8: Merci Jérémy. À très vite.
9: À très vite.
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5: Ne pas bouger d'un iota. Voici encore une expression française qui puise son origine dans la Bible. L'expression « ne pas bouger d'un iota » est assez courante. Il faut remarquer qu'elle est toujours employée à la forme négative car elle exprime un refus. On dit aussi « ne pas changer quelque chose d'un iota »,« ne pas bouger ou ne pas varier d'un iota », qui signifie « ne pas changer du tout de point de vue », ne faire absolument aucune concession. Utilisée dans un certain contexte, cette expression souligne une détermination rigide à vouloir maintenir nos propres opinions ou nos décisions sans céder. Elle peut s'appliquer dans divers domaines, comme les discussions, les négociations ou même les comportements personnels. Cette expression souligne bien l'absence totale d'un quelconque changement, pas le moindre ajout ou retrait à ce que l'on dit ou que l'on écrit, aussi minime soit-il. Mais qu'est-ce que le iota ? C'est la plus petite lettre de l'alphabet grec, car on la trace avec un seul trait, explique saint Augustin. En effet, son signe s'écrit juste à l'aide d'un trait vertical. Situé à la 9e place entre l'alpha et l'oméga, il correspond à notre lettre I en français. En raison de sa taille minuscule, le iota est devenu le symbole de quelque chose d'infiniment petit, voire insignifiant. Quand on sait que l'alphabet grec n'a quasiment pas été modifié depuis l'Antiquité, on pourrait dire qu'il n'a pas bougé d'un iota. L'origine de l'expression « ne pas bouger un iota de quelque chose » est une référence biblique, celle de la loi transmise par Dieu à Moïse et conservée par Jésus. Ouvrons notre Bible et relisons l'évangile de saint Matthieu, chapitre 5, versets 17 à 19, qui cite les paroles de Jésus lui-même au cours de son sermon sur la montagne, lorsqu'il s'est adressé à ses disciples devant une foule immense venue écouter son enseignement. Il leur dit « Ne pensez pas que je sois venu abolir la loi ou les prophètes. Je ne suis pas venu abolir, mais accomplir. Amen, je vous le dis. Avant que le ciel et la terre disparaissent, pas un seul iota, pas un seul trait ne disparaîtra de la loi jusqu'à ce que tout se réalise. Donc, celui qui rejettera un seul de ses plus petits commandements et qui enseignera aux hommes à faire ainsi, sera déclaré le plus petit dans le royaume des cieux. Mais celui qui les observera et les enseignera, celui-là sera déclaré grand dans le royaume des cieux. Par ces paroles, Jésus insiste sur son attachement à l'obéissance au commandement de la loi en précisant que tous les détails, y compris les plus insignifiants, ont leur importance. Saint Augustin le rappelle d'ailleurs par cette phrase « Il faut garder les plus petits articles et les moindres circonstances de la loi ». Cette immuabilité de la loi est affirmée à plusieurs reprises dans les Écritures et le mot « Amen » du début du verset vient lui donner plus de poids et en renforcer l'autorité.

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1: Une ample comédie à 100 actes divers et dont la scène est l'univers. Dans son second roman surréaliste, La Tour des Miracles, collection 10-18, numéro 814, chapitre 2, page 21, Tonton Georges, Georges Brassens, parle de meubles style Diogène. Il fait référence au philosophe mendiant Diogène qui, une femme à Est, qui selon la légende, vivait dans un tonneau. Plus exactement, dans une grande amphore, afin de s'abriter des intempéries. On pourrait prétendre que c'était l'ancêtre du camping-car. Georges Brassens a composé des chansons qui sont de vraies fables, et combien de fables ne pourrait-on pas écrire sur les anecdotes qu'on raconte à propos du philosophe Diogène. Ce philosophe Diogène que La Fontaine cite dans la fable d'aujourd'hui. Le titre de la fable d'aujourd'hui, tiré du livre des fables choisi et mis en vers, et quel vers, par Jean de La Fontaine, livre 4, fable 20. Cette fable est l'avare qui a perdu son trésor. Pour nous dire cette fable, il nous fallait un fin diseur. Le gagnant est Daniel Gélin. Je vous ai déjà présenté Daniel Gélin. Peut-être avez-vous vu aussi son fils, Xavier Gélin, au cinéma, dans le film Les Aventures de Rabbi Jacob. Il jouait le fils du général qui doit épouser Miu Miu. Daniel Gélin nous dit cette fable, l'avare qui a perdu son trésor. Attention, il s'agit d'un disque de nos jours introuvable dans le commerce, ni sur la toile.
2: L'avare qui a perdu son trésor. L'usage seulement fait la possession. Je demande à ces gens de qui la passion est d'entasser toujours, mettre somme sur somme, quel avantage ils ont que n'est pas un autre homme. Diogène là-bas est aussi riche qu'eux, et l'avare ici-haut, comme lui, vit en gueux. L'homme au trésor caché qu'Ésope nous propose servira d'exemple à la chose.
1: Une fois encore, le bonhomme s'inspire d'Ésope.
2: Ce malheureux attendait pour jouir de son bien une seconde vie. Ne possédait pas l'or, mais l'or le possédait. Il avait dans la terre une somme enfouie, son cœur avec. N'ayant autre déduit que d'y ruminer jour et nuit et rendre sa chevance à lui-même sacrée. Qu'il allât ou qu'il vînt, qu'il bût ou qu'il mangeât, on l'eût pris de bien court, à moins qu'il ne songeât à l'endroit où gisait cette somme enterrée. Il y fit tant de tours qu'un fossoyeur le vit, se douta du dépôt, l'enleva sans rien dire. Notre avare, un beau jour, ne trouva que le nid. « Voilà mon homme aux pleurs. Il gémit, il soupire, il se tourmente, il se déchire. » Un passant lui demande à quel sujet s'écrie. « C'est mon trésor que l'on m'a pris. »« Votre trésor, où pris ?»« Tout joignant cette pierre. » »« Et sommes-nous en temps de guerre pour la porter si loin ? N'eussiez-vous pas mieux fait de le laisser chez vous, en votre cabinet, que de le changer de demeure ? Vous auriez pu sans peine y puiser à toute heure. » »« À toute heure ?» Bon Dieu, ne tient-il qu'à cela? L'argent vient-il comme il s'en va? Je n'y touchais jamais. Dites-moi donc de grâce, reprit l'autre, pourquoi vous vous affligez tant? Puisque vous ne touchiez jamais à cet argent, mettez une pierre à la place. Elle vous vaudra tout autant.
1: cette fable a été publiée le 31 mars 1668. Les vers « Il soupire, il gémit, il se tourmente, il se déchire » me rappellent le fameux monologue d'Harpagon dans la comédie de Molière « L'avare ». « Ô voleur, ô voleur !» Molière présente l'avare le 9 septembre 1668. « Ô voleur, ô voleur !» Ces exclamations figuraient déjà dans la comédie de La Marmite ou La ou Lou Laria, comédie de Plaut, écrite moins 194, oui, 194 avant Jésus-Christ. Quand un comédien arrive au passage célèbre, ils me regardent tous et se mettent à rire. Le public rit. Depuis plus de 2000 ans. Émouvant, non ? L'instant affable est réalisé par Francky Guéret, Guéret comme Gabriel Guéret, un contemporain de notre cher fabuliste.
3: Et l'instant affable est préparé et présenté par Pierre Bruel.
1: La prochaine fois, nous vous proposerons une autre fable. Toujours de La Fontaine, bien sûr. Mêmes horaires et même lieu de rendez-vous.
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7: Bonjour à tous, bienvenue dans cette chronique musicale aujourd'hui, chronique des Toulousains de Toulouse. Bonjour Amandine.
8: Bonjour Sébastien, bonjour à tous nos auditeurs.
7: Alors nous allons parler de la Toulousaine, l'hymne de Toulouse, et je voudrais commencer par une citation, Amandine. Il n'est pas en ce monde une ville qui est un chant pareil à celui que nous venons d'applaudir. Ainsi s'exprima Léon Bourgeois, ministre d'Intérieur, qui un soir d'août 1898, venez d'entendre dans notre théâtre du Capitole la Toulousaine, entonnée dans un ouragan de voix retentissantes qui menaça de lézarder l'édifice lors de la fête des cadets de Gascogne. Alors Amandine, qui sont les auteurs de la Toulousaine et que nous raconte cette Toulousaine ?
8: Alors les auteurs de la Toulousaine, cet hymne de Toulouse, eh bien...

0: De très nombreuses chansons, une quinzaine d'opéras, des messes, des cantates, une symphonie, mais la Toulousaine ou Toulousaine en occitan est l'unique œuvre du compositeur à avoir été enregistrée sur disque. D'ailleurs, à tel point qu'en fait, le succès de cette Toulousaine va complètement éclipser le reste de la production de Louis Defesse. Il développa également le Conservatoire de Toulouse, dont il fut le directeur de 1883 à 1900, en multipliant les enseignements qui étaient dispensés. Les paroles de cette Toulouseno, on les doit à Lucien Mingot. La Toulousaine est en effet à l'origine un poème en occitan à la gloire de la ville rose, écrit par Lucien Mingot. Ce dernier est issu de la petite bourgeoisie de Lavaur. Il fut apprenti orfèvre et il travailla ensuite à Toulouse dans une bijouterie avant de devenir employé de la ville. Il est un chantre du Midi. Il va incarner pour quelques décennies la renaissance de la poésie occitane, notamment avec son recueil Rosas et Pimpanelos en 1866. Il est dans le sillage de Mistral, bien qu'il soit son aîné de 25 ans. Mais il fait partie de ces poètes, de ces faits libres qui vont introduire le renouveau de l'occitan et le rendre encore plus populaire que ce qu'il n'était. Ce poète était aussi peintre. Il a par exemple exécuté des décors pour le Palais Niel à Toulouse et son portrait, en tant que peintre, orne les cimaises des salons académiques des Jeux Floraux. Sa ville, Toulouse, lui érigea un buste en 1852 qui fut placé dans le jardin du Grand Rond où vous pouvez toujours le voir.
1: Et sur cette Toulousaine, donc c'est une chanson qui nous raconte quoi et qui a été écrite. À quelle date est-ce qu'on a une
0: Alors, on
1: précision
0: a la généalogie de la Toulousaine, on sait exactement comment elle est apparue. Il y a une sorte de mythe autour de ça d'ailleurs. Je vais vous le raconter. Louis Defesse, pour améliorer son ordinaire, alors qu'il suit les cours du conservatoire à Paris et qu'il vit dans une relative misère, donne des cours de piano. Un matin d'automne 1844, il reçut d'un de ses amis toulousains une poésie languedocienne d'un certain Lucien Mingot. Son ami espérait que Louis la mettrait en musique. La poésie plut à la jeune élève de Defesse et lorsque celui-ci plaqua quelques accords sur le piano, elle trouva cela superbe. La chanson fut interprétée pour la première fois au Théâtre du Capitole le 30 avril 1845 et elle connut d'emblée une popularité exceptionnelle. Elle devint l'hymne toulousain et languedocien, entonné lors des festivités, cérémonies officielles, mariages et même à l'occasion des rencontres sportives. Apprise par des générations d'écoliers, il n'était pas rare qu'on lui ajoute un cinquième couplet de circonstances lors des visites de quelques personnalités importantes. À Toulouse, on retrouve ces paroles dans le décor des salles du Capitole ou encore sur la fontaine de la poésie romane de la rue de la Concorde. Il fut entonné lors du grand concours annuel de chant de Toulouse et elle était, cette Toulousaine, le jingle de Radio Toulouse pendant de nombreuses années. Cet hymne était appris aux petits Toulousains dans certaines écoles élémentaires jusqu'au régime de Vichy qui mit fin à cette popularité de notre hymne en imposant partout la seule Marseillaise. Je vais vous lire les paroles en français. Ô mon pays, ô Toulouse, Toulouse, j'aime tes fleurs, ton climat enchanteur. Auprès de toi, l'âme se sent ravie. Tout en ces lieux nous réjouit le cœur. Tout en ces lieux nous réjouit le cœur. Ô mon pays, ô Toulouse, Toulouse, j'aime tes fleurs, ton climat enchanteur. Que je suis fière de tes académies, des monuments ornant notre cité, de ton renom, de tes poésies et de ton chant depuis longtemps cité. Oh, j'aime aussi notre langue gasconne, qui toujours donne franche gaieté. J'aime surtout de tes brunes grisettes, le teint fleuri, le sourire malin, leurs beaux cheveux, leurs mains gentillettes, leurs pieds mignons, puis leurs regards. Quand je les vois, mon âme se console, alors s'envole tout mon chagrin. Sous ton beau ciel, tes fleurs sont plus vermeilles et les papillons ont plus belle couleur, les fruits plus doux que le miel des abeilles. Et tous tes prés sont émaillés de fleurs. Dans tes bosquets, on entend sous l'ombrage tendre ramage, sons enchanteurs. Gloire aux guerriers dont la noble vaillance faisait courber le front des Sarrasins. Soyons jaloux de cette indépendance qui, de tout temps, aima le Toulousain. Oui, je suis fière de ma ville si belle, qui me rappelle nos grands destins.
1: Belle chanson qu'il faudrait faire écouter dans une des prochaines chroniques à la radio.
0: Et oui, malheureusement, je ne peux pas la chanter. J'ai une voix de crécelle.

0: absolument abominable.
1: On va négocier avec la radio pour passer la Toulousaine. Et donc cette Toulousaine, est-ce qu'elle a une postérité en termes de traduction, en termes de nombre d'auteurs qui la reprennent, en termes peut-être d'inspiration pour Claude Nougaro ?
0: Alors oui, elle a une popularité, c'est un souvenir dans le cœur de beaucoup de vieux Toulousains. Et bien sûr, ces premières strophes, je vous rappelle, au mon pays, au Toulouse, eh bien, ça rappelle effectivement la chanson que Claude Nougaro a composée beaucoup plus tardivement, mais qui s'inspirait, c'est certain, de cette Toulousaine qu'il avait appris par cœur grâce à son papa, puisque vous savez que son père était baryton au théâtre du Capitole. Et donc il était très célèbre, il entonnait très souvent cette Toulousaine au temps de l'effervescence autour de cette chanson. Alors il faut que je vous parle aussi des souvenirs liés à cette chanson qui sont au musée du Vieux Toulouse. Hein. Vous savez qu'au musée du Vieux Toulouse, on conserve eh bien, tous les souvenirs liés à l'histoire de la ville et cette chanson, comme je vous le disais, son importance, eh bien, elle a sa place dans notre musée. Une vitrine est d'ailleurs consacrée à Défès et Mingot et à leur création. Vous pourrez y voir des caricatures, la partition originale dédicacée par Défès ou encore le piano du musicien. Ce piano nous a été donné avec un repose-touche brodé avec la partition de la Toulousaine. C'est donc un souvenir que Défès gardait précieusement, même si cette chanson a éclipsé, je vous le disais, le reste de son répertoire, pourtant très riche.
1: Est-il joué toujours Défès ? Louis Défès.
0: Et non, malheureusement, et c'est quelque chose auquel il faut y remédier, l'œuvre de Louis Défès est très très peu jouée sur les scènes françaises, mais il y a des opéras importants, Jessica notamment, qui malheureusement aurait sa place, mais qui n'est pas donnée actuellement. Alors peut-être un mot aussi sur la pierre tombale de Défès qu'on peut voir au cimetière de Terre-Cabade. Comme je vous le disais, Louis Défès était très célèbre, bien évidemment. Et à sa mort, la municipalité de Toulouse ouvrit une souscription publique pour la réalisation d'un grand monument à sa gloire. Et c'est le sculpteur Abel Fabre, originaire de Bléagnac, qui proposa un monument ayant la forme d'un imposant tombeau avec une haute stèle verticale abritant le buste du compositeur, tandis que sur le côté, une muse au regard triste tient une lyre. Le monument définitif, réalisé par l'architecte Curval et l'entreprise Gache et Fils, fut inauguré le 14 juillet 1904, en présence du maire Honoré Serre et d'une nombreuse assistance. Il est toujours aujourd'hui visible au cimetière, c'est le secteur 5-4 bis. Et bien que très proche de la maquette d'Abel Fabre, qui est présentée dans les collections permanentes du musée du Vieux Toulouse, il présente toutefois quelques petites différences. La muse, par exemple, est placée dos à la stèle et la couronne de laurier est absente. Alors, pour en finir sur cette Toulousaine, aujourd'hui on regrette un petit peu que la plupart des Toulousains ne connaissent pas cette fabuleuse chanson. Mais si vous voulez l'entendre, ou encore mieux l'entonner à tue-tête, vous pouvez venir lors des Journées du patrimoine ou de la Nuit des musées au Musée du Vieux Toulouse, car on l'y chante encore lors de ces grandes occasions.
1: Vous-même la chantez peut-être, Amandine.
0: Oh mon pays, oh Toulouse, oh. On va s'arrêter là, sinon il va pleuvoir demain, Sébastien.
1: Bon, merci beaucoup. Voilà un sujet que je trouve assez méconnu. Moi, qui suis depuis fort longtemps à Toulouse, je n'avais jamais entendu parler de la Toulousaine. Alors merci, j'imagine que Louis Défès a une rue à son nom dans Toulouse.
0: Je le suppose aussi.
1: Bon, ben écoutez, on partira en quête des traces de Louis Défès dans la ville de Toulouse. Merci Amandine pour ce joli sujet, puis on tâchera de vous faire écouter la Toulousaine dans une prochaine chronique. Bonne semaine à tous.
0: Bonne semaine, au revoir.

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2: Bonjour à tous dans l'actualité régionale. Fibre Excellence évite pour l'instant la liquidation. Le tribunal de commerce de Toulouse a accordé un nouveau délai à l'usine de pâte à papier de Saint-Gaudens. Un industriel français s'est porté candidat à la reprise du site. Les 270 salariés conservent donc un espoir avec plusieurs semaines supplémentaires pour permettre au repreneur de finaliser son offre. Autre sujet, la sécheresse en Haute-Garonne. Les lâchers d'eau dans la Garonne atteignent des niveaux records afin de maintenir un débit suffisant jusqu'à l'automne. Malgré ces apports, la situation reste très tendue et les autorités appellent chacun à économiser l'eau. Face au risque élevé d'incendie, les préfectures de Hautes-Pyrénées et des Pyrénées-Atlantiques renforcent également les mesures de prévention. Certains travaux de forêt sont désormais interdits, tout comme l'usage de feu à proximité des espaces boisés, afin de limiter tout risque de départ d'incendie. À Montauban, un militaire a été violemment agressé en pleine rue. Selon les premiers éléments de l'enquête, plusieurs individus s'en seraient pris à lui à l'aide d'une barre de fer et d'une arme à feu. Blessée, la victime a été prise en charge par les secours. Une enquête a été ouverte pour déterminer les circonstances de cette agression. Près de Saint-Gaudens, un incendie de végétation s'est déclaré. Une dizaine d'hectares ont été menacés. D'importants moyens de secours ont été mobilisés pour empêcher la propagation des flammes et protéger les habitations situées à proximité. Enfin, dans le Tarn-et-Garonne, la centrale nucléaire de Golfech a de nouveau mis l'un de ses réacteurs à l'arrêt. Il s'agit de la troisième interruption depuis le début de l'été. EDF évoque cette fois une opération de maintenance programmée et assure que cet arrêt n'a aucune conséquence sur la sûreté des installations. Voilà pour l'essentiel de l'actualité.
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3: Chers auditeurs de Radio Présence, bonjour. Nous nous retrouvons cette semaine encore pour la chronique verte de Benoît Guillard. Cette semaine, j'ai fait la rencontre d'une personne que je voulais vous faire rencontrer tout simplement. Et nous sommes tous les deux à Lourdes. Et pour vous faire vivre et imaginer où nous sommes au centre Assomption de Lourdes, devant une fenêtre magnifique qui ouvre nos yeux et notre regard à la fois sur la grotte et les sanctuaires et sur la montagne enneigée sous un beau soleil. Donc c'est assez merveilleux. Pourquoi j'ai fait le choix de vous présenter Louise ? Parce que Louise, elle a un parcours assez particulier et puis elle travaille beaucoup sur le sujet de la transition écologique et dans des thématiques un peu moins courantes que d'habitude. Donc on va découvrir tout ça. Bonjour Louise, petite présentation.
4: Bonjour Benoît, merci beaucoup de me donner la parole et voilà de pouvoir discuter de ce sujet très important qu'est la transition écologique. Donc, je vais vous parler un petit peu de mon parcours et de pourquoi on se retrouve là. Voilà, dans cette magnifique salle, en effet, qui a une vue magnifique sur les Pyrénées. Donc moi, je viens de Lyon donc j'ai travaillé pendant longtemps dans la communication. Voilà, j'ai fait un doctorat en sciences de la communication. J'ai travaillé dans l'enseignement supérieur et la recherche pendant quelques années. Et puis, j'ai voulu découvrir le côté un peu plus concret des réalités de la communication dans le secteur privé, dans le secteur public, à l'échelle locale, à l'échelle internationale. Et donc j'ai eu la chance de pouvoir faire ça pendant quasiment 15 ans. Ça m'a permis voilà, d'avoir une certaine ouverture sur le monde. Et puis au fil des sujets que je croisais, des personnes que je rencontrais, le sujet de la transition écologique et sociale est arrivé petit à petit. Et s'est imposé petit à petit et de façon même assez forte sur les dernières années. Donc je me suis beaucoup renseignée sur ces sujets, sur lesquels je n'avais pas de connaissances spécifiques. J'ai fait tout un parcours de formation en autodidacte. Et puis il y a un moment où j'ai voulu franchir le pas et avoir une formation plus professionnelle. Donc je suis allée me former au sein de l'Institut Polytechnique de Grenoble, sur une formation en éco-conception dont les enjeux sont de diminuer les impacts environnementaux des activités, et notamment des activités industrielles. Donc là, je me suis vraiment plongée dans le cœur du sujet des impacts environnementaux. Et là, je me suis dit, il faut vraiment que je revoie ma façon de mettre mes compétences au service du collectif. Et voilà, il faut absolument repenser les façons de faire, oser sortir du cadre. Et j'ai rencontré énormément de personnes qui sont sur ce chemin. On a toujours l'impression d'être un peu solitaire dans ce type de chemin où on commence à se poser des questions, à essayer d'avoir une vue plus globale et plus décadrée des enjeux. Et on a la chance, quand on commence à se poser ces questions-là, voilà, de rencontrer en fait plein d'autres personnes qui sont dans ces questionnements aussi, qui viennent d'horizons variés, mais qui se retrouvent toutes à cette croisée d'un questionnement à la fois individuel, voilà, quelle est ma place dans le monde, quel est mon rôle et quel impact positif je peux avoir pour faire changer les choses et pour remédier aux problèmes dont on entend parler tous les jours sur la transition écologique et solidaire, qui est loin d'être un état de fait aujourd'hui. Donc on se dit comment je peux contribuer, comment je peux apporter ma pierre et agir de façon juste et alignée. Et c'est comme ça, de fil en aiguille, que voilà, j'ai décidé de quitter le monde des agences de communication. Et donc j'ai la chance de travailler notamment auprès des territoires ruraux sur la valorisation de tout ce qui fait aussi la richesse des territoires ruraux, donc le lien très fort à la terre, des savoir-faire et un patrimoine vernaculaire très important, qui ont justement besoin d'être revivifiés, d'être valorisés. C'est un sujet passionnant et qui est en lien en fait avec tous les autres sujets. Donc cette question du rapport à la terre, notamment de l'importance de l'alimentation, voilà, comment on habite le monde, comment on y mange, comment on s'en nourrit. Et toutes ces problématiques m'ont finalement amené ici. Voilà, déjà un premier aperçu du trajet qui amène dans tous les cas sur de très belles rencontres, sur de l'incertitude et de l'inconfort, il faut le dire aussi. Mais surtout sur de magnifiques rencontres et de magnifiques projets qui se mettent en place, qui permettent, voilà, de faire bouger les lignes, de sortir des cadres et d'inventer le monde qu'il faut inventer pour demain, un monde plus respectueux de soi-même, des autres et du monde. Voilà.
3: Alors Louise, si avec un parcours et puis je dirais une expérience personnelle aussi riche, une volonté aussi de s'ouvrir au monde et d'aller à la rencontre de ce monde, et en particulier ben, ici, puisque vous êtes venu à Lourdes, vous êtes venu dans un monde plus rural, hein, Lourdes aussi atypique, puisque inévitablement il y a aussi l'impact de la foi et des sanctuaires, hein, dans ce contexte. Et puis vous découvrez donc tout cet environnement là petit à petit depuis quelques jours, je le sais. Et dans ce contexte-là, si vous aviez une idée à développer par rapport à la situation actuelle de ce territoire ou des territoires ruraux, s'il y avait un levier principal avec votre regard et le recul que vous avez pour faire avancer un petit peu les hommes et les femmes de bonne volonté, ce serait lequel ?
4: Alors moi, j'ai une conviction assez profonde qui m'anime, c'est l'importance de se poser. Alors on peut l'appeler de plein de façons différentes, mais l'idée de faire une pause dans ce quotidien effréné qui nous entraîne d'obligations en contraintes, sans qu'on se pose la question de faire de ce qu'on fait, du sens de ce qu'on fait. Aujourd'hui, s'arrêter, se mettre en silence, à l'écoute de la vie autour de soi et de la vie en soi, de tout ce qui se passe ici et maintenant, voilà, de la richesse de ce présent. Pour moi, c'est le levier essentiel de la transition écologique. Et c'est dans ce sens-là aussi que j'essaye de vraiment mettre en place et de valoriser cette posture, on va dire, méditative, voilà, qui peut prendre différentes formes dans différents contextes, mais qui consiste avant tout dans ce geste très simple, finalement, de s'arrêter, de se poser, de s'asseoir, et de se mettre à l'écoute de soi-même. Voilà, comment est-ce qu'on se sent en ce moment, pourquoi, que voit-on du monde autour de nous, là, à l'instant T. Et cette phase d'arrêt et de réflexion est pour moi le premier pas vers la transition écologique et vers la mise en mouvement, vers une action juste et réfléchie et nourrie de ce discernement qu'on peut avoir dans l'arrêt, dans la pause et dans le silence.
3: Et alors justement, dans un monde qui court partout, trop vite, à une vitesse folle et sans réflexion, comment du jour au lendemain on décide, tiens, je m'arrête ? Comment on fait pour se dire d'un seul coup, tout va mal et finalement je veux aussi, moi, agir à ma façon ? Je veux aussi poser des mots sur ces mots-là, justement, puisque c'est aussi ce que vous faites. Hein. Comment on peut expliquer à nos auditeurs que finalement c'est possible aussi ?
4: En fait, je pense qu'il y a une part de mystère aussi et je pense que c'est beau d'accepter cette part de mystère. Moi, il y a une notion qui me porte beaucoup en ce moment, qui est la notion d'ouverture. Cette ouverture à l'incertitude, on ne sait pas de quoi demain sera fait. Cette ouverture à l'inconnu en confiance, être en confiance par rapport à... Voilà, on est dans une période troublée, une période inconfortable, mais c'est l'ouverture en confiance vers ce qui va se passer. Et l'ouverture au mystère, finalement, on ne sait pas ce qui nous mène sur ce chemin. On se trouve sur ce chemin et on rencontre des personnes et on ne sait pas finalement. Voilà, c'est accepter ce mystère et la beauté de ce mystère et des rencontres qu'on peut faire qui nous mettent sur un chemin où on se sent plus aligné et on se sent plus vrai, plus utile et plus épanoui et plus... toujours plus ouvert à des rencontres vraies et profondes. Et je pense que c'est ça, c'est... En fait, quand on vit ça, on se sent sur le bon chemin. Voilà.
3: Alors Louise, bon, je dois le dire à nos auditeurs, Louise, elle est jeune. Hein elle est jeune et donc, inévitablement, moi, j'ai envie aussi de lui poser une autre question. C'est que ce monde, c'est jeune, ce monde qui reste jeune pour sa part, qui souvent est présenté comme angoissé, comme en grande difficulté avec cette société... Bah vous, Louise, vous le voyez comment, ce monde que vous côtoyez au quotidien dans votre vie à vous ?
4: Alors, en effet, j'ai pas cette perception-là. Je pense qu'il y a énormément de diversité et qu'en effet, quel que soit l'âge qu'on peut avoir et la génération à laquelle on appartient, on peut être dans une situation où on se sent un peu perdu ou au contraire, on peut être dans une position plus d'ouverture et de discernement et d'action, de mise en action. Je crois beaucoup aux vertus de l'action, justement, pour éviter ce côté d'éco-anxiété, d'immobilisme, finalement. Et en effet, j'ai la chance de voir énormément de jeunes autour de moi qui sont dans cette dynamique très courageuse, finalement, très audacieuse, de dire oui, on est dans une situation compliquée, oui, on ne sait pas vers où on va aller, mais on se met en mouvement et on tente des choses pour voilà, agir de façon plus juste, plus respectueuse de la planète. Et on veut garder le meilleur du passé, mais surtout, on veut inventer des façons de faire plus vertueuses. Voilà.
3: Donc, beaucoup de joie quand même hein, autour de ça et de l'espérance aussi, du coup. Hein. Bon, j'aurais une question un petit peu plus personnelle, plutôt dans les aspirations et dans votre regard sur votre futur, un petit peu dans vos souhaits, dans vos rêves, dans 3 ans, 4 ans, 5 ans qu'est-ce que vous souhaitez pour ce monde, et notamment pour ce monde rural ?
4: Alors, je souhaite qu'en effet, je me projette dans une situation où on se rendrait compte collectivement du fait que les territoires ruraux sont une vraie ressource dans cette période de crise, et que c'est ici que se trouve finalement une part de la solution, une grande part de la solution, et notamment, je le répète, hein, mais sur le rapport à la terre, le rapport au vivant, la façon dont on va se nourrir dans tous les sens du terme de ce qui nous entoure, de cette planète sur laquelle on a la chance d'habiter. Donc c'est pour ça que oui, pour moi, les territoires ruraux sont une des solutions pour changer les choses et des lieux ressources. Et je pense que le lieu dans lequel on est un lieu ressource à la fois géographiquement, à la fois voilà, par en effet cette joie et cette espérance que l'on peut sentir ici.
3: Merci infiniment, Louise. Bon, je pense qu'on aura l'occasion de vous retrouver à Lourdes, hein, puisque maintenant que vous avez rencontré justement cet espace un peu fraternel et merveilleux, vous aurez envie de venir nous voir à nouveau. Merci en tout cas pour cette interview. Je pense que c'était très inspirant aussi pour nos auditeurs et pour notre territoire rural. Et puis à très bientôt. Au revoir, Louise.
4: Merci, au revoir à tous. Merci.
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2: Bonjour à toutes et à tous, bienvenue dans Solidairement Vôtre. Bien aujourd'hui, on va parler d'un lieu de rencontre au sein même du sanctuaire Notre-Dame de Lourdes, le parvis Sainte-Bernadette. C'est un espace d'accueil, de rencontre, de solidarité qu'on ne connaît pas forcément bien et pourtant il est situé au cœur même de la cité mariale. Alors pour en parler, j'ai le plaisir d'accueillir Adeline Tesserinck. Bonjour Adeline.
3: Bonjour Anne, bonjour à tous.
2: Vous êtes salariée, Adeline, du CCFD Terres Solidaires pour la région Occitanie et particulièrement aussi pour un lieu d'accueil et de rencontre à Lourdes, l'espace Rencontre. Alors pour commencer, quelques mots pour nous expliquer ce qu'est le parvis Sainte-Bernadette. Et déjà, où se situe-t-il dans le sanctuaire ?
3: Donc le parvis Sainte-Bernadette, c'est une pièce, c'est deux salles qui se situent à côté du parvis de l'église Sainte-Bernadette dans le sanctuaire, à côté de l'espace famille, donc de l'autre côté du Gave par rapport au basilique.
2: Donc très proche, on va dire, d'un côté il y a la basilique du Rosaire, il y a le pont et l'autre côté l'église Sainte-Bernadette et sur la droite le parvis Sainte-Bernadette.
3: Exactement.
2: Alors qu'est-ce que c'est que ce parvis Sainte-Bernadette ?
3: Alors ce parvis, c'est un lieu que le sanctuaire met à disposition pour pouvoir accueillir le pèlerin, lui offrir un lieu où il peut se poser, où on échange, on l'accueille sur ce qu'il vit dans son pèlerinage individuel, sur ce qu'il découvre du sanctuaire, et nous on est un peu là pour l'aider à y mettre des mots, l'aider à y associer le thème de l'année du sanctuaire ou les différents gestes et messages de Lourdes.
2: Alors peut-on dire que le parvis incarne pleinement les valeurs d'accueil, de solidarité et de dignité portées à Lourdes ?
3: Il me semble que oui, puisqu'en fait, c'est vraiment quelque chose qui n'est pas que porté par le sanctuaire, mais aussi par différents mouvements et services d'église.
2: Alors justement, donc, le parvis a une dimension spirituelle, humaine et fraternelle. Quelles sont les associations qui se retrouvent pour animer le parvis Sainte-Bernadette ?
3: Ce parvis Sainte-Bernadette, moi je trouve que c'est un lieu fort, puisque c'est vraiment faire église ensemble, où on est des mouvements qui viennent vraiment d'horizons différents, donc il y a le CCF des Terres Solidaires, il y a Pax Christi, et il y a après l'espace Vifoi, la fraternité de Job.
2: Alors, qu'est-ce que l'espace Vifoi ?
3: L'espace Vifoi, en fait, c'est une association qui a été créée, où c'est le rassemble de tous les mouvements chrétiens, comme le CMR, comme la CO, l'Action catholique ouvrière, l'Action catholique des enfants, voilà, tous ceux qui sont dans une dynamique de observer, voir, comprendre et agir.
2: Alors, vous disiez, donc, CCV des Terres Solidaires, Pax Christi, Vifoi, d'autres mouvements et services se sont associés au parvis ?
3: Oui, il y a la Fraternité de Job, qui, eux, viennent essentiellement en juillet et qui vraiment proposent des ateliers de vivre ensemble aux pèlerins qui viennent ici.
2: Fraternité de Job, est-ce que c'est ce rassemblement de personnes qui se sont trouvées après le rassemblement Diaconie ou Diaconia en 2013,
3: ouais.
2: Donc des gens qui connaissaient une certaine précarité,
3: fragilité.
2: Ouais.
3: Et qui se sont mis ensemble et qui, pour le coup, représentent vraiment une image de l'Église, un visage de l'Église qui, grâce au sanctuaire, a une place ici pleinement à travers ce parvis.
2: Et vous disiez la Légion de Marie
3: et
2: aussi.
3: Et la Légion de Marie, exactement, qui fait des permanences tous les dimanches.
2: D'accord. Alors la Légion de Marie, je crois aussi qu'elle est très engagée au niveau de la procession eucharistique au sanctuaire. Alors, dites-nous, on imagine combien cette diversité d'associations, de mouvements est une vraie richesse. Vous-même, vous dites vraiment, et ça dit quelque chose de l'Église. Comment s'organise la collaboration entre vous tous ?
3: Par la discussion, et on y arrive, on partage ce lieu. Donc on s'est un peu réparti les différents jours de permanence et après on co-anime ensemble certains temps.
2: Donc il y a une coordination de ces mouvements. Est-ce qu'il y a quelqu'un qui pourrait être un chaplain ou quelqu'un d'autre dans le sanctuaire qui a le lien avec vous ?
3: Il y a effectivement un chaplain qui est référent de cette mission-là. C'est le Père Turc, Jacques Turc, qui nous accompagne et qui nous invite en début d'année à se réunir pour organiser l'année qui va arriver, la saison qui va arriver, et qui aussi nous nourrit du thème d'année du sanctuaire pour qu'on puisse aussi en faire jusqu'on puisse le faire passer à travers les pèlerins.
2: Et quel est ce thème d'année, cette année ?
3: C'est le « Je vous salue Marie » et c'est le « Oui inconditionnel de Marie face à l'ange Gabriel » d'accepter la mission, d'accepter le Fils de Dieu dans son sein.
2: Alors on peut imaginer que chacun ou chacune des associations qui forment le Parvis Sainte-Bernadette a travaillé ce thème avec leurs spécificités. Vous, au niveau du CCFD Terre Solidaire, comment vous allez proposer cette rencontre avec les pèlerins autour du thème du « Je vous salue Marie » ?
3: Alors effectivement, la grosse richesse de ce parvis-là, c'est qu'on est plusieurs mouvements et services d'église à l'animer, et donc on accueille le pèlerin avec chacun sa couleur. Et on propose des activités en lien avec sa couleur, avec ce qu'on peut porter aussi, tant dans notre message d'église que dans notre association. Et donc cette année, on propose, il y a différentes animations qui sont proposées. On va faire des animations type théâtre Kamishibai autour des signes et des gestes de Lourdes, mais aussi du oui de Marie, de comment est-ce qu'on peut approfondir en quoi le oui de Marie fait écho en moi, à quel moment moi aussi je dis oui au Christ, à quel moment je dis oui à la mission que le Seigneur m'a donnée et qu'est-ce que ça m'apporte aussi. Et Pax Christi fait de même, enfin, il y a des porte-paroles, il y a des petites animations autour de la question de la paix, autour de la question de moi, comment je m'investis là-dedans, autour des prières de Bernadette.
2: Vous avez parlé tout à l'heure des signes de Lourdes. Est-ce que vous pouvez nous en présenter l'un ou l'autre et comment vous-même vous arrivez à le mettre en valeur auprès des pèlerins ?
3: Donc les signes de Lourdes, il y en a différents. Il y a l'eau qui est vraiment le signe majeur sur lequel l'eau c'est la vie et qui est vraiment présent dans notre quotidien. Donc nous, on arrive vraiment facilement à pouvoir échanger autour de ça, comment cette eau qui est la source de la vie et en même temps on l'épuise tellement que c'est aussi un danger, mais comment est-ce qu'on peut le remettre en avant et qu'est-ce que ça peut nous apporter ? Il y a la lumière, le cierge, la lumière, donc ça c'est à travers les processions, mais nous aussi, la lumière c'est aussi le Christ présent auprès de nous, donc comment est-ce qu'on le fait vivre ? Et le rocher, qui est un autre signe important, où le rocher, c'est là où on s'abrite, c'est quelque chose qui est rassurant et en même temps un côté un peu qui peut faire peur parce que c'est dans le noir. Et nous, au niveau du parvis du CCFD, c'est aussi un signe où on peut aussi parler de la roche, quelque chose de solide, mais qui est aussi très, très fragile, sur lequel c'est important d'en prendre soin de notre nature et de ce que ça peut nous apporter.
2: On entend, Aline, à travers tout ce que vous venez de nous dire, que les activités au sein même du Parvis Sainte-Bernadette sont très diversifiées, en fait. Mais quel rôle joue le Parvis Sainte-Bernadette au sein même du sanctuaire de Lourdes ? On a bien compris votre situation au cœur vraiment de la cité mariale, à quelques pas même de la grotte. Quel est le rôle que vous jouez et qui est essentiel ?
3: Le rôle essentiel, c'est d'accueillir le pèlerin individuel, celui qui ne vient pas dans un groupe et qui, pour le coup, n'a pas forcément fait de programmation, qui découvre un peu le lieu sur le moment. Et notre rôle, c'est vraiment de pouvoir l'accueillir, éventuellement de le guider sur les différentes propositions que fait le sanctuaire et d'avoir aussi un temps ici d'échange sur en quoi ça résonne tout ce qu'il est en train de vivre, tout ce qu'il voit, qu'est-ce qu'il interroge et comment est-ce qu'il peut se nourrir pour après, quand il repart chez lui, repartir avec tout ça et être un peu un missionnaire.
2: Donc il y a vraiment un impact sur le pèlerin. Vous ne seriez pas au cœur du sanctuaire, c'est des gens qui ne sauraient pas forcément où se diriger. Ils iraient vers la grotte parce qu'elle est encore assez facile à découvrir, mais qui n'auraient pas forcément eu de contact avec quelqu'un qui donne vie au sanctuaire.
3: D'autant plus que souvent, on rencontre des gens qui se posent et vraiment qui, là, vont aller échanger et partager des choses très profondes de ce qu'ils ont vécu ou de ce qui les a amenés à venir ici. Et ils s'enrichissent de ça, ils nous le confient. C'est vraiment un trésor qu'ils nous confient. Et après, on essaye, en tout cas, par l'écoute qu'on lui propose et les pistes de réflexion qu'on peut partager, à faire qu'ils s'en nourrissent et qu'ils puissent après ressortir grandis.
2: Est-ce qu'on pourrait dire que l'initiative Parvis Sainte-Bernadette complète la dimension spirituelle du sanctuaire ? C'est une présence concrète que vous avez auprès des personnes seules, comme vous me disiez, mais peut-être aussi de personnes en précarité, de personnes fragiles qui viennent en sanctuaire et qui ont besoin peut-être d'avoir un visage sympathique là dans leur contact à quelques pas de la grotte.
3: Tout à fait, la porte est ouverte. Alors après, c'est pas toujours évident de passer le pas, mais c'est sûr qu'une fois qu'ils l'ont passé, qu'ils découvrent ce qu'il y a, souvent ils se posent, ils arrivent à se poser et on prend le temps d'échanger. Et ça, vraiment, c'est souvent même ils vont revenir plusieurs fois dans leur séjour. Ils arrivent au début et puis après ils reviennent au milieu et puis à la fin pour partager un peu tout ce qu'ils ont vécu. Au moins ils ont une personne en fait à qui ils peuvent, où ils sont pas tout seuls dans ce pèlerinage, à qui ils peuvent partager ça.
2: Moi, au travers de tout ce que j'ai entendu de votre partage, Adeline, j'entends combien c'est une manière de vivre la foi à travers à la fois l'action et la rencontre des autres. Merci Adeline pour cet éclaircissement, ce témoignage aussi, parce que je sais que vous y êtes engagée avec toutes vos tripes d'acteurs solidaires. Alors, on retient que le Parvis Sainte-Bernadette est bien plus qu'un espace, hein, un lieu de rencontre, de solidarité et d'espérance.
3: Tout à fait, merci.
2: Merci à vous aussi, chers auditeurs, pour votre écoute fidèle. À très bientôt pour une nouvelle émission.
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1: Daniel Guilly est accompagnateur en montagne depuis 45 ans. Il exerce en Vallée d'Or, entre autres, mais pas seulement. Il navigue en réalité dans toutes les Pyrénées et même parfois dans d'autres pays, à travers le monde. Sa vie emmenait dans ces montagnes toutes les personnes désireuses de découvrir et mieux connaître le milieu montagnard. Aujourd'hui, il vous embarque, vous, auditeurs de Radio Présence, à la découverte de la vallée du Mudang.
2: Allez, c'est parti pour le Mudang.
1: Bonjour Daniel Guilly.
3: Bonjour Anne-Rose.
1: Est-ce qu'on peut dire, Daniel, que vous êtes un enfant du pays ?
3: Alors, moi, je ne suis pas né là, mais j'y suis arrivé, j'avais 9 ans, en 1971. Et en fait, je ne suis pas né ici, mais je suis, je ne sais pas comment dire, mais imprégné de ce territoire et de montagne, d'une manière qui me permet de vivre une vie que j'ai choisie, quoi, tout simplement.
1: Alors, nous sommes là dans la vallée du Mudang, c'est sur la commune de Trameseg. On est parti de bonne heure ce matin, et quand on a pris ce sentier qui mène jusqu'aux granges du Mudang, là où on est installé, dans ce hameau de granges que vous allez nous présenter dans quelques instants. Au moment où on est parti, il y avait un panneau « Chemin de liberté ». Et vous m'avez dit tout de suite d'entrée de jeu, moi je dirais plutôt que c'est un chemin d'histoire. Alors qu'est-ce que c'est que ce chemin d'histoire du Mudang ?
3: Bon, en fait, chemin de la liberté, chemin d'histoire, ça veut dire à peu près la même chose, puisque ce chemin, comme tant d'autres dans nos montagnes, a été emprunté par des gens qui fuyaient soit du versant espagnol vers le versant français ou l'inverse. Donc, chemin de liberté, mais chemin d'histoire, bien avant cette histoire-là aussi, puisque depuis de très nombreuses générations, les gens de Trameseg sont venus ici au Mudang pour leurs animaux, pour pouvoir continuer leur vie d'éleveur, tout simplement.
1: C'est ça qu'on appelait le pastoralisme, ou qu'on appelle toujours le pastoralisme ?
3: C'est ça qu'on appelle le pastoralisme, et qui est encore très présent dans nos montagnes, et qui a une place plus que importante, puisque ce pastoralisme est lié à des savoir-être, des savoir-faire, à des traditions, et aussi et surtout à... malgré ce que pourront en dire beaucoup, eh bien, à un entretien du milieu, des milieux, et surtout quelque chose qui va énormément favoriser la biodiversité.
1: Alors, est-ce que vous pouvez expliquer justement ça ? Comment ce pastoralisme rend service à la nature ?
3: Alors, eh bien, parce que d'abord, il débarrasse beaucoup d'endroits de montagne de plantes invasives, comme les genévriers, les rhododendrons, les genêts à balai, autant que faire se peut. C'est pas évident, bien sûr que non. Mais malgré tout, s'il n'y a pas de pression pastorale quelque part, eh bien cet embroussaillement se fait de plus en plus présent et de plus en plus rapide, quoi.
1: Alors pour que le pastoralisme soit vraiment réel, effectif, il faut que tous les ans, les troupeaux montent en estive. Donc ça veut dire que là, autour de nous, là autour de ces granges du Mudang, ce hameau de granges, il y a une vingtaine de granges à peu près, on devrait voir des troupeaux là fin juillet.
3: Alors on devrait les voir, mais comme vous le savez, eh bien il fait très chaud partout. Ici, ça fait pas exception. Et les bêtes sont beaucoup plus haut en altitude. Elles sont allées chercher de la fraîcheur et surtout de l'herbe à manger. Parce qu'ici, l'herbe à l'altitude des granges, un petit peu plus de 1500 mètres, l'herbe, c'est de la paille, quoi. Et donc, elle n'est absolument pas très bonne à manger. Et elles sont allées plus haut en altitude avec l'espoir de pouvoir trouver des places où l'herbe sera encore de bonne qualité.
1: Mais alors, il y a combien de bêtes aujourd'hui dans la vallée du Mudang ?
3: Alors, cet été... ce printemps plutôt, au début du mois de juin, il est monté vers le Mudang 3700 bêtes.
1: Alors ce pastoralisme, il ne se vit plus comme autrefois, c'est-à-dire que là, avec ces plus de 3000 bêtes, il n'y a pas un berger ou deux bergers avec leurs chiens, il n'y a plus de bergers. Ces granges-là que nous voyons autour de nous, elles ne sont plus utilisées par les bergers qui viennent veiller sur les troupeaux.
3: Alors les granges ne sont plus utilisées à des fins pastorales, mais les éleveurs montent au moins une fois par semaine.
1: D'accord.
3: Il y a eu un berger pendant de nombreuses années, Et bon, voilà, il n'y a plus de berger pour le moment, mais je dis bien pour le moment, parce que peut-être qu'il faudra en remettre un de ces moments. Si jamais la prédation, par exemple, se refait beaucoup plus présente, à ce moment-là, il faudra bien remettre en place un gardiennage, quoi.
1: Alors, quand vous parlez de prédation, vous évoquez l'ours, le loup ?
3: L'ours et le loup, forcément. Parce que, bon, le loup...
1: Ils sont présents ici, vous ?
3: Le loup est de passage, quoi. On sait qu'il est passé par là. On l'a vu des traces il y a quelques années. Et l'ours, lui, par contre, peut être beaucoup plus près, beaucoup plus présent. Mais bon, voilà, on se rend compte aussi que le nombre d'ours augmentant, on n'a pas non plus forcément beaucoup plus de prédation. Pour le moment, en tout cas. Alors, tant mieux. Ça veut dire que les méthodes de garde, malgré tout, sont efficaces. Mais, à garder en observation, toujours, toujours.
1: Alors, pour que nos auditeurs comprennent bien, en particulier pour nos auditeurs qui ne connaissent pas forcément le milieu de la montagne, pourquoi ce pastoralisme, puisqu'on voit bien qu'il n'est pas si, il n'est pas devenu si évident que ça, pourquoi il est tout le temps, toujours nécessaire ?
3: Alors, cette année est très particulière et nous montre bien à quel point il est important de monter les bêtes en montagne. Depuis de nombreux siècles, c'est pas d'aujourd'hui, les hommes et les femmes de ces montagnes ont compris qu'il était important pour la survie de leur troupeau d'utiliser la totalité de la ressource fourragère, c'est-à-dire l'herbage qui va pousser dans les fonds de vallée, l'herbage qui pousse en moyenne altitude, c'est-à-dire aux environs, comme là, à peu près de 1500 mètres, et tout l'herbage qui pousse au-delà, aux environs même, pourquoi pas, de 2800 mètres d'altitude. Donc, l'intelligence des peuples montagnards, qui a été ici dans les Pyrénées ou ailleurs, dans les Alpes et dans d'autres massifs de montagnes, et même dans d'autres pays bien sûr, ça a été de voir que, en fonction du moment de l'année, il était important de pouvoir avoir les bêtes en bas de la vallée à la sortie de l'hiver, une petite partie du printemps, et vers la fin du printemps, monter vers la moyenne altitude, voire la haute montagne, et laisser les prairies basses, les prairies de la basse vallée, pour être à ce moment-là exploité sous forme de foin qui va nourrir les bêtes ensuite pendant l'hiver. Et donc, jusqu'à présent, eh bien, on a pu garder les bêtes en montagne 4 mois, même quelques fois plus, en fonction des années. On espère quand même qu'il va se remettre à pleuvoir pour que l'herbe, même d'altitude, puisse repousser, ce qui n'est pas le cas pour le moment. Bon, espérons que ça vienne. Mais en tout cas, derrière tout ça, de garder présent au cœur de ces montagnes, quelque chose vraiment, vraiment de très important, relié à l'histoire des peuples montagnards.
1: Alors donc, ces granges qui sont autour de nous, elles sont la mémoire hein, de ces périodes-là. Il y a non loin de là, et d'ailleurs, peut-être que les auditeurs l'entendent un petit peu comme une musique, comme une petite ritournelle en fond d'interview, il y a une source, pas n'importe quelle source. D'ailleurs, on a vu en arrivant, en approchant de ce hameau de grange, que le cours d'eau n'était plus de la même couleur, il était presque ocre, presque rouge.
3: Alors en fait, ici au Moudang, comme dans pas mal d'endroits des Pyrénées, mais ici au Moudang particulièrement, il y a 4 sources ferrugineuses, dont la fameuse source de la reine, à laquelle aucune reine n'est jamais venue, mais en tout cas elle s'est appelée comme ça. Elle a même été commercialisée à un moment donné, cette eau mise en bouteille est commercialisée pour soigner les problématiques d'anémie ou de chloroanémie. Et donc, ici, dans ces montagnes proches de la frontière avec l'Aragon, le fer est présent sur une grande, grande, grande quantité de massifs. Et l'exploitation de ce fer a aussi existé ici au Moudang. Il y a eu de l'extraction, mais il y a surtout eu, ici au Moudang, une histoire reliée à des mines aragonaises, à des mines espagnoles, qui étaient exploitées pas très loin derrière la frontière et dont on transportait le minerai par l'intermédiaire d'un téléphérique d'une bonne dizaine de kilomètres pour redescendre le minerai au pont du Moudang.
1: Et pourquoi on ne pouvait pas passer par la route ? Le tunnel d'Aragnouette n'était pas encore créé, mais côté espagnol, il y avait des routes.
3: Exploitation des mines à partir des années 1850-60. Arrêt de l'exploitation 1953 par déraillement d'un pylône d'angle sur le téléphérique du Moudang. Pourquoi est-ce qu'on ne pouvait pas utiliser la voie espagnole? Tout simplement parce que les voies de communication sur le versant espagnol étaient quasi inexistantes et surtout largement insuffisantes pour pouvoir imaginer le transport du minerai par voie routière, en tout cas.
1: Donc le minerai passait là, juste derrière nous, par voie téléphérique, arrivait en bas au niveau du pont de Moudang et après était encore acheminé un peu plus loin avec des charrettes.
3: Avec des charrettes qui descendaient ce minerai vers Aro, vers la gare d'Aro, ouais. Où ce minerai était ensuite chargé dans des trains, qui l'amenait ensuite vers Santander, au Pays Basque.
1: Ça retournait en Espagne.
3: Ça repartait en Espagne, voilà. Dans une zone industrialisée de l'Espagne, qui en est toujours d'ailleurs, qui est Santander. Ce minerai était aussi un petit peu utilisé en Vallée d'Or. Il y avait, là où se trouve l'actuelle centrale électrique de Saint-Lary, des forges. À cette époque-là, il y avait aussi des forges à Rebouc, à l'entrée de la vallée, qui utilisaient, elles aussi, une partie de ce minerai, mais en petite quantité, vraiment.
1: Donc ce minerai, il a aussi permis une collaboration d'ouvriers français et espagnols.
3: Français, espagnols et d'autres pays aussi, puisque à l'époque de ces grands chantiers, eh bien, on commençait à venir vers nos montagnes des gens même d'Italie. Et donc, tout ça était générateur de travail, oui. D'emploi. Et puis a amené aussi dans nos vallées eh bien, une démographie qui a été ensuite assez importante, qui a un petit peu diminué par la suite, mais qui, bien entendu, continue aujourd'hui d'exister pour d'autres raisons encore qui sont touristico... presque on pourrait dire montagne-refuge par rapport à tout ce qu'on vit en termes de chaleur et tout ça. Les gens sentent le besoin de monter en altitude pour venir chercher du frais, quoi.
1: Pour terminer sur la source, aujourd'hui, cette source, on voit quelques promeneurs. D'ailleurs, c'est ce que nous avons fait aussi, vous et moi. On est monté jusqu'à la source de la Reine, qui porte ce nom, on ne sait pas trop pourquoi, finalement. On l'a consommée. Elle a un goût un peu de métal, faut bien le dire. Mais des personnes viennent vraiment pour découvrir cette source. Montent ici pour la

0: plutôt encaissé aussi. Et puis tout d'un coup, on est arrivé devant ce hameau de grange. Tout d'un coup, le paysage s'est ouvert. Alors, est-ce que vous pourriez, Daniel, faire un petit peu la carte postale de cette vallée du Moudang pour que les auditeurs comprennent bien aussi ce qui se joue quand on chemine comme ça à travers le Moudang, ce qu'on peut découvrir de cette faune et de cette flore qui change d'un bout à l'autre.
1: Alors, on part au pont du Moudang à 1100 mètres d'altitude. On arrive à un peu plus de 1500 mètres, ce qui représente pas beaucoup, beaucoup de dénivelé. Mais en traversant toute la strate, ce qu'on appelle l'étage montagnard, c'est-à-dire toute la strate de la forêt de montagne. Ça commence par beaucoup de feuillus, mélangés de quelques résineux, et puis plus on monte, et plus les résineux sont présents. Donc on monte là, dans une forêt de hêtres, absolument somptueuse en automne, évidemment, et au printemps aussi, quand l'enfeuillement arrive.
0: Je vous demande pas s'il y a des champignons à l'automne.
1: Ça dépend des années, bien sûr, et cette année, c'est mal parti. Et donc, une fois passé comme des gorges, une vallée en forme de V, creusée par des torrents énormes de fonte glaciaire, on arrive ensuite sur un replat, un grand replat, un immense replat, sur lequel, d'ailleurs, tout au bout ont été construites les granges du Moudang, et qui a dû, à une certaine époque, qui doit remonter à peu près à 15-20 000 ans, a dû être un lac. Un lac qui s'est comblé petit à petit par l'intermédiaire de toute la matière qui est descendue de l'altitude, sous la forme de torrents de fonte glaciaire, sous la forme d'avalanches de neige, de pluies torrentielles. Enfin, tout ça a fini par boucher cet espace lacustre qu'on ne peut pas dire qu'autrement. Tout simplement parce que c'est plat. Et les plats en montagne, bien souvent avant, eh bien, c'était des zones lacustres, quoi. Et donc, ces granges sont sous forme d'habitats groupés. Ce sont des bâtisses qui sont serrées les unes contre les autres et qui sont situées à un endroit de la vallée où le risque d'avalanche est le plus minime possible. Avec un peu de soleil, bien sûr, mais surtout à l'abri des avalanches, car le chemin qui monte aux granges du Moudang est un chemin compliqué, très compliqué, l'hiver.
0: Toujours aujourd'hui, en 2026, y a la neige, enfin, les quantités de neige peuvent faire que eh bien, c'est compliqué.
1: À voir comment ça va évoluer. Mais en tout cas, l'hiver dernier, le danger d'avalanche était très présent et on ne pouvait pas décemment monter au Moudang n'importe quand dans l'hiver.
0: Vous-même qui connaissez par cœur ce sentier, vous ne venez pas l'hiver quand il y a de la neige?
1: Jamais. Ça, c'est un enseignement qui nous arrive des anciens. Hein. Et on a des itinéraires, des vallées, ici en Vallée d'Or et dans d'autres régions, quoi, dans d'autres parties du territoire pyrénéen, où on sait qu'il est très dangereux de s'aventurer l'hiver, quoi.
0: Alors, on a parlé des arbres. Je voudrais qu'on parle un petit peu de la flore, des fleurs qu'on peut trouver ici. Moi, honnêtement, je m'attendais à trouver des parterres de rhododendrons. Et puis, il n'y en a pas. Alors, vous allez peut-être m'expliquer pourquoi. Puis, quelles fleurs particulières on peut trouver. Et puis, peut-être la faune aussi. Quels animaux courent, gambadent par ici, mis à part les bêtes qui sont en estive?
1: Alors, ben, on peut trouver de l'isard. On a d'ailleurs eu la chance d'en observer deux. Au moins ce matin. Il peut y avoir des marmottes. On peut y trouver bien sûr aussi tous les grands rapaces. On a eu la chance aussi d'observer le gypaète et le vautour. On peut y trouver l'aigle royal. Il y a pas mal de faucons, des faucons cresserelles en particulier. Il y a aussi des serpents, il y a des vipères, des couleuvres qui vivent là aussi. Et puis, il peut y avoir aussi, pourquoi pas, du sanglier.
0: Il y a du sanglier à cette altitude?
1: Bien sûr, le sanglier peut monter très haut et retourner les terrains dans lesquels il gravite pour pouvoir retrouver des vers ou bien des bulbes de plantes comme les conopodes, par exemple, les noisettes de terre, qui sont une de leurs nourritures favorites, quoi.
0: Voilà. Au niveau des fleurs, du coup?
1: Alors, au niveau des fleurs, bien, dans la partie plutôt forestière, on va trouver dès le printemps ce qu'on va appeler des anémones hépatiques. Des anémones sylvie, ça c'est vraiment le parterre de partir sous supraforestier, quoi. Ensuite en montant, bien on va trouver pourquoi pas des gentianes. Alors des petites, des gentianes bleues. On peut trouver bien sûr aussi le rhododendron en très très grande quantité. Et pourquoi est-ce qu'il n'y en a pas cette année? Eh bien tout simplement parce qu'il a fait trop chaud trop tôt.
0: Alors, les auditeurs ont certainement remarqué depuis un peu plus de 10 minutes qu'on est ensemble, Daniel, vous êtes accompagnateur en montagne, c'est écrit

0: votre t-shirt vert. Vous êtes plus qu'un accompagnateur en montagne. Vous nous parlez de faune, de flore, de géologie. Qu'est-ce que c'est qu'être accompagnateur en montagne, Daniel ?
1: Ben, être accompagnateur en montagne, c'est un peu... Lily, viens là.
0: Lily, c'est le chien, je le dis pour les auditeurs.
1: Et être accompagnateur en montagne, c'est être un passeur ou une passeuse, parce qu'il y a aussi des accompagnatrices en montagne, beaucoup. Et donc, être passeur, ça veut dire avoir appris et continuer à apprendre de ce territoire et n'avoir de cesse que de faire passer aux personnes désireuses d'apprendre ce territoire ce qu'il renferme de richesse, de fragilité, d'histoire, de géologie, de tellement, mais de tellement de thématiques diverses et variées, et ça pour tous les âges, quoi. Et donc, être accompagnateur en montagne, ça veut dire mais continuer aussi d'être curieux.
0: Et ça veut dire, Daniel, que vous apprenez encore des choses sur la vallée du Moudang ou sur la montagne en général, sur ces Pyrénées. Vous avez l'air de connaître le moindre recoin, la moindre feuille de fleurs qui bouge. Vous avez encore des choses à apprendre, vous apprenez encore des choses. Est-ce que vous êtes encore émerveillé par la montagne ?
1: J'aurais tendance à dire que si un jour l'émerveillement me quitte, alors je poserai le sac.
0: Vous n'êtes pas prêt de le poser ? Alors, je vous laisse souffler un peu.
1: Tout va bien.
0: J'ai remarqué aussi, Daniel, que vous êtes un tantinet, pas agacé, c'est peut-être pas le mot, mais en tous les cas, pour vous, il y a une grande différence entre venir vivre la montagne et venir faire de la montagne. Est-ce que vous pouvez nous parler de ça ?
1: Chacun est libre. Mais je vois poindre depuis un paquet d'années maintenant des phénomènes de mode, quoi. Des phénomènes de mode qui amènent les gens à parcourir ces montagnes, mais sans se rappeler de comment elles s'appellent, quoi. Et sans justement prendre ce temps de l'émerveillement, ou bien, pour beaucoup, être systématiquement et uniquement dans une notion de performance, quoi, mais en oubliant où ils sont, quoi, en étant plus curieux et ou en tout cas pas suffisamment, quoi.
0: C'est pour ça que vous avez voulu être accompagnateur en montagne.
1: C'est tout à fait ça. J'ai eu la chance personnellement de rencontrer des gens qui étaient dans cette manière d'être et de vivre, hein, et qui m'ont donné le goût d'une certaine manière. Et je me suis toujours dit que quelque part il était important de garder ça en soi. Et puis patiemment de faire en sorte à ce que les gens ressentent petit à petit l'envie, le besoin et la curiosité d'être vraiment là, quoi. Je crois que c'est surtout une question d'Internet. Une question d'Internet. Avec ces téléphones portables, on a l'impression...
0: Vous en avez un, vos téléphones portables ?
1: Parce que... je vais expliquer. Parce qu'un jour, ma mère me l'a collé dans la poche. Sinon, pareil, j'en aurais pas, quoi. Bon, voilà. Mais aujourd'hui, on l'a aussi par obligation de moyens au niveau de la sécurité. Bon, c'est...
0: Moi, personnellement, j'étais contente que vous ayez un portable. Ça m'a permis de prendre contact avec vous et de découvrir aujourd'hui plein de choses sur le Moudang.
1: On est d'accord, Odite. On est d'accord. Hein. On est d'accord.
0: Mais plus sérieusement, ce que vous pointez du doigt, ce n'est pas tout à fait ça.
1: Non, ce n'est pas tout à fait ça, non. C'est surtout je vois trop de gens le nez sur leur téléphone aujourd'hui, quoi. Beaucoup trop de monde le nez sur le téléphone avec des applis qui donnent l'impression mais de tout savoir. Et quand je vois la patience dans ma vie qu'il a fallu pour emmagasiner tant et tant d'informations.
0: Et vous les avez emmagasinées comment ? En allant vous-même sur le terrain, en vous renseignant auprès des anciens, en lisant ?
1: Tout ça.
0: Tout ça en même temps.
1: Tout ça en même temps. En passant beaucoup de temps avec les anciens, ça c'est sûr. Et en allant avec eux en montagne. Après, en étant aussi lecteur depuis toujours de tout ce qui est la bibliographie pyrénéenne et pyrénéiste, quoi. Et puis ensuite, en allant aussi passer du temps sur le terrain, en particulier pour la botanique, un livre à la main, une loupe à la main, et puis avoir la patience. Non pas tant de demander au téléphone en 3 secondes et demie comment s'appelle la fleur, quelle famille, machin, machin, machin, mais de prendre le temps d'observer la fleur, de regarder les feuilles. Et on revient toujours à cette notion du prendre le temps.
0: Voilà, alors ça, j'ai remarqué que vous avez un rapport au temps un peu particulier. Pour vous, prendre le temps, c'est presque une leçon quotidienne, une leçon de vie pour chaque jour.
1: Oui, c'est déjà marcher lentement, marcher tranquillement. Marcher à un rythme qui permet...
0: Oui, alors que dans notre imaginaire, on se dit qu'un bon montagnard, il y va, quoi. Il fonce, il carbure et puis il s'arrête à la fin pour casse-croûter. Mais tant qu'il n'a pas atteint le but, il ne s'arrête pas pour casse-croûter et il fonce. Et en fait, vous m'avez montré ce matin, depuis 7 heures ce matin, que ce n'est pas ça un bon montagnard.
1: Alors il est capable aussi. Il est capable aussi, quand il a besoin. Quand il a besoin. Je suis capable de monter à des rythmes, évidemment, beaucoup plus effrénés. Il n'y a pas le problème. Mais il faut que j'en ai besoin. Si j'en ai pas besoin, alors je prends le temps.
0: On va terminer, Daniel, avec ma dernière question. C'est que je vous ai entendu tout à l'heure, on a croisé des personnes qui vous ont interpellé pour vous poser des questions. Et puis vous leur avez dit, il faut savoir lire la montagne. Alors aujourd'hui, quand vous lisez la montagne, quand vous lisez les Pyrénées, quand vous lisez en particulier cette vallée du Moudang, qu'est-ce que vous voyez ?
1: Que ce soit dans la vallée du Moudang ou dans n'importe quel endroit de ces montagnes, il y a une chose qui est une merveilleuse certitude, quoi. C'est que c'est pas demain la veille que tout ça va bouger, quoi. Alors, bien entendu, ce qu'il y a en surface, ça risque bien. Et on voit bien cet été à quel point l'herbage a jauni très vite, à quel point les sources, pas mal de ces sources se sont taries. Ce que je vois dans cette lecture de la montagne, quand je dis lire la montagne, en fait, c'est en particulier par rapport à la façon qu'on va avoir, aux possibilités qu'on va avoir de s'y déplacer, en utilisant, dans la plupart des cas, les chemins des animaux. Parce que ce qu'on appelle un chemin de randonnée aujourd'hui, au départ, c'est un chemin de brebis ou de vaches. Donc, on en a détourné l'utilisation première. Bref. En tout cas, moi, quand je lis un paysage de montagne, je regarde toujours par où je peux passer pour ne pas me fatiguer de trop. Anticiper les années futures ne tient pas seulement et pas uniquement à la lecture de la montagne. L'anticipation des temps futurs, elle est plutôt dans une sagesse à retrouver. On discutait tout à l'heure avec une dame qui nous disait que dans certaines stations de ski, on continuait de construire des remontées mécaniques. Alors d'aujourd'hui, est-ce que c'est bien raisonnable, quoi ? Voilà. Anticiper les années qui viennent, j'aurais tendance à dire qu'il est temps qu'on reparle aux gens de ce qu'est la montagne, non pas de ce que sont les activités outdoor, comme on dit. Hein ?
2: 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Bonjour à tous, à la une de l'actualité, près de 600 km de bouchons cumulés en France aujourd'hui. C'est un nouveau week-end de chassés croisés sur les routes entre juilletistes et haussiens. Bison Futé sort le drapeau rouge dans le sens des départs sur la quasi-totalité du pays et c'est noir dans le sud-ouest de la France. 22 enquêtes sont ouvertes en Gironde pour des cambriolages commis dans des communes évacuées à cause des incendies. Une unité spéciale de 20 enquêteurs, dont des spécialistes en investigation criminelle, a été déployée pour anticiper une hausse des plaintes au retour des habitants. 7 autres enquêtes concernent des incendies volontaires, dont 2 ont déjà été élucidés. Et Total Energy va prendre en charge les dépenses de carburant des pompiers français pour les mois de juillet et août. L'aide concernera les véhicules terrestres comme les moyens aériens mobilisés contre les incendies. Le groupe pétrolier versera aux SDIS et à la sécurité civile des avoirs correspondant à leurs dépenses utilisables pour de futurs achats de carburant. Un homme armé d'un couteau s'est introduit ce matin dans les locaux du ministère de la Santé à Paris. Surpris par les agents de sécurité, il a pris la fuite avant d'être rapidement interpellé. Il a été placé en garde à vue pour vol avec arme. Des changements à venir dans le quotidien des Français dès demain. Nous serons le 1er août, Julie Pierret.
3: Oui, et première bonne nouvelle, le livret A qui est revalorisé, son taux passe de 1,5 à 1,7%, tout comme celui du livret de développement durable et solidaire. À l'inverse, la facture d'électricité augmente, les tarifs réglementés grimpent de 2,5%, soit environ 26 euros de plus par an pour un foyer moyen, une hausse liée au coût d'acheminement de l'électricité qui concerne près de 20 millions de ménages. Autre évolution, le prix repère du gaz qui recule de 0,8% au 1er août, c'est une légère baisse qui permettra une petite économie sur la facture. Côté consommation, à partir du 11 août, le démarchage téléphonique commercial non sollicité sera interdit, sauf si vous êtes déjà client ou si vous avez donné votre accord. Les contrats conclus en violation de cette règle pourront être annulés. Et puis l'allocation de rentrée scolaire qui sera versée le 18 août en métropole, avec une aide comprise entre 426 et 466 euros en fonction de l'âge de l'enfant.
2: Merci Julie. Enfin en foot, les Girondins de Bordeaux changent de propriétaire. Le fonds d'investissement britannique Sparta Capital a racheté le club à Gérard Lopez, mettant fin à 5 années de gestion marquées par des difficultés sportives et financières. Bordeaux reste quand même menacé de liquidation judiciaire et doit encore convaincre le gendarme financier du football pour espérer être réintégré en National 1. Voilà pour l'actualité. Excellente fin de journée à tous.
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7: Cette semaine, nous suivons la vie du bienheureux Franz Jägerstätter. On essaie de comprendre comment il a réussi à dire non au nazisme. Père Mathuen, bonjour.
8: Bonjour Madeleine.
7: Vous nous accueillez ici chez vous, merci. Et vous êtes curé du diocèse de Lille. Alors, si on revient à ces écrits de Franz Jägerstätter, cet Autrichien résistant, dans un commentaire en marge d'une lettre de Saint Paul aux Corinthiens, il écrit « Du fait de croire dans l'au-delà, surgit le courage de se comporter correctement sur la terre, la foi forge des héros ». J'aimerais qu'on comprenne avec vous, Père Mathuen, quelle est la vie de foi de Franz Jägerstätter.
8: Alors Franz Jägerstätter, il est né dans un contexte chrétien, catholique, en général on va à la messe. Pour autant, on peut pas dire qu'il ait eu des choses extraordinaires dans son enfance. À 20 ans, on parle d'une crise de foi. Alors on n'a pas tout à fait conscience de ce qu'elle a pu être. On sait qu'il va dans les bars et qu'il se bat à l'occasion. Bon, mais ce qui va être déterminant, c'est sa rencontre avec Francesca, qui cherche, dit-elle, un mari qui fut catholique et qui fut croyant. Et c'est vrai qu'à son contact, non seulement il avait déjà fait le choix de la foi chrétienne, de la foi catholique, mais il va vraiment vouloir faire un foyer chrétien. Francesca va beaucoup l'aider. Elle avait souhaité à un moment être elle-même religieuse, ce qui ne sera pas possible pour elle. Elle était proche du tiers-ordre franciscain et elle va l'entraîner, on peut dire, dans ce tiers-ordre franciscain qui va beaucoup le nourrir.
7: Le tiers-ordre franciscain, c'est une façon de rejoindre une communauté des franciscains tout en étant dans une vie...
8: C'est surtout une façon de vivre, avec un certain goût pour la pauvreté, la simplicité et l'amour de la croix. L'amour de la croix qui est vraiment au centre. On se souvient que Saint François d'Assise a reçu les stigmates et que vraiment c'est ça qui va faire aussi sa sainteté, son amour de la croix, du Christ crucifié et du témoignage. Voilà. Les franciscains sont là et nous disent et nous rappellent que nous sommes faits pour témoigner de l'amour du Christ à travers les actes de notre vie.
7: Alors la croix, c'est ce qui va arriver aussi à Franz Jägerstätter. Il sait qu'il va être condamné à mort. Il sait que ce chemin l'emmène vers la mort. Comment est-ce qu'il raccroche ce destin difficile avec sa foi ?
8: Alors avant qu'il le raccroche la croix avec ce qui sera son martyre finalement, il va surtout expérimenter la croix dans la fidélité au devoir quotidien. Et sa manière d'exercer son métier, c'est-à-dire d'être agriculteur, d'être paysan, et de faire ce qu'il a à faire, et de le faire bien, et de le faire avec fidélité, d'être d'une certaine manière obéissant à la réalité de son devoir quotidien, c'est d'abord ça qui va faire sa spiritualité. Et je pense que cette fidélité au quotidien, cette fidélité qu'il va désirer, ça va être très très puissant. Une autre chose, avant qu'il souhaite et désire le martyre, c'est son amour de l'Eucharistie. On l'a dit, il a fini par devenir sacristain de son église, mais cet amour qu'il va faire, qu'il va avoir en allant à l'Eucharistie tous les jours, c'est ça qui va vraiment le faire grandir et le faire nourrir. D'ailleurs, pour l'embêter, quand il était en 1941, pour l'embêter parce qu'on savait qu'il était chrétien, et quand il faisait, entre guillemets, son service militaire, les nazis lui donnaient la corvée de faire les écuries au moment de la messe. Et il obéit, il va faire les écuries, et il raconte combien il s'attache à la volonté du Christ, à son amour, et que ce sera une des plus belles liturgies qu'il a vécues. C'est-à-dire qu'il y a dans son amour de l'Eucharistie, d'une certaine manière, la conscience qu'à chaque instant, il peut se raccrocher au sacrifice du Christ. D'ailleurs, ce jour-là, et en fait, il lui sera donné par hasard de croiser une messe où il arrivera dans une communauté très fervente. Donc le Seigneur non seulement va accepter, on pourrait dire, son sacrifice de ne pas avoir été à la messe ce dimanche-là, mais il va le récompenser en lui permettant en fait d'assister à une messe là où il est.
7: En vous écoutant, Père Mathuène, je pense au film de Terrence Malick, Une vie cachée. Est-ce que pour Franz Jägerstätter, cette vie cachée, c'est aussi celle-ci, c'est-à-dire de prier, de vivre une vie de chrétien de façon un peu cachée quelque part?
8: C'est le dernier mot de sa vie, le dernier dans son testament. Il dit ceci: à la seule différence que pour nous battre, nous n'utilisons ni fusil ni pistolet. Évidemment, il dénonce le royaume temporel des nazis, mais des armes spirituelles, entre autres et avant tout, la prière. Entre autres et avant tout, la prière. À quoi ressemblerions-nous, dit-il, au moment où on lui prétend qu'on doit aller soutenir l'effort des nazis pour combattre le bolchevisme? À quoi ressemblerions-nous si nous utilisons des armes alors que nos illustres évangélisateurs qu'ont-ils fait? Ils ont prié sur ces terres pour annoncer l'évangile. Ils n'ont pas pris des armes. Alors, tout le monde lui dit, mais c'est pas grave de se battre contre le bolchevisme, et lui dit, mais c'est pas comme ça qu'on évangélise. Alors là, on lui répond rien.

0: vous évoquez cette vie de prière, mais à quoi ça ressemblait? Vous avez évoqué l'Eucharistie et les messes. Est-ce que il a un goût particulier pour certains évangiles? Est-ce qu'il en parle justement dans ses écrits et de ce qui le marque? On sait qu'il l'a noté, hein, beaucoup les textes.
1: Franz Jägerstätter dira à un de ses amis que ça coûte toujours de prendre du temps pour aller prier. Il va le dire à sa manière, c'est-à-dire qu'il est encore dans son village. Hein. Il dit, mais c'est toujours un choix où, d'une certaine manière, on ne fera pas autre chose. On ne fera pas autre chose. Donc, on le voyait, il était un peu...
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0: Bonjour à tous dans l'actualité régionale. Fibre Excellence évite pour l'instant la liquidation. Le tribunal de commerce de Toulouse a accordé un nouveau délai à l'usine de pâte à papier de Saint-Gaudens. Un industriel français s'est porté candidat à la reprise du site. Les 270 salariés conservent donc un espoir avec plusieurs semaines supplémentaires pour permettre au repreneur de finaliser son offre. Autre sujet, la sécheresse en Haute-Garonne. Les lâchers d'eau dans la Garonne atteignent des niveaux records afin de maintenir un débit suffisant jusqu'à l'automne. Malgré ces apports, la situation reste très tendue et les autorités appellent chacun à économiser l'eau. Face au risque élevé d'incendie, les préfectures de Hautes-Pyrénées et des Pyrénées-Atlantiques renforcent également les mesures de prévention. Certains travaux de forêt sont désormais interdits, tout comme l'usage de feu à proximité des espaces boisés, afin de limiter tout risque de départ d'incendie. À Montauban, un militaire a été violemment agressé en pleine rue. Selon les premiers éléments de l'enquête, plusieurs individus s'en seraient pris à lui à l'aide d'une barre de fer et d'une arme à feu. Blessée, la victime a été prise en charge par les secours. Une enquête a été ouverte pour déterminer les circonstances de cette agression. Près de Saint-Gaudens, un incendie de végétation s'est déclaré. Une dizaine d'hectares ont été menacés. D'importants moyens de secours ont été mobilisés pour empêcher la propagation des flammes et protéger les habitations situées à proximité. Enfin, dans le Tarn-et-Garonne, la centrale nucléaire de Golfech a de nouveau mis l'un de ses réacteurs à l'arrêt. Il s'agit de la troisième interruption depuis le début de l'été. EDF évoque cette fois une opération de maintenance programmée et assure que cet arrêt n'a aucune conséquence sur la sûreté des installations. Voilà pour l'essentiel de l'actualité.
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3: Cette semaine, l'heure de pointe, notre rendez-vous sociétal. Aujourd'hui, on va parler d'un sujet qui touche beaucoup de jeunes et beaucoup de familles, celui de logement étudiant. On le sait, trouver une chambre à un prix raisonnable révèle parfois du parcours du combattant, surtout quand les loyers flambent et que les places manquent. Et pourtant, il existe des solutions intelligentes, humaines, intergénérationnelles qui rapprochent les générations plutôt que les opposer. C'est ce que propose l'association Maillage, présente dans les Landes, les Pyrénées-Atlantiques, les Hautes-Pyrénées, le Gers. Elle met en relation des personnes d'un certain âge qui disposent d'une chambre libre avec des étudiants en recherche d'un toit en échange d'un service ou d'un loyer modéré. Un tissage social discret mais précieux qui change des vies et qui crée du lien et qui rassure et qui permet à chacun de se sentir utile. Bonjour Pierre de Nordès.
4: Bonjour.
3: Bonjour.
4: Merci de me recevoir.
3: Avec moi, bien sûr, comme d'habitude, avec un grand plaisir, j'accueille ma collègue. Bonjour Delphine Pereira.
5: Bonjour, bonjour Philippe, bonjour Pierre.
3: Vous représentez bien sûr le groupe La Dépêche dans ce partenariat de l'heure de pointe. Un grand plaisir de vous avoir ici sur Radio Présence. Je ne connaissais pas cette association. Alors c'est vrai que si on n'a pas, des étudiants, on ne peut pas comprendre. Mais votre association, elle mérite qu'on puisse y passer et consacrer du temps pour nous expliquer qu'est-ce qui se cache derrière ce sligue Maillage et cette association? Alors, quand je dis que vous êtes dans les Pyrénées-Atlantiques, c'est la partie basque.
4: Ah, c'est la partie basque, effectivement. On est à l'ouest. On est pas, l'association est à l'ouest.
3: Vous n'êtes pas à l'ouest.
4: Mais nous ne sommes pas à l'ouest, ne vous inquiétez pas. Je vous rassure. Donc, en fait, on est assez discret. Effectivement, c'est un travail de fourmi qui est véritablement fait par l'ensemble de l'équipe composée de bénévoles et de salariés. Mais c'est vrai que, globalement, il y a un gros travail qui est en profondeur, qui est fait auprès des seniors, auprès des jeunes et auprès de toutes les structures qui peuvent éventuellement jouer pour nous le rôle de prescripteur de notre dispositif de cohabitation intergénérationnelle.
5: Donc, c'est une association?
4: C'est une association.
5: Un Maillage qui existe depuis quand et comment l'idée est-elle venue de créer cette association?
4: Alors l'idée, d'abord nous existons depuis 2012-2013 déjà en Pays Basque. L'idée est venue, elle est un petit peu plus lointaine puisqu'elle est arrivée en 2008-2009 avec sous l'égide d'une association à Pau qui s'appelle Prespuré. Et à l'époque, moi j'éditais un journal qui s'appelait Factotum et on avait fait une interview de ce dispositif-là qui avait été mis en place mais pour une seule fois par le Secours catholique à Pau. Et donc, moi, j'ai trouvé l'idée intéressante. Le Secours catholique ne souhaitait pas prolonger son expérimentation, qui pourtant avait été fort positive. Et donc, on se dit, on pourrait éventuellement prendre le relais. Et c'est là qu'on a commencé à mettre le petit doigt, l'index, et on a mis tout, quoi. Donc, parce que c'est quelque chose d'excessivement prenant, excessivement chronophage. Et donc, on a quand même pas mal travaillé en profondeur un dispositif qui, dans les années 2012-2013, n'était pas aussi connu qu'aujourd'hui, 12 ans après, 13 ans après. Donc, c'est vrai qu'il a fallu un petit peu essuyer les plâtres. La cohabitation intergénérationnelle et solidaire étant rentrée dans le cadre de la loi en 2018. Donc ça a mis du temps, ça a mis du temps. Ça a mis du temps puisque on estime que les premières associations en France se sont créées en 2004-2005, juste après la canicule.
3: Ah oui.
4: Canicule de 2003, ça a été l'effet déclencheur. Donc on se dit, il y a quand même 17 000 décès de seniors qui étaient tout seuls, franchement, très isolés, tout seuls. Alors les associations des grandes villes, parce que ça a démarré dans les grandes villes, c'était Bordeaux, Lyon, Paris, se sont dit qu'il y a quelque chose à faire. Parce que déjà, il existait des difficultés de logement. Bon, ce n'était pas à l'échelle d'aujourd'hui, hein, mais quand même, ça commençait à être compliqué. Donc les premières associations se sont mises en place dans les années 2004-2005, juste après la canicule, et petit à petit, on a essaimé dans toute la France. Pour aujourd'hui, arriver à une... pour le réseau, par exemple, auquel nous appartenons, qui s'appelle Coabilis, une soixantaine d'associations qui faisant partie de ce réseau.
5: Et l'idée, c'est de mettre donc en relation des jeunes en recherche d'un logement, d'une chambre, et des personnes un petit peu plus âgées, qui sont seules et qui ont besoin de compagnie ou d'échange pour ne pas s'isoler davantage.
4: C'est ça. Il y a ça. Il y a deux choses. Il y a, bon, c'est vrai, d'une part, des seniors. Les seniors, ils vont chez nous de 61 à 98. Donc, il y a quand même une palette assez large. Voilà. On n'est pas fixé sur une moyenne d'âge, même si aujourd'hui, on aimerait rajeunir, sachant que la moyenne d'âge est de, chez nous, 88 ans. Ce serait intéressant d'avoir des sexagénaires, davantage de sexagénaires et de septuagénaires. Pourquoi ? Parce que quand on commence à cohabiter tôt, mais ça incite un petit peu à s'ouvrir aux autres. Et ensuite, ça permet de mieux accompagner le vieillissement. Voilà. On se stimule, on est stimulé lorsqu'on reçoit quelqu'un. Or, effectivement, on sort de sa zone de confort. On est complètement à côté. Il faut partager parfois une salle de bain, partager une cuisine, partager des lieux communs. C'est pas évident. Hein. Quand on est chez soi, on est bien. On est seul, mais on est bien. C'est souvent un petit peu la réflexion qu'on rencontre. Mais une fois qu'on a passé cette démarche...
6: Aujourd'hui, nous avons entendu le conte des deux sapins de Sainte-Aurélie à Strasbourg.
4: Mais il faut savoir se faire violence.
6: Tous ces contes fêtent l'enfant de la crèche et nous disent l'incroyable nouvelle d'une naissance qui changera jamais la face du monde.
3: Ils font peur, on leur dit « mais qui c'est que je vais me mettre dedans ?» Les fêtes des étudiants et tout ça, est-ce que ça fait peur ? Est-ce que c'est compliqué ? Et comme vous l'avez dit, une fois que ceux qui ont franchi le cap, est-ce que c'est aujourd'hui ceux qui viennent défendre votre idée ?
4: Ben oui, ce sont d'abord, les freins existent.
3: Oui.
4: Ce sont des freins essentiellement psychologiques. Voilà, les freins psychologiques, c'est ce que je viens d'énoncer un petit peu, c'est ce que dire, c'est comment je vais réussir à vivre avec quelqu'un, je suis tranquille, bon certes je suis tout seul, je suis veuf, ou je suis séparé, divorcé, mais et je commence à sentir le poids de la solitude, mais en même temps j'ai mes habitudes. Quelqu'un qui va rentrer dans mes habitudes, ça ne va pas forcément me plaire. Puis ensuite il y a la présence aussi de mes proches.
3: Et c'est ça.
4: Comment mes proches, qui sont les enfants, qui sont... les professionnels aussi qui travaillent autour de moi, vont-ils prendre cette intrusion, entre guillemets, d'un élément extérieur qui est un jeune ou une jeune ? Voilà, donc ça veut dire qu'il va falloir que chacun prenne sa place. Il faut que chacun trouve son rôle dans ce microcosme qui est constitué du senior, du jeune, de l'auxiliaire de vie, de l'aide ménagère, du fils, de la fille et de l'environnement immédiat du senior.
5: Parce que le but, c'est pas... un jeune qui s'installe et qui va faire l'aide ménagère. C'est ça qu'il faut aussi peut-être préciser.
4: La ligne rouge, c'est le service à la personne. Mm-hmm. On travaille avec des structures de service à la personne, c'est-à-dire que parfois, elles peuvent nous cibler, nous flécher des seniors, des gens qui pourraient être accueillants. En revanche, on ne met jamais la main, dans le doigt dans le service à la personne. Il peut y avoir des petits services...
5: Bien sûr.
4: De temps en temps. Mais des services qu'on rend dans une vie normale,
7: ramener du pain, par exemple, oui, ce voilà. genre de choses, tu sais, ou aller récupérer quelque chose à la blanchisserie.
4: Voilà.
7: Ou...
4: Ah, mais si tu peux aller chercher le pain, ou alors si tu peux aller, tiens, ouais. tu peux aller promener le chien, j'ai pas, pas ouais. le temps, j'ai mal au dos aujourd'hui, ouais. etc. Ce genre de choses, oui. Dans la mesure où ça devient systématique, dans la mesure où on dit, tiens, voilà, on va faire la cuisine tous les jours, etc. Bon, là, ça relève de la DMR ou d'une bien structure sûr. Qui n'est pas la nôtre. Mm-hmm. Par contre, voilà, ça, c'est clair. Et ça nous est arrivé d'arrêter des binômes parce que on avait cette limite avait été franchie. Donc, il est hors de question de retomber là-dedans.
7: Il doit y avoir quand même, après, une amitié qui se crée entre le jeune et la personne accueillante.
4: Ah ben, on est là pour créer du lien social. Donc, le lien social, il est capital. Ça veut dire que même une fois que la cohabitation est terminée, parce que elle n'est pas faite pour durer 10 ans, la cohabitation.
7: Ouais. Le temps des études.
4: Le temps des études ou le temps... parce qu'il n'y a pas que les étudiants, hein, quand même. Il y a des salariés.
7: D'accord.
4: Il peut y avoir des alternants. Il peut y avoir des gens des jeunes en recherche d'emploi, des services civiques, un petit peu de tous les types de jeunes, quoi. Mais en même temps, c'est une fois qu'ils ont terminé leur convention, voilà, parce qu'on a des conventions, nous, ben on sait qu'il y a des liens qui sont créés. Voilà, ils restent en contact. Dans la plupart du temps, ils restent en contact. C'est arrivé que ben, l'accueillant soit invité au mariage ou ce genre de choses. C'est arrivé.
7: D'accord.
4: Et voilà, ce sont des belles aventures.
5: C'est une cohabitation comme les jeunes en font assez souvent aussi oui. Dans certaines villes, dans certaines grandes villes, pour partager des appartements. Et donc là, la personne qui accueille, il faut qu'elle ait une chambre au minimum de libre, mais elle peut en avoir plusieurs.
4: Ah bien sûr. Oui, ouais, tout à fait. On a parfois des seniors qui ont 2-3 chambres. Ça, il n'y a pas de souci. En revanche, c'est vrai que la différence avec une colocation entre étudiants, c'est qu'il y a une responsabilité solidaire par rapport à un loyer. Dans le cadre d'une coloc étudiante ou étudiante là, en revanche, ce n'est pas un loyer qui est demandé, c'est une contribution raisonnable qui est définie par la loi. Voilà. Et ensuite, chacun est responsable. Enfin oui, il n'y a pas une co-responsabilité s'il y a plusieurs personnes qui cohabitent dans la même maison. C'est différence essentielle. Puis après, comme dans une colocation étudiante ou autre, il y a quand même un règlement intérieur, entre guillemets. Pour nous, c'est la charte des droits et des devoirs et c'est la convention d'hébergement. Voilà. Mais c'est vrai qu'il y a quand même des similitudes. Et je pense que dans les générations futures, celles qui ont aujourd'hui 30-40 ans, etc., elles seront beaucoup plus à même à lever ces freins que la génération actuelle qui a 80, 90, 95 ans.
5: Oui, c'est un changement d'habitude de toute façon.
4: Un changement d'habitude. Voilà. On ne fait pas, de toute façon, on n'a rien inventé. Il existait avant la cohabitation intergénérationnelle, intrafamiliale.
7: Oui.
4: Voilà. Elle était parfois subie. Il ne faut pas non plus idéaliser. C'était pas évident de rentrer dans la famille de quelqu'un, hein, ou dans une ferme où vous aviez, vous vous mariez avec l'homme ou la femme, mais où vous aviez les beaux-parents, la tante, la grand-mère, donc vous preniez le lot. Donc c'était pas
5: forcément.
4: Voilà, vous mariez pas qu'avec l'homme,
7: oui.
4: ou qu'avec la femme.
7: Oui,
4: donc
7: oui.
4: c'était quand même
7: vous prenez le package, quoi.
4: Vous prenez le paquet.
7: Oui,
4: bon, donc c'était. Je pense qu'il y en a qui ont dû souffrir en silence.
7: Oui.
4: Dans ce cas-là, c'est une autre manière de cohabiter. Qui est voulu, voilà, choisi, qui est donc qui part sur des bases différentes. Mais on a rien inventé. On recrée ce qui s'est créé pendant des siècles de cohabitation intrafamiliale parce qu'il y avait pas, on n'imaginait pas faire autrement. Aujourd'hui, la vie fait que on va travailler là où il y a du travail, on va étudier en fonction des formations qu'il y a, voilà.
7: On se forme aussi à tout âge. Est-ce que c'est limité à un certain âge où vous avez les jeunes? Si, par exemple, quelqu'un était licencié à 40 ou 45 ans et qu'il est obligé de reprendre des études ou une formation quelque part, est-ce que maillage aussi rentre dans ce cas de figure ou non? L'âge est dépassé. Même
4: alors,
7: s'il reprend quelque part des études.
4: Oui, mais même sans reprendre des études, en fait, il y a la loi Élan qui indique qu'il y a deux critères, plus de 60 ans pour les seniors, moins de 30 ans pour les jeunes, pour les héberger. Il est évident que cette loi, elle a quand même été, entre guillemets, conçue et dictée par quelqu'un qui a oublié qu'il n'y avait pas que des métropoles en France. Voilà. Ma collègue de Bordeaux, j'étais encore avec elle hier en visio, elle a 100% d'étudiants, mais elle a 110 000 étudiants à Bordeaux. Pareil pour la personne de Toulouse. Mais moi, je n'ai pas 100 000 étudiants ici. Ça veut dire que, mon, entre guillemets, les hébergés, ils ne vont pas être uniquement étudiants. Je vais avoir des salariés, je vais avoir, des, comme je disais tout à l'heure, des apprentis. Et également, je vais avoir des personnes qui, à 30, 40 ans, 50 ans, ben, se retrouvent un peu, parfois, le bec dans l'eau. Il y a des, à un moment donné, des périodes de vie qui font qu'on ben, se retrouve un petit peu dans, en difficulté. Donc ceux-là, on ne va pas, entre guillemets, les laisser sur le bord du chemin. On adapte un petit peu la convention. Ce sont ce qu'on appelle des conventions hors élan.
7: Mmh. D'accord. Voilà.
4: Mais nous, nous le faisons. Et c'est vrai qu'on essaye de... On va essayer, nous, petit à petit, d'influer sur les critères de cette loi. Moi, j'ai fait un mail il y a un mois à peu près à tous les députés, tous les conseillers départementaux de notre zone de diffusion, enfin, sur notre territoire.
7: Les quatre départements, hein.
4: Les quatre départements, voilà, ouais. Je leur ai envoyé à tous en leur disant est-ce que vous pouvez influer pour lorsqu'il y aura l'étude du logement, on ne sait pas quand.
7: Déjà, ils ont le budget à s'occuper. Hein.
4: Déjà, à mon avis, malheureusement, ce n'est pas leur priorité aujourd'hui. Lorsque le logement viendra au goût du jour, est-ce qu'ils pourront éventuellement prendre en acte de cette inadaptation de la loi Elan, ou plutôt des critères de cette loi Elan en matière de CIS, par rapport aux communes et par rapport au territoire où la densité de population est moins forte. Moi, on va avoir quelqu'un dans 15 jours à Lourdes-Barousse. Je ne vais pas avoir beaucoup d'étudiants à Lourdes-Barousse. C'est clair.
5: C'est sûr.
4: Donc, ça veut dire que ce sera quelqu'un, soit qui peut-être un saisonnier qui part à Luchon, qui va à Luchon, ou ce sera quelqu'un qui travaille dans une fromagerie. Je ne sais pas. Mais je ne vais pas avoir d'étudiants à Lourdes-Barousse. Il ne faut pas se leurrer.
5: Mais ça peut être aussi, effectivement, ce que vous disiez, des saisonniers.
4: Oui.
5: Parce que le logement aussi, c'est une difficulté quand on va travailler en montagne, oui, notamment. Et ils sont jeunes, en
4: oui,
5: général, donc ça peut rentrer aussi dans les critères.
4: Ah, mais ça rentre dans les critères, parce que bon, on a vraiment des difficultés. Alors, il y a une partie des saisonniers, souvent, qui sont locaux, mais vous avez une partie exogène. Donc, ça veut dire qu'ils viennent d'ailleurs, mais qui peuvent pas se loger. Alors, il y a des campings, ce sont des pis-allers, mais les pis-allers, à un moment donné, ils sont pas viables. Enfin, ils sont pas viables, ils sont compliqués. Quand vous rentrez dans votre caravane ou dans votre camping-car qui fait au moins 10 heures, ça peut arriver. Mmh. Ça peut arriver. Donc, c'est peut-être pas confortable. Il y en a qui le veulent. Il y en a pour lesquels ce sont des choix de vie. Et il y en a qui le subissent. Donc, là, c'est le travail aussi pour nous de voir un peu que dans des secteurs saisonniers, comment on peut arriver à essayer de trouver des solutions.
5: Mais c'est là où se joue aussi votre visibilité.
4: Oui.
5: Pour pouvoir communiquer justement sur le sujet et dire que vous existez, vous êtes là et que les gens peuvent s'adresser à vous.
4: Oui, il y a eu un rendez-vous là, il y a à peu près un mois et demi avec des personnes du territoire de Hors-Luron, par exemple. Donc là, c'est vrai qu'ils sont, eux, ils se heurtent parfois à des problèmes de saison aussi. Mais je pense que dans le pays des Gaves, c'est la même chose. Je ne sais pas comment ils se logent dans le pays des Gaves, mais il y a peut-être des... Parfois, il y a des soucis les saisonniers de Cotteret, les saisonniers de Luz, les saisonniers de Gavarnie, par exemple.
5: Ou même les locaux qui n'ont pas de moyens
4: de
5: locomotion. Donc, ils ne peuvent pas se déplacer. Il faut qu'ils restent sur place.
4: Je parlais de Toulouse et de Bordeaux tout à l'heure. L'autre différence qu'il y a par rapport à Bordeaux et Toulouse, c'est qu'eux n'ont pas de problème de mobilité. Moi, j'ai des problèmes de mobilité sur mon territoire.
7: Et oui.
4: Eh oui, parce que moi, j'ai pas...
7: Il n'y a pas le tram qui passe, ni
4: j'ai pas vu le tram
7: toutes les 5 minutes
4: en arrivant. J'ai pas vu le métro à Bagnères.
7: Vous l'avez pas vu ? C'est parce qu'il est enterré.
4: Il est enterré, voilà, c'est ça, il est enterré. Donc voilà, on a des difficultés. On recherche actuellement une cohabitation pour une dame qui habite à La Roque-Magnoac. Il n'y a pas de métro à La Roque-Magnoac. Donc ça veut dire qu'il y a même quelqu'un qui va... Il va falloir avoir une voiture. Obligatoirement. Mm-hmm. Donc c'est vrai qu'il y a plusieurs facteurs pour que une cohabitation elle soit harmonieuse. Bien entendu, ça va être le logement. Mais il faut aussi intégrer la mobilité, la formation et l'emploi. Mm-hmm. Alors, c'est pas un triptyque, c'est un quadriptyque, je crois qu'on dit.
7: On va rentrer un peu aussi dans les coulisses de votre structure. En préparant... une de vos collègues me disait qu'il y avait deux cas de figure. Il y avait ceux qui souffraient de la solitude et qui avaient besoin effectivement d'avoir quelqu'un, un jeune, pour que la vie soit moins triste. Et elle me disait aussi qu'il y avait un deuxième volet qui était un peu moins glorieux, c'est celui des finances. Aujourd'hui, oui. ils ont besoin d'un loyer pour finir et boucler oui. les fins de mois. Mmh. Et parce que ben, certaines personnes âgées n'arrivent plus à subvenir à leur maison, à leurs besoins, entre la nourriture, la taxe foncière, les charges, les fluides qui ont augmenté. Elles ont aussi besoin d'un petit loyer, d'un petit coup de pouce. Et donc, elles sont contraintes à mettre en location des chambres. Ah, mais vous avez ces deux cas de figure.
4: On a ces deux cas de figure parce qu'on a de plus en plus de seniors avec des petits revenus, enfin des petites retraites.
7: Oui. Oui.
4: Beaucoup de femmes d'agriculteurs, des femmes d'artisans, qui, quand on regarde la feuille en bas à droite, c'est maigre. Donc ça veut dire qu'on ne va pas leur proposer à ces personnes-là d'avoir un revenu, mais c'est un complément de revenu.
7: Oui.
4: Complément de revenu. Donc, encore une fois, la contribution financière. Elle est faite d'une contribution, plus d'une participation aux charges. Tout ça est relève de la CAF aussi, des APL. On peut toucher à la fois, enfin on peut, pour un jeune, souscrire bénéficier des APL. Voilà, dans la mesure où c'est cadré.
5: Où ça rentre dans ses critères à lui, oui.
4: Dans la mesure où ça rentre dans le critère, on est tout à fait éligible à ce genre de choses. Donc ça veut dire que lui ou elle hébergé va pouvoir faire appel à la CAF. Et parallèlement, ça veut dire que le senior, il va pouvoir avoir un petit revenu complémentaire, ce qui n'est pas négligeable. On a aujourd'hui, chez les seniors, réellement, une précarité énergétique. Ça, il ne faut pas se leurrer. Moi, ça m'arrive de visiter pas souvent, mais de rentrer dans des maisons où l'hiver, je garde la veste. Mmh. Parce que, posez la question, vous avez l'âtre qui rougeoie un peu, je caricature à peine, hein,
7: oui.
4: mais vous rentrez dans les autres pièces, vous vous remettez le manteau. Mm. C'est une réalité.
5: Donc ça permet de faire quelque chose de gagnant-gagnant, finalement.
4: Ah, mais c'est gagnant-gagnant, oui. Ça fait gagnant-gagnant, dans la mesure où chacun y trouve son compte. Et c'est vrai qu'après, gagnant-gagnant, puis après, il faut que le feeling passe, il faut qu'il y ait une osmose,
5: oui.
4: une harmonie qui se mette en place.
7: On va parler de tout ça du coup. Alors, si un jeune tape à votre porte, d'abord vous allez être mettre en relation donc des propriétaires qui seraient d'accord pour accueillir des jeunes. Mmh. Vous avez ces jeunes qui sont aussi en recherche.
4: Oui.
7: Une fois que ça matche, si tout va bien, alors on paye le loyer à qui ? Directement à la personne ? On passe par vous ? C'est vous qui êtes le garant des ressources ? Est-ce qu'il faut un peu comme dans tous les logements être garant de quelque chose ? Comment ça se passe concrètement ?
4: Comment ça se passe ? Une fois qu'on se dit tiens, il pourrait y avoir une cohabitation possible. Donc, en fait, il y a un démarrage qui se fait. Et ensuite, bon, qui paye quoi ? Donc, c'est l'héberger qui donne directement une montant qui a été défini au départ, directement à l'héberger. Parce que nous, on ne veut pas faire l'intermédiaire. Enfin, on ne va pas faire intermédiaire financier.
7: D'accord.
4: C'est hors de question. En revanche, on vérifie quand même que tout a été réglé. C'est que si parfois ça nous est arrivé en 12 ans que la personne nous dise ouais, mais il me paye une fois sur deux, etc. Bon, mais là, hop, on est là pour recadrer. Nous sommes association médiatrice.
7: D'accord.
4: C'est important. Et donc tout est réglé de l'héberger à l'hébergeur directement.
7: D'accord.
4: Ensuite, il reste à l'association à régler pour l'hébergeur et pour l'héberger. Alors, il y a 80 euros d'adhésion et 20 euros de... C'est en train de se statifier un petit peu. Donc, 80 euros d'adhésion annuelle et 20 euros de frais de dossier. Voilà.
5: Et je suppose qu'il y a des règles aussi. Par exemple, quand vous mettez en contact une personne âgée un jeune... Il y a des bases qui sont posées pour dire, je ne sais pas, moi, on ne fume pas à l'intérieur, on n'organise pas des fêtes jusqu'à 3 heures du mat, des choses comme ça.
4: Par exemple, les choses comme ça, c'est défini dans la charte des droits et des devoirs et dans la convention. Il y a les deux.
7: Elle est personnalisée par senior
4: Alors, la charte est générale.
7: Oui.
4: La convention est personnalisée. On peut y ajouter quelques éléments. Il y a quand même une trame. 90% ou 80%, c'est une trame globale. Après, on personnalise. Mm-hmm. Parce que nous faisons du sur-mesure.
5: Bien sûr.
4: Donc, donc on précise dans la convention la date, la durée. Le lieu, bien entendu. Ensuite, on précise aussi le montant qui va être versé. Et on précise, il y a aussi des clauses particulières qu'on peut rajouter dans la convention. Voilà, donc tout est vraiment, c'est ça qui fait à la fois la richesse et la complexité de notre métier. C'est-à-dire qu'on a aujourd'hui, à la fin 2025, on aura eu à peu près une soixantaine de binômes, mais on a 60 cas différents.
7: D'accord.
4: Donc il y a un travail souterrain, il ne se voit pas.
7: Est-ce que, oui, mais on en parle et on essaie à travers cette interview de découvrir votre structure. En fait, aussi, un des freins, que, peut-être pour les seniors, oui. c'est toute la complexité administrative. Est-ce que vous les accompagnez, par exemple, à faire leur déclaration d'impôt pour savoir où il faut remplir et ce qu'il faut déclarer sur le montant du loyer? Parce qu'il y a une partie des fluides, il y a une partie du loyer. Est-ce que vous les aidez? Est-ce que vous vérifiez bien que c'est assuré que, enfin, comment ça se passe, hein?
4: Comment ça se passe? Alors déjà, au moment de rencontrer l'héberger, oui. l'hébergeant, on demande quand même des pièces. Ces pièces, c'est l'extrait casier judiciaire. Bon, ça garantit pas tout, mais
5: ça donne une idée.
4: Voilà. Bon, ça ne tourne pas, mais ça donne une petite idée. Il y a une attestation d'assurance qui est demandée. Alors, RC au départ, responsabilité civile. Après, on me demande une précision quand même. On demande qu'il y ait une attestation d'assurance habitation pour la chambre que monsieur ou madame Untel occupe à titre de cohabitation chez monsieur ou madame Untel. Voilà. Il y a tout ce genre de choses administratives qu'on demande. Après, au niveau de la déclaration d'impôt, il n'y a rien à déclarer. Parce qu'on est sous le coup d'une égide, sous l'égide d'une loi qui s'appelle la loi Elan, dont j'ai parlé tout à l'heure, donc qui entérine de fait la cohabitation intergénérationnelle et solidaire, ce qu'on appelle la CIS. Donc ce qui veut dire qu'en fait, il n'y a rien à déclarer.
5: Il n'y a rien à rajouter.
7: Ah, ça c'est intéressant. Ça, oui. ça c'est une partie très intéressante pour les seniors qui nous écoutent, qu'ils ne pensent pas que ceux qui vont gagner d'un côté, ils vont le perdre de l'autre.
4: Non, non. Alors par contre, il y a une chose. Si effectivement ils nous demandent, ils nous disent, moi je veux avoir 500 € ou 600 € par mois de loyer, on éclate complètement les limites de la loi Elan. C'est plus à nous. Là, c'est plus chez nous qu'il faut venir.
7: D'accord.
4: Mais il y en a qui nous le demandent. On dit, c'est tout à fait légitime, on comprend. Mais vous allez voir une agence immobilière où vous faites du Airbnb. C'est pas notre vocation. On est dans un schéma différent.
5: Et un cadre, oui. C'est un cadre différent. De toute façon.
4: C'est encadré. Bercy.
7: C'est vous aussi qui rédigez les contrats, quelque part. Ouais. Vous rédigez le contrat, vous arrivez quand même avec ce côté administratif.
4: Un petit côté administratif.
7: Qui peut rassurer les seniors.
4: Ça a été un peu. Oui, ça a été travaillé par le réseau national. Bon, on en avait un avant, bien entendu. Mais ça a été retravaillé par le réseau national qui, lui aussi, bénéficie d'un service juridique. Donc, c'est relativement blindé. Il n'y a pas trop de soucis par rapport à ça. C'est important de cadrer. Très important, parce que ça rassure tout le monde. Et puis ça veut dire qu'on ne peut pas faire n'importe quoi dans une cohabitation, surtout.
5: Bien sûr.
4: Voilà. Sachant qu'après, il y a des contacts réguliers qui sont pris. Alors par téléphone, moi on bosse pas mal, beaucoup par téléphone. Moi je sais que je passe ma vie au téléphone avec les seniors, avec les jeunes. C'est vrai que quand je vois, parce que les seniors, globalement, ont besoin de parler. Donc ils appellent, non pas forcément parce qu'ils ont un souci avec maillage ou un souci avec le jeune, mais parce qu'ils ont besoin de passer une heure. C'est tout.
7: Alors, si vous êtes désolé, Pierre de Nodresse propose de vous écouter.
4: Voilà, nous sommes une filiale de SOS Amitié. voilà. c'est ce qu'on vit. Hein.
7: Oui. Comment vous vivez alors du coup? Parce que vous avez dit tout à l'heure, vous avez 3 salariés.
4: Oui.
7: Moi, je pensais que vous preniez peut-être une partie du loyer pour tout le côté administratif. Alors, vous vivez de quoi?
4: Nous vivons de quoi? Nous vivons de subventions. C'est-à-dire, quand je dis subventions, ce ne sont pas des subventions directes. Nous faisons des appels à projets.
7: D'accord.
4: C'est-à-dire que, auprès des collectivités locales, auprès des structures comme la CARSAT, comme les conseils départementaux. Auprès de structures comme para-étatiques, comme la CAF, par exemple, ou autre. Et ensuite, donc, l'autre partie du revenu, c'est un petit peu le fruit des pièces de théâtre que nous jouons régulièrement.
5: Parce que vous montez sur scène aussi.
4: Nous montons sur scène, nous faisons tout. Nous sommes assez polyvalents.
7: Et tout ça avec le sourire,
4: exactement. Donc, c'est vrai que, par exemple, ce soir, nous jouons à Dax, à côté de Dax.
7: Voilà. Alors, ces pièces de théâtre que vous jouez sur toute la France, oui. Elles ont quel objectif ?
4: L'objectif, nous, c'est de sensibiliser le grand public, et plus particulièrement les seniors, à la cohabitation intergénérationnelle.
5: Parce que vos pièces parlent de la cohabitation.
4: Ah oui, d'accord. Ce sont deux pièces, pour l'instant deux, peut-être une troisième qui arrive, qui sont axées sur notre dispositif de cohabitation. Et là, si, là, ce sont vraiment c'est un travail qui est fait avec un regroupement mutuel qui s'appelle la Mutualité de la Fonction Publique, MFP, et depuis 2025, Esprit Retraite, qui est une mutuelle de prévoyance et de prévention, essentiellement. Donc ces deux structures, en 2024 et 2025, nous ont suivi ou ont organisé, co-organisé avec nous, deux tournées, un peu sur toute la France. Donc on a eu, on a fait 20 dates la première année, 37 dates la deuxième année, mais pas uniquement sur notre territoire. Là, on est allé à Lille, on est allé un peu partout, dans le Rhône-Alpes. Là, on est en train de, hier, on est en train de redéfinir qu'est-ce qu'on va faire, les contours de la tournée 2026, avec un cahier des charges qui change à chaque fois un petit peu.
7: Qu'est-ce qu'elle raconte, cette pièce de théâtre ?
4: Alors, globalement, ça raconte soit une mamie, soit un papy qui est chez lui, qui est un petit peu tout seul, qui ne veut pas forcément, qui veut rester tout seul parce qu'il a la paix, mais qui s'ennuie, mais qui ne veut, veut pas se l'avouer. Donc il préfère être dans son, un petit peu dans son train-train quotidien. Et alors après, il y a des éléments extérieurs qui vont le pousser à cohabiter. C'est soit un frère, soit en fonction des gens qui tournent dans la pièce. Soit un frère, soit une voisine, soit la fille, voilà, qui essaie de lui dire, écoute, sors un petit peu, parce que sinon tes enfants, ils vont t'envoyer en maison de retraite, en EHPAD. Alors je dirais oui, mais le plus tard possible. En sachant que, voilà, toujours pareil, la cohabitation intergénérationnel qui se fait au domicile du senior, c'est un sas entre l'autonomie parfaite et puis au moment où on rentrera en établissement, parce qu'il y en aura un. Voilà, on n'est pas contre les EHPAD, mais c'est prolongé, mais on est là pour prolonger le séjour. Alors, à domicile, oui. Le mieux vieillir à domicile.
5: Et justement, est-ce que, bon, depuis le temps que, ça fait un petit moment que vous avez l'association, oui. Est-ce que vous avez justement constaté ces bienfaits auprès des personnes âgées, de la présence de quelqu'un qui passe, je ne sais pas, quelques mois, quelques années avec eux?
4: Alors, on le constate de manière empirique, c'est-à-dire que les enfants nous disent, mais elle a complètement changé, ma mère, elle est de nouveau, elle est de nouveau vive, elle sourit, etc., alors qu'elle était complètement lugubre. Ces petits détails, elle mange mieux,
7: oui.
4: Elle s'habille mieux, elle est plus alerte, elle a retrouvé du vocabulaire. C'est des petits symptômes. Hein. Mm-hmm. Elle a retrouvé du vocabulaire. Donc, on aimerait faire, nous aimerions faire au niveau de, il faut que je le propose à Coabilis, une étude sur, peut-être épidémiologique, sur l'influence de la cohabitation sur la consommation de psychotropes et de tranquillisants.
7: Oui.
4: De tranquillisants surtout, pardon. Donc,
7: les psychotropes, ça...
4: excusez-moi, non, c'est moi qui ai fait l'absus. Voilà. Donc, et je pense qu'on est, je pense qu'on est vraiment là-dessus, on est sur des tendances très, très importantes. Souvent, l'interrogation, pourquoi les gens nous appellent, tout simplement parce qu'ils sont incapables de savoir qu'il n'y a personne chez eux la nuit.
5: Oui.
4: C'est important. Voilà, moi, encore une fois, ouais, 96 ans et demi, c'est peut-être pas notre doyenne, mais enfin pas loin. Moi, elle m'a dit, heureusement que j'ai Maya, elle habite à 7 km de Hoche. Elle m'a dit, heureusement que j'ai Maya. Elle m'a dit, je ne peux pas dormir si je suis toute seule dans la maison. Il y a deux chiens, mais elle ne peut pas. C'est comme ça.
7: Il y a cette peur, peut-être, de la famille, d'installer un étranger, oui. Un jeune, dans les murs. Mais de l'autre côté, ça rassure, parce que si la personne âgée venait avoir un souci de santé ou tomber, et que, mais il y a quelqu'un qui peut avertir.
4: Ah ben c'est arrivé 4-5 fois dans la décennie que nous venons de vivre. 4-5 fois. Alors là, la personne, elle est là pourquoi ? Surtout pas pour manipuler ou surtout pas pour faire des secours d'urgence, parce que c'est quand même pas son rôle. Elle est là pour appeler, alerter, assurer une veille et rester auprès de la personne le temps que les secours arrivent. Et ça s'est passé 4-5 fois.
5: Et donc, alors c'est que quand si même elle précieux. Avait été seule, il n'y a personne qui...
4: Personne ne serait venu, ou peut-être que l'auxiliaire de vie serait venu le lendemain à 8h30. Combien il y en a qui restent sur le carreau pendant toute la nuit ? quand c'est pas le jour. Ouais, c'est froid, hein, le carrelage. Hein.
7: Quelles sont les questions que vous posent les seniors quand ils viennent chez vous? Quels sont les garde-fous qu'ils veulent absolument?
4: Moi, je veux pas sortir, je veux pas que quelqu'un sorte tous les soirs. C'est la première crainte. Moi, je veux pas un fumeur. Je veux pas quelqu'un qui fasse du bruit. On a toujours l'image du jeune qui fait de la musique. Oui. Alors, je leur dis, c'est très bien. En général, ils ne font pas de bruit parce qu'ils ont un casque.
5: Oui, voilà. Le casque existe.
4: Mais le casque existe. Mais méfiez-vous, quelqu'un qui reste dans sa chambre avec son casque, ça ne va pas être mieux pour vous.
5: Ben oui.
4: Donc, on est là aussi pour alerter. Attention que le jeune ne reste pas dans sa chambre en permanence et ne s'isole pas lui non plus.
7: Oui,
4: ça n'a aucun intérêt. Dans ce cas-là, ça n'a aucun intérêt. On arrête la cohabitation. Si le jeune ne joue pas le jeu. Voilà. Donc, c'est surtout oui, mais comment il va s'entendre avec mes enfants? Avec les enfants, il faut que chacun trouve sa place. Il va pas remplacer le fils, la fille, mais il va prendre sa place. Différente. Alors c'est vrai que parfois les enfants, ils se disent « Mais j'existe plus là, il n'y en a que pour lui. Il n'y en a plus que pour elle. »
7: C'est arrivé.
4: Oui, mais au quotidien. Et c'est pas le fils ou la fille qui vivent,
7: ouais,
4: c'est le jeune. Donc automatiquement, ils prennent la place.
7: Est-ce qu'il y a une peur que le jeune profite un peu de ça pour... prendre de l'argent ou avoir des avantages.
4: On rentre dans l'intime.
7: Ouais.
4: On rentre dans l'intime. Est-ce que tout est réglé entre les enfants et les parents? Non.
7: Ouais.
4: Pas tout. Il y a des non-dits qui existent depuis des décennies. Et nous, on ne veut pas rentrer là-dedans. Ce sont des histoires. Ce sont leurs histoires. Mais comme moi, j'ai un monsieur à la limite des Pyrénées-Atlantiques et des Hautes-Pyrénées. Ça fait des années qu'il souhaite cohabiter. Ça fait des années qu'il est bloqué par un neveu qui a peur que la personne qui est hébergée braque, je ne sais pas qu'est-ce qu'il a braqué, braque les terrains, la ferme, voilà. Ce monsieur, il m'appelle tous les deux mois. Je lui dis, écoutez, moi je suis désolé, la dernière fois que je suis venu, il y avait votre neveu avec un chien. Non, mais c'est... On... Oui.

0: Faut qu'il y ait une entente entre les fratries. Et rien n'est réglé, comme je disais au départ.
1: C'est compliqué de ce côté-là.
0: Compliqué.
1: Mais comment ça se passe du côté des jeunes? Vous les recevez souvent avec les parents, je suppose?
0: Pas toujours.
1: Pas toujours.
0: Non, non, non. D'abord.
1: Comment ça se passe avec eux? C'est aussi, vous mettez les choses au point.
0: Oui, mais on cadre de suite. On cadre de suite parce que bon, il faut vraiment aller au fond des choses parce que faut pas se leurrer. La raison est essentiellement financière au départ.
1: Bien sûr.
0: Voilà. Quand vous avez un loyer, vous regardez les loyers, vous dites 600 euros un studio, un T1, etc., ou 500 euros, vous dites, tiens, il y a la possibilité peut-être de faire autre chose. Donc, c'est une raison financière. Mais ça ne suffit pas. Mm-hmm. Ça ne suffit pas, ça veut dire qu'il y a derrière une volonté de s'ouvrir à un autre. À un autre qui peut avoir 50 ans ou 60 ans de plus.
1: Et que vous ne connaissez pas.
0: Que je ne connais pas. C'est pas, alors on dit que c'est pas évident de rentrer chez quelqu'un, de d'accueillir quelqu'un.
1: Oui.
0: Mais ce n'est pas évident non plus de rentrer chez quelqu'un.
2: Oui.
0: C'est la démarche, elle est aussi difficile pour les jeunes. Hein. Elle est pas, voilà, il faut vraiment savoir s'adapter, savoir se dire bon, est-ce que, puis après déconstruire les a priori. On est là pour déconstruire les a priori. Qu'est-ce que c'est un personnage? Quelqu'un qui radote, quelqu'un, il va falloir que je explique 10 fois les choses, il va rien comprendre, je vais envoyer des textos, il va m'envoyer des textos vides, fait moment, voilà. C'est ce genre d'a priori. Mais les a priori, ils existent des deux côtés. On est là pour déconstruire ces a priori.
2: Comment on peut vous connaître et comment on peut rentrer en contact avec vous?
0: Alors déjà, rentrer en contact avec nous, c'est par directement, le mieux c'est par téléphone.
2: Voilà. On va laisser le
0: numéro de téléphone.
2: Alors, c'est
0: Haute-Pyrénées. Haute-Pyrénées, c'est le 06. 38, 69, 21, 15.
2: Ça, c'est pour les Hautes-Pyrénées.
0: Ça, c'est les Hautes-Pyrénées et le Gers.
2: Et le Gers, les deux.
0: Voilà, les deux. Pour le Pays Basque et pour les Landes, ouais. 07, 43, 43, 36, 21.
2: Voilà, ça, c'est les deux numéros de téléphone qu'il faut
0: composer. C'est les deux numéros de téléphone. Alors, vous laissez un message, bien sûr, parce qu'on est toujours, on est parfois en rendez-vous. Parfois, on joue la pièce, hein. Donc parfois, on joue, et parfois...
2: Vous êtes acteur aussi?
0: Oui, ça, on fait tout, nous. On est Factotum, qui est le nom du précédent journal que nous éditions dans un temps des anciens. Voilà.
1: Pas si ancien.
0: Pas si ancien que ça, entre 1995 et 2020. Et
1: ah,
0: 2020.
1: Ça va.
2: Voilà, aujourd'hui, quelques chiffres pour terminer. Vous avez combien actuellement de gens qui sont des hébergeurs
0: On aura suivi en 2025, avec les projections, là, on est fin novembre, une soixantaine de binômes sur les 4 départements.
2: D'accord.
0: Voilà. Et c'est à peu près... Alors, bien entendu, nous avons une antériorité sur le Pays Basque, donc on en a un peu plus en Pays Basque. Mais après, c'est à peu près équilibré sur les 3 autres départements. Voilà. Le département du Gers démarre bien. Alors que c'est un département très compliqué, parce que alors là, on est vraiment dans la ruralité la
2: oui.
0: plus
2: oui.
0: absolue. Alors là, et ne parlons pas de transport en commun, là, oui. dans le Gers. Rien du tout.
2: Parce que c'est vrai, il y a cette problématique. Et quand oui. on voit aujourd'hui qu'il n'y a plus assez de logements pour les étudiants, que certains vont, pendant de septembre à juin, aller dans des mobilhomes, dans les campings, oui. parce qu'il n'y a pas de, y a voilà. pas de possibilité de se loger. Quoi.
0: C'est ça. Donc ça veut dire qu'en fait, les communes, les intercommunalités et les départements... Imagine des solutions. La cohabitation en fait partie.
2: Voilà.
0: Mais c'est vrai qu'on devrait être davantage, entre guillemets, être fléché par les départements. Puisque ce sont les départements quand même qui ont la compétence des personnes âgées. Donc c'est eux qui sont
2: oui.
0: un petit peu aux manettes par rapport à cette tranche d'âge. Et donc c'est eux qui devraient, à un moment donné, par exemple, vous avez des instructeurs de l'APA. Hein, les instructeurs de l'APA, effectivement, ils attribuent un certain nombre d'heures d'auxiliaire de vie, d'administrateur, etc.
2: C'est l'allocation perte d'autonomie.
0: Allocation à perte d'autonomie, oui. voilà, pour l'autonomie. Et donc, parallèlement à ça, nous n'intervenons pas à ce niveau-là. Par contre, en revanche, possibilité de dire, mais parallèlement à cette intervention d'un professionnel, il serait peut-être intéressant, justement, de faire appel à une structure comme Maillage qui peut faire un peu le complément affectif ou pas affectif, mais enfin en termes de ouais,
1: relationnel aussi
0: ouais, pour rassurer en parallèle avec ces associations ou ces sociétés de services à la personne.
1: Bon, on lance l'appel au département.
2: Voilà, l'appel vraiment l'appel est lancé. On l'a compris pour les seniors, ben ça rentre ouais. pas dans les revenus, donc
0: non.
2: Voilà, il faut pas s'affoler en disant mais ça va. Est-ce que je vais payer plus d'impôts?
0: Vous n'allez pas payer plus d'impôts.
2: Voilà,
0: vous, pas,
2: ouais. vous êtes là. Vous êtes oui. garant, vous êtes le garde-fou quand même de ce qui se passe. On peut arrêter une cohabitation qui se passe.

0: mal à tout moment, quelque part.
1: Oui. Si vraiment il y a un problème. Voilà, ce sont des contacts vraiment personnalisés. C'est Gers Haute-Pyrénées, Pierre Papillon. On tient à donner les noms parce que c'est quand même important. Mmh. Voilà, c'est un homme ou une femme. Pierre Papillon dans les Hautes-Pyrénées et le Gers. Florence Farenc dans le Pays Basque et les Landes.
0: Voilà, donc vous avez toujours un interlocuteur. Ça rassure. Voilà, on ne rentre pas un diable à la maison. On rentre un jeune qui poursuit ses études ou qui, vous l'avez dit, en alternance ou un jeune employé qui a besoin. Et donc, cette loi Elan, elle aide au moins jusqu'à 30 ans.
1: C'est ça.
0: Si j'ai bien compris.
1: Jusqu'à 30 ans. Et après, il peut y avoir des cas par cas, sur mesure, quand on est âgé de plus de 30 ans.
0: Voilà. Alors, n'hésitez pas à rentrer en contact, parce que je pense que ce qui vous manque le plus, effectivement, c'est des offres, c'est des gens qui acceptent d'accueillir des jeunes.
1: Exactement. Mais je lance en même temps un appel aux entreprises, parce que parfois, lorsqu'on a dans des zones un petit peu reculées ou autres, on peut avoir des entreprises vraiment qui ont des difficultés pour loger leurs salariés et qui ne pensent pas à nous, parce qu'ils ne nous connaissent pas, tout simplement. Donc ça veut dire que quand on est au fin fond du Gers ou du Magnoac, on se dit, ou sur les coteaux, on se dit, tiens, mais on n'arrive pas à loger nos jeunes, ou nos jeunes ou nos salariés, eh ben, tiens, mais il y a un maillage, tiens, pourquoi pas. Ça ne va pas être la solution miracle, mais ça peut être un élément de solution. Tout simplement. Et c'est la raison pour laquelle on essaie de se rapprocher aussi des entreprises pour le côté logement des salariés.
0: Mais alors concrètement, comment ces propriétaires, à part la presse là aujourd'hui qui est avec vous et qui va... Il y a un éclairage sur votre association. Comment elles connaissent, elles, ce système pour rentrer en contact avec
1: Gros travail de communication que nous faisons à notre niveau, minuscule niveau. Alors on passe de temps en temps une communication sur Facebook. Effectivement, vos médias sont très précieux. Sans vous, on aurait eu beaucoup de mal à émerger. Également, la pièce de théâtre. Les pièces de théâtre sont véritablement un élément important. Par exemple, nous jouons en février au Melting Pot. J'ai oublié la date, mais nous jouons en Melting Pot.
2: C'est à Tarbes.
1: À Tarbes, à Tarbes. Voilà, le Melting Pot, on joue en février. On joue encore la pièce en 2025 sur le Gers. Voilà, on continue notre tournée sur les territoires. C'est vrai que c'est un des éléments très importants. Les deux pièces sont devenues un outil capital pour nous. Et sur le plan de la sensibilisation, et sur le plan financier.
0: Vous aurez le plus bel accueil si vous prenez contact avec l'association Maillage. Vous avez le site internet maillage.org. Et puis, vous avez ces deux numéros qu'on va répéter. Pour les Hautes-Pyrénées-le-Gers, 06 38 69 21 15. Et pour la partie basque, puisque la partie béarnaise, c'est une autre structure, vous l'avez dit, c'est Presse Purée qui s'en occupe. Pour la partie donc basque et les Landes, c'est le 07 43 43 36 21. Un grand merci à vous, Pierre de Nordrest, d'être venu jusqu'à nous pour nous parler de cette belle structure et voilà ce maillage qu'il y a entre les personnes âgées et puis les jeunes. Les deux peuvent des fois être en galère et c'est tant mieux si les uns peuvent aider les autres.
1: C'est ça.
0: Merci aussi à Delphine Pereira.
2: Ce fut un plaisir.
0: Vous avez merci de quoi écrire.
2: Tout à fait.
0: Parce que je pense que la cause vraiment
2: le
0: mérite. Et puis, ben vous aussi, si vous avez des fois, comme vous l'avez fait, besoin de seniors, on peut aussi de temps en temps relier ces demandes. Ouais, c'est important, puisque... Voilà, derrière, il y a des gens, il y a des personnes.
1: Et puis, il y a encore des endroits où on n'a pas joué dans les Hautes-Pyrénées. On n'a jamais joué à Lourdes.
2: Ah, je vais faire passer le message.
1: Voilà. Faire passer le message. On n'a jamais joué à Lourdes, c'est très curieux. Je ne sais pas pourquoi on a joué dans d'autres communes, mais pas à Lourdes.
2: Oui, c'est vrai, vous avez joué dans des communes alentours.
1: Oui.
2: C'est vrai.
0: Eh bien, écoutez, le message...
1: On n'a pas joué à Luz non plus, on pourrait jouer à Luz.
0: Argelès.
1: On a joué à Argelès il y a 4-5 ans.
0: D'accord.
1: Il y a 3-4 ans. Donc,
2: on va refaire la carte.
1: Faut refaire la carte. On va
0: mettre des petits points partout.
1: Oui, voilà, je pense que dans la veille des gaves, on a du travail à faire.
0: C'est important aussi également. Ouais. Merci beaucoup. L'association s'appelle Maillage. Bon vent à vous. Et puis peut-être à très bientôt.
1: J'espère. Merci à vous.
2: Au revoir.
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1: Nous avons évoqué dans notre précédent rendez-vous quelques remèdes humains, quelques remèdes psychologiques qui peuvent aider à guérir de ce manque de confiance en soi. Maintenant, si vous le voulez bien, examinons quelques remèdes plus spécifiquement chrétiens, disons des remèdes davantage spirituels. Le premier point est sans doute d'être persuadé que Dieu m'aime tel que je suis. C'est parfois difficile, parce que si je n'ai pas confiance en moi, quelque part je ne m'aime pas pleinement moi-même, comment comprendre que Dieu, lui, accepte cela et qu'il m'aime tel que je suis? Toute la Bible nous le dit, nous avons du prix aux yeux de Dieu. Et le psalmiste ose même déclarer qu'il est une merveille aux yeux de Dieu. Est-ce que nous nous considérons comme tels? Pouvons-nous imaginer que Dieu préfère certains à d'autres? Pouvons-nous imaginer qu'il existe des êtres supérieurs dont je suis naturellement jaloux et que moi je n'ai pas eu la chance qu'ils ont eue? Imaginez quelqu'un qui naît avec un handicap profond. Il pourrait tout à fait développer ce genre de sentiment d'injustice et peut-être aussi d'ailleurs de culpabilité. Il faut, malgré cet handicap peut-être profond, il faut être sûr qu'il est un être merveilleux et que, aux yeux de Dieu, il a autant de prix que ceux qui n'ont pas ce handicap. En conséquence, tout ce que je fais a une valeur aux yeux de Dieu. Parce que ce qui compte dans la vision spirituelle, ce n'est pas le nombre de nos activités, ce n'est pas l'éclat ou le rendement de nos activités, ce ne sont pas les succès qui comptent, mais ce que nous accomplissons avec amour. C'est l'amour avec lequel nous faisons les choses qui comptent, et non pas les choses elles-mêmes. Saint Jean de la Croix disait « Le plus petit mouvement de pur amour est plus utile à toute l'Église que toutes les œuvres réunies ensemble. » Et il ajoutait « Au soir de la vie, nous serons jugés sur l'amour. » Et ça, c'est formidable. Parce que même si l'on pouvait imaginer qu'une personne n'ait aucune capacité, aucun don, aucun talent, et donc aucune confiance en elle-même, elle posséderait quand même en elle la capacité d'aimer. Cette capacité, elle réside dans chaque être humain, quel qu'il soit. Et c'est elle seule qui est nécessaire pour pouvoir agir par amour et avec amour. Et nous retrouvons là bien des accents de la spiritualité de la petite Thérèse de Lisieux, qui nous disait « Même ramasser une épingle avec amour est un acte qui compte énormément aux yeux de Dieu et qui fait avancer le royaume parmi nous. » Il est donc très important de se pénétrer de cette vérité. Dieu ne me déconsidère jamais. À ses yeux, je ne suis pas plus petit ou moins important qu'un autre. Et si je n'ai pas confiance en moi-même, Dieu, lui, a confiance en moi. Et par cette confiance qu'il a vis-à-vis de moi, il va m'aider à me restructurer, à me fortifier, à prendre davantage en main cette confiance qu'il me fait. Et il faut se dire alors que si par moi-même je me sens incapable de réaliser telle ou telle chose, Dieu peux réaliser cela en moi. Au final, avoir confiance en soi ou pas n'est plus le problème. Le problème est davantage de savoir si nous avons confiance en Dieu. Parfois, Dieu va nous confier des missions qui nous semblent irréalisables, tant elles sont difficiles, tant elles sont, avec mes propres forces, inaccessibles. Mais en acceptant de manière très simple et humble ce que le Seigneur me demande, je vais m'apercevoir au fur et à mesure que c'est lui qui agit, que c'est lui qui fait les choses. Oh, certes, pas si je reste assis dans mon fauteuil à me tourner les pouces, mais si je me donne vraiment dans cette mission qu'il m'a confiée, alors je verrai qu'elle porte des fruits bien au-delà de ce que je pouvais espérer. Des fruits qui sont sans rapport avec les petits efforts que j'ai pu faire.

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1: Si je me sens faible et vulnérable, et si je manque de confiance en moi, ce qui me gâche l'existence, reconnaissons-le, pourquoi ne pas demander à Dieu de nous guérir? Car il peut guérir les corps comme les cœurs. Il peut guérir aussi bien une maladie physique qu'une blessure affective. Toute l'Écriture nous montre que Dieu ne veut pas que nous soyons des êtres prostrés, qui vivent à genoux, qui vivent complètement retournés sur eux-mêmes, concentrés sur leurs problèmes, et qui demeurent ainsi une bonne partie de l'existence parfois comme assis dans un coin sombre d'une pièce, sans en bouger. Dieu nous veut debout. Il veut nous redresser. Il veut redresser en nous tout ce qui a été tordu. Il veut restaurer tout ce qui a été abîmé. Je pense par exemple à l'image de cette femme dans l'Évangile qui est tellement courbée, qui marche presque avec le corps à angle droit depuis des années. C'est dire que depuis des années, elle ne peut même plus lever le regard vers le ciel. C'est-à-dire qu'elle a perdu toute espérance. Elle ne peut que regarder le bout de ses pieds. Elle ne peut que regarder la terre et la poussière. Eh bien, Jésus va la guérir et va la redresser. Désormais, cette femme peut se tenir debout. Et nous sentons tout ce qu'il y a ici dans cette image par rapport à la dignité humaine. Elle peut se tenir debout, elle peut lever le regard vers celui qui l'aime, vers, comme dirait le psaume, les monts d'où viendront mon secours. Sachons demander à Dieu cette guérison affective, cette guérison du cœur. Certes, elle ne va peut-être pas se produire en une fraction de seconde. Tout ne va pas changer en un instant. Peut-être allons-nous vivre cette guérison selon un long cheminement et il nous faudra de la patience. Mais cessons de répéter au Seigneur que nous sommes de pauvres types et que nous ne savons rien faire, que nous ne pouvons rien faire. Le père d'Escouvement, dans un de ses ouvrages, dit la chose suivante. « Un père serait-il heureux d'entendre l'un de ses enfants lui rabâcher sans cesse « Papa, je suis un enfant raté ?» Nous connaissons la réponse que Dieu nous ferait. Si nous avions la bêtise de lui tenir de tels propos, il nous dirait « Mon enfant, tu n'es peut-être pas un aigle, mais tu es unique au monde. » Alors, redresse-toi bien, reprends ton souffle et cours avec entrain sur le chemin. Je suis avec toi.

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1: Bonjour, bienvenue dans l'émission de Pierres et de notes. Purcell meurt prématurément alors que son opéra Dioclésienne reste populaire jusqu'au XVIIIe siècle. La partition de The Fairy Queen est perdue et retrouvée au début du XXe siècle. Cependant, la musique de Purcell comprenant The Fairy Queen renaît avec d'une part l'intérêt pour la musique baroque qui conduit à rejouer les œuvres de Purcell. John Downown, John Blow et George Frederick Handel, et d'autre part l'essor du contre-ténor avec notamment Alfred Deller. The Fairy Queen gagne ainsi en popularité, de nombreux enregistrements sont réalisés avec les instruments d'époque. Le format de l'œuvre pose des problèmes aux metteurs en scène modernes qui doivent décider s'ils veulent ou non présenter la musique de Purcell dans le cadre de la pièce originale qui est assez longue à l'état pur. Ici, nous avons l'interprétation de Fairy Queen, I Love Sweet Passion, avec le Jennifer Sweet en soprano, Stephen Wojciech à la basse et Monteverdi Cor avec John Elliott Gardiner. Purcell compose la musique à la fin de sa brève carrière. The Fairy Queen contient des musiques jugées des plus belles de son œuvre par les musicologues, notamment Constant Lambert, qui produit l'opéra en 1964 avec Edward Dent. L'influence italienne et la maîtrise du contrepoint baroque ressortent de l'œuvre. Des airs comme The Plain, Three Happy Lovers sont ici de l'appartenance de ce répertoire discographique des chanteurs hors de l'œuvre originale. Dans l'acte 1, après une dispute sur la propriété d'un enfant indien, Tanina quitte Oberon. De fait, chante les délices de la campagne, comme. Du coup, ici, Let Us Leave the Town. Le poète ivre et bégayant entre chantant Fill Up the Bow. Le bégaiement serait une moquerie de Thomas Duffey. Et l'effet se moque du poète ivre et le chasse. Avec sa répartie rapide, son portrait largement réaliste de la pauvre victime, le masque du poète ivre est l'épisode le plus proche de l'opéra à part entière tel que le connaissaient les Italiens dans les œuvres de Purcell pour la scène londonienne. Dans l'acte 2, Oberon ordonne à Ponc d'oindre les yeux de Démétrios avec un filtre d'amour. Tanina et les fées se délectent joyeusement avec plusieurs allégories, les endorment et donnent des rêves agréables. La nuit, Sea Even Night, Les Mystères, Mystery's Song, beaucoup de chansons qui œuvrent dans ce sens. Au troisième acte, Tanina tombe amoureuse de Bottom, qui, à la grande stupéfaction d'Oberon, une nymphe chante les plaisirs et les tourments de l'amour. C'est ici qu'on a effectivement If Love's Sweet Passion. Et après, plusieurs danses, Tanina et Bottom sont divertis par le badinage insensé et amoureux de deux faneurs, Goridon et Monza.

0: Ainsi, nous venons d'entendre un extrait de Faraday, cet hymne à l'amour. Donc, dans le quatrième acte, Tanina est libérée de son enchantement et l'acte s'ouvre sur l'anniversaire d'Oberon et les masques d'Oberon et les quatre saisons apparaissent. Dans l'acte 5, Thésée apprend les aventures des amants dans les bois et la déesse Junon chante un épithalame. Une femme chante la plainte et puis un homme et une femme chinois entrent en scène en chantant plusieurs chansons sur les joies de leur monde. Deux autres chinoises convoquent l'hymen et qui chantent l'éloge de la félicité conjugale, unissant ainsi le thème du mariage avec Midsummer Night Dreams à la célébration de l'anniversaire de William et Mary. Ainsi, dans l'émission de Pierre et de Notes, nous venons de découvrir cette air If Love's Sweet Passion de Purcell, extrait de Fairy Queen. À bientôt dans l'émission de Pierre et de Notes.
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Pendant que certains dissertent sur leur raison ce qu'il serait bon d'être, pendant qu'on court après un sens, pendant qu'on se remplit la panse, pendant qu'on fabrique des armes, pendant qu'on fait couler les larmes, pendant qu'on fait tourner la terre, écoute. Pendant qu'on oublie nos consciences, pendant qu'on vénère la science, pendant qu'on tue et qu'on enterre, pendant qu'on oblige à se taire, pendant qu'on court après la lune, pendant que nous pourrit la thune, pendant qu'on grille notre atmosphère.

Pendant qu'on tue l'enfance, pendant qu'on trompe la confiance, pendant ce temps rien ne se passe, pendant qu'on se noie dans la masse, pendant qu'on se perd sur la route, pendant qu'on fuit, pendant qu'on doute, et pendant qu'on devrait se taire, Seigneur. Pendant qu'on rit, pendant qu'on vit, pendant que le bien ne fait pas de bruit, pendant qu'on agit, qu'on aide, qu'on se fout de ce qu'on possède, pendant qu'on aime et qu'on pardonne pour ce qu'on a et ce qu'on donne, parce que demain sera mieux qu'hier, Seigneur, écoute nos prières.

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1: Bonjour frère Jean-Michel.
2: Bonjour à vous et bonjour à tous les auditeurs.
1: Alors, nous sommes où ?
2: Alors, nous sommes à l'abbaye de Belloc. Donc, c'est une abbaye que beaucoup connaissent, qui est au Pays Basque, à la limite des Landes et du Béarn. Cette communauté donc, de Belloc célèbre cette année les 150 ans de sa fondation. C'est une année jubilaire pour nous.
1: D'accord.
2: Puisque le monastère a été inauguré le 1er septembre 1875, et donc il y a juste 150 ans. Et ce monastère donc a connu, alors je vais dire un petit peu brièvement un peu son historique si vous voulez, oui, a connu beaucoup de phases très de grande expansion et puis des phases de difficultés parce que au bout de une vingtaine d'années après sa fondation, le monastère a dû carrément quitter ces lieux, a été expulsé comme beaucoup de congrégations, n'est-ce pas, à cette époque-là. Mais juste avant l'expulsion, le monastère a fondé un monastère en Argentine, un monastère aux États-Unis et un monastère en Terre Sainte. Et a fondé ensuite un monastère en Espagne, côté Lascaux, qui n'est pas très très loin d'ici en fait, où tous les moines se sont réfugiés, ceux qui restaient se sont réfugiés. Et pendant 25 ans encore, c'est-à-dire que ce n'est qu'en 1925, donc vous voyez 50 ans après la fondation, que les moines ont pu revenir dans leur monastère. Et à ce moment-là, donc ça a été une reprise de la vie monastique d'une manière très très forte. Et puis ensuite, il y a eu la guerre. La guerre a été une grande épreuve. Beaucoup de moines ont été mobilisés, bien sûr. Mais surtout,
1: ils ont créé le réseau Orion.
2: Le réseau Orion. Et alors, qui a sauvé des centaines de personnes. Mais le monastère a payé cher parce que la Gestapo est venue arrêter le prieur, l'abbé, le prieur, l'économe, c'est-à-dire les trois têtes du monastère, qui ont été, pour deux d'entre eux, donc le prieur et l'abbé, ont été transférés dans des camps de concentration, et le monastère allait disparaître. Alors finalement, après la guerre, donc ça a été une période de grande expansion à nouveau, et puis actuellement, on est dans une phase, je dirais, de décélération, puisque nous avons dû quitter les lieux, le grand monastère de Belloc, qui est un peu trop grand pour nos besoins, pour reconstruire un nouveau monastère dans l'enceinte du monastère sainto-scolastique des Moniales. Et donc, ce qui fait que nous avons, depuis 5 ans maintenant, rejoint, enfin, pas tout à fait 5 ans, mais ça fait 5 ans que le projet a commencé, que nous avons rejoint donc le monastère sainto-scolastique, rue de Belloc, à 600 mètres de l'abbaye, où nous vivons donc avec la communauté des Moniales et nous, la communauté des frères, où nous partageons la prière, précisément, les temps de prière, nous partageons, chacune étant autonome, bien entendu, mais beaucoup de liens, notamment pour accueillir les hôtes et les personnes extérieures, ou plutôt toutes les animations que nous donnons.
1: Alors, vous suivez la règle de Saint-Benoît.
2: Oui, la règle de Saint-Benoît, c'est la base.
1: C'est la base. Comment s'organise la prière par rapport à la règle de Saint-Benoît ?
2: Ah, très bonne question. Alors, la règle de Saint-Benoît, en fait, c'est la règle de Saint-Benoît, on peut dire, date du 6e siècle. Hein. Bon, c'était déjà une synthèse de différentes règles monastiques, parce que la vie monastique est née, on pourrait dire, vers le 3e, 4e siècle, dans les déserts d'Égypte. Pourquoi, à ce moment-là, à ces endroits-là ? Parce que le témoignage que les chrétiens donnaient lors des grandes persécutions par le martyr, eh bien, à la fin des persécutions, cette volonté de se donner totalement à Dieu, de donner corps et âme à Dieu, finalement, s'est traduite par la vie monastique, c'est-à-dire des personnes sont allées dans les déserts pour chercher Dieu. Et c'est un peu le but de la vie monastique. Alors, quand vous rentrez au monastère, et la règle le dit précisément, on vous pose la première question. Que cherchez-vous ? Si vous cherchez Dieu, c'est ici. Si vous cherchez autre chose, ce n'est pas ici. Donc, autrement dit, chercher Dieu, voilà, si vous voulez, la base de la vie monastique. Et on pourrait dire la base de la prière monastique, c'est la quête de Dieu.
1: C'est ça. Pardonnez-moi l'expression, elle est très rude, cette règle de Saint-Benoît. Elle est très... C'est ardu.
2: Alors, elle est très
1: codifiée.
2: Elle est très codifiée.
1: Voilà, codifiée.
2: Oui. On ne peut pas dire qu'elle soit ardue. En fait, Saint Benoît explique bien qu'au début, ça paraît ardu. Mais quand on se met dedans, petit à petit, le cœur se dilate et on court vers Dieu. C'est un outil, si vous voulez. La règle de Saint Benoît est un outil pour cette recherche de Dieu, pour aider les moines ou les moniales à être dans leur vocation, c'est-à-dire répondre à l'appel de Dieu qu'ils ont reçu dans leur intérieur, dans l'intimité. La règle elle-même n'a jamais évolué. C'est toujours la même depuis le VIe siècle. Mais l'interprétation est adaptée aux époques et aux lieux, bien entendu. Et d'ailleurs, la règle elle-même dit, elle donne beaucoup de souplesse pour une interprétation. Que ce soit pour la nourriture, que ce soit pour le vêtement, que ce soit même pour les horaires, que ce soit pour le travail, que ce soit même pour la prière. La règle définit bien tout ce qui est, si vous voulez, office, les psaumes, tous les temps de prière sont précisés et développés même, mais en laissant une liberté, disons, à chaque communauté, d'adapter un peu cette règle à sa réalité propre. Et si vous voulez, c'est pour ça que cette règle de Saint-Benoît, qui date du VIe siècle, eh bien, est toujours la base aujourd'hui au XXIe siècle.
1: D'accord.
2: C'est parce qu'il y a une interprétation de la règle. Mais la règle ne bouge pas, c'est toujours la même.
1: Quand un futur moine arrive chez vous, il doit lire la règle de Saint-Benoît ?
2: Alors, donc dans la règle, Saint-Benoît lui-même le dit... quand quelqu'un vient, d'abord, on ne l'accepte pas tout de suite. Ça, c'est une première chose. Ah ben oui, alors ça, voyez, la différence des autres vocations, par exemple, de prêtres, même de religieux ou religieuses, disons, des vocations dans l'Église, la différence, c'est que on peut appeler quelqu'un à devenir prêtre ou religieux. Oui, on peut, ça existe toujours, puisque les services de vocation, on dit, tiens, on demande aux jeunes, tiens, est-ce que tu as jamais pensé à être prêtre? Ça, c'est une question un peu bateau, entre guillemets, qu'on pose un peu à beaucoup de gens. Tandis qu'on ne pose pas cette question à quelqu'un, est-ce que tu veux être moine ou est-ce que tu veux être monial? C'est pas une question qu'on pose, ça n'existe pas. C'est-à-dire qu'il faut que ça vienne de Dieu lui-même, un appel de Dieu dans le cœur, et c'est vous qui allez y avoir reçu l'appel, aller au monastère, vous faire agréger à ce monastère. Le monastère ne vient pas vous chercher. C'est vous qui devez vous adapter, entrer dans cette logique du monastère pour voir si c'est bien cela que le Seigneur veut pour vous, pour votre bonheur et pour le bonheur de ceux qui vous entourent. Donc c'est pourquoi, quand on arrive dans un monastère, on passe différentes étapes avant d'entrer dans la communauté. La première étape, ce sera d'observer. On vous gardera à l'hôtellerie. On vous gardera, il faut que vous passiez un certain temps à voir un peu si c'est le chemin qui est le vôtre. Finalement, déjà, vous allez sentir si vous êtes bien ou non. Ensuite, on va vous introduire, pour un temps, on va vous lire la règle, bien sûr. Mais la règle, en fait, ce n'est qu'un outil. C'est plutôt expérimental, la vie monastique, c'est une expérience. Donc, vous allez d'abord entrer dans une phase qu'on appelle le stage. Vous allez entrer un petit peu dans la vie communautaire, mais vous serez avec un regard de stagiaire, tout simplement, qui va durer un certain nombre de mois. Et si vous trouvez que vous êtes bien dans ce style-là, vous allez demander à entrer au postulat. Le postulat, c'est quoi ? Le postulat, c'est une postulation, c'est-à-dire on va commencer à entrer dans le chemin monastique. Mais attention, vous n'allez pas entrer par vous-même. Il faut qu'on vous y autorise. C'est-à-dire qu'on vous aura aussi observé pendant votre temps de stage, vous aurez observé la vie monastique, mais on vous aura aussi observé en tant que personne pour voir si vous êtes adapté à ce type de vie.
1: Merci frère Jean-Michel.
2: Voilà, merci beaucoup.

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0: voilà ce qu'il dit, c'est à l'Église elle-même qu'a été confié le don de Dieu, c'est-à-dire l'Esprit Saint. Et est-ce que vraiment l'Église a la possession, enfin à la disposition de l'Esprit Saint, par exemple, est-ce que elle peut commander à l'Esprit Saint d'être dans un membre? Par exemple, on dit à la confirmation que l'Église donne l'Esprit Saint, ça veut dire que l'Esprit est à disposition de l'Église?
1: Alors, oui et non. À la fois, quand l'Église fait ce que le Christ veut faire, il est clair qu'elle se rend, je dirais, conforme à ce que avait prévu notre Seigneur. Et donc, de ce point de vue-là, il y a vraiment, je dirais, correspondance avec cette orientation que le Christ a donnée dès l'institution de l'Église, dès qu'il s'est acquis son Église par son sang, dit les Actes des Apôtres. Et là, il y a vraiment une correspondance parfaite. Cependant, il est clair que cette correspondance n'est pas toujours, je dirais, en acte, comme nous le disions dans une émission précédente, et on sent qu'il y a cette autonomie. L'épouse n'est pas l'époux, et elle vit une certaine autonomie. Et donc, on le voit très bien dans les Actes des Apôtres, quand le Saint Paul évoque, ou Saint Pierre évoque la situation et voit que on dit l'Église et l'Esprit avons décidé que. On fait passer l'Église en premier avant l'Esprit Saint, donc c'est assez formidable. Donc on commence par prendre une décision, puis on voit que le Saint-Esprit vient en quelque sorte confirmer ce qui a été donné à chacun individuellement et qui a fait un consensus. Donc il y a une espèce de balance entre le rôle de chacun avec sa liberté animée par la grâce et puis d'un autre côté le Saint-Esprit qui vient unifier les choses. Nous et l'Esprit Saint avons décidé que, disent les apôtres, c'est assez extraordinaire. Je ne sais pas si aucun évêque, aucun synode, aucun concile ait osé une formule aussi forte. Je pense que plutôt ils auraient dit l'Esprit Saint et nous, petitement, nous avons décidé que, dans les Actes des Apôtres, c'est nous et l'Esprit Saint. Bon, donc, comme si c'était un partenaire à part égale. Oui. C'est quand même assez cloté comme expression. Mais c'était les premiers temps, c'était les temps de la fondation apostolique de l'Église. Donc, il y avait vraiment une telle, je dirais, prise de possession de l'Esprit Saint dans le cœur des apôtres, qu'il y avait une symbiose que nous ne connaissons plus malheureusement, avec le temps qui s'égrène, qui nous rapproche de la fin des temps, du retour du Christ dans la gloire, où c'est l'Esprit et l'Épouse qui crient ensemble « Viens ».
0: Et donc elle peut quand même, enfin oui, dans le sens où elle agit au nom du Christ et dans cette volonté du Christ, alors l'Église a la disposition de l'Esprit Saint. C'est-à-dire qu'à chaque baptême qu'elle donne, il y a un don de l'Esprit Saint.
1: Alors il y a un don de l'Esprit Saint, mais comme nous avions dit dans une émission précédente, eh bien ce don ne se limite pas à ce qui se passe par l'action des sacrements, et d'ailleurs le texte de saint Irénée que tu citais le déborde en disant « Là où est l'Église, là est aussi le Saint-Esprit », mais attention, il ajoute aussitôt « Et là où est l'Esprit de Dieu, là est l'Église et toute grâce », comme si au-delà de l'Église, il y avait aussi des grâces. Oui. Et donc, on peut lire ce passage de saint Irénée comme un débordement d'esprit qui va au-delà des frontières visibles de l'Église. Hein. Bon, c'est une façon de le lire, on n'est pas obligé de le lire exactement comme ça. C'est dans l'Adversus Aereses, donc la grande partie 3, chapitre 24, qui est si beau. On le chante d'ailleurs, là où est l'Église, là est aussi l'Esprit de Dieu, et là où est l'Esprit de Dieu, là est l'Église. Et toute grâce, et ça réjouit les cœurs d'entendre ces paroles bien balancées de saint Irénée qui marquent les épousailles entre l'Église et

0: comme s'il y avait une correspondance entre l'un et l'autre, c'est très beau.
1: L'esprit est partout et il dépasse parfois même l'œuvre de l'Église. Et on voit au numéro 798 qu'il opère aussi de multiples manières. Est-ce que tu pourrais développer ces différentes manières d'agir de l'Esprit Saint dans l'Église?
0: Alors, l'Esprit agit en profondeur dans les cœurs, donc ça reste malgré tout secret. Hein. Les trésors de Dieu, disait le livre de Tobie, dans ses effets extérieurs sont à publier, mais le secret du roi reste caché. Donc on ne peut pas savoir exactement ce que le Saint-Esprit vient faire dans chaque cœur, mais en tout cas, il y a une action secrète et des inspirations secrètes. Il y a des cœurs à cœurs, il y a le fait que l'inspiration du Saint-Esprit, c'est d'être tout en tous, dit l'Épître aux Corinthiens. Et donc de ce point de vue-là, il y a quelque chose qui est au-delà de l'ex opéré operato, je dirais le fait même de poser les actes des sacrements qui produisent un effet réel de grâce, en particulier dans le baptême, dans la confirmation, dans l'Eucharistie. Il y a un effet, je dirais, palpable que le Saint-Esprit réalise, mais il y a tout le reste, c'est vrai, les charismes, il y a les inspirations du Saint-Esprit, il y a beaucoup de choses qui ne sont pas inscrites dans seulement l'action sacramentelle, la parole de Dieu qui a été donnée à l'origine est un don du Saint-Esprit. Il y a les prédications, il y a l'extension visible de l'Église sur tous les continents. Tout cela, c'est le travail du Saint-Esprit, la création de toutes les églises locales avec tous les diocèses, la succession apostolique est un don par excellence du Saint-Esprit, et qui ne le reconnaît pas se met hors de l'Église.
1: Qu'est-ce que c'est la succession apostolique ?
0: Eh bien, c'est le fait que les 12 aient été choisis par le Christ et qu'il leur a dit « Ceux qui vous écoutent, m'écoutent » et qu'il leur a donné donc pouvoir pour transmettre depuis le début tout ce qu'il leur a prescrit, hein, baptiser toutes les nations et enseignez-leur tout ce que je vous ai prescrit depuis le début. Donc il y a un enseignement et une communauté qui se fonde autour des apôtres, et ces apôtres ont imposé les mains, comme on voit Saint Paul qui impose les mains à Timothée, etc., pour ce qu'on appelle la succession apostolique, c'est-à-dire la suite des apôtres après leur retour à la maison du Père. Et il y a une succession dont parle Saint Irénée dans ce même texte que tu citais, qui montre qu'on sait tous les successeurs depuis des grandes communautés comme Rome, comme Antioche, comme Alexandrie, on a le nom des successeurs des apôtres depuis l'origine.
1: Et l'Esprit Saint qui se donne et qui est donné et qui apparaît dans tant de cœurs, quel est son but ? Parce que j'imagine qu'en Dieu, il est parfaitement heureux. Quel est son que vient-il faire parmi nous ? Quelle est son œuvre ? Qu'est-ce qu'il veut mettre en place au milieu de nous en sortant de Dieu et en venant nous habiter ?
0: Alors, dans cette très belle encyclique que Saint Jean-Paul II nous avait donnée sur le Saint-Esprit, il avait donné une encyclique sur l'amour miséricordieux du Père, sur le Christ rédempteur, et une encyclique sur le Saint-Esprit. Et dedans, il dit que la première action du Saint-Esprit, c'est de nous persuader que nous sommes pécheurs. C'est assez surprenant. On pourrait penser à des effluves, des charismes, des grâces, etc. Non, la première chose, c'est la métanoïa. Le Saint-Esprit vient persuader les cœurs qu'ils sont pécheurs et qu'ils ont besoin de conversion, qu'ils ont besoin de salut, qu'ils ont le besoin du salut de Jésus-Christ. Donc c'est la première action du Saint-Esprit. C'est ça que le Saint-Esprit instille dans les cœurs pour permettre le retour à la maison du Père. Dans le fond, nous sommes sortis de Dieu dans la création, il faut que nous retournions à Dieu sous l'effet du Saint-Esprit. Et c'est ça qui est le grand mouvement, dans le fond, de, d'exitus, sortie de Dieu, et reditus, retour à la maison du Père, comme l'enfant prodigue qui reçoit dans le fond une inspiration du Saint-Esprit quand il saisit tout à coup qu'il serait beaucoup plus heureux dans la maison de son Père.
1: Ouais. Donc s'il veut fonder une belle église, il faut d'abord des fondements sérieux, donc en reconnaissant qu'on est pêcheur, et parce que s'il n'y a pas ça, il ne peut rien construire avec
0: nous. Il ne peut rien construire. Si l'homme ne veut pas faire une métanoïa, c'est-à-dire une transformation d'esprit, et une épistrophèle, c'est-à-dire un changement de direction de vie, il ne suffit pas d'avoir seulement se dire « je me suis trompé, on verra pour plus tard ». Non, épistrophèle, c'est-à-dire changement de direction, parfois de radical, à 360 degrés, hein. Je pense ce père Michel Viau qui était pris dans les loges, et puis d'un seul coup, paf, il passe à l'église anglicane, et puis ou même luthérienne, et puis d'un seul coup, il trouve la plénitude de l'église catholique. Et c'est des épistrophes incroyables qui peuvent arriver dans le cœur de quelqu'un. Je donne un exemple entre mille, mais ô combien de métanoïa, ô combien d'épistrophes, c'est-à-dire ô combien de changements d'esprit et changements de direction chez beaucoup d'hommes et de femmes qui écoutent le Saint-Esprit.
1: Oui. Merci, Frère Edouard.
0: À bientôt.
1: À bientôt.

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1: C'est un dernier rendez-vous dans cette série des clés pour vivre. Sans plus tarder, je salue Dom Paul Préaud. Bonjour Dom Paul Préaud.
2: Bonjour.
1: Alors, merci de votre fidélité. Voilà, et c'est un peu le thème, l'introduction, c'est un jeu de mots, vous l'avez compris. On va parler dans ces dernières minutes pour clôturer cette série autour du couple. Rappelons aussi cet ouvrage, chers auditeurs, je vous conseille de lire, et puis de lire à deux, si vous êtes marié ou jeune fiancé, ou marié depuis 20 ans, voire 30 ans, en couple, se donner pour aimer sans s'oublier soi-même. C'est le miracle du couple, le couple qui dure, non, on va pas, c'est pas joliment dit, mais le couple qui traverse les épreuves de la vie avec ses joies, ses drames, et qui traverse dans la fidélité.
2: Quand vous dites ça...
1: Et les pardons aussi d'une vie donnée, voilà.
2: Je pense à la très belle formule de Paul, de Saint Paul apôtre, dans la deuxième lettre au Timothée. Le moment de mon départ est venu, j'ai mené le bon combat, j'ai achevé ma course, j'ai gardé la foi. Ben, je trouve que c'est un bien beau résumé de ce que doit être la vie d'un chrétien, et bien évidemment, d'un chrétien s'il est marié. Hein. Votre combat en tant qu'époux, épouse, c'est d'aimer l'autre jusqu'à la mort, et d'aimer Dieu jusqu'à votre dernier souffle. J'ai achevé ma course, j'ai gardé la foi. Mais celui qui est fidèle, c'est pas d'abord nous, c'est Dieu. C'est même le nom de Dieu. C'est par votre persévérance que vous garderez votre vie, dit Jésus en Luc, hein, Luc 21. Mais c'est vrai que cette persévérance, cette constance, c'est le nom même de Dieu qui est fidèle. Dieu est fidèle. Nous ne sommes pas toujours fidèles, parce que nous sommes pécheurs, mais lui, il est fidèle. Donc la fidélité jusqu'au bout, puisque c'est le thème de notre dernier entretien, c'est un don à demander, à redemander tous les jours au Christ. Hein. Et ça, c'est très important que ce ne soit pas fait sur le bout des doigts. Ça doit être fait vraiment de tout notre cœur. Hein. Tenez bon jusqu'au bout et vous serez sauvés. Voilà. C'est ce que disait notre pape François, défunt. On ne plaisante pas avec l'amour, pas de relation humaine authentique sans fidélité. Et c'est très beau ça. Hein, quand il commente « Tu ne commettras pas d'adultère », il dit « C'est un rappel immédiat à la fidélité ». Et en effet, aucune relation humaine n'est authentique sans fidélité, sans loyauté. On ne peut aimer seulement tant que cela convient. L'amour se manifeste justement au-delà du seuil du profit personnel quand on donne tout sans réserve. Voilà. L'amour veut être définitif. C'est une très belle formule du pape Benoît XVI. L'amour vise l'éternité. C'est très beau ça. L'amour vise, c'est dans Dieu est amour du pape Benoît XVI, Dieu vit, l'amour vise l'éternité. Si bien que deux personnes qui se sont rencontrées, qui se sont reconnus, qui se sont engagés, qui ont reçu le sacrement de mariage, qui ont cheminé tout au long de leur vie, avec des hauts, des bas, des souffrances, des joies, avec des pardons, avec des reconstructions, avec des nouveaux départs. Eh bien, ce sont des compagnons d'éternité. Parce que la foi disparaîtra, nous serons dans la vision, l'espérance disparaîtra, nous serons dans la possession, mais l'amour demeurera. Donc l'amour qu'on a eu pour son conjoint, l'amour qu'on aura reçu de son conjoint, tout cela constitue cet être que je suis en train de grandir en moi, cet être d'éternité. Mais l'amour que vous aurez eu, lui, il ne disparaîtra pas. Il n'y aura plus ni homme ni femme au ciel dans le sens de ce que nous vivons ici-bas, mais par contre, la charité, l'amour que vous aurez eu l'un pour l'autre, lui, il demeurera. Il n'y a pas de pause dans l'amour. On peut avancer, se tromper, recommencer, mais sans jamais cesser. L'amour vise l'éternité. Et ça, c'est très important de nous le rappeler, parce que c'est un sacrement, le mariage. Un sacrement, c'est ce qui nous est donné ici-bas pour nous faire comme nous donner un avant-goût de ce qui sera éternellement dans le ciel.
1: Alors, dans votre livre, chers auditeurs, n'hésitez pas, lisez ce petit ouvrage. Vous citez le bienheureux Charles de Hansbourg, qui disait souvent à son épouse, je trouve que cette parole est très belle, très forte, pleine d'espérance, de douceur, cette douceur de Dieu qui descend aussi et qui vient habiter pleinement le cœur des époux. Charles de Hansbourg a cette parole très forte que vous citez à la fin un peu de votre ouvrage. Il nous dit « Maintenant, il faut nous aider mutuellement à gagner le ciel. » Permettez-moi, dans Paul Prévost, j'ai trouvé cette citation très courte, mais elle dit tout. Elle dit finalement la finalité d'un pèlerinage ici-bas terrestre pour un couple qui, un jour, a dit oui et a reçu à l'église ce beau sacrement de mariage.
2: Maintenant, hein, nunc, on pourrait traduire « aujourd'hui ». C'est-à-dire que ce n'est pas demain. C'est aujourd'hui, c'est à ça que tout couple est invité à vivre, quelles que soient les circonstances de ce qu'il vit en ce moment. C'est-à-dire, quelles que soient les pages un peu moroses, un peu difficiles d'une vie, maintenant, il faut nous aider mutuellement. Donc, il y a une aide. L'autre est auxiliaire. C'est une aide. C'est pas un poids seulement, c'est une aide. On porte à deux. J'aime beaucoup cette expression de Galates 2, 6. Portez mutuellement vos fardeaux, le poids du jour, en fait, hein, et vous accomplissez ainsi dans sa perfection la loi du Christ. Donc, vous devez vous dire l'un à l'autre, aide-moi à cheminer vers le ciel, secoue ma torpeur, c'est-à-dire, en fait, mon endormissement, hein, dégage-moi de ma médiocrité, propulse-moi dans la charité. Voilà ce qu'il faut demander tous les matins à votre époux, à votre épouse. Et pour cela, je reviens encore à la prière, hein, parce que c'est une prière. Je m'excuse, j'insiste tellement.
1: Vous mais la prière, pas, hein. En fait, c'est le remède, on a compris depuis le début de la semaine, que le cœur est la clé, et cette vie de prière, hein, en oui. Préservant aussi dans la solitude, parfois, ce silence intérieur qui doit...
2: Puis, il faut même se rendre compte, pour nous chrétiens, que Jésus a prié. Jésus, il est le Fils de Dieu. On pourrait dire qu'il n'a pas besoin de prier. Mais Jésus a prié. Il a prié de telle façon que les disciples, en voyant Jésus prier, lui ont dit « Apprends-nous à prier ». Mais c'est extraordinaire. Oui. Alors que tous les Juifs savaient prier. Ils allaient à la synagogue, ils savaient les psaumes. Mais en voyant Jésus prier, ils ont comme perçu quelque chose de nouveau dans une continuité. Parce qu'ils redisaient les mêmes psaumes, mais ils disaient « Prier avec Jésus, prier comme Jésus, c'est extraordinaire ». Or ça, c'est tout. C'est toute la vie chrétienne. C'est laisser Jésus agir en moi, mais laisser Jésus prier en moi son Père. Dans un couple, c'est fondamental. Je laisse Jésus aimer, m'apprendre à aimer l'autre. Je laisse Jésus être celui qui va vaincre en moi mes peurs. Peut-être aussi guérir mes blessures. Voilà. Si vous construisez, si vous remettez en fait l'Église au milieu de votre couple, si vous remettez Jésus au milieu de votre couple, je pense que vous allez passer... assez facilement les difficultés, parce qu'il y en a des difficultés, assez facilement les morosités, assez facilement les usures qui sont liées au temps, hein, et vous allez retrouver comme une fraîcheur. Tout est nouveau pour celui qui vit dans le Christ. Avec lui, nous retrouvons une éternelle jeunesse.
1: Alors, éviter les regrets, la nostalgie, ce qui n'a pas été fait dans le passé, vivre maintenant, se décider peut-être à nouveau pour l'aujourd'hui.
2: Vous avez raison, c'est une décision. C'est une décision. On peut se morfondre. D'une certaine façon, on décide de se morfondre. Mais on peut décider aujourd'hui, maintenant, nous allons nous aider à vivre ensemble jusqu'au ciel.
1: Et c'est très beau, et je redis cette citation que vous donnez de Charles Hansbourg. Maintenant, il nous faut nous aider mutuellement à gagner le ciel. Aujourd'hui, on veut gagner parfois, permettez-moi, c'est avec un peu d'humour, beaucoup d'argent. On veut bien réussir dans sa vie professionnelle. On veut réussir aussi son couple, permettez-moi. On parle beaucoup de réussite. Hein, donc, voilà, on fait des séminaires, on fait des retraites aussi spirituelles. On veut réussir sa vie spirituelle, mais... est-ce qu'on n'oublie pas que cette histoire à deux dans la vie conjugale, surtout si on a aussi fait cette expérience de Dieu et reçu ce beau et grand sacrement de mariage, montrer la direction comme le curé d'Ars, cette direction du ciel, oui. L'époux et l'épouse, ce qu'ils peuvent se donner, je dirais, dans un acte suprême de charité, l'un envers l'autre, c'est de se rappeler la direction du ciel.
2: Et c'est important aussi pour, vis-à-vis de l'éducation des enfants. On n'éduque pas son enfant simplement à gagner sa vie,
1: réussir
2: à avoir sa place.
1: Réussir les grandes écoles aussi.
2: Réussir les grandes écoles, ce qui peut être une très bonne chose. On a besoin de chrétiens bien formés. Mais aussi, n'oubliez pas qu'on éduque en vue de l'éternité. Il ne faut pas simplement donner à nos enfants des moyens de vivre, mais il faut leur donner des raisons d'espérer.
1: Donc, et c'est toute la question du salut.
2: Et l'action du salut, en vue de la vie éternelle.
1: En vue de la vie éternelle, c'est ça le beau programme et la finalité. Merci infiniment, je sais que vous êtes très pressé, sollicité et engagé. Dom Paul Préau, modérateur général de la communauté Saint-Martin et auteur de cet ouvrage aux éditions Artege, En couple, se donner pour aimer, sans s'oublier soi-même. Je peux vous demander une bénédiction pour les auditeurs qui vous écoutent et qui vous ont suivi toute cette semaine.
2: Et merci. Le Seigneur vous bénisse tous, parce que vous êtes tous des fils et des filles de Dieu infiniment aimés, que le Seigneur vienne bénir, vienne aussi vous consoler, vous conforter, vienne aussi panser vos blessures pour que vous puissiez retrouver votre dignité au nom du Père et du Fils et du Saint-Esprit. Amen.
1: Amen. Merci.

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1: Chers amis auditeurs, bonjour. Je vous disais que la joie est un don de Dieu, selon les mots de Jésus à ses disciples. Que ma joie soit en vous et que votre joie soit parfaite, complète. Mais avant d'évoquer la joie parfaite, puisée dans les récits de saint François d'Assise, je voudrais vous partager une conviction intime, par expérience. Il me semble qu'une situation « reposante », entre guillemets, permet à la joie d'advenir. Oui, je m'appuie là sur une expérience que nous avons pu faire ou que nous ferons sans doute. Lorsque nous consentons à vivre simplement, sobrement, détachés des liens qui nous captent vers l'acquisition de biens de plus en plus, l'amour de l'argent, l'envie de posséder, lorsque nous pouvons vivre à distance de tout cela, une vie décarbonée, nous trouvons le repos. Et dans cette situation enfin reposante, nous pouvons alors goûter une joie bien réelle, inexprimable, un bonheur, une béatitude, une libération, une décarbonation. Et chers amis auditeurs, c'est ce à quoi je vous invite et demandez cela d'abord pour moi, que je puisse avoir une vie décarbonée pour vivre reposée, joie et paix, paisibilité, s'il fallait inventer ce mot. Le repos pour vivre une vie sainte, tout simplement, donnée chair à notre baptême, à la grâce de notre baptême.

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1: Alors, chers amis, je vous propose de terminer avec le récit qui rend compte comment François, saint François d'Assise, cheminant avec frère Léon, lui expose ce qu'est la joie parfaite. Texte que nous pouvons retrouver sur Internet, c'est d'ailleurs là que je suis allée le puiser. Comme saint François, nous dit le texte, saint François cheminait vers Pérouse avec frère Léon. C'est l'hiver, le froid est très vif et il souffrait beaucoup de froid. Et donc il appelle frère Léon, qui marche un peu en avant, sans doute plus jeune, plus vigoureux, et il lui adresse ces paroles. Frère Léon, alors même que les frères mineurs donneraient en tout pays un grand exemple de sainteté et de bonne édification, néanmoins, écris et note avec soin que là n'est point la joie parfaite. Un grand exemple de sainteté, là n'est point la joie parfaite. Il l'appelle une seconde fois et lui dit, quand bien même le frère mineur ferait voir les aveugles, redresserait les contrefaits, chasserait les démons, rendrait l'ouïe aux sourds, la marche aux boiteux, la parole aux muets, tout ce qui est un miracle, quand bien même il ressusciterait des morts, écrit que là n'est point la joie parfaite. Bon, j'imagine Léon entendant cela, frère Léon. Mais François, où veux-tu en venir? Et d'ailleurs, il reprend une troisième fois et d'une voix très forte. Frère Léon, si le frère mineur savait toutes les langues et toutes les sciences et toutes les créatures. Finalement, saint François lui cite 1 Corinthiens 13, voilà l'hymne à la charité. Eh bien, écrit que là n'est point la joie parfaite. Cela me donne d'ailleurs une petite idée que nous pourrions faire dorénavant. Et si nous reprenions le chapitre 13 de la lettre aux Corinthiens, et au lieu de mettre la charité, nous pouvions dire la joie, kairé. D'ailleurs, kairé, kairos, c'est très proche de la charité, charisme. Hein, la joie est très proche de la charité. Reprenons ce chapitre 13. C'est peut-être cela que François est en train de suggérer à frère Léon. Et donc, écrit que tout cela n'est pas la joie parfaite. Et puis, alors là, il dit à frère Léon, voilà, nous frappons à la porte, et le frère se met en colère. Il nous chasse comme des vauriens, et avec force, vilerie et soufflet en disant, allez-vous-en d'ici, misérable petit voleur, allez à l'hôpital, car ici, vous ne mangerez ni ne logerez. Donc là, ça touche vraiment à la fraternité. Eh bien, si nous supportons tout cela avec patience, avec allégresse, dans un bon esprit de charité, frère Léon écrit que là est la joie parfaite. Kairé, charisme, joie, charité. La joie, c'est la charité parfaite. Et frère François de poursuivre, et si nous, contraints par la faim et par le froid, par la nuit, nous frappons encore à la porte du monastère, nous appelons et nous supplions pour l'amour de Dieu avec de grands gémissements et nous les prions de nous ouvrir et de nous faire cependant entrer et qu'ils disent plus irrités encore, ce sont des vauriens importuns, je vais les payer comme ils le méritent et s'ils sortent avec un bâton noueux et qu'ils nous saisissent par le capuchon et nous jettent par terre et nous roule dans la neige et nous frappe. Enfin voilà, il décrit tout cela. Eh bien, frère Léon écrit ceci, cela est la joie parfaite. Et entendons la conclusion. Frère Léon, au-dessus de toutes les grâces, au-dessus de tous les dons de l'Esprit Saint que le Christ accorde à ses amis. Au-dessus de tous ces dons, il y a celui de se vaincre soi-même et de supporter volontiers pour l'amour du Christ, les peines, les injures, les opprobres et les incommodités. Car de tous les autres dons de Dieu, nous ne pouvons nous glorifier, puisqu'ils ne viennent pas de nous, mais de Dieu. Selon que dit l'apôtre, qu'as-tu que tu n'aies reçu de Dieu ? Et si tu l'as reçu de lui, pourquoi t'en glorifies-tu comme si tu l'avais de toi-même ? Mais dans la croix de la tribulation et de l'affliction, nous pouvons nous glorifier, parce que cela est à nous. C'est pourquoi l'apôtre dit, « Je ne veux point me glorifier si ce n'est dans la croix de notre Seigneur Jésus-Christ, à qui soit toujours honneur et gloire dans les siècles des siècles. Amen. » Selon la formule consacrée de saint François d'Assise. Oui, mes amis, voilà. Voilà, ça, c'est un petit peu le secret de la vraie joie spirituelle. Qu'as-tu à donner que tu n'aies reçu ? Nous avons tout reçu. Tous ces fruits de l'Esprit-Saint, nous les avons. La croix, elle est à nous et c'est le cadeau que nous pouvons faire à Jésus. Alors, prenons-la, supportons-la, portons-la, parce que là est vraiment la joie parfaite. Chers amis auditeurs, je vous remercie de toute votre attention et je nous invite encore à fixer notre attention sur Jésus. Et comme je vous l'ai dit tout à l'heure, eh bien, reprenons le chapitre 13 de la lettre aux Corinthiens et à la place de, ou disons, la charité et la joie, associons-les, la charité et la joie ne jalousent pas, la joie et la charité supportent tout, la joie et la charité ne se vantent pas, voilà, ne se gonflent pas d'orgueil. Voilà, chers amis auditeurs, à très bientôt sur nos ondes.

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1: Alors Maud, nous allons passer un peu une nouvelle étape dans cette grande série de 15 émissions sur les fondamentaux du couple missionnaire. Nous avons vu, au travers de 3 émissions, rappeler un peu les fondamentaux de la mission. Et là, nous allons aborder, dans 4 émissions, vraiment le cœur du cœur de l'annonce missionnaire de l'Évangile pour le couple, le kérigme appliqué au couple, donc ses œuvres et ses enjeux missionnaires. Mais avant d'aborder justement la question des œuvres, l'annonce du kérigme, son contenu, d'abord il nous faut mieux comprendre combien ce monde dans lequel nous vivons est un monde malade d'amour, et donc il nous faut ressentir beaucoup de compassion pour tant de couples et de familles brisées. Et peut-être en commençant justement par rapport à cette meilleure compréhension de la situation aujourd'hui au niveau du monde, c'est rappeler ce que disait l'Évangile en Matthieu 9, verset 36. « En voyant les foules, Jésus eut pitié d'elles, car elles étaient accablées et sans réaction, comme des brebis sans berger. » Et là, on peut peut-être voir un peu la situation aujourd'hui actuelle du monde. Quelle est l'image associée au bonheur aujourd'hui ? Bah, si on demande dans la rue aux passants quelle est pour vous l'image du bonheur, on nous répondra la plupart du temps, bah, c'est une famille unie et réunie, un couple heureux et amoureux. Et voilà, quelle est pour vous l'image de la joie ? On nous répondra, c'est un couple amoureux et complice, un couple tendrement enlacé qui savoure la joie de s'aimer.
2: En effet, Alex, cette aspiration est universelle et elle reste profondément ancrée chez nos contemporains. En 2011, la Croix avait fait une grande enquête sur ce sujet. Et à cette époque-là, 77% des adultes et 89% des 25-35 ans souhaitaient construire leur vie dans une famille unique avec la même personne. C'est une attente universelle, une aspiration conjugale, quelle que soit la croyance ou la religion. Chacun souhaite goûter le plus grand des bonheurs. Pourtant, jamais l'amour n'a été aussi libre. On a la liberté de se choisir, de s'engager ou de ne pas s'engager, de s'aimer, d'attendre, etc., etc. Mais le cardinal Etchegaray, au Jubilé des familles dans l'an 2000, a redit ceci. Au milieu de toutes les dérives actuelles, c'est bien vers le mariage chrétien que les gens se tournent plus ou moins confusément, pressentant combien il peut les combler. De fait, nous avons tous ce désir de réussir notre vie de couple. Et pourtant, inversement, on se rend compte que l'échec d'un couple est une source d'une très grande souffrance, à la mesure des aspirations qu'on avait mises dans ce couple et dans la famille qui en est issue. Un couple sérieux qui se sépare, c'est un projet de vie qui s'effondre, qu'on soit croyant ou non. Et quand un conjoint apprend qu'il est trompé par l'autre, c'est une des douleurs les plus vives, les plus universelles. Et cela devient malheureusement un sport national.
1: Voilà. Et donc, il y a une aspiration immense du couple et de la famille au bonheur. Et donc, une douleur non moins importante quand il y a échec. Or, on voit combien l'aspiration est universelle, telle que nous l'a décrit Maud, d'être heureux en couple, heureux en famille. Mais quelle est la réalité sociale ? C'est une hécatombe et qui empire d'année en année. C'est 4 à 5 divorces pour 10 mariages en France, 5 sur 10 sur Paris. Et puis, dans les projections de l'INSEE concernant, je dirais, la stabilité des couples, 8 à 9 conjoints sérieux sur 10 ne finiront pas leur vie avec leur premier amour, si on fait une projection sur 40-50 ans. Donc, même les meilleurs sont surpris, même parmi les chrétiens. Et tous les couples avouent que c'est difficile de s'aimer, que c'est éprouvant, décevant, par rapport à toutes les aspirations qu'on mettait, alors qu'on n'a jamais été aussi libre de choisir. Et donc, ce que disait également le rapport de l'INSEE de 2015, la question aujourd'hui ne sait pas savoir si jamais les gens vont divorcer ou pas, question qu'on pouvait se poser il y a 20 ou 30 ans, mais quand est-ce qu'on va divorcer, tellement la séparation des couples se généralise au bout de quelques années.
2: Donc la réalité à laquelle nous sommes confrontés, c'est finalement la même histoire que la Samaritaine, il y a 2000 ans. En Jean 4, il est dit, elle avait 5 maris. et celui avec lequel elle vivait n'était pas son mari. Et quand Jésus lui a révélé qu'il était, lui, la source d'eau vive, elle lui a dit dans un cri, « Mais donne-moi de cette eau que je n'ai plus soif !» Celui avec lequel elle vit n'étanche pas sa soif. Et comme elle, nous avons tous besoin d'aimer et d'être aimés. Et on cherche des pis-aller quand on n'a pas trouvé la source qui est le Christ. Et donc c'est pour cela que l'homme, de façon presque désespérée, cherche toujours l'amour, l'amour qui le comble, l'amour qui rassasie son cœur. C'est ce que disait aussi un psychologue. L'homme n'aime pas l'amour, il aime être amoureux. Il aime être dans cet état où il est transformé, transfiguré par un amour qu'il vit avec quelqu'un. Or, Benoît XVI, reprenant les propos de saint Paul, parlera de ce monde balancé à tout vent de doctrine. Et le monde, pour trouver des solutions, s'invente des fausses doctrines pour justifier ses errances. Il s'invente une anthropologie qui est déracinée de la révélation, qui est idéologique, partielle, bancale, et qui va justifier des choses qui, en fait, blessent le cœur de l'homme. « Le cœur de l'homme est compliqué et malade », dit la parole de Dieu. Et Jean-Paul II, en écho à cette parole, a insisté sur cette maladie d'amour qui est compliquée par les fausses doctrines, par les blessures. C'est pour cela que Benoît XVI conclura, il y a un lien évident entre la crise de la foi et la crise du mariage. Les couples et les mariages sont malades du fait de ce manque de foi, ce manque de rencontre avec Jésus qui en est la source.
1: Donc, chers amis, il faut être vraiment lucide, avec amour, mais lucide sur l'impact de plus en plus triste, déstabilisant de cette situation qui touche de plus en plus de monde. Les jeunes, les amoureux, les conjoints ont peur de l'engagement, non pas par défi du mariage, ou par négation du mariage, ou par vision négative du mariage, mais par crainte de souffrir. On se marie de plus en plus tard, voire on ne se marie pas, parce qu'on hésite de plus en plus à nouer une relation. Plus cette relation sera forte, plus on aura des attentes fortes, plus l'échec sera douloureux. C'est ce que dit le pape François. Beaucoup de jeunes renoncent à s'engager de manière définitive en fondant une famille. Or, tout le monde désire une vie affective stable, un mariage solide et une famille heureuse. Mais par crainte de faire un mauvais choix, beaucoup évitent d'y penser. Cette crainte de l'échec constitue le plus grand obstacle au mariage. Et voyez cette peur, Jésus aussi vient nous sauver. Mais cette peur, il faut bien l'identifier, parce que les enfants ont peur de la séparation de leurs parents. Les grands-parents craignent pour la stabilité du mariage de leurs propres enfants. Les amis d'eux-mêmes, pour leurs amis, pour leur couple ami, ils craignent les uns pour les autres. Les patrons aussi pour leurs employés, avec la déstabilisation ou les employés vis-à-vis de leurs patrons, si jamais leurs propres dirigeants ont des vies dissolues. C'est une situation qui devient très problématique à un niveau social. On est loin de grandes considérations spirituelles ou évaporées. On est vraiment au cœur de la problématique sociale, humaine, très incarnée de nos sociétés.
2: Donc en tant que chrétiens, si nous sommes lucides et que nous pouvons constater cette situation qui nous bouleverse, alors, il nous faut d'abord être ému, être compatissant, être saisi intérieurement par cette détresse de ceux que nous voyons autour de nous, de ces couples qui se brisent et qui n'arrivent pas à s'aimer. Le bon samaritain, il s'est occupé de celui qui est blessé et qui souffre, quel qu'il soit. Il ne le connaissait pas. Et de la même manière, quels que soient les couples qui sont autour de nous, nous ne pouvons pas rester indifférents. Nous devons être transpercés par cette douleur de ceux qui ont tant de mal à s'aimer. Il faut sauver l'amour. Et nous savons que Jésus veut sauver l'amour. Il ne faut donc pas répondre par des réponses bisounours ou partielles. Il faut aller au cœur du problème, faire le bon diagnostic, trouver le bon remède. C'est plus ou moins la découverte ou la redécouverte que l'Église a faite avec Jean-Paul II, avec ce qu'on appelle le kérigme conjugal, l'annonce du salut pour le couple. Nous avons un trésor, chers amis. Nous sommes dépositaires de ce que le Seigneur nous a enseigné, la vérité, car il est chemin et vie pour chacun d'entre nous. Mais malheureusement, nous ne sommes pas crédibles. Dans cette même enquête, seuls 6% des Français disaient que l'Église pouvait être une aide dans leur vie conjugale ou familiale, et 13% des catholiques. C'est absolument ridicule comme chiffre, alors que nous possédons, nous, le trésor de la vérité qui va nous aider et nous permettre de réaliser cette aspiration à laquelle nous souhaitons tant parvenir, nous aimer jusqu'à la fin. Benoît XVI lui-même a reconnu, voici ce qu'il dit, il est nécessaire de reconnaître les lacunes dans la catéchèse au cours des dernières décennies, qui a souvent échoué à communiquer le riche héritage de l'enseignement catholique en matière de mariage. Échoué, ça veut dire que nous n'avons pas réussi à transmettre cette bonne nouvelle. Il y a donc là un vrai enjeu, un défi. Comment allons-nous aujourd'hui rejoindre nos contemporains pour leur annoncer la bonne nouvelle du salut au cœur même de ce lieu où ils souffrent le plus, qui est le couple et la relation conjugale.
1: Ce constat de l'échec, très fort, le mot très fort, utilisé par Benoît XVI, d'ailleurs quelques jours avant sa renonciation, est vraiment une très forte interpellation, est un aiguillon de conversion missionnaire, sur lequel d'ailleurs le pape François n'aura de cesse, depuis les 10 ans, plus de 10 ans de son pontificat, je dirais, de nous aiguillonner en permanence pour mettre en place cette conversion missionnaire. Voilà, qu'on n'aille pas, qu'on ne continue plus à aller dans le mur. Voilà. Et donc, plus que tout, chaque couple est marqué par la recherche éperdue de l'amour de Dieu. Hein, ces mots que tu as évoqués tout à l'heure, l'évangile de la Samaritaine, et voilà, au puits de Jacob, où Jésus lui demande à boire, et puis il suit à ce moment-là, dans la conversation, une forme de quiproquo, et Jésus, peu à peu, se révèle à elle comme la source d'eau vive qui désaltère pour toujours, alors qu'initialement, c'est lui qui lui avait demandé de le désaltérer. Mais vous comprenez bien que la Samaritaine allait le désaltérer avec de l'eau, je dirais physique, mais que Dieu, que Jésus pouvait la désaltérer, désaltérer son cœur qui a soif d'amour. Il a décrypté sa quête éperdue de l'amour qu'elle n'a toujours pas trouvé malgré ses 5 maris successifs. Et celui avec qui elle vit n'est pas son mari. Donc cette Samaritaine, elle a consommé plusieurs mecs, mais elle n'arrive pas à avoir l'amour qui vraiment rassasie son cœur, qui étanche sa soif. Il lui faut reconnaître sa grande soif d'amour. « Donne-moi de cette eau que je n'ai plus soif », le supplie-t-elle. Et Jésus lui révèle que lui seul peut lui donner l'eau vive qui étanchera sa soif pour toujours. Et donc, c'est une réponse au trait à la Samaritaine, c'est une réponse à chacun de nos couples, Maud.
2: Absolument. Et chacun de nos couples a cette même soif d'aimer et d'être aimé qui ne peut s'étancher qu'auprès de Dieu. Même si nous pensons sincèrement le contraire, d'ailleurs, précise le pape François. Or, nous avons justement dans nos couples, nous pensons souvent que l'autre est celui qui va nous nourrir et nous donner l'amour dont nous avons besoin. Or, il nous faut nous remettre dans le sens de ce que toute la révélation nous annonce, comme saint Augustin. Tu nous as fait pour toi, Seigneur, et notre cœur est inquiet tant qu'il ne repose en toi. Et Jean-Paul II. Il existe chez tout individu une attente, même inconsciente, de connaître Dieu. Même si notre couple est fort, aimé, aimant, et qu'il nous rassasie aujourd'hui, un jour ou l'autre, nous aurons à faire l'expérience de nos finitudes, de notre finitude d'amour, et que nous avons besoin de nous tourner vers une source intarissable, qui est sec, qui est Dieu lui-même, c'est inscrit en nous. Nous sommes chacun à l'image de Dieu. Dès la Genèse, nous avons appris cela. Nous sommes à l'image de Dieu et donc sans Dieu, nous ne pouvons pas trouver un amour à notre mesure. Et nous devenons alors inconsolables. Cela devient invivable. Nous recherchons des pis-aller pour survivre, pour essayer de faire en sorte de masquer cet abîme en nous de désir d'amour. Sans cette source, nous restons inconsolables comme la Samaritaine. C'est invivable et nous avons besoin d'amour, de reconnaissance. Tant qu'on n'a pas la bonne clé, qu'on n'ouvre pas la bonne porte, on tourne en rond.
1: Alors pour finir, deux petites paraboles très rapidement. Celle du poisson, l'ADN du poisson le conduit à vivre dans l'eau et non dans l'air. Sinon il est mal, s'il vit dans l'air, mais en fait il va être très mal. Il en va de même pour l'individu. Notre ADN est d'être enfant de Dieu, dit le pape François, notre ADN de couple est d'être à l'image de Dieu. Il nous faut donc assumer notre génétique, si on peut dire théologique, et tenter de la vivre. Sinon, nous sommes malheureux comme un poisson à l'air libre. Il survit comme il peut, mais il ne vit pas. Il ne peut pas être heureux. Et cette petite parabole du garagiste, vous connaissez la pub, qui mieux que Renault peut entretenir notre Renault ? De même, si vous avez une Audi ou une Fiat, bah, si vous allez chez Renault, ils n'ont pas à avoir les bons éléments de la prise et faire le bon diagnostic. Pour réparer votre Renault, vous allez chez Renault. Pour réparer votre Audi, on va chez Audi. Et ben, pour réparer notre couple, pour qu'il aille le mieux possible, il vaut mieux aller chez son réparateur, chez son créateur, c'est-à-dire Dieu lui-même. Nous allons donc faire de même, nous allons consulter le fabricant du couple, qui est Dieu.
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Seigneur, mon Dieu et mon salut, dans cette nuit où je crie en ta présence, que ma prière parvienne jusqu'à toi, ouvre l'oreille à ma plainte. Car mon âme est rassasiée de malheur, ma vie est au bord de l'abîme. On me voit déjà descendre à la fosse, je suis comme un homme fini. Ma place est parmi les morts, avec ceux que l'on a tués, enterrés, ceux dont tu n'as plus souvenir, qui sont exclus et loin de ta main. Tu m'as mis au plus profond de la fosse, en des lieux engloutis, ténébreux. Le poids de ta colère m'écrase, tu déverses tes flots contre moi. Tu éloignes de moi mes amis, tu m'as rendu abominable pour eux. Enfermé, je n'ai pas d'issue, à force de souffrir, mes yeux s'éteignent. Je t'appelle, Seigneur, tout le jour, je tends les mains vers toi. Fais-tu des miracles pour les morts? Leur ombre se dresse-t-elle pour t'acclamer? Qui parlera de ton amour dans la tombe, de ta fidélité au royaume de la mort? Connaît-on dans les ténèbres tes miracles et ta justice au pays de l'oubli? Moi, je crie vers toi, Seigneur. Dès le matin, ma prière te cherche. Pourquoi me rejeter, Seigneur? Pourquoi me cacher ta face? Malheureux, frappé à mort depuis l'enfance, je n'en peux plus d'endurer tes fléaux. Sur moi ont déferlé tes orages. Tes effrois m'ont réduit au silence. Ils me cernent comme l'eau tout le jour. Ensemble, ils se referment sur moi. Tu éloignes de moi amis et familiers. Ma compagne, c'est la ténèbre. Gloire au Père et au Fils et au Saint-Esprit, pour les siècles des siècles. Amen.

Du livre de Jérémie. Si nos fautes parlent contre nous, agis, Seigneur, pour l'honneur de ton nom. Tu es au milieu de nous, et ton nom a été invoqué sur nous. Ne nous abandonne pas, Seigneur, notre Dieu.

Seigneur notre Dieu, que la splendeur de la résurrection nous illumine pour que nous puissions échapper à l'ombre de la mort et parvenir à la lumière éternelle dans ton royaume. Par Jésus le Christ notre Seigneur. Amen.

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1: Tout de suite, nous vous proposons un enseignement de Paul-Dominique Demallet et Rebecca Ruthière sur le désir. 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
2: Alors le désir est une réalité omniprésente dans notre vie affective, sociale et spirituelle, la preuve. Comment seriez-vous venu ici si vous n'en aviez pas eu le désir, au moins qu'on vous ait forcé. Bon. Mais c'est aussi le désir une réalité ambivalente, parce qu'il est à la fois à l'origine des aspirations les plus nobles de la personne humaine, désir d'être bon, juste, désir de Dieu, mais aussi des comportements les plus mauvais, la jalousie, voire les plus dégradants. On peut désirer le meilleur comme le pire. C'est pourquoi, donc, avant de parler du désir chez Sainte Marie-Madeleine, il est nécessaire de bien cerner ce que revêt la notion de désir, ce qu'en dit la philosophie, plus exactement certains courants de philosophie. On ne va pas vous faire toute l'histoire de la philo. Dans notre cas, nous allons aussi regarder de plus près comment la pensée chrétienne va se situer vis-à-vis du désir. Et aussi, quels sont les enjeux d'une christianisation du désir. Alors, dans un premier temps, on va essayer de définir la notion de désir à l'aide principalement de la pensée d'Aristote et de Thomas d'Aquin. On ne change pas une équipe qui gagne. Puis, dans un deuxième temps, nous allons nous demander ce qu'il faut faire du désir. Est-il une menace à écarter? Ou bien doit-il être écouté et intégré dans notre vie morale? Et enfin, nous verrons la place du désir dans notre rapport à Dieu. Alors tout d'abord, définition de la notion du désir. Alors pour donner une définition de ce qu'est le désir, il faut tout d'abord avoir une petite idée de ce qu'est la personne humaine. Parce que le désir se trouve être une pièce maîtresse de cette architecture. L'être humain, c'est un composé d'âme spirituelle, une âme spirituelle, c'est-à-dire quelque chose de spirituel, de rationnel, d'immortel. Donc c'est un composé de cette réalité immortelle, intellectuelle et d'un corps matériel. Et ce composé, il subsiste par lui-même dans le temps et dans l'espace. Et il est de nature rationnelle, à la différence des animaux, qui ont aussi un corps, aussi une âme, on va en parler après, mais qui n'est pas rationnel. Et l'âme, elle est comme aux commandes de toute la personne, par l'intermédiaire de ce qu'on va appeler des facultés, comme des ministères dans un pays. Et ces facultés, elles permettent à la personne humaine de, alors par exemple, tenir dans l'existence, exister, grandir, se reproduire. Ces facultés-là, l'âme humaine les a en commun avec les végétaux et les animaux. Mais il y a aussi des facultés qui permettent de se mouvoir, de se déplacer, de sentir le monde qui nous entoure, de mémoriser ce que l'on a perçu, c'est pratique, d'imaginer aussi, et surtout d'éprouver des passions. Vous savez, les passions, c'est ces sentiments qui nous saisissent, comme la peur, la joie aussi. Voilà. On y reviendra parce que c'est là-dedans que va se loger le désir. Alors ces facultés dont je viens de vous parler, l'âme humaine, elle les a en commun avec les animaux, qui eux aussi ont des passions, ils perçoivent le monde. Enfin, viennent les facultés rationnelles, qui sont l'intelligence et la volonté. Et là, c'est le propre de l'âme humaine que de les posséder. Et c'est ici, avec l'intelligence et la volonté, que va naître le libre arbitre. Voilà pour un panorama de la personne humaine. Regardons de plus près cette partie de l'âme où se trouve les passions, donc la joie, la peur, tout ça. On en recense 11. Elles sont réparties en deux catégories. La première partie de ces passions sont celles qu'on appelle du concupiscible. Et vous entendez le mot de concupiscence. Et les Grecs situaient le concupiscible dans ce qu'on appelle le bas-ventre, oui, la nourriture, les organes génitaux. Et le concupiscible, eh bien, il s'intéresse aux réalités qui paraissent bonnes ou mauvaises, mais qui sont faciles à atteindre ou à éviter. les choses bonnes ou mauvaises, mais faciles. Et puis, donc ça c'est l'irascible, et il y a une autre partie dans ces passions qu'on appelle le concupiscible d'un côté, qu'on a vu, et l'irascible. L'irascible, on reconnaît ira en latin qui signifie la colère. Et alors là, c'est plus le bas-ventre, c'est le cœur. L'irascible, eh bien, il concerne les passions qui apparaissent lorsque la chose bonne ou mauvaise demande davantage de force ou d'ardeur pour être atteinte ou évitée. Sauver sa vie, pareil, là il va falloir se bouger. Et donc cette passion, elle désigne ce qui est subi par l'homme, ce qui le saisit face à quelque chose de bon, de désirable, ou de mauvais, de dangereux. Je vous en cite quelques-unes, il y en a 11, je ne vais pas toutes les faire, hein. Amour, joie, tristesse, peur, envie, désir, etc. Donc le désir, rien, la passion, rien à voir avec la passion pour les timbres ou le sport. Hein. Voilà, qu'on soit clair. Et donc parmi ces 11 passions qui animent le cœur de l'homme, le désir est cette passion qui naît lorsqu'on prend connaissance d'une chose bonne, mais que cette chose est absente. C'est-à-dire que je ne la possède pas encore. Et si l'obtention de cette réalité bonne, possible à atteindre, devient ardue, difficile, qu'il y a des obstacles à affronter pour l'attraper, eh bien, ça va être l'espoir qui va prendre le relais du désir. Aristote définit le désir par ces mots. Le désir est l'appétit de ce qui plaît. Le désir est l'appétit de ce qui plaît. C'est très simple, c'est évident, c'est ça la philo. Mmh. Et tant que ce qui a été perçu par l'intelligence comme bon, désirable, et bien tant que ça n'a pas été atteint, et bien la personne elle va se porter avec ardeur vers cette chose. C'est cela le désir, se porter avec ardeur vers cette chose bonne. Le désir va se situer donc entre la passion d'amour, qui naît lorsqu'on prend connaissance de la chose bonne, et... Donc l'amour, et de l'autre côté la joie, quand on a saisi cette chose bonne. Il n'y a de désir que de ce qui est bon. On ne désire pas, rassurez-moi, ce qui est mauvais. Ça s'appelle, alors la psychanalyste va me dire oui, je pourrais aussi dire oui, mais ce serait un peu plus long. Face à ce qui est mauvais, on appelle ça l'aversion, et là on fuit, plus ou moins d'ailleurs. Et on ne désire que ce que l'on connaît. On ne désire que ce que l'on connaît. Et même si cette connaissance va être très fugace, superficielle, et que même la répercussion affective sera même disproportionnée à la connaissance. Typiquement, le coup de foudre, une personne que je ne connais ni d'Ève ni d'Adam, d'un seul coup, c'est un chamboulement affectif. Bon. Et comme toute passion, le désir va avoir des répercussions physiques et psychiques. La pensée de l'autre va prendre beaucoup de place dans mon esprit. Alors jusqu'à présent, je vous ai parlé du désir comme étant uniquement une passion, c'est-à-dire quelque chose qui est indépendant par rapport à l'intelligence et la volonté. Ça nous attrape, ça nous saisit. Bon. Or, mon intelligence, ma volonté, elle désire elle aussi, mais d'une autre manière. On va parler de désir, mais parallèle, on appelle ça une analogie. L'intelligence, elle désire en tant qu'elle est à l'affût de la vérité. Et la volonté, elle désire ce qui est bon, ou du moins ce qui lui apparaît comme étant bon. Par exemple, lorsqu'on désire comprendre tel problème mathématique. Il dit bien, je désire comprendre tel problème mathématique. Et la passion de désir, eh bien, à son tour, elle va influencer mon intelligence et ma volonté. Tout est lié dans la personne humaine. Voilà donc une idée un peu plus claire, si vous êtes toujours parmi nous, de ce qu'est le désir chez l'être humain. Voilà. C'est cette passion qui naît de la connaissance d'une réalité bonne, mais absente. C'est aussi dans l'intelligence le désir du vrai. Oui, on veut connaître ce qui est vrai, ce qui est faux ne nous intéresse pas beaucoup. C'est le désir aussi du bien au niveau de la volonté. Donc la chose désirée, c'est comme un point de fuite, une finalité à atteindre qui va réquisitionner de l'énergie, beaucoup d'énergie, voire parfois toute mon énergie. Alors maintenant, deuxième partie, que faire du désir? C'est très bien tout ça, mais qu'est-ce qu'on en fait? Que faut-il en faire? Est-il bon ou mauvais? Ami ou ennemi, le désir? N'est-ce pas lui qui nous a mis dans le pétrin en faisant succomber Ève dans le jardin d'Éden? C'est la première, mais il y a une longue suite d'héritiers. Alors faut-il suivre ou fuir nos désirs? Faut-il les entretenir ou les éteindre? Alors je vais commencer par la pensée stoïcienne, quelque chose de facile. Le danger du désir a évidemment interpellé la sagesse antique, c'est pas un problème nouveau. La pensée stoïcienne, fondée au IVe siècle par Zénon de Kition, bon, qui a d'autres représentants que vous connaissez peut-être plus, Sénèque, Cicéron, Épictète. Eh bien, eux, ils ont vu dans le désir et les passions en général une menace. Ou plus exactement, quelque chose allant contre l'ordre universel et la sagesse. Le désir, les passions, c'est irrationnel. Ça va contre la sagesse. Si je veux être sage, il va falloir lutter. Parce que pour le stoïcien, la sagesse, elle consiste à vivre en conformité avec la nature. Alors la nature, c'est pas les petits oiseaux, hein. C'est l'ordre universel. Le raisonnement est simple. Comme on ne peut pas s'opposer à cet ordre, l'ordre de l'univers, eh bien, il vaut mieux que j'y adhère, il vaut mieux que je l'embrasse, cet ordre. À quoi sert-il de désirer ce qui ne dépend pas de moi? Et cela va éviter les souffrances inutiles et va faire de l'homme un être qui agit avec raison et sagesse. Ce qui ne dépend pas de moi, je ne m'y intéresse pas, je ne m'y oppose pas. Bah, finalement, on règle tous les problèmes. Et donc, deux adages résument la pensée stoïcienne. Le premier, supporte et abstiens-toi. Et le deuxième, ne s'étonner de rien. Et donc, en éteignant en soi toute passion, tout désir, on arrive à ce qu'on appelle l'apatheia, eh bien, l'homme parvient à l'état d'ataraxie. Pareil, si vous faites du Scrabble, c'est bien.
1: Ouais.
2: L'ataraxie, c'est-à-dire l'absence de troubles, d'inquiétude. Et donc, on arrive finalement à une espèce de bonheur, à une paix, à une parfaite possession de soi-même et de ce qui dépend de soi. C'est-à-dire pas grand-chose, hein. Voilà. Mais je me possède pleinement. Voilà. La raison doit être l'élément qui domine l'agir humain, puisque toute passion est considérée comme contraire à la raison, c'est-à-dire déraisonnable. La passion, c'est déraisonnable. Et cette idée peut avoir quelque chose de séduisant pour un chrétien. L'homme qui éteint en lui toute passion, tout désir, en plus d'atteindre la paix et le bonheur, semble-t-il, eh bien, il va éviter bon nombre de péchés. Combien de maux et de vices sont les fruits des désirs mauvais et incontrôlables? Désir de posséder, d'être aimé, ce serait tellement facile. Et certains pères de l'Église, ces auteurs chrétiens qui ont vécu du IIe siècle au VIIIe siècle, eh bien, ils ont adopté plus ou moins consciemment dans leur conception de la vie morale du chrétien cette idée un peu stoïcienne. Alors le plus connu, c'est Clément d'Alexandrie. C'est la meilleure illustration. Eh bien, Clément d'Alexandrie, c'est le plus hard de la bande. Il considère toute passion humaine comme étant excessive, débridée. Toute passion est un instinct qui dépasse la mesure du raisonnable. Toute passion est une tendance insoumise à la raison. Il n'existe pas de passion bonne, hein, raisonnable. Ce qui fait que le rapport à Dieu va être fondé exclusivement sur la raison. Ça va être un peu froid, hein, faut quand même l'avouer. Pas de place pour les émotions, pas de place pour le désir. Et on arrive à une conception extrêmement ascétique et volontariste de la vie spirituelle. Et donc aussi élitiste, hein, parce que ce n'est pas donné à tout le monde. Mais cette conception de la vie morale du chrétien sans passion, eh bien, est-ce bien raisonnable? Est-ce bien souhaitable? Et même, est-ce que c'est seulement réalisable? Est-ce qu'on peut agir? Est-ce que l'on peut vivre sans désir? Alors voyons à présent, je veux dire, la juste place du désir. On a fait une rapide excursion du côté du stoïcisme. On va revenir à la conception du désir que je vous ai faite en première partie avec Aristote, Thomas, et qui est une conception vraiment assumée par l'Église. et qui va nous permettre de sortir de cette impasse, de certains pères de l'Église et du stoïcisme. Pour Aristote et Thomas, les passions ne sont en soi ni bonnes ni mauvaises. Les passions sont neutres. Tout dépend de ce que l'on va faire avec. La colère, l'amour, la tristesse, le désir, par exemple, peuvent mener aussi bien au péché qu'à poser des actes bons. On en est tous témoins. Il faut parfois un bon coup de colère pour combattre une injustice ou sortir d'une situation périlleuse. Il faut parfois un bon coup de tristesse face à son propre péché pour se convertir. Eh bien, c'est pareil pour le désir. Il peut nous faire tomber en nous faisant désirer de faux biens. Il peut aussi nous relever en nous faisant désirer de véritables biens. Eh bien, à nous de surveiller nos désirs et de veiller à les orienter dans la bonne direction. Et évidemment, partir du principe que tout désir, quel qu'il soit, doit être suivi nécessairement, eh bien, ça va mener à la catastrophe. Ça s'appelle l'hédonisme. Le désir, dans tous les cas, signifie un besoin qui doit être comblé. Mais lorsque les désirs sont vraiment bons, eh bien, ils sont des moteurs. J'allais dire même des catalyseurs extraordinaires de notre agir. Parce que sans les passions, l'être humain ne serait pas vraiment un humain. Il serait un ange. Ou plutôt, il jouerait à l'ange et ferait la bête, comme on dit. Il jouerait à l'ange et deviendrait bestial. Une personne apathique, c'est-à-dire une personne sans passion, sans mouvement émotif, a quelque chose d'inhumain et passe à côté d'une grande partie de la réalité. Alors c'est sûr qu'elle pose des choix peut-être plus facilement. On a moins d'informations, hein. On est moins tourmenté par l'extérieur. Mais il est peu probable que ces choix soient vraiment judicieux. Voilà. Et qu'en est-il maintenant du désir au niveau de l'intelligence et de la volonté? Parce que je vous ai dit que ça aussi, ça désirait. S'il n'y avait pas de désir dans l'intelligence et la volonté, il n'y aurait tout simplement pas de vie intellectuelle, encéphalogramme plat, là aussi. C'est-à-dire qu'il n'y a plus de volonté, il n'y a plus de connaissance. Voilà. Bon. Et c'est au niveau de l'intelligence et de la volonté que va se trouver le désir de Dieu et le désir même de la perfection morale, qu'on peut appeler aussi la sainteté. Perfection morale, qui est aussi très large. Alors, je vais terminer sur le désir de Dieu et la vie spirituelle. Hein, on part de la philo, puis de théologie morale, et puis pour arriver à ce qu'il y a de plus haut dans la personne humaine. Parce que la manifestation la plus haute du désir dans l'être humain, ce sera le désir de Dieu. Nous l'avons dit, l'intelligence humaine, elle désire connaître ce qui existe et le connaître de manière juste et vraie. Or, ce qui dans notre monde existe au plus haut point, ce qui est le plus grand, le plus parfait, et donc ce que l'on dit, ce qui est le plus vrai, eh bien c'est Dieu. Et notre intelligence, elle est attirée par la connaissance de Dieu. Et de même pour la volonté. Elle est faite pour tendre vers ce qui apparaît comme étant bon. Or, qu'y a-t-il de meilleur que celui qui est à l'origine de toute bonté? Celui qui est le bien absolu. Dieu lui-même. Saint Augustin qui s'écriait ainsi, « Mon cœur est sans repos tant qu'il ne demeure en toi. » Il y a en nous quelque chose qui crie vers quelque chose de transcendant, de au-delà de le bras des pâquerettes. Nous avons naturellement soif et faim de Dieu. Et donc le désir de Dieu, c'est le désir le plus haut qui habite le cœur humain. Et c'est à partir de lui que nous devons jauger tous nos désirs. Voilà. C'est comme un thermomètre, c'est à partir du zéro que l'on peut juger les choses. C'est à partir de Dieu qu'on peut juger la bonté de nos désirs. Et là, il s'agit de la question du discernement des désirs. Car si nous avons vu que les désirs ont une place fondamentale dans notre vie, nous savons aussi que les désirs ne sont pas tous bons à suivre. Alors, quels critères faut-il retenir pour quel tamis à avoir pour nos désirs? Alors, sortir un peu Le truc facile, hein. Je veux dire, ce sera le critère de la charité. Voilà, on sort le lapin du chapeau, hein, mais au moins, c'est clair. Tout désir qui sert la charité peut être retenu dans un premier temps. Tout désir qui l'entrave doit être refusé. Mais attention, ces désirs bons qui servent la charité doivent être faits pour moi, concrètement, dans ma situation. On veut tous suivre le lien, il n'y a pas de problème là-dessus. Il faut que ce désir-là, bon, il me convienne à moi, maintenant. Il faut qu'il soit réalisable, qu'il corresponde à mon état de vie. Et donc, ce sera la paix, la joie et l'humilité qui vont naître en moi, qui sont les bons critères de discernement du désir. Et donc, une fois qu'on a écarté ces mauvais désirs qui peuvent venir traverser notre cœur, il faut purifier les bons désirs. Ça suffit pas maintenant, il va falloir comme les enrichir. Parce que même ces bons désirs, ils sont souvent mêlés bien d'égoïsme, mais surtout ces bons désirs, ils visent souvent pas assez haut. Parce qu'on est parfois un peu peureux dans notre désir de Dieu, dans notre désir du bien. Et donc ces authentiques bons désirs, il va aussi falloir les cultiver avec énergie et sagesse. De plusieurs manières. Je vous ai dit qu'on ne pouvait pas désirer ce que l'on ne connaissait pas. Et donc pour Dieu c'est pareil, il va falloir nourrir notre intelligence. Par la lecture des Écritures par exemple. Et aussi il va falloir éprouver la bonté de Dieu. Par la prière, par le bien, par la charité. Parce qu'on ne désire que ce qui est bon. Si pour moi Dieu c'est un concept froid, qui n'a rien de bon, je ne peux pas le désirer. C'est normal. Et de même que le désir est nécessaire à la vie humaine, sans lui je ne pourrais pas sortir de mon lit le matin. Mais le désir de Dieu, il est encore davantage, encore plus important pour notre vie profond, notre vie spirituelle. Sans le désir de m'unir à Dieu, sans le désir de grandir dans le bien, eh bien ma vie spirituelle, elle est morte. Elle est comme un bateau sans rame. Et ce qui fait qu'on dit que les saints désirs, les vrais bons désirs, ils nous font courir vers Dieu. Le mot est important, de courir. Ils vont dilater l'âme et la remplir de ferveur, oui, une espèce de grand désir qui nous saisit. Et si Dieu, le Christ, n'éveille en moi aucun désir, aucune joie, aucune envie, je peux m'interroger sur la qualité de ma relation à Dieu. Peut-être que Jésus, je ne le connais pas assez. Peut-être que Dieu, je n'ai pas assez éprouvé sa bonté. Enfin, un dernier point, la purification des désirs, elle implique de savoir retrancher les désirs bons, j'en ai un peu parlé tout à l'heure, parce que on a plein de bons désirs, mais certains, ils sont inadaptés, imprudents. Ils nous éloignent de notre véritable but. On peut même ralentir notre course. Voilà. Et ce sera tout le travail du discernement que de savoir les écarter pour faire ressortir les désirs fondamentaux, les plus authentiquement inspirés par Dieu. Et quand, pour discerner, avant de prendre une décision, on dit qu'il faut se rendre un peu comme indifférent à tous nos désirs, cela n'implique pas une absence de désir. De toute façon, ce n'est pas possible. Ce que l'on veut dire, c'est qu'il s'agit d'essayer de ne plus s'accrocher à nos désirs pendant un certain temps, cesser de les écouter, pour que le véritable désir qui habite notre cœur puisse ressortir. Vous savez, comme remonter à la surface, quand il n'y a plus les dépôts. Et une fois que le vacarme des multiples désirs qui nous habitent s'est tu, on peut enfin entendre le doux murmure du désir de Dieu sur nous. Alors je conclue. Donc on a vu en philosophie que le désir, c'est une passion suscitée par une réalité perçue comme bonne, mais qui n'est pas encore présente, encore atteinte. Et que c'est un élément fondamental de notre vie, nécessaire à notre équilibre. Et nier le désir, l'étouffer, eh bien c'est se condamner à une vie infra-humaine, sous-humaine, voire même inhumaine. Évidemment, en sens contraire, suivre tous les désirs sans discernement, loin d'être source de vie, mène à la catastrophe, évidemment. Et s'il y a en nous de nombreux désirs, il y a surtout un désir avec un D majuscule, ce désir de Dieu. Et ce désir-là, il est structurant pour la personne humaine, qu'elle soit croyante ou non. Voilà. Que ça croyante ou non. Le désir de Dieu, il est structurant. Et lorsque ce désir, il est reconnu, hein, par la foi, hein, foi vie, vécue, lorsque le désir, il est reconnu, et qu'il est suivi avec sagesse, eh bien, il sera comme un éperon dans la vie, comme des ailes qui nous font courir dans la voie du bien. Oui. Alors, pour terminer, écoutons la bien-aimée du Cantique des Cantiques, qui exprime son désir de Dieu par quelques mots très expressifs. C'est les premières lignes du Cantique des Cantiques. « Entraîne-moi à ta suite, courons. »
3: Donc, qu'est-ce que le désir en psychanalyse? Est-ce que c'est une force biologique? Est-ce que c'est une illusion? Est-ce que c'est autre chose? Le désir est au cœur de la psychanalyse. Pour Freud et Lacan, il ne se limite pas simplement à une pulsion ou à une volonté consciente. Il révèle vraiment une profondeur de l'âme humaine. Et cette quête peut parfaitement rentrer en résonance avec une forme de foi ou de spiritualité. Pour Freud, dans un premier temps, Freud distingue le besoin, qui est une exigence biologique, du désir. Le désir, il va naître de la satisfaction de ce besoin. En cela, on retrouve la philosophie « le désir ne naît pas de rien ». Lorsque le besoin est comblé, il laisse une trace dans la mémoire, une forme de satisfaction. Et cette satisfaction, forcément, devient source de désir. On ne peut désirer que ce qu'on a connu. Bien sûr, en psychanalyse, on fait souvent le reproche de dire « Ah oui, mais alors vous, le bébé, toujours, qui veut le sein de sa mère, etc. etc. » C'est vrai, mais c'est un raccourci. C'est-à-dire que finalement, comme on essaie de remonter le plus loin possible, il y a dans cet enfant qui va téter le sein de sa mère ou téter un biberon contre sa mère, il y a quelque chose d'un besoin qui est satisfait, avec aussi une part de plaisir. Et donc, il y a cette recherche du plaisir qui ne sera pas forcément par le biais du même objet, mais ce plaisir ressenti, il va forcément être recherché de plus en plus. Oui. Est-ce que la notion d'inconscient est claire pour tout le monde? Parce que c'est finalement une des choses qui nous oppose beaucoup aux stoïciens. C'est que les stoïciens n'ont pas la notion de l'inconscient. Alors effectivement, ils vont se dire le désir est irrationnel, c'est un peu vrai, mais parce qu'il y a dans le désir une part inconsciente. Donc l'inconscient, quand même, voilà, pour Freud, c'est donc cette instance psychique qui contient les désirs refoulés, les pensées. Cet inconscient, il agit, il a une dynamique, il agit à travers les rêves, à travers les lapsus, etc., etc. Et le but, ça va être justement, pour Freud, d'essayer de comprendre le mécanisme de ces instances et de ces lapsus, de ces rêves, et donc d'ériger une forme de loi qui va nous donner les clés pour donner du sens à ces rêves, ces lapsus, etc. Pour Lacan, l'inconscient... c'est pas seulement un contenu ou quelque chose de caché, mais pour Lacan, ce que Lacan va vraiment apporter de nouveau, c'est le langage. Voilà. Tout se construit comme un langage, et l'inconscient particulièrement. C'est-à-dire que pour Lacan, l'inconscient, c'est le discours de l'autre. C'est finalement, il y a un autre qui me parle, et cette notion de l'autre est très très importante dans la question du désir. Finalement, l'inconscient, ce serait comme quelque chose d'intérieur. Alors, c'est pas de la schizophrénie, mais il y a un autre à l'intérieur. Et cet autre-là ne fonctionne pas de la même manière que ma conscience. Donc, pour Freud, ce désir, le désir qui est une tentative de retrouver cette satisfaction première, elle va se faire souvent de manière symbolique ou détournée. Il y a quelque chose qui a été perdu, il y a donc un manque, et ce manque est nécessaire au désir. Ce manque qui peut provoquer la frustration ou l'angoisse. Donc, ce désir va chercher à combler ce manque. Quand l'angoisse s'en empare, la question du désir, elle devient très très très importante. Voilà. Comment je fais pour combler le manque? Nous sommes dans une société aujourd'hui, bonheur. Bonheur, bonheur, société de consommation. Donc vous pouvez, il y a plein de choses qui vous manquent. La société est là, la consommation va satisfaire tous vos besoins, tous vos désirs, et tout va bien. Sauf que la satisfaction dure très très peu de temps. Donc tous ces désirs, oui, il y a mille moyens de les combler. Le manque disparaît, tout va bien, je suis apaisée, et ça recommence très vite. Donc c'est quand même une solution qui finalement est assez peu viable. Finalement, chez Freud, le concept de désir va s'articuler particulièrement avec ce que on a entendu beaucoup, enfin vous devez connaître, c'est le ça, le moi, le surmoi. Donc, la métaphore, c'est pas moi qui l'emploie, on est nombreux à l'employer, c'est la voiture de sport ou le cheval pour certains. Donc le ça, c'est la voiture de sport, puissante, sans barrage, sans interdit. Le moi, c'est le conducteur, c'est le médiateur, il y a quelque chose de réel quand même, c'est quelque chose qui est là. Et puis le surmoi, c'est le code de la route. Il est là avec tous ces interdits, ce qu'il faut faire, ce qu'il faut pas faire, et finalement, eh ben l'être humain doit faire avec ce ciel des pulsions, le ça, avec le moi et avec le surmoi. Et ça n'est pas simple. Donc finalement dans nos désirs, bon, quand je dis les désirs, effectivement, enfin chez Freud, le désir, les pulsions, c'est quelque chose qui peut souvent être pensé quand même ensemble. Dans le ça, là, ce réservoir des pulsions, il y a une satisfaction immédiate. J'en ai parlé tout à l'heure par rapport à la société dans laquelle nous vivons, qui met à l'honneur le ça, qui finalement, on peut facilement se faire complètement happer par le ça, parce que ça nous est tellement, ça nous est offert en fait, et c'est tellement facile. Le moi, qui est quand même chargé de gérer les désirs, essaie de modifier, de détourner le ça, qui quand même peut être très très envahissant. Parce que là, on parle des désirs qui sont, alors ça peut être, oui, si c'est le chocolat, les bonbons, bon, si c'est tuer votre mari ou le voisin, ça commence à devenir quand même plus embêtant. Mais il y a quand même le moi. Le moi, c'est le principe de réalité, quand même. Voilà, qui résonne un peu les choses, qui apaise, qui gère. Et puis le surmoi, donc, qui est là avec l'interdit. Quand tout va bien, le surmoi peut aussi être finalement, peut aussi décider de ne pas du tout être le régulateur, mais d'être au contraire celui qui va dire « jouissance avant tout ». Donc finalement, chez Freud, le désir naît dans le ça, il est modéré par le moi, et puis il y a une autorisation ou un interdit qui se met en place par le surmoi. Donc, le désir ne peut pas s'exprimer vraiment librement. Ce que je viens de dire, c'est que ça peut être parfois plutôt bien que le désir soit un peu freiné. Mais le désir qui nous anime, le désir sans lequel effectivement on n'est quand même pas très vivant, ce désir vraiment véritable, il est refoulé parce que comme il est lié à des choses qui ont été satisfaites loin, loin, loin, on est parfois très très loin de notre désir et on est parfois très très perdu dans toutes nos satisfactions. C'est pas facile de se repérer dans tout ça. C'est pas facile de savoir si finalement le désir, c'est quoi mon désir? Parce qu'il va être souvent finalement, il va être refoulé. Donc on a plein de désirs qui nous éloignent de notre véritable désir. Et finalement, la cure, la psychothérapie, elle est là pour interroger les symptômes qui expriment ce fameux désir refoulé. Il y a quelque chose qui apparaît, un symptôme, et ce symptôme va nous dire quelque chose du désir, mais vraiment du désir refoulé d'il y a très très très longtemps. Et c'est ce désir-là qu'on va après faire travailler. Parce que ce désir-là, non pas qu'il soit bon ou mauvais, mais il dit quelque chose de nous et il faut faire le, comment dire, il faut faire le détour par ce désir. Pour Lacan, Il va déplacer donc cette approche vers le langage en introduisant les trois termes besoin, demande, désir. Le besoin est biologique. La demande, l'expression du besoin à travers le langage, donc toujours adressé à un autre. Et le désir naît de l'écart entre les deux. Il y a quelque chose qui excède la demande, ce qui reste, ce qui manque, et là le désir s'installe. Le désir est donc marqué par un manquement fondamental, une absence, mais cette absence, elle cherche certes à être comblée, mais elle est importante. Donc ce manque, bien sûr qu'il nous fait souffrir, bien sûr que c'est une épreuve, mais c'est bien quand même, c'est bien qu'il soit là. Donc, la question du désir chez Lacan est absolument liée à la question de l'autre. Cette inscription dans le langage. Pour Lacan, le désir, c'est le désir de l'autre. C'est ce que je vous disais, il naît dans le langage, c'est-à-dire dans l'échange avec les autres. Et il est toujours médiatisé parce que l'autre désire ou attend. C'est-à-dire que le désir, c'est le mien, c'est ce que j'adresse à l'autre, un peu pour qu'il me désire, ou qu'il me renvoie son propre désir. Donc la question du désir, c'est toujours la question d'une rencontre entre deux désirs. L'autre dont je parle, chez Lacan, qu'on appelle le grand autre, Marie-Madeleine, c'est le Christ, hein, son grand autre, voilà, il n'y a pas tellement de doute ni de débat là-dessus. Donc le grand autre, chez Lacan, n'est pas une personne réelle, mais une instance symbolique. C'est le lieu du langage, des lois, du discours social. Il incarne, ce grand autre, ce qui structure le sujet de l'extérieur. Quand Lacan dit que le sujet désire ce que l'autre désire, ça, il y a deux sens. Le sujet veut être l'objet du désir de l'autre. C'est-à-dire qu'il veut être reconnu, aimé, désiré. Ok. Mais aussi, il désire ce que l'autre désigne comme désirable, ce qui est valorisé dans le champ symbolique. Donc le désir se constitue dans un rapport à un manque, le manque dans l'autre, ou ce que l'autre veut de moi. C'est-à-dire ce qui manque à l'autre, ce que je crois qu'il manque à l'autre, et ce que je veux combler. Le langage inscrit évidemment le sujet dans l'autre. Dès que le sujet parle, il s'adresse à l'autre. Mais il ne dit finalement jamais vraiment ce qu'il veut dire, parce que le langage, c'est très compliqué. C'est très compliqué, pourquoi ? Parce que dès qu'on parle, eh bien on parle justement avec ce que nous sommes. Et ce que nous sommes, ça n'est pas nécessairement ce qu'est l'autre, même si nous utilisons les mêmes mots. En psychanalyse, on appelle ça le malentendu. C'est-à-dire que les gens se parlent, mais ils ne parlent pas la même langue. C'est très compliqué finalement de se comprendre, parce que chacun parle avec ce qu'il est et que les mots ne disent jamais totalement les choses. Il y a une incomplétude dans le mot qui fait que c'est très très compliqué de pouvoir adresser à l'autre une demande claire, pouvoir adresser à l'autre un désir clair, parce que l'autre va entendre ce que dit l'autre avec ce qu'il est lui. Mais le désir reste médiatisé par le langage, qui forcément doit être interprété. Donc l'enjeu de l'appropriation de son propre désir pour le sujet, c'est très important dans la pensée de Lacan. C'est-à-dire que le langage des parents marque, nous inscrit, et ça n'est pas ni bien ni mal, il nous inscrit, mais l'autre, ce n'est pas seulement les parents, c'est aussi des gens que vous avez rencontrés, des gens, l'autre, le grand autre, ça peut être plein de, voilà, beaucoup, beaucoup de choses. Ça commence effectivement par les parents. Donc dans la vie, on connaît ses désirs, on sait ce qu'on aime bien toujours quand on est dans l'ordre plutôt du chocolat, ou, voilà. Donc on peut désirer toutes sortes d'objets, mais son désir, c'est celui qui dit quelque chose de ce que nous sommes. Le désir de Marie-Madeleine, il dit quand même grandement quelque chose de ce qu'elle est, son désir du Christ. Et là, vous voyez bien qu'on est bien au-delà d'un désir sexuel ou purement lié à la libido. Non, le désir de Marie-Madeleine, son désir du Christ, il est quand même très, très important. C'est vraiment le désir avec un D majuscule. C'est celui qui vous constitue, qui oriente tous vos actes et qui dit quelque chose de ce que vous serez, en fait. C'est-à-dire que ce qu'on sera, c'est enfin soi-même, mais l'autre, il y a toujours cet autre. C'est la division du sujet, c'est comment je vais faire pour me réconcilier, moi et cet autre. D'ailleurs, voilà. Parfois, on ne sait pas pourquoi, on se sent un peu forcé par un désir qui nous dépasse. On pourrait dire justement, mais je sais pas, moi finalement, je crois que j'ai toujours eu envie de bon, je parlais du cheval, je sais pas, d'être bouché, enfin, mais je ne sais pas pourquoi, voilà. On sent qu'il y a un désir qui nous anime, mais ce désir est encore tellement inconscient que quelque chose nous dépasse. Bon, je crois que, voilà, on peut dire que le sujet, il est très divisé entre ce qu'il veut, qu'il a tous ses désirs, ce qu'il veut consciemment, des choses bien, des choses moins bien, et ce qu'il désire inconsciemment. Ce que je veux, ce que je désire, c'est pas tout à fait la même chose. Le symptôme est vraiment un atout, c'est le point de départ, c'est-à-dire que c'est grâce aux symptômes qu'on va pouvoir aller remonter le fil du désir. Donc, la psychanalyse, finalement, vise à ce que le sujet assume son désir au-delà de la demande de l'autre. Que finalement, on puisse se réconcilier, donc soi et cet autre. Et finalement, on va pouvoir être pleinement soi, tout en sachant qu'il y a des autres qui ont guidé notre chemin pour arriver jusque-là. Et peut-être, quand même, devenir un sujet qui va être responsable de son désir. On va pouvoir assumer son désir parce qu'on l'a mis au travail, on sait pourquoi il est là. On sait ce qui nous manque, on sait ce qu'on a perdu, on sait vers quoi on va aller et on va essayer de ne pas aller vers ce qu'on croit que l'autre attend de nous, mais vers ce que nous, on attend et ce vers quoi on tend. Alors, c'est ce que vous avez dit tout à l'heure, frère Paul Dominique, c'est qu'on allait pouvoir... reprendre assez rapidement, sans doute.
2: Oui. Ouais.
3: Reprendre quelques passages de Marie-Madeleine dans l'Évangile et voir et le côté un peu théologique et le côté psychanalytique dans le désir, donc un peu une mise en application en fait de nos blabla respectifs. Alors moi je vais voir Thémarie. Vous avez quoi?
2: Moi j'ai la pécheresse pardonnée.
3: Ah, la pécheresse pardonnée. Alors allez-y.
2: Alors la première scène évangélique, moi je pense toujours au vitraux qu'on a à la grotte, donc c'est la pécheresse pardonnée, dans l'évangile de Luc, cette femme qui arrive chez Simon le pharisien, qui est au pied de Jésus, qui pleure. Alors, qu'est-ce que l'on peut voir au niveau des désirs dans cette scène? C'est ce qu'on appelle en philosophie une conversion, une métanoïa, c'est-à-dire un renversement complet, et là c'est un renversement des désirs. Parce que elle va passer... des désirs, je vais dire, très très simples, peut-être très immatériels, voire même, ben, si certains disent que c'est une courtisane, ben, ce sera simplement le désir de séduire, de posséder, un désir qui sera plus pur, plus grand, qui est celui bien de trouver Dieu, d'être considérée telle qu'elle est, comme respectée, et le désir aussi de Dieu. Donc on passe, voilà, c'est un changement dans le niveau des désirs, voilà, la qualité des désirs. Les larmes sont assez significatifs. On parlait de symptômes tout à l'heure. Au niveau de la vie affective, quand on agit et que cela suscite en nous des passions, des émotions, là c'est de la tristesse en l'occurrence, ça montre la force de ce qui est en train d'être vécu. Les larmes, bah, c'est évident, bah, ça signifie la profondeur de la conversion. Et ces larmes elles-mêmes, quand on dit que ça m'a fait du bien de pleurer, elles aussi vont entraîner la conversion. Voilà, c'est comme un vélo. Voilà, ça s'entraîne l'un l'autre. Et quand je parlais du désir comme quelque chose de bon, d'absent, que l'on cherche, eh bien, ce bien que Marie-Madeleine elle cherche, c'est avant peut-être de considérer Jésus comme le Fils de Dieu, c'est d'être considérée elle-même comme une femme, une personne qu'on doit respecter, qui est digne d'être écoutée, d'être entendue. et aussi son désir de voilà perdre cette culpabilité, d'être lavé. Voilà. Le fait que ce soit absent, ben c'est que ça va être compliqué. Maintenant, il va falloir courir vers Jésus. C'est pas encore là. Elle porte encore toute son opprobre. Donc c'est pour ça qu'elle se désire. Et là, avant de terminer, de passer la parole à Rebecca. Là, il y a un petit changement. On fait qu'un désir, c'est quelque chose de facile à atteindre. Quelque chose de difficile, c'est ça s'appelle l'espoir. Or, je ne suis absolument pas certain que quand on court vers Jésus pour demander le pardon, ce soit quelque chose de facile. En soi, je pense que c'est même extrêmement difficile. C'est plus de l'espoir qui habite finalement le cœur de Marie-Madeleine. Et même si elle a reconnu en Jésus Dieu, le Fils de Dieu, quelqu'un de... Ce sera même peut-être ce qu'on appelle l'espérance, qui est l'espoir des choses du ciel.
3: Juste un mot pour dire que peut-être, oui, dans cette scène, finalement, le désir, son désir à elle de pardon. Alors, dans un au-delà du langage, parce que c'est les gestes, voilà. Mais le désir est quand même bien à l'œuvre et c'est traversé par la douleur. Elle pleure. Donc, l'accomplissement du désir peut passer par la souffrance. Peut-être même doit passer par une forme de souffrance. Ce que moi je retiens de ça, c'est que on abandonne quelque chose de la satisfaction, dans l'accomplissement du désir, on abandonne quelque chose de soi qui nous semblait précieux, peut-être sa vie d'avant, peut-être voilà la courtisane, etc. Je ne dis pas que c'était plaisant, mais enfin elle en tirait certainement des satisfactions. La pécheresse, on va dire, pas le débat. La pécheresse, en tout cas, elle abandonne quelque chose qui faisait vraiment partie d'elle-même et qui lui semblait précieux pour un bien bien plus grand. Et son désir l'oblige d'une certaine manière, mais en tout cas va lui permettre, son désir du Christ va lui permettre d'abandonner tous ses désirs et tout ce qui était finalement mauvais pour elle. Il y a dans cette quête, il y a quelque chose de l'abandon. On est obligé de laisser quelque chose. Donc forcément, il y a une part de souffrance, qui est bénéfique et qui est incontournable. Donc Marthe et Marie, dans cet épisode, Marthe s'affaire aux tâches domestiques pour accueillir Jésus, tandis que Marie s'assoit à ses pieds pour écouter sa parole. Luc 10. Bon, le désir comme quête de l'autre, je l'ai un peu répété. Donc le désir qui naît d'un manque fondamental, on peut peut-être se dire que Marthe, finalement, elle s'affaire, elle est dans les actions, dans l'action, elle bouge, elle s'agite parce que finalement, elle cherche peut-être à combler un manque par l'action et elle ne sait pas. Disons que cette multiplication d'actions peut peut-être être une forme de symptôme. Pourquoi elle s'agite tout le temps? Peut-être parce qu'elle ne peut pas faire autrement et qu'elle ne sait pas nommer ce qui lui manque. Alors que Marie-Madeleine, elle manifeste pleinement son désir en se tournant vers l'autre, alors que Marthe est tournée vers les autres, plein d'autres. Marie-Madeleine, c'est clair, c'est lui. Elle se tourne vers lui. L'autre ici, donc c'est le Christ. Elle cherche une relation directe, profonde. Oui, c'est vraiment pour moi, c'est vraiment il y a quelque chose, voilà, elle sait ce qu'elle veut dans cet épisode. Elle sait ce qu'elle veut. Et Marthe, elle fait plein de choses bien, mais elle ne sait peut-être pas encore vraiment ce qu'elle veut et le saura-t-elle jamais.

0: Les étoiles sont invisibles à côté. Et là, elle a trouvé ce désir. Elle l'a comblé. Les autres n'ont plus beaucoup d'intérêt. C'est pour ça qu'elle peut rester. Et elle se moque bien pas mal de ce que l'on pense d'elle.
1: Elle est libre, en fait.
0: Elle est libre, oui. Un autre élément, c'est que je disais que pour désirer quelque chose, il fallait le connaître. Et plus on connaît une chose, plus on découvre qu'elle est bonne, plus on la désire. Et c'est, voilà, je suppose que dans le mariage, c'est ça. Plus on connaît l'autre, puis ça approfondit l'amour, le désir. Bon. Bien, Marie-Madeleine, elle est là, et être au pied de Jésus, l'écouter parler, c'est apprendre à le connaître de mieux en mieux. Et donc, ce désir-là s'approfondit. Et c'est important pour elle. Voilà. On parlait tout à l'heure de l'importance de la vie de prière, de lire la Bible. On peut pas aimer, on peut pas désirer ce que l'on ne connaît pas. Pour Marthe, si elle ne connaît pas assez Jésus, parce qu'elle est tout le temps en train de le servir et jamais en train de découvrir qui c'est, ce désir sera peut-être moins fort. Alors nous abordons à présent la résurrection de Lazare. Donc Jésus qui reçoit un message, voilà, ton ami Lazare est malade, viens. Jésus attend, il arrive, il est mort. Marthe et Marie, chacune à son tour, hein, va vers Jésus et exprime son émoi, sa déception. Puis Jésus va ressusciter Lazare. Il y a ce qui est assez, moi, ce qui me marque quand je vois cette scène, c'est que il y a un premier désir qui est pour Marthe et Marie, pour les deux, hein, que Lazare soit guéri. La résurrection, on n'y pense même pas. Que Lazare soit guéri, un premier désir tout à fait légitime. Et Jésus va, on en parlait hier, on utilisait le mot, va fracasser ce désir. Il va vraiment le fracasser. Pendant peut-être plusieurs jours, ils vont rester avec, ben oui, même 4 jours, avec un frère mort, avec un ami tout puissant qui n'a pas bougé le petit doigt. Bon. Ce désir va être fracassé. Et comment, qu'est-ce qui peut en sortir? C'est que le Christ appelle à purifier ce désir, à chercher plus haut. Je disais tout à l'heure que ben, nos désirs, ils étaient parfois très bons et peut-être parfois un peu peureux et qu'il faut chercher plus haut, plus grand. Et ça passe par ben, l'épreuve. Et tout à l'heure, vous parliez de la souffrance dans le désir. Donc, tu désires la guérison. Ben, moi, je vais te faire désirer la résurrection.
2: Bon, t'es un peu dit quand même. Et dans ces deux moments, le désir, justement, se détache de la demande. Elle a demandé qu'il guérisse, elle lui a demandé de venir pour le guérir. Et ce n'est pas ce qu'elle obtient. Ce qu'elle ne demande pas, en revanche, elle va l'obtenir. Voilà. Donc ce qu'on demande, ça n'est pas nécessairement ce qu'on désire au plus profond de soi. Parce que finalement, si Marie-Madeleine devait choisir entre, alors, Lazare guérit ou Lazare ressuscite, il y en a un qui fait intervenir une dimension quand même nettement supérieure. Et il y a effectivement comment dire, moi je vois là aussi comment finalement ça n'est pas si facile de dire ce qu'on désire. Elle dit qu'elle désire qu'il doit être guéri, ce qui est certainement vrai, mais finalement le désir plus grand, c'est qu'il ressuscite. C'est comme si tout à coup, alors bon, le désir va quand même se cogner effectivement à quelque chose de très violent qui est le réel, la mort. Donc c'est violent, mais ça va être transcendé par le Christ. La question de la demande chez Marie-Madeleine, elle est très très importante, hein, parce que quand même elle ne demande pas grand chose dans tout ce qu'on connaît d'elle. Elle ne demande pas. Il y a quelque chose pour moi qui me dit qu'elle est tellement avancée en fait dans la recherche de son désir. Elle ne demande pas. Elle sait où elle va. Elle sait que c'est en l'autre que son désir va pouvoir s'épanouir et que ça va dire quelque chose de ce qu'elle est complètement et entièrement.
0: Alors pour terminer, une dernière scène qui ne se trouve pas dans l'Évangile, mais que nous avons ici, qui sont les 30 années de Marie-Madeleine à la Sainte-Baume. Et alors, comme souvent les gens me demandent, qu'est-ce qu'elle fait pendant 30 ans? Et là, pareil, hein, cette question, mais comment est-ce qu'un désir, aussi grand soit-il, aussi pur soit-il, peut-il nous tenir en haleine pendant 30 ans? cette question qu'on peut se poser au sujet de Marie-Madeleine, on peut aussi se la poser pour nous. Hein.

0: voilà, dans la vie d'un couple, dans une vie religieuse, qu'est-ce qui fait tenir pendant 30, 40, 50 ans, voilà, puis avec des noms de noces différents. Bon. Eh bien, je dirais que au niveau des motivations morales, on a un point de fuite. D'abord, on a un point de fuite. Un grand désir qui est le désir de s'unir à Dieu, d'être avec Dieu, de le retrouver au ciel, ça s'appelle l'espérance. Mais on ne vit pas, comme on dit, qu'on ne vit pas d'amour et d'eau fraîche, on ne vit pas seulement de ça, hein, et que la vie, elle est longue, elle est pénible parfois, et donc il faut des relais, voilà, comme des marches d'escalier, des petits désirs purs, justes et bons, qui sont comme des maillons de chaîne. Et c'est ça qui peut faire vivre Marie-Madeleine. Peut-être que ça va vous choquer, j'ai du mal à l'imaginer, 30 ans, à prier non-stop, juste le temps de manger 3 grains de riz, puis parce qu'elle rit, mais à mon avis, elle a une vie d'apostolat, elle voit des amis, elle accueille des gens. Il y a des petits buts dans sa vie. Il y a un grand point de fuite qui, lui, est intangible, ne bouge pas, mais il y a plein de petites finalités, hein, de multiples, qui sont aussi des moyens, voilà, et qui vont se purifier au fur et à mesure des ans, purifier son cœur. Voilà, tout simplement, ce que je vais à dire.
1: Oui, mais c'est très court également. Donc, effectivement, on se dit que l'objet du désir de Marie-Madeleine, c'est Dieu, c'est le Christ. Mais finalement, en psychanalyse, en tout cas, l'objet du désir, il est toujours un peu perdu. Voilà. C'est la cause du désir, mais il n'est jamais totalement accessible. Eh bien, finalement, si ce désir n'est jamais vraiment comblé, il est quand même moteur du sujet. Donc, ce désir de retrouver Dieu qu'elle a quand même perdu le Christ, elle a trouvé Dieu, mais elle a quand même perdu le Christ, eh bien, dans toutes ces années qu'elle va passer là, elle est effectivement, elle n'est peut-être quand même pas assise à attendre. On peut imaginer qu'elle est dans la vie et que c'est justement cette quête-là qui va structurer son rapport au monde, ce désir qu'elle a attrapé, l'objet qu'elle a perdu, mais qui va être le moteur de, oui, voilà, ce qui va l'animer, en fait, ce qui va pouvoir animer toute sa vie jusqu'à le retrouver.
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0: Bonjour et merci de nous retrouver pour la Foi prise au mot, votre rendez-vous de formation et de réflexion sur KTO. Cette semaine, je vous propose un voyage aux origines du monachisme du 4e et 5e siècle en Égypte, à Constantinople et en Palestine. Nous allons à la rencontre de figures dont les vies défient l'imagination. Hypatios qui fuit ses parents, Daniel qui passe des décennies sur une colonne, Sabas qui fonde des monastères illustres ou encore Pacôme qui organise la vie commune. Ces vies extraordinaires, nous les connaissons grâce à des disciples qui les ont rapportés comme Callinicus ou Cyril de Citopolis dans des textes traduits, analysés par le dominicain André-Jean Festugière dont on republie l'ouvrage « Les moines d'Orient ». Or, au-delà des miracles et de l'ascèse extrême, ces récits révèlent une tension profonde face aux grandes hérésies. Ces moines méprisaient souvent les intellectuels et les questions théologiques jugées futiles. Mais peut-on atteindre Dieu en refusant d'exercer sa raison? Qui étaient vraiment ces moines d'Orient et que nous apprennent leurs débats sur la culture et la sainteté? C'est ce que je vais demander à mes deux invités. Muriel Debier, bonjour.
1: Bonjour.
0: Muriel Debier, vous êtes directrice d'études à l'École pratique des hautes études Paris Sciences et Lettres et vous avez fait une préface, enfin, ou une présentation du livre d'André-Jean Festugière qui a été publié dans les années 60. Et puis, André Bingeli. Bonsoir.
2: Bonsoir.
0: Vous êtes directeur de recherche au CNRS, à l'Institut de recherche et d'histoire des textes. Alors, peut-être pour commencer, avant de voir cet ouvrage, qui est donc un ouvrage assez beau, dont on va dire l'importance, peut-être, est-ce que vous pourriez nous présenter, l'un et l'autre, qui sont ces gens, ces fameux moines d'Orient? Moi, personnellement, j'ai des images un peu folles de bons hommes qui passent leur temps sur une colonne pendant toute leur vie, ou d'autres qui ne mangeaient que de la salade ou une figue de temps en temps. Est-ce que c'est juste? Est-ce que c'est vrai? Est-ce que c'est faux? Comment est-ce que vous voyez les choses?
1: Alors, c'est partiellement juste, en ce sens que ces ascètes ont refusé les conforts de la vie matérielle pour se rapprocher de Dieu. Donc ça, c'est le fil conducteur de leur départ, du fait qu'ils ont quitté le monde pour rejoindre des zones à l'écart des villes, à l'écart des villages. Ceci dit, l'image que nous en avons est une image qui a été construite par les textes qui ont créé un imaginaire du désert, qui est celui dont nous avons hérité, qui correspondait peut-être à la réalité pour un certain nombre d'entre eux, mais qui pour d'autres correspond davantage à la construction hagiographique qui en a été faite. Et donc cette image, elle est partiellement juste, mais elle est aussi construite pour nous donner l'image de ces héros qui vivent une vie d'ascèse extrême. Mais on se rend compte en lisant les vies éditées et traduites par Festugière hein, à quel point ils sont encore en lien avec le monde. Mm-hmm. Puisque parmi les vies qu'il a sélectionnées, un certain nombre d'entre elles nous montrent des ascètes qui discutent avec des empereurs et des impératrices, avec des membres de l'administration, qui luttent contre les hérésies contemporaines, mais qui sont aussi partie intégrante du monde, même s'ils essaient d'y être à l'écart. Et ils y sont à l'écart, mais ils sont visités en permanence. Ils ne peuvent vivre à l'écart que parce qu'ils ont des disciples qui viennent les écouter, recevoir leurs enseignements, mais qui les aident aussi dans la vie quotidienne. Mmh. Et qui organise cette vie à l'égard du monde, qui canalise les foules qui parfois viennent leur rendre visite, et tous ceux qui viennent chercher une consolation, une aide dans leur prière. Mmh. Et donc ces ascètes sont partiellement seulement en haut de colonnes, certes,
0: oui,
1: mais
0: ça.
1: Avec des visiteurs.
0: Et des gens qui leur amènent le panier repas.
1: Qui se pressent au pied de la colonne et qui leur montrent le panier repas, qui vont les ordonner. C'est le cas de Daniel le Stylite, dont la vie est traduite par Festugière. Il est ordonné en haut de sa colonne parce qu'il refuse d'être prêtre et on lui force un petit peu la main. Donc on lui apporte la communion en haut de sa colonne. Et ses ascètes sont également visités, par exemple, par des chefs go. Donc ils sont intégrés aussi dans la géopolitique de leur temps. Mmh. Et donc ils ne sont pas si isolés que cela. Et cette image nous vient beaucoup des récits des moines égyptiens qui ont constitué notre imaginaire du désert, mais qui ne sont qu'une partie de cette vie que l'on va dire au désert, mais un désert qui est un désert somme toute assez habité.
0: Oui, André Benghali, peut-être pour replacer les choses, on est dans quelle date? Est-ce qu'il y a un fondateur? Est-ce qu'on peut dater le début? Et surtout, dans quelle géographie?
2: Alors, il y a un fondateur, c'est Saint-Antoine le Grand, donc évidemment, qui vit en 3e et 4e siècle, et contemporain de Saint-Antoine le Grand, donc celui qui inaugure la vie anachorétique dans le désert égyptien, il y a Saint-Pacôme, qui a à peu près les mêmes dates, entre la fin du 3e et le début du 4e siècle, et Saint-Pacôme nous fait entrer dans une autre forme de monachisme, celle du monachisme communautaire, en réalité. Ces moines ascètes, finalement, regroupent autour d'eux des disciples au bout d'un moment. Et les saints moines qui sont présentés dans ce livre sont pour une grande partie des saints moines fondateurs qui ont institutionnalisé la vie monastique et la vie monastique en communauté, que ce soit sous la forme cénobitique ou sous la forme semi-anachorétique, c'est-à-dire avec des moines vivant en cellule la semaine et se retrouvant le dimanche pour la liturgie et le repas en commun. Et donc, on voit ainsi une chronologie entre le 4e siècle et le 5e, 6e siècle. Les derniers biographes, Cyril de Sitopolis, a vécu au 6e siècle. Donc, c'est vraiment cette expansion du monachisme depuis l'Égypte, la Syrie qui est absente de ce livre, vers la Palestine, puis vers Constantinople et les alentours de la capitale impériale.
0: Alors, donc, il y a la figure d'Antoine, alors qu'il n'est pas reprise dans ce livre, mais y a des figures assez variées. On voit effectivement, vous avez commencé à le dire, des gens qui sont plutôt des sortes d'abbés, enfin, ou des fondateurs de monastères, enfin assez classiques, hein, enfin pour nous. Et puis des gens un peu radicaux. Alors, comment ça s'articule ces deux choses?
1: Alors ça s'articule justement dans des formes de vie monastique très variées. Quand on parle de monachisme, on a à la fois des formes d'ascétisme qui parfois peuvent être extrêmes, mais elles le sont beaucoup moins dans ces vies que dans les vies des saints de Syrie-Mésopotamie par exemple, où on a justement ces brouteurs, ces dendrites qui vivent dans des arbres, mais qui ne sont pas tellement représentés dans les régions et évoquées dans les vies traduites par Festugère. Et donc on a à la fois une structure qui peut être celle d'un monastère comme on l'entend aujourd'hui, avec un lieu central pour la liturgie mais aussi pour la vie quotidienne. Ces vies racontent par exemple l'existence de boulangeries dans les monastères, parce qu'il faut bien produire du pain pour la vie de ces ascètes, mais aussi des moulins à huile par exemple, puisque l'huile était indispensable non seulement pour la cuisine, mais aussi pour s'éclairer. Donc on voit dans ces vies une vie quotidienne qui est tout à fait passionnante. Donc au centre du monastère, mais on a également des ascètes qui sont dans des cellules à l'extérieur et qui mènent une vie plus que l'on appelle une vie au désert, pendant une partie de l'année, par exemple, où certains ont décidé de vivre de manière permanente. Donc on a une grande variété en réalité de formes de ce monachisme ancien, et puis des stylites comme Saint-Siméon l'ancien, Saint-Siméon le jeune, ou Daniel le stylite, représenté dans ces vies traduites par Festugère.
0: Pourquoi il y a cette diversité? Finalement, qu'est-ce qui les poussait? Est-ce qu'on a une idée de leur modèle de sainteté, finalement? Parce que c'est ça l'idée, hein. Est-ce qu'on a une idée?
2: C'est-à-dire que l'idée, c'est de retrouver l'unité avec Dieu, et donc en partant au désert, de se dépouiller de tous les oripeaux de la vie urbaine, et donc de se retrouver face à Dieu en reprenant le modèle christique de la vie au désert pendant les 40 jours, à travers le jeûne et l'éveil. Donc c'est cela qui motive au départ les moines pour rechercher des formes d'ascèse et de renoncement au monde quand ils partent au désert.
0: Donc un mépris, on va arriver lentement vers une des questions de Festugère, un mépris pour toute la civilisation, pour tout. Est-ce que c'est des gens qui ont un mépris du monde, contemptor mundi, est-ce que c'est ce genre de choses?
2: Oui, on peut parler de mépris du monde, mais je pense que c'est plus un amour de Dieu et on suit le précepte évangélique, abandonne tout et suis-moi, et donc c'est cela qui est au départ de la vocation monastique. Certains de ces moines sont effectivement des simples paysans qui partent à la suite des ascètes au désert. D'autres sont des hommes cultivés, donc qui continuent à entretenir leur culture au désert et dans leurs cellules, et qui continuent à lire. Et voilà.
0: Mais Le Biais, j'ai commencé en disant c'est des hommes dans mon lancement. Dans le livre de Festugière, il n'y a que des hommes. Il n'y a pas de femmes.
1: Il y avait des femmes, mais à l'époque de Festugière, on ne s'est guère intéressé à cette question du monachisme féminin. Lévi ne mentionne que les sœurs des héros ascétiques dont on célèbre les exploits. Et on voit les sœurs se retirer au désert, on voit des monastères construits pour elles. Et on a en réalité, dans d'autres textes que ceux traduits ici, des exemples de femmes, alors de femmes au désert, comme la célèbre Marie l'Égyptienne, mais qui est là encore un modèle construit d'héroïne qui est un pendant de Saint Antoine, mais qui est une construction littéraire. On ne sait pas dans quelle mesure les femmes et les hommes d'ailleurs ont beaucoup vécu de la manière présentée dans ces vies. Oui. C'est-à-dire qu'on ne vit pas complètement isolé au désert, même si des corbeaux ou des animaux sont censés les ravitailler, ou s'ils vivent avec une hostie qui les nourrit pour une semaine.
0: Vous doutez voilà, de l'hostie tous les jours qui nourrit.
1: Là, ça n'est pas du tout tous les jours.
0: Ah oui, en plus, ce n'est pas tous les jours, c'est toutes les semaines.
1: C'est une fois par semaine.
2: Et on les prend pour des hommes, en plus, généralement.
1: C'est ça. Généralement, ces femmes sont présentées comme des hommes. On les prend pour des hommes et elles vivent parfois déguisées en hommes. Donc on ne sait pas dans quelle mesure ça correspond à une réalité pour les hommes comme pour les femmes, parce que en réalité il faut un lien, ne serait-ce que pour des raisons matérielles, avec un monastère, avec des disciples. Donc la vie de l'ascète qui parvient, homme ou femme, à vivre au milieu des bêtes sauvages, de la faim et de la soif dans le désert, est évidemment une construction pour montrer leur caractère héroïque. Donc on a assez peu d'exemples, mais on en a dans les textes qui étaient écrits évidemment par des hommes. Nous n'avons pas conservé d'hagiographie féminine, très peu, plus tardive en tout cas, parlant des femmes. Mais on voit des femmes se livrant à la cèse, en revanche, dans le milieu familial, dans un milieu de village ou de ville. Et là, on a énormément d'exemples. On a au détour des vies des sœurs, des mères, de héros, qui sont présentées comme menant en réalité une vie ascétique, retirées dans une chambre où elles sont protégées, parce que la question évidemment du désert est celle de la sécurité physique pour les moines hommes, et bien évidemment a fortiori pour les moines, pour les moniales, pour les ascètes femmes. Donc ces femmes, elles sont présentes, on ne les a pas cherchées, et on ne les a pas cherchées à l'époque de Festugière dans les années 60. Ce sont des préoccupations plus récentes d'historiennes souvent qui se sont intéressées à ces questions en disant mais pourquoi n'a-t-on pas de présence de femmes, est-ce qu'elles ne sont pas là? Et non seulement elles sont là, mais on se rend compte que beaucoup d'entre elles sont présentées aussi comme des érudites. Et donc on est sur cette question du rapport avec le savoir. Les femmes autour de Saint Jérôme à Jérusalem sont des femmes de l'aristocratie romaine qui ont reçu une très bonne éducation, et on se rend compte que beaucoup de ce qu'on appelle aujourd'hui les mères du désert en réalité étaient des femmes éduquées, possédaient des livres dans leur chambre ou dans leur cellule. Et c'est bien évidemment la même chose du côté des hommes, c'est-à-dire qu'on met en avant une image qui est celle d'ascètes qui vivent de quelques herbes, quelques dattes dans le désert, et qui parfois même refusent de manger, c'est le cas de Pacôme par exemple, alité, malade, qui refuse de manger même des dattes en disant nous devons nourrir la communauté des frères, je ne peux pas me permettre
0: de manger ces dattes,
1: d'avoir une couverture confortable. Donc on est, si vous voulez, dans cette mise en avant d'une image de héros ascétique, et en même temps on voit que la réalité est aussi différente avec des supérieurs de monastères, mais aussi des moines et des moniales, des ascètes femmes qui lisent et qui reçoivent une éducation. Alors, ça n'est pas la majorité, mais il y en a.
2: Si je peux ajouter sur ce point-là, Pacôme, on voit bien dans sa vie qu'il organise à la fois des monastères pour les hommes et des monastères pour les femmes. Donc en fait, on a vraiment l'institutionnalisation du mouvement monastique et des communautés, mais qui valent autant pour les hommes que pour les femmes, et généralement dans des monastères qui sont qui peuvent être l'un en face de l'autre ou l'un à côté de l'autre, ou Mélanie à Jérusalem qui fonde un monastère pour les femmes aussi. Donc.
0: C'est la même question. Est-ce que vous diriez que ce sont des vies de saints, des hagiographies, ou alors est-ce que c'est des exemples moraux, en fait? Vous voyez, est-ce que dans la question hagiographie, en comptant que l'hagiographie a un certain rapport avec la vie réelle, ou est-ce que c'est des paraboles?
2: Non, c'est certainement des vies de saints, c'est-à-dire que c'est la sainteté qu'on donne à voir. Cela dit, les vies de saints et tous les hagiographes le disent dans les préfaces des vies de saints qu'ils écrivent. L'hagiographe de saint Antoine en premier, c'est que les vies de saints servent d'exemplum pour les lecteurs. Mais ce qu'on donne à voir, c'est la sainteté de ces hommes qui partent au désert ou qui vivent en communauté et qui font des miracles et qui sont les intercesseurs auprès de Dieu.
0: Alors je vous propose qu'on fasse une première pause pour écouter un premier texte qui est issu d'un recueil que vous allez nous présenter après. Donc c'est l'histoire des moines en Égypte, hein, Historia Monachorum in Egypto. C'est un certain Jean de Lico, et là on va voir que le pauvre Jean, il a relâché un peu sa prière et son ardeur, et il se fait séduire par le diable.
3: Il y avait un moine dans le désert voisin de la ville qui passait tout son temps dans une caverne. Il s'était montré parfait ascète et se procurait du travail de ses mains. Le démon, voyant qu'il était entre ses mains, se déguisa sous les traits d'une belle femme, toute parée, et vint frapper à la porte du lieu où il était. Il ouvre et la femme lui dit « Je suis harcelé par des créanciers qui me poursuivent pour me faire rendre quand je n'ai rien. Je t'en prie, reçois-moi dans ton ermitage jusqu'à ce qu'ils aient passé. » Lui, dans l'aveuglement de sa conscience, ne discerna pas le vrai de la chose et accueillit la femme. La femme le séduisit par de longs entretiens, des rires et des cajoleries. Elle l'égara par ce long entretien et, de ce moment, par des attouchements à la main, au menton, au cou, elle captiva finalement l'ascète. Comme l'agitait au-dedans toutes sortes de mauvaises pensées, il voyait la chose entre ses mains, calculait l'opportunité, la liberté de prendre sans danger son plaisir, il consentit désormais en esprit et tenta de s'unir à elle, furieux maintenant, devenu un étalon qu'affole la femelle. Mais elle, tout soudain, après un grand cri, lui glissa des mains, invisible, s'étant esquivée comme une ombre. Et l'on entend dans l'air un rire énorme des démons qui l'avaient fourvoyé par leur tromperie, qui lui font honte et lui crient d'une voix forte « Quiconque s'élève sera abaissé ».
0: Voilà, vous êtes bien sûr Catéo, on est en train de parler des moines d'Orient. En compagnie de vous, André Bingeli, vous êtes directeur de recherche au CNRS. C'est quoi cette Historia Monachorum in Egypto ?
2: Alors, c'est un texte assez curieux. C'est comme un récit de voyage. C'est sept moines qui partent de Jérusalem à la fin du IVe siècle, en 393, si ma mémoire est bonne, et qui partent en Égypte pour aller rencontrer les ascètes du désert dont ils ont entendu parler. Et ils vont remonter le Nil depuis la Thébaïde jusqu'à la côte méditerranéenne et rencontrer sur les bords du Nil tous ces ascètes qui vivent dans le désert, dans des cellules, mais aussi les communautés monastiques monastiques, comme celle de Pacôme, et ils vont rapporter leurs histoires et qu'ils vont les consigner dans ce récit de voyage qui est l'Historia Monachorum, qui est comme un récit de pèlerinage où on serait allé voir, au lieu d'aller voir des monuments, on va voir les monuments de sainteté que sont les pères au désert.
0: Muriel Debier, vous êtes directrice d'études à l'École pratique des hautes études, Paris Sciences et Lettres. Évidemment, je ne peux pas. Enfin, le texte est quand même très. Depuis notre modernité, hein, est très caricatural. La femme séductrice, le moine qui fait tout ce qu'il peut pour être saint et puis qui se fait avoir par la femme séductrice, et en fait c'est le démon. Comment est-ce qu'il faut voir ce texte-là ?
1: Comme un texte, enfin comme quelque chose d'assez traditionnel dans ce genre d'histoire, c'est-à-dire comme emblématique de la tentation. Et la tentation de la chair est évidemment très importante dans ce contexte-là, d'où cette image du démon transformé en femme, pour aller tenter le moine. Et on a une scène assez graphique, de cette rencontre. Mais il faut y voir une image typologique, en quelque sorte, c'est-à-dire du démon qui va tenter les ascètes sous différentes formes, sur différents points, mais notamment sur la question des relations sexuelles. Et donc, ces histoires sont très communes. Elles montrent comment ces moines sont des athlètes, en ce sens qu'ils sont toujours en lutte pour se rapprocher de Dieu, mais sont sans cesse ramenés à leurs conditions humaines. Et leurs faiblesses font partie, en fait, de ces récits, puisqu'ils sont aussi un moyen de dire aux fidèles, même ces héros de l'ascétisme sont victimes des tentations démoniaques sous toutes leurs formes. Mais ils finissent par en triompher, parfois avec difficulté, comme dans l'exemple que nous avons vu. Il y a des chutes et il y a
0: des relèvements
1: oui, qui sont possibles. Donc tout espoir est permis pour tous les chrétiens, même ceux qui n'ont pas choisi cette forme de vie. Et donc on a une vision de la femme tentatrice qui est assez traditionnelle, comme moyen d'exprimer les tentations de la chair au désert. Et on a de multiples exemples aussi avec des femmes que l'on accuse, ou des moines que l'on accuse d'avoir couché avec des femmes. Donc on voit que cette question-là du renoncement à la sexualité est très présente dans ces histoires, parce qu'il est évidemment tout à fait central dans la question de l'ascétisme et du monachisme.
2: Et si je rappelle bien, cet épisode-là arrive juste après ce moine-là a été, en réalité, avait un péché d'orgueil, c'est-à-dire qu'il pensait être pur. Il pensait pouvoir se passer, je ne me rappelle plus exactement ce qu'il en est, mais le démon vient le tenter juste après ce péché d'orgueil à travers cette forme de la femme, et donc ce péché de la sexualité vient à ce moment-là, et il se rend compte qu'il n'a pas réussi à vaincre son péché d'orgueil.
0: Rassurez-nous, il est damné ou il va s'en sortir ?
2: Non, il n'est pas damné, bien sûr que non.
0: Quels sont d'ailleurs les types de tentations ? C'est-à-dire, parce qu'on est quand même dans une société très peu industrialisée, assez agricole, etc. C'est quoi les tentations de l'époque ?
2: Alors, c'est-à-dire qu'on a les 7 ou 8 péchés qui ont été décrits par Évagre ou par Cassien en Occident, qui sont la gourmandise, la luxure, l'orgueil, la vainglorie, et ce fameux, il y a aussi ce fameux péché du démon de midi,
0: c'est-à-dire très clairement, voilà,
2: celui où le moine est assis dans sa cellule au moment où le soleil est à son zénith dans les déserts d'Égypte, et où il fait très chaud, et où finalement il perd la raison devant son ascèse, en fait.
0: C'est ça, une sorte de dégoût, d'acédie, voilà. Oui, c'est ça. Et du coup, je reviens toujours sur ma question, ceux qui écrivent en font, enfin, on a l'impression, vous avez dit qu'il y a une sorte de chute et de relèvement. C'est aussi un manuel de. J'essaie de savoir pourquoi on écrit ces vies-là. C'est une sorte de manuel du parfait petit moine en disant attention, même Jean de Lico, ce grand saint est devenu, enfin a été tenté. C'est un peu ça l'idée.
2: Alors souvent dans ces l'Historia Monachorum in Egypto, c'est-à-dire qu'on a les moines qui sont parfaits et qui racontent des histoires justement de moines qui eux vont se laisser aller à un péché ou à un autre. Et pour montrer les choses à ne pas faire, c'est-à-dire qu'il y a toujours le risque de tomber dans le péché ou de se laisser prendre par le démon. Donc effectivement, il y a une fonction didactique, c'est certain, mais aussi on donne à voir des images de saints moines à suivre et à prendre comme modèle.
0: Vous avez parlé du premier biographe d'Antoine, donc c'est Athanase le Grand, évidemment. Est-ce qu'on connaît les autres biographes? Est-ce que c'est des gens
2: Alors, pour la plupart, ce sont des disciples. Je vous ai parlé des moines de l'Historia Monachorum qui viennent de Jérusalem, mais pour le reste, ce sont généralement des disciples des saints moines qui ont suivi l'enseignement du saint et qui ont vécu dans le monastère et qui, après la mort du saint, écrivent la vie de leur maître, que ce soit le biographe de Daniel de Hypatios, qui est donc Kalinikos, dont on pense qu'il aurait pu être l'igoumène qui a succédé à Kalinik, à Hypatios, dans le monastère de Rufin à Constantinople.
0: Donc igoumène, un abbé, hein.
2: Voilà, exactement. D'autres biographes comme Cyril de Citopolis, qui lui raconte cette vie de saint des saints moines de Palestine, Eutym, puis Sabas et d'autres saints moins importants qui ont vécu dans les monastères de Palestine. Et il raconte à travers ces sept vies justement l'institutionnalisation de ces monastères de Palestine et tout le mouvement qui se développe autour du monastère de Saint Sabas et du grand fondateur que fut Sabas. Et il écrit un siècle plus tard, il a connu Sabas dans sa jeunesse, dans sa toute jeunesse, mais il écrit les vies de Eutym, qu'il n'a pas connu, et de Sabas, d'après les récits que lui ont raconté les autres moines plus âgés qui vivaient dans ces monastères fondés par Sabas et Eutym.
0: On va en venir à ce recueil donc d'André-Jean Frestugière. On a commencé à le dire, hein, c'est un recueil partiel, il n'y a pas toutes les vies de tous les moines, etc. Qu'est-ce que ce dominicain, hein, qui était par ailleurs professeur professeur à l'EPHE, je crois même, non, hein, c'est ça, c'est presque oui. votre prédécesseur. Qu'a voulu faire ce grand savant? Et peut-être une question pour parce que je sais quelle va être la réponse. Comment est-ce qu'en tant que dominicain, il a conçu aussi cette anthologie?
1: Alors, cette anthologie a joué un rôle tout à fait fondamental en mettant en évidence des formes de monachisme qu'on ne connaissait pas nécessairement beaucoup, que l'on ne s'était pas beaucoup intéressé avant lui. Mm-hmm. Et il a rassemblé les textes en donnant une traduction extrêmement claire, extrêmement agréable à lire. Donc, on lui doit d'avoir constitué un petit corpus qui met en lumière ce monachisme oriental. Et ce qui est intéressant, c'est qu'il l'a conçu non pas en mettant Pacôme en tête, hein, mais en le mettant à la fin de son recueil, mm-hmm. et en mettant plutôt en avant des vies de moines qui ont eu un rôle dans la vie de leur époque, qui ont rencontré des personnages importants, qui ont joué un rôle à la fois pour convertir des païens, pour accueillir j'en ai parlé, des souverains étrangers, ou ont rencontré tel empereur ou telle impératrice, donc des moines qui sortent un peu de l'ordinaire, qui l'intéressaient aussi parce qu'ils avaient eu un rôle de défense contre les hérésies, en particulier après le concile d'Éphèse de 431 et le concile de Chalcédoine de 451, c'est-à-dire des moines qui avaient participé à la vie intellectuelle et spirituelle, mais aussi à la vie intellectuelle de leur temps, qui intéressait Festugère précisément parce qu'il était lui-même un intellectuel qui ensuite est devenu moine. Et tiraillé d'une certaine manière qu'il était entre sa première vie comme spécialiste du néoplatonisme, comme spécialiste de la littérature grecque antique, il a développé un intérêt personnel, étant donné sa propre histoire, pour le monachisme, et il a du coup mis en lumière ce monachisme ancien au Proche-Orient. Mais il a, en faisant cela, sélectionné en premier lieu des vies qui étaient des vies un petit peu savantes, et il a mis en dernier lieu ces moines d'Égypte dont on vient de parler, qui avaient une vie beaucoup plus, beaucoup plus traditionnelle, telle qu'on la connaît aujourd'hui, telle qu'on l'imagine aujourd'hui, c'est-à-dire de ces ascètes du désert, qui finalement était importante pour lui d'un point de vue spirituel, mais elle était moins d'un point de vue intellectuel. Et donc la manière dont il a constitué son recueil est intéressante comme reflet sans doute de sa propre vision du monachisme du 4e, 5e siècle, me semble-t-il.
0: André Micheli.
2: Si je peux compléter, en réalité, le recueil est constitué un petit peu à rebours du développement du monachisme, parce qu'effectivement, on part du 5e siècle et de Constantinople, et on remonte vers le 4e siècle et l'Égypte, et donc la naissance du monachisme. Et donc vraiment, on a cette inversion de la perspective qui va dans le sens de ce que tu viens de dire, c'est-à-dire que en réalité, on montre un monachisme peut-être plus intellectuel et déjà plus institutionnalisé, plus plus dans le monde et en lien avec la capitale. Voilà, c'est ça qui est assez intéressant dans la manière de constituer ce recueil, c'est-à-dire un peu à rebours de l'histoire du monachisme lui-même et de la manière dont le monachisme s'est développé.
0: Mais du coup, est-ce que cette problématique que pose Festugière entre des moines intellectuels et des moines qui seraient des sortes d'ascètes anti-intellectuels, est-ce que ça a encore de la pertinence ?
2: Alors, je pense que ça n'a pas... Enfin, c'est-à-dire qu'aujourd'hui, on a dépassé cette vision de Festugière, et lui-même, dans la manière dont il a constitué son recueil, a tendance justement, en repoussant à la fin ces moines qui viennent des campagnes et qui sont illettrés, montre que ce qui est important pour lui, c'est ces moines plus lettrés qui sont à Constantinople, même si Daniel n'est pas un lettré, mais aussi comme Cyril de Sitopolis, qui est le biographe des moines palestiniens, qui lui vient d'une très bonne famille, est un moine lettré et qui écrit quand même assez bien le grec. Voilà, donc c'est-à-dire qu'on a quand même un décalage par rapport au discours qu'il cherche au discours qu'il a sur ce monachisme entre culture et sainteté et la manière dont il a reconstitué son recueil.
0: Même question, est-ce que vous êtes d'accord que c'est peut-être un peu daté cette manière de penser les choses, même si ça pose quand même une question qui est la question de l'anti-intellectualisme du christianisme?
1: Alors c'est une question très importante et qui a été très débattue, sur laquelle on est beaucoup revenu jusque récemment pour montrer qu'en réalité le christianisme n'était pas anti-intellectuel, mais avait réinterprété la culture classique autrement et avait placé la théologie en tête du cursus de formation, mais on arrivait à la théologie en ayant fait de la philosophie et en ayant étudier éventuellement, quand on avait fait des études, ce qui n'était pas le cas bien évidemment de tous les moines, et de loin pas, si on avait fait des études, on avait étudié toutes sortes de disciplines, éventuellement l'arithmétique et la musique, avant d'arriver à la philosophie et la théologie, selon un cursus tout à fait traditionnel depuis l'Antiquité. Et donc en ce sens, les moines ne font pas exception, c'est-à-dire que ceux qui ont fait des études ont suivi le même chemin, Mais il est vrai aussi que le christianisme a fait place à une autre forme de philosophie qui est la philosophie chrétienne, qui est davantage une pratique spirituelle. Et en ce sens, on a des textes qui critiquent la philosophie traditionnelle, sous-entendu la philosophie des païens. C'est cela qu'il faut entendre là derrière. Mais on voit très bien que les pères de l'Église ont tout à fait mis en avant une éducation pour les chrétiens. Je pense à la lettre de Basile aux jeunes gens, qui est un exemple qui montre que Basile ne condamne pas du tout, et c'est le cas de la plupart en réalité des auteurs chrétiens, ne condamne pas la culture, mais condamne le côté païen de cette culture. Et donc on est plus dans une forme de nouvelle compréhension de ce qu'est la philosophie, plutôt que dans une condamnation de l'intellectualisme. Et ce qui est souvent, et c'est le cas des textes traduits par Festugière condamnés, c'est le fait de trop philosopher sur des questions complexes comme les questions de christologie, puisqu'on est à la période des querelles christologiques contre Nestorius d'une part et contre les monophysites d'autre part.
2: Et les origénistes aussi.
1: Oui, et les origénistes également. Donc Origène est condamné, non pas parce qu'il est un intellectuel et parce qu'il a beaucoup réfléchi, mais parce que ses idées paraissaient des idées dangereuses. Et donc c'est plutôt contre cela que s'élèvent les textes, c'est-à-dire contre le mauvais usage que l'on peut faire de la culture et surtout de la philosophie pour réfléchir à des questions complexes qui vont dépasser la plupart des protagonistes et qui donc peuvent se révéler dangereuses parce qu'elles conduisent sur la voie de l'hérésie.
0: Et donc c'est plutôt dans cette
1: articulation avec l'hérésie que se situe la méfiance à l'égard d'une forme d'intellectualisme.
0: Les querelles byzantines.
2: Et si André Linguelli. Je peux dire quelque chose par rapport à ce que dit Muriel, c'est-à-dire que André-Jean Festugère a tendance dans son introduction à mettre en scène cette tension entre culture et sainteté, probablement par son propre parcours. Au départ, c'est un intellectuel qui a passé par l'école normale supérieure, par tout le cursus universitaire le plus brillant, et qui après a une vocation monastique comme dominicain. Et donc, il y a dans cette introduction cette tension entre à la fois la vocation monastique et le monde, la culture savante qu'il a eue pendant toute sa carrière. Et donc, son introduction est d'une certaine manière, quand il parle de culture ou sainteté, je pense que c'est sa propre tension intérieure qu'il est en train de mettre en scène. C'est-à-dire, comment est-ce qu'on arrive à concilier la culture avec la vocation monastique?
0: Alors, on va entendre un deuxième texte qui va dans le sens de ce que vous disiez quand vous disiez qu'ils ne sont pas tous loin de là des très grands intellectuels.
3: Pour moi, la 30e année que je fais lit à part de ma femme, après avoir eu commerce avec elle 3 ans seulement et avoir eu d'elle 3 fils qui m'assistent dans mes affaires. Je n'ai pas cessé, jusqu'à ce jour, de pratiquer l'hospitalité. Il n'est pas d'habitant de ce village qui puisse se vanter d'avoir avant moi accueilli l'étranger. Il n'est pas sorti de ma cour un seul pauvre ou étranger les mains vides et qui n'eût été d'abord convenablement muni de provisions de bouche. Je n'ai jamais vu de pauvre dans la misère sans lui avoir fourni une bonne collation. Je n'ai pas pris le parti de mon propre enfant. Il n'est pas entré dans ma maison de grain qui ne fût pas à moi. Il n'y a pas eu de querelle que je n'ai cherché à apaiser. Nul n'a eu à blâmer mes serviteurs pour mauvaise conduite. Mes troupeaux n'ont pas touché au blé des autres. Je n'ai pas été le premier à ensemencer mes champs, mais j'ai donné à tous l'occasion de les moissonner d'abord et n'ai récolté le grain que dans ceux qu'on m'avait laissés. Je n'ai pas permis que le pauvre fût tyrannisé par le riche. Je n'ai chagriné personne durant ma vie. Je n'ai jamais rendu de jugement inique contre qui que ce soit. Voilà.
0: Voilà. Alors, vous êtes toujours sur KTO et nous parlons des moines d'Orient en compagnie de vous, Muriel Debier. Vous êtes directrice d'études à l'École pratique des hautes études, Paris Sciences et Lettres. C'est assez drôle, ce texte. On a l'impression que c'est presque Thérèse de Lisieux, la petite voix. C'est une vie, une sainteté du quotidien. C'est un brave type, en fait, ce monsieur. C'est juste ça.
1: Oui, Oui, c'est tout à fait ça. C'est un modèle de sainteté familiale. On l'oublie, mais c'est une partie importante de la géographie ancienne que de représenter ces personnes, hommes et femmes, qui ont essayé de vivre au mieux leur vie chrétienne, aussi saintement que possible, dans des conditions qui pouvaient être celles du village, celles des champs, celles des femmes, par exemple, que l'on voit nourrissant les pauvres autour d'elles, donc conformes à leur rôle social. Mm-hmm. Et donc, ces vies sont intéressantes, alors, parce qu'elles sont drôles, souvent, par les récits qui sont faits, des miracles, des combats contre d'autres, contre des adversaires et contre l'adversaire avec une majuscule qui est le diable. Donc ce sont des vies très, très hautes en couleur, donc très amusantes. Et il ne faut pas oublier qu'elles jouaient un petit peu le rôle des romans aujourd'hui, c'est-à-dire ce sont de petits romans édifiants qui donnaient une direction à la vie chrétienne des simples fidèles ou des moines puisqu'on, et des moniales, puisqu'on lisait aussi les vies de saints dans le cadre des monastères. Et donc elles ont aussi une fonction interne de rappeler la mémoire des grands anciens, mais aussi de l'actualiser par les lectures et de donner de cette manière un modèle. Mais cela pouvait être aussi un modèle pour les fidèles, et la vie que l'on vient d'entendre en est un exemple. Elle montre comment, en essayant de vivre sa vie du mieux possible, on peut aussi atteindre à une forme de sainteté. Et donc, ces vies ont toujours un intérêt aujourd'hui.
0: Parce que c'est charmant.
1: Éventuellement comme modèle, mais surtout parce que ce sont des vies distrayantes qui nous donnent beaucoup à voir de la société tardo-antique, de la vie quotidienne dans les monastères, mais aussi dans les déserts, dans les campagnes, dans les villages. Et donc on apprend beaucoup également en les lisant sur une période de l'histoire que l'on connaît en général assez peu. Et elles sont toutes extrêmement, extrêmement vivantes. Et donc on ne peut qu'encourager les auditeurs ou les spectateurs à les lire. Ce sont des vies distrayantes.
0: Vous êtes d'accord, André Minghelli, vous aimez lire le soir avant de vous coucher l'histoire des moines en Égypte?
2: J'aime beaucoup lire ça, c'est mon livre de chevet depuis que j'ai commencé mes études. J'ai découvert la vie des moines d'Orient par ce livre-là, donc c'est vraiment c'est un livre fondateur pour moi.
0: Et vous y trouvez quoi? Vous y trouvez le quoi? Justement, ce plaisir ce plaisir de l'histoire.
2: Ce plaisir de l'histoire, c'est tellement savoureux et effectivement, on a l'impression à travers. C'est un des rares moments quand on lit des textes antiques où on a l'impression de rentrer dans la vie du quotidien de rencontrer des hommes face à face. Et c'est pas comme lire un historien où on a que les grands événements. Là, on a vraiment les événements de la vie quotidienne à travers les yeux des moines, mais c'est quand même c'est la vie des simples gens et moi je trouve ça très beau et je ris en permanence, enfin je ris beaucoup, ça m'amuse beaucoup aussi, enfin c'est-à-dire qu'il y a un vrai plaisir et la traduction de Testugère est d'une grande élégance. Il a aussi un peu de recul parfois et il peut utiliser des mots un peu non mais il a une traduction savoureuse, oui, vraiment.
0: Vous diriez que c'est aussi une déclaration théologique, ce genre de choses, c'est-à-dire de dire, vous voyez, j'ai tout de suite fait un peu le pendant avec Thérèse de Lisieux, l'idée que Dieu est incompréhensible et que finalement tout ce que vous disiez, hein, ces ratiocinations d'exégètes ou de théologiens, il vaut peut-être mieux s'occuper de ses troupeaux et de pas toucher au blé des autres.
1: Alors, je dirais oui et non. C'est-à-dire que c'est partiellement vrai par les exemples qui sont mis en avant de ces moines qui disent qu'il ne faut pas s'intéresser à cela. Et en même temps, ces vies ont été écrites précisément pour lutter contre les hérétiques. Oui. Parce que il faut quand même voir que derrière ce qui peut nous paraître aujourd'hui des ratiocinations et des choses très étrangères à notre monde sont absolument essentielles. C'est la question du salut qui se trouve derrière. Mm-hmm. C'est-à-dire que si on prend une position qui est une position hérétique, alors on a toutes les chances de finir en enfer. Donc, en réalité, ces vies sont très importantes pour donner une direction à la fois aux moines dans les monastères en leur disant « Ne suivez pas les idées de Nestorius, ne suivez pas ce que Origène dit de la prédestination des âmes, des questions qui sont des questions complexes, mais qui sont des questions absolument essentielles, c'est-à-dire comment comprend-on la nature humaine et la nature divine du Christ si on se trompe sur ces sujets, mm-hmm. alors le risque est celui de la damnation. Mm-hmm. C'est-à-dire que on est dans une réflexion qui est une réflexion théologique en réalité extrêmement profonde, mais qui passe par un moyen qui est un moyen pédagogique. C'est ce que tu disais tout à l'heure. Ces vies sont un moyen pédagogique. Ce serait un peu l'équivalent d'une bande dessinée aujourd'hui où l'on raconte des histoires qui sont des histoires amusantes, des histoires que l'on verrait très bien traduites justement dans une BD ou dans un film aujourd'hui, mais qui en réalité portent des questions qui sont absolument essentielles à la vie chrétienne. Mmh. C'est-à-dire, il ne faut pas, quand on n'est pas suffisamment éduqué, rentrer trop dans des questions philosophiques sur la question des natures du Christ ou sur la Trinité. Il faut se fier à la doctrine de l'Église. Et en même temps, ces vies sont là précisément pour rappeler quelle est l'orthodoxie. Et donc, elles sont très intéressantes de ce point de vue-là. Et il leur manque le pendant, c'est-à-dire les vies qui ont été écrites de ceux qui sont considérés
0: des
1: par les moines de ces vies comme des hérétiques, oui. qui sont souvent des vies exprimées dans d'autres langues, notamment en syriaque, oui. où on a des saints qui sont plutôt des saints justement miaphysites, mm-hmm. ou des saints que l'on va qualifier de nestoriens, c'est-à-dire qui appartiennent à l'Église de l'Est, à l'Église de Perse, que l'on oublie et qui ne sont pas du tout présentes dans le recueil de Festugère. Et on comprend bien pourquoi. D'abord parce qu'ils s'intéressent à des vies écrite en grec, donc des vies qui représentent l'orthodoxie de l'Église impériale, et on occulte complètement cette deuxième partie, qui sont aussi des moines, des ascètes, qui ont été considérés comme hétérodoxes, mais qui ont constitué aussi des modèles pour leur communauté. Donc on a un volet.
0: Oui. Et je sais que vous êtes spécialiste de cette littérature. Est-ce que ces vies se ressemblent? Enfin, est-ce qu'ils étaient vraiment hérétiques parce qu'ils mangeaient de la salade? Enfin, vous savez, ces fameux moines brouteurs dont on se gausse.
1: Les vies sont un peu similaires. C'est-à-dire que le but est le même. C'est celui de montrer des exemples de sainteté. Mmh. Et donc ces exemples peuvent varier selon les communautés, mais ils circulent aussi entre les différentes communautés. On n'a pas encore à ce moment-là des églises séparées. Et c'est surtout sur des questions qui sont justement des questions théologiques que se font c'est les ça. Différences, sur des manières subtiles, différentes, de comprendre les différences christologiques, puisque c'est essentiellement cela qui est au cœur des discussions. Mais on a aussi quelques condamnations des Ariens, par exemple, dans ces textes. Donc c'est aussi un moyen, on peut les lire à plusieurs niveaux, c'est-à-dire comme des vies amusantes, intéressantes, mais aussi comme des vies qui permettent de réfléchir sur des questions beaucoup plus profondes, philosophiques ou théologiques.
0: Mmh. André Bingley, vous êtes directeur de recherche au CNRS, à l'Institut de recherche et d'histoire des textes. Peut-être un mot, qu'est-ce que c'est que ce fameux hiérarché dont je me suis laissé dire que vous allez bientôt devenir le directeur? C'est important parce que c'est un peu, tout à fait lié à ça.
2: Oui, c'est un institut où on s'intéresse aux manuscrits et aux textes, et donc à la transmission de la littérature dans le pourtour du bassin méditerranéen à partir de l'étude des manuscrits, et donc en arabe, en hébreu, en syriaque, en grec, en latin, dans les langues romanes, mm-hmm. Depuis l'Antiquité jusqu'à la fin du Moyen-Âge, donc jusqu'à l'invention de l'imprimerie. Mm-hmm.
0: Qu'est-ce qu'ils sont devenus, tous ces moines ? Est-ce que, ils sont morts évidemment, et on espère qu'ils sont au paradis puisque justement ils sont du côté de l'orthodoxie. Mais est-ce que ce modèle de vie a eu une influence importante?
2: Alors oui, c'est-à-dire que les vies qui sont dans ce recueil, auxquelles on pourrait ajouter la vie d'Antoine, sont des vies qui ont forgé la manière d'écrire les vies des saints moines dans tout l'Orient, que ce soit chez les hérétiques ou les hétérodoxes, oui. ou en Occident, c'est-à-dire la vie de Saint-Antoine ou la vie de Pacôme, donc la vie de Saint-Antoine comme vie d'ermite au désert ou la vie de Pacôme comme vie de fondateur. Cyril de Sitopolis, qui écrit au VIe siècle, a utilisé ces deux vies-là comme des modèles pour écrire sa propre philosophie. Et ces villas sont des best-sellers qui sont transmis tout au long du Moyen-Âge et qui sont recopiés et relus. Donc c'est vraiment des vies qui ont été extrêmement influentes sur toute la littérature monastique du Moyen-Âge. Et les figures elles-mêmes aussi ont été des grandes figures qui ont été célébrées dans le calendrier de l'église de Constantinople, dans le calendrier byzantin, mais aussi en Occident et dans certaines églises orientales. Et de la même manière, les fondations qu'ont fait ces moines, pour la plupart, ont disparu aujourd'hui, mais les grands monastères de Palestine, notamment le monastère fondé par Saint Sabas, oui, dans le désert de Judée à côté de Jérusalem, existent encore aujourd'hui, et donc ça fait 15 siècles qu'il dure. Donc c'est donc il y a une postérité évidente de toutes ces vies de moines.
0: Parce que contrairement

0: a continué, mais on a eu de nouvelles constructions de monastères et la vie chrétienne s'est maintenue.
1: Peut-être qu'une chose qui a changé, c'est que le jaillissement du monachisme avec les moines au désert disparaît à l'époque de l'islam et on ne trouve plus que du monachisme à l'intérieur de monastères et donc plus d'ermites qui vivent dans le désert ou de manière très très très rare en fait.
2: Merci à tous les deux. Alors on rappelle ce livre, hein, donc le titre de ce livre, André-Jean Festugière, Les Moines d'Orient. Donc c'est une réédition faite par les Belles Lettres. On peut rendre hommage, je pense, hein, aux éditions des Belles Lettres parce que c'est un très beau livre.
0: Oui, c'est un livre fait avec beaucoup de soin, très très beau et qui permet d'avoir en un seul volume les publications qui étaient à l'origine séparées et d'avoir sous la main un livre en même temps à la fois très beau et en même temps très maniable qui permet de lire facilement et agréablement et qui peut être tout à fait pour Noël un
2: et ben voilà
0: pour
1: ceux qui sont je pense déjà l'offrir justement
2: pour ceux qui sont déjà désespérés voilà. Pour trouver un cadeau de Noël, voilà une bonne idée. Merci beaucoup à tous les deux, merci de nous avoir suivis. Vous savez que vous pouvez retrouver cette émission sur le site internet de KTO, www.kto.tv, mais aussi sur l'application KTO où vous avez toutes les informations sur la chaîne. Merci de nous avoir suivis, on se retrouve la semaine prochaine.

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4: Bonjour à tous. Et si le salut d'un prêtre passait par un ballon ovale ? Et si, pour redécouvrir sa vocation, il fallait parfois accepter de tomber dans la boue, de prendre des coups et de retrouver une fraternité rugueuse et vraie ? C'est le pari aussi audacieux qu'attachant du roman « Un curé en mêlée », véritable petit bijou à la fois littéraire et catholique. Le héros de ce roman s'appelle Adrien. Jeune prêtre, le cœur gonflé d'espérance, il arrive plein d'enthousiasme dans sa première paroisse à Savigny. Il veut faire bien. Il veut innover, porter des projets pastoraux, réveiller les cœurs. Mais très vite, la réalité le rattrape. Rien ne fonctionne comme prévu. Ses initiatives tombent à l'eau. Ses sermons laissent indifférent. La secrétaire paroissiale lui met des bâtons dans les roues et peu à peu, Adrien se décourage. Alors, il fait ce que beaucoup font quand tout devient trop lourd, il fuit. Il fuit ses paroissiens, il fuit ses responsabilités et surtout, il fuit son propre cœur d'homme. C'est à ce moment-là que survint l'inattendu, une mystérieuse invitation. Un rendez-vous nocturne au milieu de nulle part, et là, pas de sacristie ni de confessionnal, mais un terrain de rugby. Ballon ovale, bain debout, coup franc, et surtout, une fraternité virile, directe, sans faux-semblant. Adrien entre alors dans une

0: double vie aussi improbable que savoureuse. Le jour, curé de paroisse, la nuit, joueur de rugby. Il cache ses activités sportives à ses paroissiens et sa véritable identité au club. Mais derrière cette situation presque burlesque, un curé emmêlé est bien plus qu'un roman drôle. C'est un roman psychologique fin qui pose une vraie question. Qu'est-ce qu'être prêtre aujourd'hui? Et plus largement, qu'est-ce qu'être un homme appelé à se donner sans se perdre? À travers le rugby, Adrien découvre son corps, l'effort, la solidarité, le combat loyal. Il rouvre une joie simple, une vérité brute, une fraternité sans discours. Et peu à peu, ce qu'il croyait opposé, le sport, la foi, la virilité, le sacerdoce, se révèlent profondément complémentaires. Les ingrédients du succès sont tous là. De l'humour, souvent subtil, jamais moqueur, de l'émotion, sans pathos, une vraie profondeur spirituelle incarnée dans le quotidien, et bien sûr le rugby, omniprésent, rugueux, joyeux, fédérateur. On lit un curé emmêlé, le sourire aux lèvres, mais aussi avec une vraie tendresse pour ce jeune prêtre cabossé, sincère, profondément humain. Et surtout, on referme le livre avec un regard changé sur le sacerdoce, sur la masculinité, sur la vocation et sur ces prêtres qui portent beaucoup plus qu'on ne l'imagine. Un curé emmêlé, c'est finalement un roman sur la réconciliation. Réconciliation entre la foi et le corps, entre la vocation et l'humanité, entre l'idéal et la réalité. C'est un livre qui fait du bien, un livre qui rappelle que la sainteté n'est pas une fuite hors du monde, mais un engagement total, corps et âme. Et quand on tourne la dernière page, deux envies surgissent naturellement. Celle de remercier le curé de sa paroisse et, qui sait, celle de se remettre au rugby. Un curé en mêlée, d'Emeric Janson, aux éditions Casar, est au prix de 18 euros. Et puis je vous encourage à découvrir ce livre et bien d'autres chez vos libraires plutôt que sur les plateformes ennemies du livre et de la pluralité des idées. Merci pour votre écoute et à la semaine prochaine.
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10: Welcome to New Mexico. Bienvenue au Nuevo México.
11: Après avoir atterri à Dallas en 2022, retour aux États-Unis en 2025. Nouvel atterrissage à Denver, où j'ai repris la piste de Santa Fe au Nouveau-Mexique. État bordé à l'ouest par l'Arizona, au nord le Colorado, à l'est le Texas et au sud le Mexique. Le Nouveau-Mexique a la forme d'un carré de 550 km de côté. La capitale est Santa Fe et la plus grande ville, Albuquerque. Le nom Nouveau-Mexique a été donné par les Espagnols aux terres situées au nord du Rio Bravo et l'État appelé Nuevo Mexico dès 1561.
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11: Nous sommes donc à Santa Fe, fondée par les Espagnols en 1607, dans ce 13e Suivez le guide états-unien. Nous serons dans les airs, ceux chantés par Florian Sempé, baryton français, sur scène à l'Opéra de Santa Fe dans The Marriage of Figaro de Wolfgang Amadeus Mozart. Et nous serons aussi dans les airs, mais depuis le tarmac, avec Jean-Luc Pousse, pilote tout-terrain et tout-air, rencontré à l'aéroport régional de Santa Fe. Ce sera peut-être pour vous votre première leçon de pilotage.
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0: Good morning, Florian Santé.
1: Morning.
0: We are going to speak French. Is it okay for you? Do you speak fluently French?
1: I think I can speak a good French, yes. We try.
0: Comment prononce-t-il votre nom ici aux États-Unis, à Santa Fe?
1: C'est quelque chose qui ressemble à Florian Sempe. Il prononce toutes les lettres, donc on est proche de Florian Sempe, mais on se comprend bien.
0: Nous sommes à l'Opéra de Santa Fe, Florian, en terrasse, derrière vous. La scène qui est ouverte, puisque c'est la particularité de cet opéra, c'est qu'il est ouvert sur la nature, sur le ciel. Quand il fait froid, le public a intérêt à avoir des couvertures. Il paraît que la scène est chauffée, éventuellement, aussi pour les instruments de musique et les musiciens. Et puis, le paysage, c'est à perte de vue. Qu'avez-vous ressenti quand vous êtes arrivé donc, pour la première fois, puisque c'est une première pour vous, c'est votre première production aux États-Unis, donc c'est votre premier opéra aux États-Unis, ici?
1: Oui, je suis tombé amoureux, on peut dire ça comme ça. Quand je suis arrivé et que je suis venu ici pour répéter le premier jour, j'ai vu ce paysage à perte de vue, ces montagnes du Nouveau-Mexique, ce Far West américain qu'on connaît bien, nous, à travers les films, qu'on fantasme peut-être souvent. Après avoir visité autour, après avoir vu à la fois les alentours de l'Opéra et de Santa Fe, je peux vous dire que c'est vraiment le paradis. Et ce théâtre est, selon moi, une des plus belles scènes du monde, ça c'est certain, parce que le public peut à la fois profiter de la musique, des artistes, du cadre, mais le fond de scène est ouvert sur le paysage. Et donc le soir, le public a comme cadeau, dès les premières notes de l'ouverture, le soleil qui se couche derrière les montagnes. C'est quand même pas mal.
0: Alors ça existe en Lorraine, figurez-vous, la même chose. Le fond de scène ouvert, c'est le théâtre de Busson dans les Vosges. Dans chaque spectacle, le fond de scène s'ouvre et c'est la nature vosgienne. Alors ici, c'est une autre nature, mais effectivement, le premier décorateur, finalement, on ne peut pas créditer, ou alors on dit c'est Dieu peut-être, mais en tout cas, le premier décorateur, c'est celui qui a créé le Nouveau-Mexique et ses paysages.
1: Oui, et puis Crosby, qui, quand il a implanté ce théâtre avec des planches de bois pour son fils, il a tout simplement une idée de génie. Il a vu cette colline, ce panorama qu'offrait ce lieu, il s'est dit, bien là, on va faire de la musique. Et monter, ça c'est très américain, c'est le rêve américain, c'est-à-dire qu'au milieu de nulle part, au milieu de ce qu'ici ils appellent le désert, ce que nous on pourrait appeler une sorte de garrigue, parce qu'il y a des petits arbustes partout, il y a des cactus, il y a des... Mais au milieu de ce désert, vouloir y mettre l'art. Et finalement, si vous voulez obtenir le meilleur d'un artiste, eh bien j'ai envie de le dire, mettez-le au milieu de paysages extraordinaires, avec des couchers de soleil extraordinaires, et il vous donnera tout son talent.
0: Mais au niveau acoustique, c'est comment ce théâtre de Santa Fe?
1: C'est parfait, je crois que le secret réside à la fois en la forme, bien évidemment, de l'amphithéâtre, mais surtout le toit qui est derrière nous, et que nos auditeurs ne peuvent pas voir, mais je les invite à aller se renseigner, de voir des photos. Le toit est non seulement en bois, mais en plus il est courbé, légèrement courbé, ce qui aide le son à vraiment se propager, comme un entonnoir finalement, vers les personnes les plus éloignées de la scène. Plus je suis venu voir, bien sûr, tous les spectacles de la saison, et donc du coup, je me suis rendu compte que la meilleure place, après en avoir essayé plusieurs, c'était vraiment essayer de rester central et assez élevé. Et c'est comme si le chanteur susurrait à nos oreilles.
0: Sachant que vous n'êtes pas sonorisé, hein, c'est comme dans les opéras à l'intérieur, dans les salles. Hein.
1: À l'opéra, nous ne sommes jamais sonorisés, sauf cas exceptionnel quand nous chantons dans des zéniths ou des choses comme ça, où là vraiment c'est beaucoup trop grand. Oui, l'acoustique est tout à fait naturelle et le design du théâtre a été pensé pour aider les voix. En tous les cas, pour faire en sorte que le son de l'orchestre ne couvre pas les voix.

0: Il y a eu des modifications, des travaux, mais la première version, c'est ça, 1957. Vous êtes plongé, vous, dans l'histoire, Florian. Vous ne venez pas que chanter ici dans une production. Vous êtes intéressé à l'histoire du lieu.
1: On me l'a raconté, bien sûr. Enfin, j'ai demandé à ce qu'on me raconte. Quand je suis arrivé pour la première fois, j'ai dit, mais quel est le fou qui a eu l'idée de construire un opéra ici, et surtout qu'il soit encore là toutes ces années après, 70 ans après, qu'il soit présent, que le public vienne, et donc c'est devenu une grande institution. Et donc on m'a raconté l'histoire de ce père qui, pour amour pour son fils, a dit, eh bien, écoute, on ne veut pas t'engager ailleurs, eh bien moi je vais te faire un théâtre ici et tu vas diriger ton orchestre ici. Ce théâtre est une preuve d'amour.
0: Quand on a les moyens.
1: Quand on a les moyens, ah ben oui, il faut avoir les moyens. Je trouve ça magnifique. Il n'y a pas d'amour, il y a des preuves d'amour, et celle-ci est éternelle, donc c'est quand même beau.
0: Ce qui est extraordinaire, je suppose que vous avez été aussi vous promener les soirs, vous ne chantiez pas sur le parking du théâtre avant le début de la représentation, et de voir ce parking rempli avec le public. Alors il y a ceux qui peuvent prendre les repas à l'intérieur, on peut se restaurer à l'intérieur, il y a différentes formules, hein. Mais il y a ceux qui apportent leur nourriture et qui installent des tables. C'est un peu comme à Versailles finalement, avec une très belle vaisselle, des très beaux verres, et qui dînent sur le parking avant la représentation.
1: C'est un tout, c'est un peu comme à Glyndebourne. C'est peut-être un tout petit peu moins champêtre qu'à Glyndebourne, parce qu'à Glyndebourne c'est vraiment le panier en osier. Glyndebourne, c'est un festival d'opéra en Angleterre, dans le sud de l'Angleterre, au milieu de rien aussi. Sauf que c'est pas du désert, c'est très vert. Et donc les gens viennent aussi les jours de représentation avec leurs paniers et pique-niquent dans l'herbe. Et ici, j'ai vu effectivement, alors l'opéra a mis à disposition quelques tables de pique-nique, mais il y a des gens qui arrivent très très équipés avec tout le nécessaire. Ils arrivent très tôt, 3 heures avant la représentation, et ils passent un moment extraordinaire. Et c'est un tout. Ça n'est pas seulement venir au spectacle, c'est venir à l'opéra de Santa Fe. C'est vraiment du plaisir dès qu'on arrive jusqu'à ce qu'on parte. Et le dernier regard qui se lève sur la voûte étoilée au-dessus de l'opéra, c'est le plus beau cadeau.

0: Nous sommes à 2100 mètres d'altitude, Florian Sempé. Est-ce une difficulté pour les chanteurs? Comment adapter sa voix? Est-ce que vous le sentez au niveau du souffle?
1: On m'avait prévenu, et je dois dire que le tout premier jour, je n'ai pas senti grand-chose. Et ensuite, nous avons commencé les répétitions scéniques un peu plus intensives. Et là, au moment des répétitions scéniques, je me suis dit, mais tu dois être fatigué, ça doit être le jet lag, le décalage horaire. Parce que j'avais du mal, effectivement, à certains moments, je ne sentais pas comme d'habitude. J'avais un peu moins de souffle, je n'arrivais pas au bout des phrases de la même manière, avec la même aisance. Et donc j'ai dû revoir un tout petit peu ma technique vocale les 15 premiers jours. Et ensuite on s'adapte très vite. Alors on nous dit de beaucoup aussi nous hydrater parce que l'air est très sec ici. L'avantage c'est par contre c'est que le temps est merveilleux. On n'a jamais de très grosses chaleurs écrasantes. Je pense à mes compatriotes français qui ont eu affaire à des jours de canicule assez monstrueuses. Mais donc ici il y a pas mal de vent. Mais quand même on a cette altitude qui nous met à l'épreuve les 3-4 premiers jours. Et donc j'ai dit mais comment faire pour mieux s'adapter? Et la direction m'a dit eh bien tu n'as qu'à aller faire des randonnées. J'ai dit oui bien sûr, bien évidemment. Non merci. Mais voilà, apparemment, le secret, quand on arrive à Santa Fe, pour mieux s'adapter, c'est d'aller faire des randonnées.
0: Vous êtes installé où? Alors, vous avez le choix. Vous pouvez émettre une envie quant au lieu où vous séjournez à Santa Fe. Est-ce que vous avez envie d'être en ville, d'être à l'extérieur, d'être à l'hôtel à La Fonda, par exemple, ou dans un autre mode d'hébergement?
1: Je veux dire qu'ici, on est vraiment très bien accueillis, on s'occupe très bien de nous, et donc on est très à l'écoute des artistes. C'est assez familial, hein, encore. Et donc j'ai émis le souhait d'avoir une vue, de ne pas être dans le centre-ville, d'être un peu éloigné du centre, pas trop loin de l'opéra non plus. C'est l'équilibre parfait. Et j'ai droit à mon beau coucher de soleil assis dans mon petit patio, donc je suis content.
0: Maria, qui m'a accueilli, m'a dit qu'il y avait 70 personnes qui travaillaient à l'année ici à l'Opéra de Santa Fe. Et on fait x10, hein, pendant le festival, on monte à 700. J'imagine que pour les artistes, pour vous, Florian, c'est aussi l'opportunité de rencontrer un nombre très important d'artistes, de chanteurs, puisqu'il y a plusieurs productions en même temps. Donc il n'y a pas que la troupe du mariage de Figaro ici, il y en a d'autres opéras. Peut-être si l'un ou l'autre tombe malade, vous pouvez remplacer dans une autre production. Je ne sais pas si ce genre de choses est arrivé. Et de rencontrer beaucoup d'artistes américains notamment.
1: Oui, c'est un grand vivier d'artistes ici, c'est merveilleux. Et on a notamment le campus pour les artistes, on a une cantine, on a des studios de répétition avec une vue merveilleuse sur les jardins, on a une piscine, on prend vraiment soin de nous. Et donc pendant les semaines de répétition, parce que ça commence très tôt, hein, je suis arrivé ici le 1er juin. Et nous sommes le 21.
0: On enregistre presque à la fin du mois d'août.
1: On enregistre le 21.
0: À la veille de la dernière pour vous.
1: Hein. Exactement. Ce sont de très longues périodes ici, donc on est vraiment chouchouté. Et c'est beau de voir tout le mois de juin, pendant que tous les opéras sont en répétition, eh bien, on retrouve des collègues qu'on n'a pas vus depuis longtemps, mais qui sont sur d'autres productions. On rencontre de nouveaux. Et on se retrouve tous à la cantine le midi pour déjeuner ensemble. C'est absolument merveilleux. Et l'Opéra de Santa Fe a aussi un programme d'apprentices, donc les jeunes chanteurs en formation, qui eux ont l'opportunité d'avoir des petits rôles dans certains des opéras et d'être les doublures des rôles principaux. Et donc ça permet aussi d'avoir des échanges entre des artistes, on va dire, un peu plus confirmés comme moi, avec des très jeunes artistes qui commencent leur carrière, d'avoir des échanges bien humains, artistiques, de conseils et de répéter ensemble.

0: rencontre fin août 2025 à l'Opéra de Santa Fe au Nouveau-Mexique avec Florian Sempé, baryton français, sur scène dans The Marriage of Figaro, les noces de Figaro en français, de W.A. Mozart.
1: Follow the guide in Santa Fe. Suivez le guide à Santa Fe.
0: Vous l'aviez en ligne de mire, peut-on dire ça, l'Opéra de Santa Fe depuis la France?
2: Oui, et c'est drôle parce que dans une interview il y a plusieurs années, on m'avait demandé quel est l'endroit rêvé aux États-Unis. Bien sûr, tout le monde part du Metropolitan et je vais y aller, donc c'est la maison mère. Ouais. Mais j'avais dit Santa Fe parce que je connaissais grâce à Nathalie Dessay et aux opéras qu'elle avait fait ici, je savais grâce à elle que c'était un lieu absolument magique, extraordinaire, et on pouvait essayer des choses à la fois, mais c'était surtout le sort d'Aix-en-Provence des États-Unis, c'est-à-dire que c'est le festival d'été ici, et tous les directeurs de casting des États-Unis viennent. C'est une semaine spéciale pendant laquelle les directeurs de théâtre viennent ici et viennent écouter tous les chanteurs. Donc c'est très important, c'est une sorte de plateforme finalement, de vitrine, et pour la petite anecdote, je suis né dans une ville en France qui s'appelle Sainte-Foy-la-Grande. Mmh. Et Santa Fe veut dire Sainte-Foy. Et je trouve ça quand même magnifique de faire mes débuts, de naître en Amérique dans une ville qui s'appelle Sainte-Foy. C'est assez symbolique.
0: Et pourtant, a priori, il n'y a pas de vol direct Sainte-Foy-la-Grande-Santa Fe.
2: Oh non, c'est certainement pas direct.
0: C'est près de Libourne, vous avez grandi d'ailleurs. Ça m'a fait penser à Libiamou, c'est dans une région, le vent au vert. Vous avez grandi, vous, dans un pays viticole.
2: Dans le pays du vin.
0: Pas loin de Saint-Émilion, de Pomerol.
2: Saint-Émilion.
0: C'est bon pour la voix. Hein.
2: Un verre de rouge par jour, je ne vais pas vous dire le contraire. Par contre, un verre de rouge avant de chanter, non, je le déconseille. Mais après avoir chanté, oui, ça, il n'y a aucun problème. Je suis né effectivement dans le pays du vin, dans une des plus grandes régions de viticole au monde. Ma ville préférée, là où je me ressource, où je respire, où je laisse toutes mes valises après tous mes voyages, c'est Saint-Émilion. C'est là que je me sens chez moi. Et la campagne bordelaise, entre forêt et raisin sur les pieds de vigne, c'est quand même beau. Et c'est mon cœur qui est là-bas, et je pense que je n'en partirai jamais. C'est là que je vis, et je pourrais vivre à Paris, je pourrais vivre dans de très grandes villes, mais j'ai décidé de rester quand même près de ma famille et là où je me sens bien.

0: Et c'est à 10 ans, c'est ça, une espèce de révélation musicale?
1: Une partie de ma famille, ma grand-mère maternelle, était italienne. Et c'est vrai que la musique, pas seulement classique, mais la musique, les chants, ont toujours fait partie de notre famille. Pendant les repas, tout le monde prenait une guitare ou un harmonica, ou voilà, et on chantait ensemble. Mais c'est venu petit à petit. J'ai d'abord étudié le piano, et puis je me suis intéressé à la musique classique, et puis je me suis dit, tiens, l'opéra, est-ce que j'ai une voix? J'ai commencé à chanter tout seul dans ma chambre, au grand désespoir de mes parents. Et ensuite, j'ai commencé à prendre des cours de chant au conservatoire de Libourne. Et puis, voilà, de fil en aiguille, c'était pas la vocation première que je m'étais donnée. Je voulais devenir égyptologue ou professeur de musique. Ou je voyais un autre destin. Et la musique m'a pris, la voix s'est révélée. De fil en aiguille, ça m'a amené là où je suis.
0: Je ne sais pas si vous avez prié pour que cette voix arrive.
1: Pas pour que la voix arrive, mais en tous les cas, quand j'ai senti que ma voix pouvait éventuellement me permettre de faire une carrière, là, j'ai vraiment axé tout mon travail et tout mon être, toute mon âme, tout, absolument tout, vers cet objectif-là. Tout s'est réalisé, tout s'est concrétisé à Bordeaux, parce que j'étais encore au conservatoire. Quand l'opéra est venu me voir, m'a demandé d'auditionner, m'a proposé deux représentations en tant que Papageno, qui pour un jeune chanteur de 21 ans est un rôle écrasant, entièrement en allemand, texte parlé mais aussi texte chanté, et découvrir tout ça, mise en scène, travailler avec un chef d'orchestre. La toute première fois que j'ai chanté avec orchestre de ma vie, c'était le jour de l'italienne, donc la première répétition avec orchestre de la flûte enchantée sur la scène du Grand Théâtre de Bordeaux. Je n'avais jamais chanté avec orchestre avant, et j'ai eu énormément de force derrière moi, beaucoup d'amis, notamment une amie m'a aidé, Catherine Anthony m'a aidé pour l'allemand, parce qu'elle est professeure d'allemand.
0: Vous ne parlez pas du tout allemand.
1: Pas du tout allemand.
0: À Bordeaux, tout le monde ne parle pas allemand non plus.
1: Non, ce n'est pas la première langue. Et puis mon professeur de chant, bien sûr, et puis toutes les forces à l'opéra. Je me rappelle l'orchestre, des amis dans l'orchestre qui me soutenaient beaucoup. J'étais un peu le tout jeune chanteur bordelais qui commençait tout juste à éclore et à qui on a donné tout de suite une chance incroyable. Et ça a fonctionné.

0: Alors il peut y avoir deux rêves, finalement deux envies. À la fois l'envie d'une œuvre qui peut vous décider à accepter une proposition et à travailler une œuvre. Je ne sais pas si vous travaillez des œuvres en attendant qu'on vous les propose, ou si vous travaillez une œuvre parce qu'on vous a invité à venir l'interpréter. Et puis il y a le lieu, comme cet opéra de Santa Fe. Donc l'idéal, c'est quand les deux se rencontrent, finalement. Bah, quel rêve de lieu avez-vous concrétisé? Et d'autres qui sont dans votre top list.
1: Chanter à l'Opéra de Paris, ça a été très très tôt une réalisation, parce que j'étais à l'école de l'Opéra, et donc c'est une sorte de vivier aussi où la direction vient chercher des jeunes chanteurs pour des petits rôles. Donc j'ai fait mes débuts à l'Opéra de Paris avec un tout petit rôle dans Rigoletto, avec Marullo dans Rigoletto, et ensuite ça a évolué, puis j'ai fait plein de rôles à l'Opéra de Paris, et c'était quand même un grand moment.
0: Et c'est vite devenu votre maison, finalement.
1: Et c'est vite devenu ma maison, oui, ma maison bis, on va dire, parce que j'ai eu la chance d'être réinvité très, très, très régulièrement. Il y a eu l'Opéra de Pesaro aussi, qui est la ville natale de Rossini, avec le festival de Pesaro. Ça, c'était un très grand moment. J'ai eu la chance d'y chanter le Barbier de Séville. Et il y a de très grandes scènes comme ça, donc je ne peux pas en choisir une et vous dire... Mais je peux déjà vous dire que Santa Fe, c'est certainement un nouveau départ. Je ne sais pas encore quoi, je ne sais pas encore pourquoi, je ne sais pas encore sous quel aspect, mais je sais que grâce à ça, il va se passer quelque chose.
0: Et l'Opéra de Sydney, par exemple, est-ce que ça, c'est un lieu qui peut vous aimanter aussi?
1: Oui, j'espère y aller un jour. Un des tout premiers opéras que j'ai vu, c'était Lucia di Lammermoor avec John Sutherland, qui était une chanteuse, qui était une immense cantatrice australienne, et qui a été captée, enregistrée justement à l'Opéra de Sydney. Donc je me suis tout de suite renseigné très très tôt sur cet opéra, qui est extraordinaire, qui est au bord de l'eau, qui est un peu, c'est une sorte d'ovni, hein. On se dit, qu'est-ce que c'est que ce bâtiment? Oui, si on m'y invite, bien évidemment que j'irai.

0: Un triomphe pour la dernière du Marriage of Figaro de Mozart à l'Opéra de Santa Fe avec le baryton français Florian Sempé. Les airs encore, le soliste cette fois c'est Jean-Luc Pousse, pilote qui nous accueille à l'aéroport régional de Santa Fe.
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0: dernière rencontre à l'aéroport régional de Santa Fe, mais c'est pas pour prendre l'avion, pour rencontrer Jean-Luc Pousse.
1: Voilà.
0: Hello Jean-Luc.
1: How are you, sir? Good to see you, Thierry.
0: C'est un plaisir, Jean-Luc, de te rencontrer ici à l'aéroport régional de Santa Fe. Donc tu es bien français.
1: Oui, un français américain maintenant.
0: Français américain?
1: Oui, j'ai le passeport américain.
0: Tu es de nationalité américaine, mais tu es
1: originalement, oui.
0: You are born in France.
1: Non, il n'y a
0: pas du tout. Tu es né en Algérie. Tu es né en Algérie.
1: So that's why I immigrated to the USA.
0: Donc sans passer par la France.
1: Si, si, I did my military service in France.
0: Donc tu as fait ton service militaire en France. Mais tu peux parler français quand même.
1: Je vais essayer.
0: Donc tu es né en Algérie.
1: En Algérie, oui.
0: Où
1: je suis né en Algérie à Oran.
0: À Oran.
1: En 1962, bon, la guerre a bien sûr été assez atroce, comme on sait tous, n'est-ce pas? Mon père a réussi à rester en Algérie comme coopérant technique.
0: Ouais.
1: Il travaillait à la poste. Et donc, il était inspecteur des télécommunications en Algérie. Et finalement, il est resté très longtemps en Algérie. Moi, je suis parti après pour faire, comme je crois vous dire en France, poursuivre des études.
0: Donc tu les as suivis où?
1: À la Toulouse.
0: Ah, donc en France.
1: Ingénieur de INSA.
0: Mais c'est lié à l'aviation, à l'aéronautique?
1: Non, pas du tout.
0: Parce que Toulouse, c'est la ville. Airbus.
1: Airbus et Concorde, bien sûr.
0: Parce qu'on est dans un aéroport ici, il y a une raison.
1: Ici.
0: Et donc c'est pas lié. Alors il n'y a aucun lien aviation-Toulouse? Non.
1: Non, il n'y a aucun lien. Non, à part que, évidemment, j'ai toujours voulu être pilote, comme j'étais gamin et puis que j'étais un vrai cancre. Enfin, je foutais rien, quoi. Et donc, je voulais être pilote, puis je n'ai pas pu être pilote. Et puis, j'ai des lunettes. Alors bon, l'armée, c'est.
0: Mais aujourd'hui, c'est possible. J'ai vu
1: L'armée surtout.
0: À l'armée,
1: oui,
0: pour les avions de chasse.
1: Voilà, donc oui. Donc je vais vous montrer mon avion de chasse. J'en ai un maintenant.
0: En France, en dehors de tes études à Toulouse, tu n'as pas vécu en France?
1: Non, très peu.
0: Ah ouais.
1: Très peu.
0: Et donc après, tu es parti aux États-Unis?
1: Le pays où j'ai vécu le plus maintenant dans ma vie, c'est les États-Unis. Bon, je suis parti en France, donc j'ai fait mes études d'ingénieur là-bas, à l'école. Je suis parti donc militaire au 9e régiment de chasseurs parachutistes, lieutenant, chef de section. Et je me suis engagé.
0: C'était
1: à Toulouse.
0: À Toulouse aussi.
1: Ouais, j'aurais pu choisir Calvi ou quelque chose comme ça. Mais enfin bref, j'ai choisi Toulouse et là, je me suis engagé. Et puis, je suis resté un peu plus dans l'armée parce que j'adorais ce métier. Et puis, j'ai fait beaucoup, beaucoup de soins avec les militaires, ce qui est très bien d'ailleurs.
0: C'est para.
1: Para, oui, parachutiste. Et après, je suis parti chez Schlumberger et j'ai traîné mes bottes pendant 14 ans au Moyen-Orient. La Syrie, l'Égypte, enfin, tous ces pays assez merveilleux. Hein. C'est vraiment très bien.
0: La Syrie, c'était magnifique.
1: Ah,
0: hein.
1: C'était magnifique. Palmyre, tout ça. Et puis, je suis revenu aux États-Unis. Après, j'ai choisi donc de venir m'établir aux États-Unis. C'était à Houston.
0: Houston, Texas. Mais ta voiture est immatriculée, enfin la plaque numérologique Texas.
1: Oui, toujours Texas, oui, tu as bien remarqué, oui. Parce qu'on a une petite pied-à-terre à Houston, Texas.
0: Encore une ville liée à la conquête spatiale.
1: Ah ouais, ça c'est très intéressant ce que tu dis, parce que en fait il y avait le centre d'entraînement des cosmonautes, enfin des astronautes, je crois que vous dites en France.
0: Oui, non, on dit astronautes. On disait cosmonautes pour les Russes,
1: voilà,
0: et spationautes pour les Européens.
1: Voilà, spationautes. Et donc il y avait la navette spatiale, et j'ai eu la chance de piloter la navette spatiale, le simulateur.
0: Mais c'est déjà beaucoup.
1: C'est pas mal. Et bon, et alors c'était très bien. D'ailleurs, je l'ai posé correctement, c'était bien, mais un peu.
0: Pas craché la navette spatiale.
1: Non, I didn't crash it. So, et voilà. Et puis après, je me suis établi ici à Santa Fe. Et là, je voulais vous montrer un petit peu comment on run les opérations. D'abord, je vais aller mettre mon véhicule en place. Sinon, ils vont me crier.

0: Feel yourself at home, you want a coffee?
1: On est au Jet Center à Santa Fe.
0: This is ce qu'on appelle fixed-based operator. Hello, ladies and gentlemen. This is a reporter for France. I am a celebrity.
1: C'est un aéroport régional, il y a des vols réguliers aussi.
0: Oui, oui. Alors,
1: on part où? On peut décoller où d'ici?
0: On va partout, Dallas, surtout Dallas, parce que c'est le hub de Grand Airlines.
1: Delta Airlines.
0: Et puis Denver,
1: Airlines.
0: Et puis je ne sais plus très bien. Ouais.
1: Mais toi, de toute façon, tu ne prends pas de vols réguliers.
0: Quand je fais par exemple un vol et je pose l'avion, mettons, à Cancun, il faut bien que je revienne.
1: Ah, tu ne restes pas tout le séjour à Cancun?
0: Non, je ne reste pas, parce qu'ils ne veulent pas me payer. Et donc ici, on est dans un FBO. Alors un FBO, c'est quoi? C'est où vous accueillez vos passagers, vous voyez, comme ici.
1: Alors, je précise, il y a des énormes fauteuils, une cheminée.
0: Et là, ils ont enlevé les computers. Normalement, c'est là où on fait nos flight planning, là. Et ça, on appelle ça le snooze room, c'est-à-dire là où on dort.
1: Et parce qu'on n'a pas encore bien précisé que tu es pilote,
0: oui,
1: Jean-Luc.
0: Oui, je suis pilote. Ouais, c'est mon métier.
1: Mais pilote d'avion privé, enfin, comment dire?
0: Alors, voyez-vous, ça, c'est un avion privé. Ça coûte que 50 millions de dollars, vous voyez, cet avion-là. Ouais. C'est un Dassault, d'ailleurs, c'est un chez vous, ça. No, we are staying here, Captain. Please come in. Et donc, ça, c'est un avion. Donc, c'est des gens comme moi qui pilotent ce genre d'avion.
1: Il y a un propriétaire.
0: Voilà, c'est toi, par exemple, toi, tu dis, voilà,
1: je suis riche.
0: Gagné, voilà, quelques millions à la loterie, ou tu les as gagnés très, très honorablement, et tu achètes un avion comme ça, tu viens, tu me dis, est-ce que tu peux piloter cet avion? J'ai dit, we will discuss about it.
1: On va te parler des conditions.
0: Donc, ce que je voulais vous montrer, c'est d'abord cette opération ici, c'est-à-dire le fixed base d'opérateur qui accueille les passagers, qui donne les repas pour les avions, que vous pouvez commander ici et qui nous donne le fuel et les services pour nous tirer, pour nous, voilà.
1: Mais que les passagers qui vont effectuer un vol, comme on appelle un vol
0: charter, on va dire ça.
1: Oui, c'est ça, mais pas un vol commercial du tout.
0: Non, alors le
1: un vol commercial, c'est plus loin.
0: Il y a
1: la compagnie.
0: Voilà,
1: là plus loin, on voit la compagnie American Eagle.
0: Voilà.
1: Là, il y a un vol qui va décoller.
0: Et là, j'ai fait sortir pour vous mon F-18, là, vous voyez, de la Navy, là. C'est une plaisanterie, bien sûr.
1: Ouais. Oui, alors là, il y a plusieurs avions. Le Dassault, c'est un trimoteur.
0: C'est un trimoteur, oui.
1: Ouais, ouais.
0: C'est un trimoteur.
1: Qui peut transporter quand même, même si
0: là,
1: souvent il y a...
0: Que... passagers, je pense, celui-là.
1: Ah, ouais. Oui. Mais souvent, il n'y a que 2-3 personnes. Quoi.
0: Ah ben, ça, c'est clair. Ouais. J'ai fait des vols avec des avions de 12 places, il y avait une seule personne à bord.
1: Ouais, alors bon,
0: ça... Ben, ils payent, ils ont les moyens. Hein,
1: alors là, aujourd'hui, c'est assez pointé. Enfin, j'ai encore reçu ce matin, envoyé par un ami, zéro avion, zéro pollution.
0: Oui, mais c'est facile de dire ça, mais qui n'utilise pas sa voiture en Europe et qui n'utilise pas l'avion en Europe ou le train, il faut des sources d'énergie. Donc, à gauche, vous avez les opérations commerciales. Voyez la ligne rouge ici? Si je passe la ligne rouge, il m'arrête là. C'est très très sérieux, très très sérieux.
1: Même toi, qui es connu ici.
0: Non, mais alors une fois, j'ai un de mes passagers, son avion était là, son avion était sur la piste. Je vais vous le montrer d'ailleurs, on va y aller. Il a dit, je vais y aller directement à mon avion.
1: Ça paraît un truc simple.
0: Ouais, ouais,
1: je prends la ligne droite étant le plus court chemin d'un point à point B.
0: D'un point à deux points. Et donc, il est parti. Donc, ça a été un problème. Donc, ce que l'on va faire maintenant, si vous le permettez, je vais vous amener sur la zone. La zone.
1: Génial.
0: Ça, c'est la zone contrôlée, bien sûr.
1: Alors, déjà, on n'entre pas comme ça ici.
0: Non, vous voyez, j'ai mon badge là. Donc, on va embarquer dans mon superbe véhicule, électrique d'ailleurs. Et nous allons aller à l'avion que j'ai piloté hier.
1: Ah ouais.
0: Vous amuser.
1: Ouais.

0: ces avions typiques.
1: Ça, c'est ce qu'on trouve sur les aérodromes en France, par exemple. Europe, oui. L'autre moins, l'avion militaire là.
0: Ça, c'est un F-18.
1: Oui. Ça, il y a moins sur les aérodromes. Hein.
0: Vous êtes très séparés. Nous, on mélange beaucoup.
1: C'est curieux de voir.
0: Les militaires, ils viennent ici, on parle avec eux, on monte avec eux, on discute, ils viennent dans mon avion. Généralement, ils nous laissent regarder, mais ils ne nous laissent pas monter.
1: Même toi, le pilote. Ah, là, un autre avion militaire.
0: Alors ça, c'est un vieil avion de la guerre du Vietnam qui était un... Ça s'appelle le TUD. On l'appelait le TUD. Alors, on va voir si mon avion est là.
1: S'il est toujours là.
0: Oui, il est là. Il est là.
1: Ça, c'est bien.
0: C'est magnifique.
1: Mais alors ça, c'est ton avion.
0: C'est un avion. Hier, j'ai été contracté pour amener des passagers. Ils étaient 4, 2 couples, à Casper, Wyoming. C'est à 2 heures de vol d'ici. 600 nautiques, donc ça fait 1300 kilomètres. Et donc on est allé là-bas, ils ont fait la pêche, et puis on est revenu hier.
1: Ah, c'était une journée de pêche.
0: Voilà, à Casper, Wyoming.
1: Donc à combien de kilomètres ?
0: À 1300.
1: Une journée de pêche à 1300 kilomètres ?
0: Oui, ouais. On va faire ça comme ça.
1: Et le coût de l'avion pour une journée
0: Oh, ça a dû coûter 15 000.
1: 15 000 dollars, ouais.
0: On y va ?
1: Allez.
0: Je vous montre l'avion ?
1: Avec grand plaisir. Hein.
0: Alors, ouais. Attends, pousse-toi, toi, monsieur chien.
1: Et le chien, son nom, c'est ?
0: C'est Odin.
1: Odin. Et Odin ? Odin. Ça a l'air de lui plaire. Hein.
0: Ah oui, lui, il adore ça.
1: Et voler, ça lui plaît ?
0: Ah oui, il vient avec moi, oui. Mais pas avec les passagers.
1: Non, ouais.
0: Comme je fais beaucoup d'instructions, tu sais, Thierry, j'adore enseigner. Je sais pas si je te l'ai dit, j'adore enseigner, j'adore voler. Alors évidemment, c'est magnifique ici. Ouais. Quand je suis arrivé à Santa Fe, bien sûr, je cherchais toujours un vol comme corporate pilot. Avion
1: d'entreprise pour des...
0: Voilà, ouais, on voilà. peut dire ça comme ça. Donc ça, c'est un King Air 200, 12 passagers. On volait comme un avant de ligne. Hein.
1: C'est exactement un bimoteur. C'est pas réaction, c'est dans un bimoteur.
0: C'est un turbopropulseur.
1: Mais il est rutilant. Hein.
0: Oui, ils sont rutilants, il faut pour les passagers. Hein. Donc vous faites tout, vous nettoyez l'avion, vous videz les tinettes, vous chargez les bagages, vous chargez le linge, vous faites tout.
1: Cet avion-là, par exemple, appartient à qui ?
0: À un monsieur. Et hier, il a loué cet avion à cette personne. Et cette personne m'a pris comme pilote.
1: En fait, toi, tu es un pilote freelance, on peut dire ça ?
0: On va dire ça, oui. Je suis un airline transport pilot et instructeur pilot. Et donc, j'ai le droit de piloter cet avion. Voilà. Et tous les ans, je dois faire une certification sur cet avion.
1: Et tu es habilité pour une gamme d'avions, pourrait-on dire ça ?
0: Oui, exactement.
1: Des avions à hélice ou des avions à réaction ?
0: Les deux.
1: Les deux.
0: À réaction, oui.
1: Le dernier avion, comme ça, privé, dans lequel je suis entré aux États-Unis, je pense que c'est l'avion d'Elvis Presley qui est exposé à Graceland.
0: Alors, est-ce que tu me ferais l'honneur d'être mon copilote ?
1: Ah, alors là.
0: Are you coming with me, sir ?
1: Ouais, alors, ça, j'ai de la chance.
0: Let's go.
1: Ça, c'est une première. Hein. Alors, par exemple, quelle est la place du pilote et la place du copilote ? Le copilote est donc à droite, toujours ?
0: Toujours, oui. Sauf sur les hélicoptères. Tu passes une patte là et l'autre patte.
1: Et l'autre patte.
0: Voilà, et c'est bien. Et voilà ton cockpit.
1: Ça y est, je suis à la place.
0: Voilà mon bureau. Il est magnifique, hein ?
1: Mais génial, hein ?
0: Hein, que c'est beau, hein ? Et il y a plein de boutons.
1: Jean-Luc, là, on est à l'endroit, la place précise où tu es l'homme le plus. Le commandant de bord.
0: Oui.
1: Et l'homme le plus heureux au monde.
0: Heureux au monde, absolument. I live my dream, Captain. C'est magnifique, hein ?

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4: Alors je t'explique. Ouais. La première chose que tu fais,
5: on met le contact. Non, c'est pas ça.
4: Alors oui, on va le mettre. Tiens, voilà, il y a le contact. Ça y est, il y a le contact.
5: Après, il y avait ce gag dans. Y a-t-il un pilote dans l'avion? Je sais pas si tu as vu ça.
4: Oui,
5: il y a longtemps. Où quelqu'un vient, soulève le capot et vérifie le niveau d'huile.
4: Avant. Alors, je pourrais te le faire tout à l'heure aussi, si tu veux. On va aller vérifier le niveau d'huile.
5: Ça se fait.
4: Oui. Il y a des niveaux d'huile sur l'avion. Ouais. Donc, si tu veux, mon travail, c'est d'assurer, bien sûr, la sécurité du vol et des passagers. Et on vole exactement comme un avion de ligne. C'est exactement la même chose, les mêmes règles, les mêmes prérogatives. Alors les gens disent toujours c'est un gros avion, un petit avion. Ça n'a aucune importance parce que quand on est à 25 000, 30 000 pieds, on a exactement les mêmes prérogatives que Air France ou, ou Southwest ou United ou whatever.
5: Ce sont les mêmes routes aériennes.
4: Les mêmes, oui, absolument. Ouais. On suit toujours le même chemin pratiquement.
5: Ouais, mais qui est prioritaire, par exemple, entre un avion privé et un vol commercial?
4: Il n'y a aucune priorité.
5: Priorité à droite. Plus.
4: Ah, il y a la priorité à droite, oui, en effet.
5: Ah oui,
4: mais il n'y a pas de priorité. Je vais te donner un exemple. Avant, je travaillais sur Obi, qui est un énorme aéroport avec des petits avions comme celui que tu vois en face, tout petit, là. Ouais. Et ben, si je me mettais en face d'un 737, parce que j'avais demandé ma clearance une demi-minute avant
5: c'est
4: lui.
5: C'est ça, pour décoller.
4: C'est moi qui partais.
5: Avant le 737.
4: Oui.
5: Et donc, la centaine de passagers.
4: Ils attendaient.
5: Tu les faisais attendre.
4: Voilà. C'est-à-dire, c'est pas que je les faisais attendre, c'est une question de priorité, chacun a le même droit, chaque commandant de bord a le même droit et les mêmes obligations et les mêmes responsabilités.
5: C'est ça, et chaque commandant de bord est seul maître à bord.
4: Seul maître à bord, oui.
5: C'est toi qui prends les décisions.
4: Oui, on peut dire ça, mais en fait, par exemple, hier j'étais avec un de mes élèves parce que j'adore faire voler mes élèves, donc pour eux c'est un truc extraordinaire d'être dans un avion comme ça. Cet avion, il doit coûter à peu près 2 500 $ de l'heure, personne ne peut se payer ça quand on commence à voler. Donc il vient avec moi, mais hier, on était dans les nuages, il y avait de la glace sur les ailes. Donc, on discutait comment manager ice on the wings, you know?
5: Oui. Mm-hmm. Donc, la glace sur les ailes.
4: Oui, la glace sur les bords d'attaque, tout ça, et sur les propellers et tout ça. Et donc, voilà, ça, c'est mon tableau de bord, tu vois. Donc, hier, on a fait un vol de 2 heures pour revenir. On s'est posé pratiquement à la nuit tombée. L'avion, c'est un très très bon avion. On vole, comme je t'ai dit, comme un avion de ligne. Et on vole à peu près à 270 nœuds. Donc tu multiplies par 1,8, allez va, on va dire 570 km/h à peu près, quelque chose comme ça. Ça c'est un avion de vieille technologie. Donc c'est des écrans encore comme on a dans les 737.
5: C'est pas numérique. Ouais. Hein.
4: Voilà, donc alors ça c'est numérique, mais
5: il y en a. Ce sont les bonnes vieilles aiguilles de
4: ah oui, c'est ça, oui, ouais. Tout ça. Donc tout ça c'est instruments de vol que tu es toujours en train de regarder. Ça c'est les instruments moteurs qui sont contrôlés par tous ces contrôles là. Ça c'est instruments navigation et radiocommunication. Ça c'est instrumentation pressurisation autopilot.
5: Pilotage automatique.
4: Oui. Et ça c'est distribution électrique. Donc ça c'est un avion classique. C'est, on va dire, c'est un peu le truck de l'espace, quoi. We say if you can fit it in it, you can fly it. Donc ça a une charge utile, ouais. Ça marche très très bien comme avion.
6: Pendant la Deuxième Guerre mondiale, le commandant des marines, Greg Papy Boyington, était à la tête d'une escadrille de pilotes de chasse. Celle-ci était composée de marginaux et d'aventuriers qui devinrent les terreurs du Pacifique Sud. On les appelait les têtes.

0: Terminons ce Suivez le Guide à Santa Fe, sur le tarmac et dans un hangar, avec Jean-Luc Pousse, le Papy Boyington de Santa Fe. Souvenez-vous de la série Tête Brûlée, Black Sheep Squadron, avec Robert Conrad.
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0: Et un hélicoptère.
2: Cet hélicoptère, il a une histoire. Tu sais qu'il y a une film industrie assez florissante ici, à New Mexico. Je sais pas si vous connaissez Longmire et tous ces gars-là. Des séries. C'est un hélicoptère qui est utilisé pour filmer. Il y en a deux. Et l'autre est parti, il était là-dessus, tu vois.
0: Ouais. Donc ils sont équipés caméra et.
2: Oui, c'est ça. Alors donc là, je vais vous montrer un autre avion. Et donc cet avion, je l'ai acheté avec un de mes amis qui s'appelle Michael.
0: Waouh. Mais c'est un Fuga Magister.
2: C'est un Fuga Magister.
0: J'ai fait très peu de maquettes d'avions quand j'étais gamin, mais j'ai fait la maquette du Fuga Magister, qui était le Fuga, qui était l'avion de la Patrouille de France.
2: Exactement. Et celui-là n'était pas de la Patrouille de France. Celui-là est un avion qui a été construit sous licence en Finlande. Je l'ai amené le 11 mai ici.
0: Là, on peut dire qu'on est entré dans ton garage.
2: On va dire ça.
0: Mais tout le monde n'a pas un Fuga Magister dans son garage.
2: Non, mais beaucoup.
0: Beaucoup. C'est quand même courant.
2: Ça coûte pas cher. Moins cher qu'une voiture.
0: Ouais.
2: J'ai payé cet avion 46 000 $. Le problème, c'est que c'est pas tellement l'avion, c'est qu'il faut faire savoir la maintenance.
0: Ouais.
2: Il faut savoir le piloter. Et puis, c'est quand même assez énorme la maintenance sur ces avions.
0: Ouais. C'est pas un avion qui est. Comment dire, qu'il va rester au sol. L'idée, c'est qu'il va voler, cet avion. Mais il a déjà volé depuis que tu l'as acheté?
2: Oui.
0: Tu le pilotes? Ah, tu l'as ramené en le pilotant, en vol.
2: Waouh.
0: On passe par là, le Fuga Magister. D'origine, c'est un avion qui a été...
2: Alors, c'était un avion qui avait été fait pour entraîner les pilotes militaires.
0: C'est un avion français, le Fuga?
2: Français, oui. CM, c'est Cassio Mobusin.
0: Donc, c'est pas d'assaut, hein?
2: C'est tout à fait français. Et donc, c'est très, très bien construit. C'est un avion qui a été fait donc pour entraîner à la chasse et qui a de très bonnes caractéristiques de vol. La France l'a utilisé pour entraîner ses pilotes, l'Israël, des tas d'autres pays. La Finlande en particulier a acheté les plans et l'a construit sous licence. Et celui-là a été construit en Finlande.
0: Fuga Magister, c'est un avion année quoi, 60 ?
2: 61.
0: Ah, c'est ça, 60.
2: Celui-là, il est né en 61. On va te faire monter à bord. Attends.
0: C'est toujours avec un pilote et un copilote ?
2: Non.
0: Tu peux le piloter tout seul.
2: Que le pilote est là. Enfin, l'élève est là, puis c'était un avion surtout d'entraînement.
0: Et l'élève est devant, l'instructeur
2: est derrière. Et l'instructeur, bien entendu, parce que le pilote, il a sa grosse tête ici, on va pas lui couper la tête quand même, il avait un périscope.
0: Comme dans les sous-marins,
2: voilà. Il y a un périscope qui est très emmerdant, d'ailleurs, parce que moi, je me penche pour voir sur le côté. Bon, c'est un avion d'armes, donc on est équipé avec parachute, enfin tout ça, quoi, pour voler. Et donc, c'est un avion expérimental. Par la loi américaine, donc on peut pratiquement faire tout ce qu'on veut nous-mêmes dessus.
0: C'est un avion qui fait bien sûr de voltige.
2: Oui, bien sûr.
0: Donc tu fais de la voltige aussi.
2: Oui, un petit peu, pas grand-chose.
0: Un petit peu. T'as pas un engouement particulier pour la voltige?
2: Disons, j'ai un engouement particulier pour les avions de chasse, quoi, c'est tout.
0: Ouais. Et tu voles à quelle vitesse alors avec.
2: Celui-là, il vole pas très vite. À 18 000 pieds, on doit tourner à 300 nœuds. Quand on monte à 30 000, je crois que le maximum c'est 30 000. Je crois
0: 30 000
2: qu'on
0: pieds
2: voilà. Oui, 30
0: Donc
2: 000
0: c'est à peu près 10 000 mètres.
2: Oui, à peu près.
0: Comme un long courrier. Hein.
2: Voilà. Et donc, on vole à 400. Mais j'ai jamais fait. Je volais à 300 avec lui. Mais
0: tu passes pas le mur du son avec cet avion. Mais... Donc là, il y a un vrai manche à balai. Hein.
2: Ah oui, ça c'est le vrai manche à balai, extrêmement léger. Donc tu vas me faire l'honneur de monter à bord.
0: Alors, la chance.
2: Je vais te montrer, Thierry. Tu vois, la dernière mission que je faisais, je discutais avec mon copilote, tu vois, les plans.
0: Sachant que les pilotes de la Patrouille de France, avant le vol, eux, ils font une simulation, les yeux fermés, et ils répètent tous les mouvements, les enchaînements.
2: Nous aussi, on faisait ça. Ouais. Donc ça, c'est notre petit projet, quoi. C'est un beau projet, quand même.
0: Ah oui. Là, tu n'emmènes pas les clients.
2: Ben oui, l'idée, c'est ça.
0: Ah, l'idée, c'est de les emmener en Fuga.
2: Voilà.
0: Mais tu pars pas avec le Fuga pour emmener des clients à la pêche.
2: Non.

0: Pour monter à bord. On va te faire monter à bord. Allez. Tu veux bien monter à bord?
1: Ah, moi, je veux bien, ouais.
0: Allez, on va te faire monter à bord, notre ami.
1: Hop.
0: C'est un avion magnifique.
1: Donc, pour monter à bord...
0: Alors, tu vas mettre un pied ici.
1: Ah, je croyais que vous prenez la chaise, non?
0: Oui, on peut prendre la chaise. Ça sera encore plus facile.
1: Ouais.
0: Donc, tu vas monter sur la... Sur la chaise. Mieux, c'est de mettre un pied ici. Ça sera plus près.
1: Donc, je mets le pied gauche...
0: Ici, oui. Cette main ici.
1: La main gauche.
0: Voilà.
1: Gauche.
0: Et là, tu vas, tu t'accroches où tu peux et tu vas et tu montes sur le siège.
1: Ah, je marche sur le siège.
0: Oh oui, tu marches sur le siège. Voilà. Et là, tu te glisses dans le cockpit.
1: Et voilà,
0: il est dans le cockpit.
1: Je suis dans le cockpit du Fuga. Voilà. J'ai un peu l'impression, enfin un peu la sensation, hein, je vais te dire très modestement, je me sens un peu comme Tom Cruise.
0: Voilà, on peut dire ça, oui. Tom Cruise, il a une qualification de L39, c'est un autre avion de chasse. Bon, allez, on va t'enfermer, allez hop.
1: C'est vrai qu'aux États-Unis, il y a des personnes qui sont parfois très...
0: Oh, on peut dire ça, oui. Ils ont abusé du hamburger.
1: C'est ça. Donc, ou de la junk food et tout ça.
0: Et voilà.
1: Donc, c'est pas fait pour eux, le Fuga.
0: Non, c'est dangereux. S'ils doivent sortir, qu'est-ce que qu'on fasse hein?
1: Est-ce qu'il y a... Je sais pas, je pose une question un peu stupide, mais est-ce
0: non,
1: qu'il y a des... Est-ce qu'il y a un... Justement, parfois, est-ce qu'il y a un poids à ne pas dépasser
0: oui,
1: pour...
0: Oui, il y a taille et poids. Sur les avions de chasse, il y a taille et poids. C'est tout à fait vrai. En fait, c'est surtout vrai sur les avions avec siège éjectable. Parce que je sais pas si tu t'imagines, le siège éjectable, ses pieds, ce monsieur s'éjecte. Qu'est-ce qui va arriver à ses pieds? Ils vont être coupés. On a des sangles. Donc si t'es trop gros, ben tes pieds vont pas rentrer. Et ben tu vas laisser quelque chose de toi dans l'avion. Ouais, c'est pas très grave si tu t'en sors. Hein,
1: ouais,
0: enfin bon. Bon, allez, on va l'enfermer.
1: Allez, et le casque entre? Tout juste, hein.
0: Voilà, il est bien. Bon, on va pas le fermer.
1: Ça. Non, peut-être pas.
0: On l'enferme. Il va nous foutre la paix avec ses questions.
1: Allez.
0: Voilà. Ça te plaît?
1: Mais beaucoup, mais c'est génial.
0: Mais alors, quand tu reviens, tu viens et puis on te fait voler. Allez, on va te fermer.
1: Voilà.
0: Il est
1: et là,
0: bien fermé,
1: c'est fermé. Et ben, tiens, le son est différent une fois que le cockpit est fermé. Je suis Tom Cruise dans Top Gun.
0: Top George. Ouais. C'est très rigolo, ça. Regarde ça, c'est les boutons des canons là.
1: Pour tirer?
0: Eh oui.
1: Ah oui.
0: Eh oui. Et tu vois ce petit câble ici? Quand tu tournes là, les manettes d'accélération, tu vois le câble tourne. Et t'entends quelque chose? C'était le collimateur de tir qui était là.
1: Ah, donc ça se manie vraiment.
0: Ah, très facilement.
1: C'est très sensible.
0: C'est très sensible.
1: Ouais.
0: C'est un avion magnifique en vol. Il est pas très puissant par contre, mais il est très très très.
1: Ça consomme beaucoup?
0: Oui, ça consomme 200 gallons là.
1: Donc 200 gallons, ça
0: 800,
1: fait
0: 800 litres.
1: 800 litres heure.
0: Oui.
1: Ah oui.
0: C'est cher.
1: 800 litres heure.
0: Donc l'idée d'acheter ça, c'est parce que comme j'ai 70 ans maintenant, je commence à devenir un petit vieux quoi. Donc il me fallait un projet. Donc voilà, j'ai acheté un petit chasseur.
1: Un petit chasseur. Et donc, Roselyne, ton épouse, a déjà fait un vol assise devant toi, enfin justement...
0: Sur le Fuga?
1: Sur le Fuga,
0: non. Sur un autre avion que j'avais avant, que j'ai vendu, qui était un appareil anglais qui s'appelle Jet Provost, elle a volé, oui.
1: Roselyne, donc ton épouse, partage ta passion?
0: Un peu moins quand même. Attends, je vais t'enlever le casque si tu veux. Hein.
1: Ouais. Moi qui suis habitué à porter un casque très souvent, mais un casque audio. Hein.
0: C'est pas...

0: Jean-Luc, j'ai quitté mon cockpit, mais j'espère le retrouver un jour. Il faut dire, Jean-Luc, que alors non seulement tu es pilote, bon, tu es instructeur, etc., mais tu peux soulever le capot et mettre les mains dedans.
1: Ben oui, mon métier d'origine, c'est ingénieur mécanicien. Donc on a un petit bagage technique quoi qui nous permet, mais il faut savoir ce que tu fais, faire très très attention.
0: C'est ton paradis le Nouveau-Mexique, Jean-Luc.
1: D'une certaine manière, on peut dire ça. Ouais.
0: Mais alors le plaisir de survoler le Nouveau-Mexique déjà les paysages de cet état.
1: Oui, c'est magnifique. Bon, et si tu veux, t'as trois grands espaces. T'as le désert qui est plus au sud et plus vers l'ouest là. Après t'as la semi-tondra comme ici, tu vois. Où il y a surtout des cactus, quoi. Et puis après, tu as la montagne qui devient haute, où d'abord, tu as les pins, et puis après, la haute montagne, tu as ce que vous appelez les bouleaux, nous, on appelle aspen. Et voilà, donc tu as tout, ici. Alors tiens, tu vois, ça, c'est encore un truc, tu me posais
0: la question. Là, il y a des hélicoptères,
1: voilà,
0: maintenant.
1: Les militaires qui sont là.
0: Ouais. Voilà, ils n'étaient pas là tout à l'heure.
1: Voilà, donc ils sont là, et ben, tu peux aller leur parler, si tu veux. Ils vont pas te laisser monter à bord, mais ils vont te laisser regarder.
0: Ils vont pas m'empêcher d'approcher.
1: Non, ils vont pas.
0: Ça, c'est fou, ça. Ouais. Non, c'est bien séparé. Hein.
1: En France. Chez vous, il n'y a pas cette communion qu'on a ici avec nos forces armées.
0: Mais alors, à propos d'armée, j'ai vu que toi, tu étais armé aussi.
1: Ah oui, j'ai mon 9 mm. C'est un petit pistolet de rien du tout, ça. Mais bon, c'est des vieilles histoires d'Algérie. Parce que j'ai tellement eu peur quand j'étais petit garçon, qu'on tue ma famille, que j'ai toujours mon arme. Mais c'est un peu ridicule. Mais enfin, bon, c'est comme ça.
0: Ça, c'est l'Amérique. Ça, c'est...

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1: Voici l'homélie d'aujourd'hui, enregistrée ce matin à la grotte de Lourdes.
2: Le Seigneur soit avec vous.
3: Et avec votre esprit.
2: Évangile de Jésus-Christ selon saint Matthieu.
3: Gloire à toi, Seigneur.
2: En ce temps-là, Jésus se rendit dans son lieu d'origine. Il enseignait les gens dans leur synagogue de telle manière qu'ils étaient frappés d'étonnement et disaient « D'où lui vient-il cette sagesse et ces miracles ? N'est-il pas le fils du charpentier ? Sa mère ne s'appelle-t-elle pas Marie ? Ses frères Jacques, Joseph, Simon et Jude ? Et ses sœurs ne sont-elles pas de toutes chez nous ? Alors, d'où lui vient tout cela ? » Et ils étaient profondément choqués à son sujet. Jésus leur dit, « Un prophète n'est maîtrisé que dans son pays et dans sa maison. » Et il ne fit pas beaucoup de miracles à cet endroit-là, à cause de leur manque de foi. Acclamons la parole de Dieu.
3: Louange à toi, Seigneur Jésus.
4: Chers amis qui êtes ici présents à Lourdes et vous qui nous suivez par les ondes sur la chaîne KTO, les deux textes de la parole de Dieu de ce jour doivent résonner en nous comme une alerte de la part du Seigneur, une invitation à vivre notre baptême à fond, au risque d'être incompris, parfois jusque dans nos familles ou auprès de nos amis, comme nous l'avons entendu pour Jérémie et Jésus. Tiens-toi dans la cour de la maison du Seigneur, dit Dieu à son prophète Jérémie. Et bien sûr, il nous le dit à chacun d'entre nous. Nous sommes ici dans la cour de la maison du Seigneur, présents ici ce matin dans ce sanctuaire de Dieu, qui est la grotte des apparitions de Marie à Bernadette. Mais comme à chaque fois que Dieu nous parle, tandis qu'on lit les Écritures, sommes-nous prêts, frères et sœurs, à changer nos manières de vivre à l'écoute de cette parole ? Contrairement aux habitants de Jérusalem, refusant la parole de Jérémie, ou celle des habitants de Nazareth, refusant Jésus, oui, acceptons-nous de nous convertir vraiment. Cette conversion, notre retournement vers Dieu, est le grand combat de notre vie. Frères et sœurs bien-aimés, pourquoi vivons-nous ? Pour consommer toujours plus, dans une jouissance toujours plus effrénée ? Ou bien pour nous préparer à voir Dieu ? La vie est si éphémère et si précaire. Nous faire pèlerins ici à Lourdes a pour but de nous retourner vers Dieu, par l'intermédiaire de Marie, et grâce aux activités spirituelles qui rythment nos journées de pèlerinage. Pour les hospitaliers, servir ici, c'est le désir d'être transformé par le service quotidien de leurs frères et sœurs malades, de comprendre que rien n'est plus important que la charité vécue auprès des plus souffrants auxquels Jésus s'est identifié. Et pour nous tous, d'être ici, c'est la volonté de chercher chaque année une bouffée d'oxygène pour toute l'année, de nous remettre devant l'essentiel de notre vie. C'est pour cela que nous sommes ici, que nous nous tenons tous dans la maison du Seigneur, personnes malades, hospitaliers ou simples pèlerins. Le but d'un pèlerinage à Lourdes, c'est Jésus. Marie ne fait pas écran. Au contraire, elle n'arrête pas de nous renvoyer vers Jésus. « Faites tout ce que mon Fils vous dira. » Frères et sœurs, il y a quelque chose de radical dans ce « tout ». Nous prenons facilement dans les paroles de Jésus ce qui nous arrange et nous rejetons ce qui nous bouscule ou nous dérange. Aujourd'hui, dans le passage d'Évangile, Jésus nous met en alerte sur notre manque de foi. Il faut nous exercer à la foi. Il nous faut oser nous risquer à dire « je crois » malgré nos doutes et nos questions. Il nous faut répéter souvent le « oui » de Marie, son adhésion sans calcul, à ce que Dieu lui demande. Que tout se passe pour moi selon ta parole. Voyez encore la radicalité du tout dans la bouche de Marie. Pas ce qui m'arrange dans ta parole, Seigneur. Non, tout ce que tu veux. Nous sommes libres de dire oui ou non aux appels de Dieu. Il ne nous contraint pas. Il a trop d'amour pour nous. L'Évangile nous rappelle que chez lui à Nazareth, Jésus ne put rien faire, aucun miracle, à cause de leur manque de foi. Il faut donc nous exercer à la foi, renouveler souvent nos actes de foi par une prière ardente, fidèle, régulière, quotidienne, et en nous disant que tout acte de foi touche Dieu et qu'en retour Dieu tressaille et se donne. Le psaume de ce jour, le psaume 68, donne quelques paroles pour notre prière. « Sauve-moi, mon Dieu !» ou encore « Dans ton grand amour, Dieu, réponds-moi !» La foi s'expérimente et grandit dans la prière. Le pape Léon, à la fin de son encyclique « Magnifique humanité », écrit qu'avec les trois vertus théologales, la foi, l'espérance et la charité, le quatrième point de programme de vie chrétienne est la prière. Le quatrième point de programme de vie chrétienne est la prière. Pèlerins de Lourdes ou dans nos maisons, renouvelons notre prière. Osons prier. La prière nous met en contact avec Dieu que nous cherchons et qui nous cherche le premier. Renouvelons notre prière à l'école de Jésus qui a beaucoup prié, lui pourtant si actif. Prions aussi à l'école de Marie qui a beaucoup prié et demandé ici et dans tous les sanctuaires où elle est apparue, compris pour les pécheurs. Prions avec Bernadette, qui pouvait attirer toute l'attention de Marie parce qu'elle était pauvre, pas seulement dans sa vie matérielle, mais dans son cœur. Dieu aime les pauvres, Dieu aime les humbles, ceux qui acceptent d'être désarmés devant lui. Frères et sœurs, en priant ici, à la grotte de Massabielle, offrons-nous totalement à Dieu, comme Jérémie et les prophètes, comme Marie et Bernadette, comme saint Ignace de Loyola, que nous fêtons en ce jour, et tous les saints. Et bien sûr, offrons-nous totalement comme Jésus, qui reste le modèle de la foi, de l'espérance, de la charité et de la prière. Amen.

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3: Marie, porte du ciel. La porte dans la Bible est une image qui a bien des significations. Les apôtres dans l'Apocalypse sont les portes de la cité sainte. Jésus se présente comme la porte par laquelle les brebis entrent dans le bercail. Dans l'Ancien Testament, les portes de la maison ou de la ville étaient les points privilégiés de la défense ou de l'attaque qui les tenait, devenaient maîtres de la cité. Les portes chantent aussi la gloire du Messie, comme dans le psaume 24. « Portes, levez vos frontons, élevez-vous, portails antiques, qu'il entre le roi de gloire. » Et les portes sont aussi le symbole de la puissance. Et c'est en ce sens que Jésus nous dit « Les portes de l'enfer ne prévaudront pas contre son Église. » Marie est la porte du salut, par laquelle le Sauveur vient parmi nous, afin de nous relever du péché de la mort. Et Marie, devenue notre mère par le don de son Fils en croix, devient pour chaque homme celle qui peut lui ouvrir le ciel, parce qu'elle est la porte du ciel et veut comme son Fils le salut de chacun de ses enfants. Le ciel est la seule vraie patrie pour tous les enfants de Dieu. La volonté de Dieu, c'est notre sanctification. Dieu nous a créés pour être un jour unis avec lui, éternellement, au ciel. Le ciel est donc notre patrie, parce que c'est la patrie des enfants de Dieu. Mais sans le Christ, l'homme était perdu à jamais, car par le péché, l'homme fut vendu à Satan. Mais avec le Christ au Sauveur, le peuple de Dieu, jadis sauvé par Moïse qui le fit sortir d'Égypte, le Christ nous ouvre de nouveau la porte du ciel par Marie qui vient le donner à l'humanité. La porte du ciel est grande ouverte, quels que soient les obstacles, si nous le voulons, nous l'aurons. Le ciel, c'est Dieu. La porte, c'est Marie. Marie est la porte unique par laquelle Dieu a pu descendre sur terre. C'est par elle, par son moyen, que l'amour et la miséricorde infinies sont venus à bout de l'abîme que le péché avait créé entre Dieu et l'homme. Le péché est la négation déterminée et positive de l'être suprême. Et il serait, s'il le pouvait, et il est, dans le fond de sa pensée, l'assassin de Dieu. Dieu, dans sa miséricorde infinie, est descendu en bas pour relever l'homme de son mal et l'aider à remonter en haut, c'est-à-dire dans le sein du Père. Marie est bien l'unique porte de l'amour divin, voulant venir au secours de sa création perdue définitivement par sa propre faute. Ce qui a uni le Père, le Fils et Marie, c'est la volonté de réaliser l'incarnation du Fils de Dieu, dans la splendeur de l'amour divin qui voulait dans la pensée du Père le oui de Marie et celui de son Fils, agir pour le rachat de tous ses frères et le retour au ciel par la porte que Marie vient ouvrir par le nom de son Fils. Marie est l'heureuse porte par où s'ouvre le paradis terrestre de la grâce, qui est le vestibule du ciel de gloire qui attend les élus du cœur de Dieu. Il est facile de comprendre pourquoi Marie a consenti à l'incarnation et à la rédemption. Elle a consenti parce qu'elle ressentait en elle l'amour de délectation infinie que Dieu le Père ressentait pour ses élus et que saint Jean confirme quand il dit « Le Père éternel a tant aimé le monde qu'il lui a donné son Fils unique. Il nous l'a donné en s'entendant avec Marie, en versant en elle, avec toute sa vertu, tout son amour. » Si bien qu'elle put devenir dans le temps la vraie mère de celui qui l'engendre dans l'éternité. La volonté de Marie ne faisait qu'un avec celle du Père et tous les deux s'unissaient pour donner le Christ. Elle ne concourait d'un commun effort à l'engendrer dans l'humanité que pour le livrer au calvaire et sur tous les autels des siècles, comme la grande et salutaire hostie du genre humain qui seule pouvait ouvrir la porte du ciel de gloire. Et Marie, nous voyait tous en Jésus son Fils, et chose admirable, c'est Jésus son Fils qu'elle voit en chacun de nous. Et Jésus nous le dit dans l'Évangile, en Saint Jean, « Comme vous-même, ô mon Père, vous êtes en moi, et que moi je suis en vous, qu'il ne fasse plus qu'un en nous. » Si Marie est l'admirable échelle par laquelle Jésus descend jusqu'à nous, elle sera aussi celle par laquelle nous remonterons jusqu'à lui. Si Jésus a vécu durant sa vie une soumission totale à sa mère avant d'entrer dans la vie publique, il nous révèle ainsi que nous pourrons aller à lui en écoutant sa parole dans Saint Jean. C'est un exemple que je vous ai donné pour que vous fassiez vous aussi comme moi j'ai fait pour vous. Assurément, Jésus est la porte du bercail des brebis, mais Marie est la porte du ciel parce que Jésus lui a confié cette charge en la faisant mère de l'humanité. On peut dire que celui qui prie Marie, qui s'abandonne à sa mère du ciel, passera par la porte du ciel qu'elle est. Et elle sera heureuse de nous présenter à son Fils pour lui dire que nous méritons sa grâce et le salut par la fidélité que nous avons eue envers sa mère, afin de partager sa gloire qu'il accordera toujours à ceux qui ont été les dignes fils de Marie pour être les vrais frères de Jésus, son divin Fils. Saint Bernard aimait à dire que le démon parcourt le monde en vue de perdre des âmes, Marie parcourt le monde en vue de sauver ses âmes, Marie, porte du ciel, priez pour nous.

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1: Merci Sainte Vierge, merci pour tout. Veille toujours sur toute ma famille. Merci.
2: Notre-Dame de Lourdes, je te remercie de prier pour ma santé. Ma santé et toutes les personnes que je connais qui en ont aussi, qui ont des problèmes de santé. Merci Notre-Dame de Lourdes, j'ai confiance en toi.
3: Notre-Dame de Lourdes, Sainte Bernadette, je viens vous confier Hélène qui doit subir à nouveau une opération en ce jour. Je vous confie aussi Mariette, très lourdement handicapée, qui vient de perdre une amie et qui est dans une peine profonde, surtout qu'elle ne peut pas communiquer. Et bien sûr, nous prions pour tous les pompiers, les agriculteurs, les services de sécurité qui se dévouent sans compter au prix de leur vie pour éteindre les feux. Merci à vous.
4: Au nom du Père et du Fils et du Saint-Esprit. Amen. Chers frères et sœurs, aujourd'hui, dans la fête de Saint-Ignace de Loyola, celui qui a fondé la Compagnie de Jésus, les Jésuites, on prie le Seigneur pour cet ordre religieux. Et aussi, on prie spécialement pour la paix dans le cœur, dans le monde. Dans le mystère douloureux du rosaire que nous allons méditer, on présente au Seigneur les intentions que nous avons entendues, celles du pape Léon pour l'Église, pour le monde, les intentions de ceux qui prient avec nous par la radio, télé ou Internet. On n'oublie pas non plus les personnes qui sont engagées ou qui souffrent à cause des incendies que nous vivons en ces jours. Parce que c'est un moment de foi, nous réveillons notre foi en professant le symbole des apôtres. Je crois en Dieu, le Père Tout-Puissant, Créateur du ciel et de la terre, et en Jésus-Christ, son Fils unique, notre Seigneur, qui a été conçu du Saint-Esprit, est né de la Vierge Marie, a souffert sous Ponce Pilate, a été crucifié, est mort et a été enseveli, est descendu aux enfers. Le troisième jour est ressuscité des morts, est monté aux cieux, est assis à la droite de Dieu le Père Tout-Puissant, d'où il viendra juger et les vivants et les morts. Je crois en l'Esprit Saint, à la Sainte Église catholique, à la communion des saints, à la rémission des péchés, à la résurrection de la chair, à la vie éternelle. Amen. Notre Père qui es aux cieux, que ton nom soit sanctifié, que ton règne vienne, que ta volonté soit faite sur la terre comme au ciel. Je vous salue Marie, pleine de grâce. Le Seigneur est avec vous. Vous êtes bénie entre toutes les femmes, et Jésus, le fruit de vos entrailles, est béni.
5: Sainte Marie, Mère de Dieu,
4: je vous salue Marie, pleine de grâce. Le Seigneur est avec vous. Vous êtes bénie entre toutes les femmes, et Jésus, le fruit de vos entrailles, est béni.
5: Sainte Marie,
4: je vous salue Marie, pleine de grâce. Le Seigneur est avec vous. Vous êtes bénie entre toutes les femmes et Jésus, le fruit de vos entrailles, est béni.
5: Sainte Marie, Mère de Dieu, priez pour nous
4: pauvres
5: pécheurs, maintenant et à l'heure de notre mort. Amen.
4: Gloire au Père et au Fils et au Saint-Esprit.
5: Comme il était au commencement, maintenant et toujours, et pour les siècles des siècles. Amen.
4: Nous allons méditer les mystères douloureux du rosaire avec des réflexions du bienheureux Marie-Eugène de l'enfant Jésus. Premier mystère douloureux, l'agonie de Jésus. De l'Évangile selon saint Matthieu. Mon Père, s'il était possible que cette coupe passe loin de moi, cependant, non pas comme je veux, mais comme tu veux. Gethsemane est un mystère. C'est l'enfer à l'assaut du ciel. Le démon fait sentir le poids du péché. Le champ de bataille, c'est l'humanité du Christ lui-même. La face contre terre, il gémit, il pleure. Jésus est seul, il prie, et sa prière est une prière d'abandon. Père, tout est possible, éloigne de moi cette coupe. Cependant, non pas ce que je veux, mais ce que tu veux. Que la mère de Jésus nous aide à nos nuits de rester proche de Dieu. Notre Père qui es aux cieux, que ton nom soit sanctifié, que ton règne vienne, que ta volonté soit faite sur la terre comme au ciel.
6: Donne-nous
4: notre pain de ce jour. Pardonne-nous nos offenses,
6: comme nous pardonnons aussi à ceux qui nous ont offensés, et ne nous laisse pas entrer en tentation.
7: Je vous salue Marie, pleine de grâce, le Seigneur est avec vous. Vous êtes bénie entre toutes les femmes, et Jésus, le fruit de vos entrailles, est béni.
6: Sainte Marie, Mère de Dieu, priez pour nous pauvres pécheurs, maintenant et à l'heure de notre mort. Amen.
7: Je vous salue Marie, pleine de grâce, le Seigneur est avec vous. Vous êtes bénie entre toutes les femmes, et Jésus, le fruit de vos entrailles, est béni.
6: Sainte Marie, Mère de Dieu, priez pour nous pauvres pécheurs, maintenant et à l'heure de notre mort. Amen.
7: Je vous salue Marie, pleine de grâce, le Seigneur est avec vous. Vous êtes bénie entre toutes les femmes, et Jésus, le fruit de vos entrailles, est béni.
6: Sainte Marie, Mère de Dieu, priez pour nous pauvres pécheurs, maintenant et à l'heure de notre mort. Amen.
7: Je vous salue Marie, pleine de grâce, le Seigneur est avec vous. Vous êtes bénie entre toutes les femmes, et Jésus, le fruit de vos entrailles, est béni.
6: Sainte Marie, Mère de Dieu, priez pour nous pauvres pécheurs, maintenant et à l'heure de notre mort. Amen.
7: Je vous salue Marie, pleine de grâce, le Seigneur est avec vous. Vous êtes bénie entre toutes les femmes, et Jésus, le fruit de vos entrailles, est béni.
6: Sainte Marie, Mère de Dieu, priez pour nous pécheurs, maintenant et à l'heure de notre mort. Amen.
7: Je vous salue Marie, pleine de grâce, le Seigneur est avec vous. Vous êtes bénie entre toutes les femmes, et Jésus, le fruit de vos entrailles, est béni.
6: Sainte Marie, Mère de Dieu, priez pour nous pécheurs, maintenant et à l'heure de notre mort. Amen.
7: Je vous salue Marie, pleine de grâce, le Seigneur est avec vous. Vous êtes bénie entre toutes les femmes, et Jésus, le fruit de vos entrailles, est béni.
6: Sainte Marie, Mère de Dieu, priez pour nous pauvres pécheurs, maintenant et à l'heure de notre mort. Amen.
7: Je vous salue Marie, pleine de grâce, le Seigneur est avec vous. Vous êtes bénie entre toutes les femmes, et Jésus, le fruit de vos entrailles, est béni.
6: Sainte Marie, Mère de Dieu, priez pour nous pauvres pécheurs, maintenant et à l'heure de notre mort. Amen.
7: Je vous salue Marie, pleine de grâce, le Seigneur est avec vous. Vous êtes bénie entre toutes les femmes, et Jésus, le fruit de vos entrailles, est béni.
6: Sainte Marie, Mère de Dieu, priez pour nous pauvres pécheurs, maintenant et à l'heure de notre mort. Amen.
7: Je vous salue Marie, pleine de grâce, le Seigneur est avec vous. Vous êtes bénie entre toutes les femmes, et Jésus, le fruit de vos entrailles, est béni.
6: Sainte Marie, Mère de Dieu, priez pour nous pauvres pécheurs,
4: maintenant et à l'heure de notre mort. Amen. Gloire.

0: Deuxième mystère douloureux, la flagellation de l'évangile selon saint Jean. Pilate ordonna de prendre Jésus et de le flageller. Des fuets armés de plomb font des blessures. L'épée plaie s'ouvre. Tu expies, ô Jésus, le péché de la chair. Donne-nous la pureté. Donne-nous la pureté de ta mère. Que par notre corps, ô Jésus, rayonne ta vie. Seigneur, que ta mère, Marie de Nazareth, me rappelle que ta passion est aussi dans le don de soi pour les autres. Notre Père qui es aux cieux, que ton nom soit sanctifié, que ton règne vienne, que ta volonté soit faite sur la terre comme au ciel. Je vous salue Marie, pleine de grâce, le Seigneur est avec vous. Vous êtes bénie entre toutes les femmes, et Jésus, le fruit de vos entrailles, est béni.
1: Sainte Marie, Mère de Dieu, priez pour nous pauvres pécheurs, maintenant et à l'heure de notre mort. Amen.
0: Je vous salue Marie, pleine de grâce, le Seigneur est avec vous. Vous êtes bénie entre toutes les femmes, et Jésus, le fruit de vos entrailles, est béni.
1: Sainte Marie, Mère de Dieu,
0: je vous salue Marie, pleine de grâce, le Seigneur est avec vous. Vous êtes bénie entre toutes les femmes, et Jésus, le fruit de vos entrailles, est béni.
1: Sainte Marie, Mère de Dieu, priez pour nous pauvres pécheurs, maintenant et à l'heure de notre mort.
0: Je vous salue Marie, pleine de grâce, le Seigneur est avec vous. Vous êtes bénie entre toutes les femmes, et Jésus, le fruit de vos entrailles, est béni.
1: Sainte Marie, Mère de Dieu, priez pour nous pauvres pécheurs, maintenant et à l'heure de notre mort. Amen.
0: Je vous salue Marie, pleine de grâce, le Seigneur est avec vous. Vous êtes bénie entre toutes les femmes, et Jésus, le fruit de vos entrailles, est béni.
1: Sainte Marie, Mère de Dieu, priez pour nous pauvres pécheurs, maintenant et à l'heure de notre mort. Amen.
0: Je vous salue Marie, pleine de grâce, le Seigneur est avec vous. Vous êtes bénie entre toutes les femmes, et Jésus, le fruit de vos entrailles, est béni.
1: Sainte Marie, Mère de Dieu, priez pour nous pauvres pécheurs, maintenant et à l'heure de notre mort.
0: Je vous salue Marie, pleine de grâce, le Seigneur est avec vous. Vous êtes bénie entre toutes les femmes, et Jésus, le fruit de vos entrailles, est béni.
1: Sainte Marie, Mère de Dieu, priez pour nous pauvres pécheurs, maintenant et à l'heure de notre mort.
0: Je vous salue Marie, pleine de grâce, le Seigneur est avec vous. Vous êtes bénie entre toutes les femmes, et Jésus, le fruit de vos entrailles, est béni.
1: Sainte Marie, Mère de Dieu,
0: je vous salue Marie, pleine de grâce, le Seigneur est avec vous. Vous êtes bénie entre toutes les femmes, et Jésus, le fruit de vos entrailles, est béni.
1: Sainte Marie, Mère de Dieu, priez pour nous pécheurs, maintenant et à l'heure de notre mort.
0: Je vous salue Marie, pleine de grâce, le Seigneur est avec vous. Vous êtes bénie entre toutes les femmes, et Jésus, le fruit de vos entrailles, est béni.
1: Sainte Marie, Mère de Dieu, maintenant et à l'heure de notre mort.
0: Gloire.

0: et in saecula saeculorum. Amen. Troisième mystère douloureux, le couronnement d'épines de l'Évangile selon saint Jean. Le soldat tissant une couronne avec des épines la lui mirent sur la tête, il revêtirent d'un manteau pourpre et disait « Salut, roi des Juifs !» Il le giflait. Le roi, ce roi, la tête couronnée d'épines, c'est toi, Seigneur. Cette royauté, c'est la preuve de ton amour. C'est ton amour, ô Jésus, qui est couronné. Seigneur, que ta mère, elle doit, dont tu as reçu la chair, m'aide à percevoir la charité dans cette humiliation, dans celle de notre temps. Notre Père, qui es aux cieux, que ton nom soit sanctifié, que ton règne vienne, que ta volonté soit faite sur la terre comme au ciel. Aujourd'hui, notre pain de ce jour, pardonne-nous nos offenses,
1: comme nous pardonnons aussi à ceux qui nous ont offensés. Et ne nous laisse pas entrer en tentation. Je vous salue, Marie, pleine de grâce. Le Seigneur est avec vous. Vous êtes bénie entre toutes les femmes, et Jésus, le fruit de vos entrailles, est béni.
2: Sainte Marie, Mère de Dieu, priez pour nous, pauvres pécheurs, maintenant et à l'heure de notre mort.
1: Amen. Je vous salue, Marie, pleine de grâce. Le Seigneur est avec vous. Vous êtes bénie entre toutes les femmes, et Jésus, le fruit de vos entrailles, est béni.
2: Sainte Marie, Mère de Dieu, priez pour nous, pauvres pécheurs, maintenant et à l'heure de notre mort. Amen.
1: Je vous salue, Marie, pleine de grâce. Le Seigneur est avec vous. Vous êtes bénie entre toutes les femmes, et Jésus, le fruit de vos entrailles, est béni.
2: Sainte Marie, Mère de Dieu, priez pour nous, pauvres pécheurs, maintenant.
1: Je vous salue, Marie, pleine de grâce. Le Seigneur est avec vous. Vous êtes bénie entre toutes les femmes, et Jésus, le fruit de vos entrailles, est béni.
2: Sainte Marie, Mère de Dieu, priez pour nous, pauvres pécheurs.
1: Je vous salue, Marie, pleine de grâce. Le Seigneur est avec vous. Vous êtes bénie entre toutes les femmes, et Jésus, le fruit de vos entrailles, est béni.
2: Sainte Marie, Mère de Dieu, priez pour nous, pécheurs, maintenant et à l'heure de notre mort. Amen.
1: Je vous salue, Marie, pleine de grâce. Le Seigneur est avec vous. Vous êtes bénie entre toutes les femmes, et Jésus, le fruit de vos entrailles, est béni.
2: Sainte Marie, Mère de Dieu, priez pour nous,
1: je vous salue, Marie, pleine de grâce. Le Seigneur est avec vous. Vous êtes bénie entre toutes les femmes, et Jésus, le fruit de vos entrailles, est béni.
2: Sainte Marie, Mère de Dieu, priez pour nous, pauvres pécheurs, maintenant et à l'heure de notre mort. Amen.
1: Je vous salue, Marie, pleine de grâce. Le Seigneur est avec vous. Vous êtes bénie entre toutes les femmes, et Jésus, le fruit de vos entrailles, est béni.
2: Sainte Marie, Mère de Dieu, priez pour nous, pauvres pécheurs, maintenant et à l'heure de notre mort. Amen.
1: Je vous salue, Marie, pleine de grâce. Le Seigneur est avec vous. Vous êtes bénie entre toutes les femmes, et Jésus, le fruit de vos entrailles, est béni.
2: Sainte Marie, Mère de Dieu, priez pour nous, pauvres pécheurs, maintenant et à l'heure de notre mort. Amen.
1: Je vous salue, Marie, pleine de grâce. Le Seigneur est avec vous. Vous êtes bénie entre toutes les femmes, et Jésus, le fruit de vos entrailles, est béni.
2: Sainte Marie, Mère de Dieu, priez pour nous, pauvres pécheurs,
0: maintenant et à l'heure de notre mort. Amen.

0: quatrième mystère douloureux, le portement de croix de l'évangile selon saint Jean. Après qu'ils se sont moqués de lui, Jésus sortit portant sa croix et vint au lieu du Golgotha où ils le crucifièrent. La croix, tu l'as désirée, ô Jésus, elle est notre espérance. Elle sera dressée dans toutes les églises, au carrefour, sur tous les autels. La croix tombe aussi sur nous, bien souvent. Elle provoque surprise, révolte. Alors, c'est dans ta croix qu'est la lumière, et l'Église sera construite avec ta souffrance, et la nôtre aussi. Seigneur, donne-nous d'accueillir la leçon de ce mystère à travers le regard et le cœur de ta mère et notre mère. Notre Père qui es aux cieux, que ton nom soit sanctifié, que ton règne vienne, que ta volonté soit faite sur la terre comme au ciel.
1: Donne-nous aujourd'hui notre pain de ce jour. Pardonne-nous nos offenses, comme nous pardonnons aussi à ceux qui nous ont offensés. Et ne nous laisse pas entrer en tentation, mais délivre-nous du mal.
0: Je vous salue Marie, pleine de grâce, le Seigneur est avec vous. Vous êtes bénie entre toutes les femmes, et Jésus, le fruit de vos entrailles, est béni.
1: Sainte Marie, Mère de Dieu, priez pour nous pauvres pécheurs, maintenant et à l'heure de notre mort.
0: Je vous salue Marie, pleine de grâce, le Seigneur est avec vous. Vous êtes bénie entre toutes les femmes, et Jésus,

0: Je vous salue, Marie, pleine de grâce. Le Seigneur est avec vous. Vous êtes bénie entre toutes les femmes, et Jésus, le fruit de vos entrailles, est béni.
1: Sainte Marie, Mère de Dieu, priez pour nous pauvres pécheurs, maintenant et à l'heure de notre mort.
0: Je vous salue, Marie, pleine de grâce. Le Seigneur est avec vous. Vous êtes bénie entre toutes les femmes, et Jésus, le fruit de vos entrailles, est béni.
1: Sainte Marie, Mère de Dieu, priez pour nous pauvres pécheurs, maintenant et à l'heure de notre mort.
0: Je vous salue, Marie, pleine de grâce. Le Seigneur est avec vous. Vous êtes bénie entre toutes les femmes, et Jésus, le fruit de vos entrailles, est béni.
1: Sainte Marie, Mère de Dieu, priez pour nous pauvres pécheurs, maintenant et à l'heure de notre mort.
0: Je vous salue, Marie, pleine de grâce. Le Seigneur est avec vous. Vous êtes bénie entre toutes les femmes, et Jésus, le fruit de vos entrailles, est béni.
1: Sainte Marie, Mère de Dieu, priez pour nous pauvres pécheurs, maintenant et à l'heure de notre mort.
0: Je vous salue, Marie, pleine de grâce. Le Seigneur est avec vous. Vous êtes bénie entre toutes les femmes, et Jésus, le fruit de vos entrailles, est béni.
1: Sainte Marie, Mère de Dieu,
0: je vous salue, Marie, pleine de grâce. Le Seigneur est avec vous. Vous êtes bénie entre toutes les femmes, et Jésus, le fruit de vos entrailles, est béni.
1: Sainte Marie, Mère de Dieu, priez pour nous pauvres pécheurs, maintenant et à l'heure de notre mort. Amen.
2: Gloria Patri et Filio, et Spiritui Sancto, sic ut erat in principio, et nunc et semper, et in saecula saeculorum. Amen.
3: Cinquième mystère douloureux, la crucifixion et la mort de Jésus. De l'Évangile selon saint Luc. Jésus en croix, jetant un regard vers le ciel, criait, « Père, entre tes mains, je remets mon esprit. » Ayant dit cela, il expira. Te voici, Jésus, cloué sur la croix. Oh, ce cri de détresse du Fils de Dieu. Les ténèbres ne recouvrent pas seulement le calvaire, elles s'entendent jusqu'au ciel. Il y a Marie, il y a Jean. Tu es mère de la vie, Notre-Dame. Inclinant la tête, il remit l'esprit. Ce souffle, c'est le souffle de l'esprit d'amour. C'est à ton Église, Jésus, que tu la donnes. Ouvre nos âmes à ton dernier souffle, qu'il nous vivifie. Notre Père, qui es aux cieux, que ton nom soit sanctifié, que ton règne vienne, que ta volonté soit faite sur la terre comme au ciel.
4: Donne-nous
3: aujourd'hui
4: notre
3: pain de ce jour. Pardonne-nous nos offenses,
4: comme nous pardonnons aussi à ceux qui nous ont offensés. Et ne nous laisse pas entrer en tentation, mais délivre-nous du mal. Je vous salue, Marie, pleine de grâce. Le Seigneur est avec vous. Vous êtes bénie entre toutes les femmes, et Jésus, le fruit de vos entrailles, est béni.
1: Sainte Marie, Mère de Dieu, priez pour nous pauvres pécheurs, maintenant et à l'heure de notre mort. Amen.
4: Je vous salue, Marie, pleine de grâce. Le Seigneur est avec vous. Vous êtes bénie entre toutes les femmes, et Jésus, le fruit de vos entrailles, est béni.
1: Sainte Marie, Mère de Dieu, priez pour nous pauvres pécheurs, maintenant et à l'heure de notre mort. Amen.
4: Je vous salue, Marie, pleine de grâce. Le Seigneur est avec vous. Vous êtes bénie entre toutes les femmes, et Jésus, le fruit de vos entrailles, est béni.
1: Sainte Marie, Mère de Dieu, priez pour nous pauvres pécheurs, maintenant et à l'heure de notre mort. Amen.
4: Je vous salue, Marie, pleine de grâce. Le Seigneur est avec vous. Vous êtes bénie entre toutes les femmes, et Jésus, le fruit de vos entrailles, est béni.
1: Sainte Marie, Mère de Dieu, priez pour nous pécheurs, maintenant et à l'heure de notre mort. Amen.
4: Je vous salue, Marie, pleine

0: de grâce, le Seigneur est avec vous. Vous êtes bénie entre toutes les femmes, et Jésus, le fruit de vos entrailles, est béni.
1: Sainte Marie, Mère de Dieu, priez pour nous, pauvres pécheurs, maintenant et à l'heure de notre mort. Amen.
0: Je vous salue, Marie, pleine de grâce, le Seigneur est avec vous. Vous êtes bénie entre toutes les femmes, et Jésus, le fruit de vos entrailles, est béni.
1: Sainte Marie, Mère de Dieu, priez pour nous, pauvres pécheurs, maintenant et à l'heure de notre mort. Amen.
0: Je vous salue, Marie, pleine de grâce, le Seigneur est avec vous. Vous êtes bénie entre toutes les femmes, et Jésus, le fruit de vos entrailles, est béni.
1: Sainte Marie, Mère de Dieu, priez pour nous.
0: Je vous salue, Marie, pleine de grâce. Le Seigneur est avec vous. Vous êtes bénie entre toutes les femmes, et Jésus, le fruit de vos entrailles, est béni.
1: Sainte Marie, Mère de Dieu, priez pour nous, pauvres pécheurs, maintenant et à l'heure de notre mort. Amen.
0: Je vous salue, Marie, pleine de grâce. Le Seigneur est avec vous. Vous êtes bénie entre toutes les femmes, et Jésus, le fruit de vos entrailles, est béni.
1: Sainte Marie, Mère de Dieu, priez pour nous, pauvres pécheurs, maintenant et à l'heure de notre mort. Amen.
0: Je vous salue, Marie, pleine de grâce. Le Seigneur est avec vous. Vous êtes bénie entre toutes les femmes, et Jésus, le fruit de vos entrailles, est béni.
1: Sainte Marie, Mère de Dieu,
2: priez pour nous, pauvres pécheurs, maintenant et à l'heure de notre mort. Amen.

0: Dieu qui nous donne de vénérer en la Vierge Marie, la Mère de l'Espérance, accorde-nous par sa prière et son aide de mettre toujours notre espérance dans les biens du ciel, tandis que nous accomplissons nos tâches temporelles, et d'obtenir un jour ce que nous attendons avec foi, par Jésus le Christ, notre Seigneur.
1: Amen.
0: Le Seigneur soit avec vous.
1: Et
0: que par l'intercession de Notre-Dame, Dieu Tout-Puissant vous bénisse et vous garde, le Père, le Fils et le Saint-Esprit.
1: Amen.
0: Notre-Dame de Lourdes, Sainte Bernadette.
2: Présence.
3: Une heure.
4: Monseigneur Jean Cadillac, extrait de Fortifier en vous l'homme intérieur. L'un des signes de notre docilité à l'esprit est notre capacité de communion dans le respect des différences légitimes. Tout rejet de l'autre, parce que différent de soi, sous quelque forme que ce soit, est une négation de la grâce, du don qu'est l'esprit et qui nous révèle sans cesse la gratuité de Dieu. Il nous éloigne de la source de tout don et revêt un aspect de mort. Il est incompatible avec l'Esprit Saint, car l'Esprit Saint est Seigneur et donne la vie, comme nous l'affirmons dans le symbole de Nicée. Don de Dieu lui-même, l'Esprit Saint nous communique la vie de Dieu donnée au monde dans le Christ, qui est le chemin, la vérité et la vie. Ce don de la vie nous est fait durant le présent, mais il nous sera accordé en plénitude au siècle futur. Dieu ne reprend jamais ce qu'il donne. Nous avons l'assurance qu'en toutes circonstances, dans les nuits, les déserts, les tempêtes, et même lorsque nous avons le sentiment de descendre aux enfers, l'Esprit de Dieu nous habite secrètement. Il ne nous abandonne pas.

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1: Amis auditeurs, mesdames et messieurs, vous êtes à l'écoute de Radio Vatican. Merci de nous rejoindre dans cette édition. Une nouvelle constitution de l'État de la Cité du Vatican, le Saint-Père l'a promulguée vendredi 31 juillet. La loi fondamentale remplace celle de 2023 afin de répondre à la nécessité de tenir compte des nouveaux besoins en matière de gouvernance et de certaines modifications réglementaires importantes intervenues ces dernières années. Plus de détails juste après les titres. Et pour le mois d'août, le pape Léon XIV consacre son intention de prière à l'évangélisation dans les villes, invitant les fidèles à la créativité pour bâtir des foyers ouverts et accueillants. Le symposium des conférences épiscopales d'Afrique et de Madagascar, CHEAM, prépare sa participation à l'Assemblée ecclésiale du Vatican en 2028, avec un premier séminaire prévu du 3 au 5 août prochain à Addis Abeba, en Éthiopie. Au moins 60 000 migrants ont passé ces derniers jours la frontière entre le Maroc et l'Espagne. Le père camerounais Cyprien Melibi, curé de la paroisse de La Guardia en Espagne, qui collabore avec la commission en charge des migrants dans le diocèse de Victoria, nous donnera son avis sur cet afflux. Le deuxième congrès des liturgistes africains s'ouvre ce lundi 3 août à Dar es Salaam en Tanzanie. Ils porteront leurs réflexions sur les pratiques d'inculturation liturgique en Afrique, dans le passé, au présent et à l'avenir. Nous retrouverons en fin d'édition le père ivoirien Apollinaire Kwaku Adams, professeur de liturgie en Côte d'Ivoire. Il nous situera sur les défis de l'Église face à l'inculturation aujourd'hui en Afrique.
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1: Le pape Léon XIV a signé vendredi 31 juillet la nouvelle constitution de l'État de la Cité du Vatican qui, comme l'explique le préambule, répond à la nécessité de tenir compte des nouveaux besoins en matière de gouvernance et de certaines modifications réglementaires importantes intervenues au cours des dernières années. Elle entre en vigueur immédiatement et remplace la précédente en vigueur depuis le 13 mai 2023. La nouvelle loi intègre dans un texte législatif unique, la modification déjà introduite par le motu proprio de novembre 2025 concernant la présidence de la commission pontificale qui n'est plus réservée aux seuls cardinaux. La fonction de président de la commission aujourd'hui assumée par une religieuse, Raffaella Petrini, qui est également présidente du gouvernorat. L'article 8 de la nouvelle loi fondamentale stipule en effet que la commission pontificale est composée de cardinaux et d'autres membres parmi lesquels figure le président. En ce qui concerne la fonction exécutive, d'une part, le rôle du gouvernorat est confirmé grâce à sa structure organisationnelle. Celui-ci contribue à la mission propre de l'État et est au service du successeur de Pierre, dont il relève directement. D'autre part, les missions du président et du secrétaire général, ainsi que leurs relations de collaboration, sont précisées. En ce qui concerne la fonction judiciaire, il est expressément confirmé à l'article 22, paragraphe 1, que le régime juridique des organes judiciaires est établi par la loi sur l'organisation judiciaire. Pour son intention de prière pour le mois d'août rendu public vendredi 31 juillet, le pape Léon XIV invite les catholiques à prier pour l'évangélisation de la ville afin que le Seigneur accompagne les millions de personnes qui cherchent un sens à leur vie au milieu du bruit et de l'agitation. Léon XIV qui exhorte les fidèles à la créativité pour bâtir des foyers ouverts et accueillants. Janvier Yameogo.
3: Au cœur de l'anonymat et de la solitude qui marque souvent la vie urbaine, Léon XIV, dans sa prière, s'adresse à Jésus bon pasteur qui parcourt les rues et les places, entre dans les immeubles élevés comme dans les quartiers modestes et accompagne silencieusement les millions de personnes à la recherche d'un sens à leur vie au milieu du bruit et de l'agitation. Les villes appelées à être des lieux de liberté et d'opportunité peuvent aussi devenir des espaces d'anonymat et d'isolement. La ville est un champ de mission pour notre temps. La croissance démographique avec la concentration urbaine présente des défis sociaux et communautaires. Parmi ces défis, la solitude a des répercussions sur la santé mentale, en particulier chez les jeunes. En effet, 35% d'entre eux reconnaissent qu'elle affecte leur vie quotidienne, même si en grande majorité, ils sont en permanence connectés dans l'univers numérique. Et cette solitude urbaine se manifeste dans la superficialité des relations, le manque de proximité et de soutien affectif dans les moments difficiles. Combien de fois avons-nous croisé le visage blessé d'un frère ou d'une sœur sans nous arrêter? Cette intention de prière est un appel adressé à chacun pour engager une réflexion. À partir de la transformation intérieure que suscite une authentique prière apostolique, l'Esprit Saint pourra nous éclairer.
1: Du 3 au 5 août, le symposium des conférences épiscopales d'Afrique et de Madagascar, CHEAM, sera dans l'archidiocèse d'Addis Abeba, en Éthiopie, pour un séminaire. Cette rencontre se situe dans le cadre des préparatifs continentaux en vue de l'Assemblée ecclésiale du Vatican, prévue en octobre 2028. Dans un communiqué publié le 23 juillet dernier, le secrétaire général du CHEAM annonce que cette rencontre réunira des responsables de l'Église catholique, des théologiens, des agents pastoraux ainsi que des représentants des conférences épiscopales et des institutions ecclésiales de toute l'Afrique et de ses îles autour du thème « L'Église synodale en Afrique, un marche vers l'Assemblée ecclésiale de 2028 ». L'actualité sociopolitique à présent. Au moins 60 000 migrants ont passé ces derniers jours la frontière entre le Maroc et Ceuta, l'enclave espagnole. Majoritairement des hommes et des adolescents qui arrivent du Maroc voisin. Madrid a déployé de nouveaux renforts policiers sur les lieux. Se prononçant sur l'afflux des migrants en Espagne, le prêtre camerounais Cyprien Melibi Melibi, curé de la paroisse de La Guardia et de sept villages aux alentours, qui collabore avec la commission en charge des migrants dans le diocèse de Vitoria, encourage à mettre en place une politique d'insertion dans les pays d'origine des migrants.
4: Le grand pic de cette traversée brutale, là, je crois qu'on avait eu ça en 2021, un truc comme ça. Alors, l'Espagne et l'Union européenne ont beaucoup plus aidé le Maroc à renforcer les mesures répressives sur les barrières. Parce que quand vous créez une tension, la tension ne peut pas être permanente. À un moment, la tension va baisser. Et voilà le résultat, parce que les candidats à l'immigration, eux, ils sont là, ils guettent. Ils attendent que la vigilance soit moins exigeante pour sauter. Moi, je pense que les politiques répressives ne sont pas la solution. Le premier volet serait d'aider vraiment les politiques d'insertion sociale dans les pays d'origine de ces jeunes. Ça peut permettre que si dans leur pays, il y a des politiques qui permettent de s'en sortir, il y a une raison pour ne pas rêver de sortir, première chose. Deuxième chose, si on peut voir comment alléger la possibilité d'une migration légale, c'est-à-dire quelqu'un qui veut immigrer légalement, que ça soit moins difficile, qu'il y ait des possibilités de que il peut migrer légalement pour un objectif à atteindre, etc.
1: Le prêtre camerounais Cyprien Melibi Melibi, curé de la paroisse de La Guardia, dans des propos recueillis par Myriam Sanduno. Un autocar est tombé dans un ravin en Algérie, faisant au moins 25 morts et 44 blessés. C'est ce qu'a annoncé vendredi la protection civile. L'accident s'est produit vendredi matin quand l'autocar est sorti de la route pour une raison inconnue et tombé dans un ravin dans la région de Bourmedès, à 50 km à l'est d'Alger, selon la protection civile. Au Nigeria, le travail forcé des enfants dans les plantations a atteint un record alarmant. Le travail forcé dans le secteur agricole est considéré comme l'une des formes d'exploitation les moins visibles, touchant des millions d'enfants. L'enquête sur le travail des enfants menée par le Bureau national des statistiques révèle que 39,2% des enfants nigérians âgés de 5 à 17 ans, soit environ 24,67 millions d'enfants, sont soumis au travail des enfants, dont 56,8% dans le secteur agricole. Malgré les efforts déployés pour résoudre ce problème, celui-ci continue de s'aggraver à un rythme alarmant. Les causes réelles de ce fléau, avec les explications de notre correspondant Ishiaka Adegboye à Abuja.
5: Au Nigeria, des enquêtes ont révélé que cette situation est très répandue parmi les producteurs de manioc et de cacao. Il est apparu que le manioc est une culture à long cycle. Les femmes doivent souvent rester debout pendant des centaines d'heures pour désherber et entretenir un hectare de plantation tout au long de l'année. Dans certains cas, des enfants sont retirés de l'école pour aider leurs parents au désherbage, tandis que d'autres se voient proposer de l'argent pour les inciter à ne pas aller à l'école. Cette pratique compromet l'éducation des enfants et hypothèque leur avenir. L'ancien président de l'Association des producteurs de cacao du Nigeria, Adeola Adegoke, a qualifié cette pratique de problème social grave et très répandu dans le secteur en raison du faible retour sur investissement agricole, la rémunération insuffisante des producteurs, ces derniers n'ayant pas les moyens d'embaucher la main-d'œuvre, dépendant largement de la main-d'œuvre familiale. Cheikh Adeboye, Abuja, Radio Vatican.
1: Nous le disions dans les titres, le deuxième congrès des liturgistes africains a lieu du 3 au 9 août prochain à Dar es Salaam en Tanzanie. Ils réfléchiront sur les pratiques d'inculturation liturgique en Afrique dans le passé, au présent et à l'avenir. Nous retrouvons dans cette édition le père Apollinaire Kwaku Adams, professeur de liturgie en Côte d'Ivoire. Il nous situe sur les défis de l'Église face à l'inculturation en Afrique. Bien avant, le père Kwaku nous fait une lecture de l'inculturation aujourd'hui.
6: C'est une lecture à plusieurs volets. Le premier volet, il y a des belles tentatives qui prennent en compte, comme nous allons le faire d'ailleurs dans nos réflexions, l'art sacré. Par exemple, la question de l'architecture, la construction de nos églises, elles doivent obéir à un certain art, mais qui tiennent compte des potentialités d'expression artistique de nos pays africains. Le chant liturgique. Il y a une culture chrétienne, mais qui revêt aussi une culture locale, nos chants en langue aujourd'hui. Par contre, nous sommes contre les tentatives d'adaptation mal comprises. Et je mesure bien le mot « adapter » parce que l'inculturation n'est pas une adaptation superficielle. Ce n'est pas du vernis mis sur une couleur qui la déforme et la rend, j'allais dire, difficile à apprécier comme beauté. Donc aujourd'hui, notre regard pour nous, c'est d'extirper, retirer ce qui ne correspond pas à partir des orientations de l'Église même, en disant nous allons faire une relecture du magistère. Nous allons relire notre tradition. Et pour dire que il y a des valeurs qui ne s'opposent pas à la foi, mais dont l'emprunt peut devenir une incompréhension quand elles ne sont pas à leur juste place. Ce que nous voyons aujourd'hui, parfois, perd le caractère sacré à cause du folklore qui se mélange sur une intention bonne de départ qui veut prendre un élément culturel pour exprimer la foi. Donc c'est ce travail-là, j'allais dire de fourmi qui nous attend, de patience surtout, parce que notre histoire, même si l'Afrique a eu plusieurs histoires d'évangélisation, est récente au niveau chrétien pour certains pays africains, je vais dire.
1: Alors, au regard de ce qui précède, Père, quels sont les défis de l'Église en Afrique face à l'inculturation?
6: Les défis peuvent se résumer en quatre axes. Parce que l'inculturation est un processus qui prend ses racines dans l'incarnation en revêtant un double mouvement, incarnation de l'évangile dans une culture particulière, incarnation de la foi qui prend naissance dans le contexte culturel. Mais les axes spécifiques qui sont les défis, c'est l'enracinement du christianisme dans les cultures africaines, la transformation des cultures à la lumière de l'évangile, l'évangélisation de tous les aspects individuels et sociaux d'un peuple, qu'on peut appeler une maturation. Donc pour nous, liturgistes africains, c'est comment aider une sorte de synchronisation de la foi professée et la foi célébrée, de sorte à promouvoir ces quatre dimensions dans nos communautés. Enracinement du christianisme dans les différentes cultures, transformation des cultures à la lumière de l'évangile, l'évangélisation de tous les aspects de la vie individuelle et sociale de chaque peuple et maturation de l'Église. Comme dirait un des théologiens ivoirien Jean-Saint-Saint-Bayo, la capacité de nommer chrétiennement notre existence. Voilà le défi qui nous attend. La capacité de nommer chrétiennement les réalités de notre existence.
1: Voilà le père ivoirien Apollinaire Kwaku Adams, professeur de liturgie au grand séminaire d'Abadjankouté dans le diocèse de Yopougon en Côte d'Ivoire. Et c'est la fin de cette édition. Merci de l'avoir suivi en notre compagnie. Au revoir.

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1: De Monseigneur Jean Cadillac, extrait de l'ouvrage « Fortifiez en vous l'homme intérieur ». Prier est un début d'humilité, car c'est reconnaître que je ne puis accomplir certaines choses par mes propres forces. En priant, nous avons notre indigence, notre insuffisance, et en même temps, nous reconnaissons Dieu comme tout-puissant et tout-aimant. Nous disons notre dépendance, nous attendons tout de lui. À l'encontre de ce que certains peuvent penser, la prière n'est pas une attitude irresponsable qui nous conduirait à la démission, mais une attitude juste. Nous reconnaissons ce que nous sommes et ce qu'est Dieu. Nous mesurons la distance qu'il y a entre lui et nous, et nous avons confiance que dans son amour, il la comblera. L'humilité suppose qu'on regarde Dieu avant de se regarder soi-même. Elle fait partie de l'esprit d'enfance. Si vous ne devenez comme de petits enfants, vous n'entrerez pas dans le royaume de Dieu. L'Esprit Saint est donné à ceux qui le demandent, à ceux qui laissent Dieu creuser en eux la place du don qu'il veut nous faire de lui-même. Prier, c'est laisser Dieu occuper l'espace de notre vie. Mais plus que la prière de demande, c'est l'action de grâce qui permet cela. Elle développe en nous l'humilité et la pauvreté du cœur, car elle est reconnaissance que Dieu nous aime le premier et que tout est donné. Elle nous met dans un état de dépossession qui nous libère de tout ce qui, en nous et dans notre vie, prend la place de Dieu. C'est bien pour cette raison quel est le sentiment dominant des prières que nous trouvons dans le Nouveau Testament. Saint Paul commence pratiquement toutes ses lettres par une prière d'action de grâce, et il invite souvent les chrétiens à rendre grâce. Quoi que vous puissiez dire ou faire, que ce soit toujours au nom du Seigneur Jésus, en rendant grâce par lui à Dieu le Père, dit-il aux Colossiens. L'absence d'action de grâce dans nos vies est toujours une manifestation de notre suffisance orgueilleuse et une façon de mépriser Dieu et ses dons. Ils sont inexcusables, puisqu'ayant connu Dieu, ils ne lui ont rendu comme à un Dieu ni gloire ni action de grâce. Ne méritons-nous pas souvent ce reproche de Saint Paul ?

0: Bonsoir à tous et bienvenue sur le plateau d'Un cœur qui écoute, votre émission de spiritualité. Ce soir, nous avons la chance de recevoir le père Paul Valadier qui vient nous présenter un nouveau livre, La paix, une épreuve, aux éditions Loyola. Donc c'est sous le couvert des éditions du Cerf.
1: Voilà.
0: Merci beaucoup d'être présent. On va parler évidemment un peu de ce livre et surtout de votre parcours de foi. Vous qui êtes jésuite, professeur émérite de philosophie aux facultés Loyola et à l'Institut d'études politiques de Paris. Vous allez nous raconter un petit peu votre parcours avec ses joies et aussi ses temps peut-être de sécheresse ou de désert. Juste avant, je vous invite à nous lire un extrait de texte de votre choix.
1: Alors, j'ai choisi un texte de Kofi Annan, qui est l'ancien secrétaire de l'ONU, un texte déjà un peu ancien, qu'il a prononcé à Genève, et c'est à propos des droits de l'homme. Donc ça nous conduit tout de suite au problème de la paix. Il met en avant l'universalisme des droits de l'homme. Il parle des Africains, mais vous verrez, ça concerne tout le monde. Alors je le cite. Certains Africains continuent à considérer le souci des droits de l'homme comme un luxe de riches pour lequel l'Afrique n'est pas prête, comme un complot fomenté par les pays occidentaux industrialisés. Il s'agit là pour moi d'une conception dégradante qui fait injure à l'aspiration et à la dignité humaine qui existe dans le cœur de chaque Africain. Est-ce que les mères africaines ne pleurent pas lorsque leurs fils et leurs filles sont tués ou torturés par des agents d'oppression? Est-ce que les pères africains ne souffrent pas lorsque leurs enfants sont injustement emprisonnés? Est-ce que l'Afrique, dans son ensemble, ne souffre pas lorsque l'une de ses voix est étouffée? Les droits de l'homme sont les droits des Africains, ce sont les droits des Européens, ce sont les droits des Américains. Ces droits n'appartiennent à aucun gouvernement, ils ne se limitent à aucun continent, car ils sont inhérents à l'humanité elle-même. C'est un très beau texte qui justifie tout à fait l'idée d'universalisme des droits de l'homme. Très beau texte.
0: Droits de l'homme qui se fondent sur la loi naturelle pour vous ?
1: Ben, l'idée d'une communauté de vie humaine qui accepte de devoir torturer son enfant ou de le voir mourir de faim, que vous soyez chinois, athée, bouddhiste, musulman, palestinien, vous avez la même réaction. Donc je crois que c'est ça l'universalité des droits de l'homme. Le droit à la santé, c'est que tout homme a droit à être soigné et non pas négligé et jeté à la fosse commune. Donc je crois que c'est ça les droits de l'homme avant tout.
0: Alors, vous avez sorti ce livre juste avant l'été. Donc, La paix, une épreuve, c'est un titre qui accroche un petit peu quand même. Mmh. Après, on se régale en lisant ce livre et on se remet à réfléchir à ce qu'on vit au sein de la famille, au sein du travail et puis aussi qu'on regarde dans notre pays et les relations avec les autres pays. On voit que c'est pas une sinécure, enfin, en tout cas, c'est difficile à atteindre cette paix, est-ce que c'est atteignable ?
1: Ce que je mets en cause dans le livre, c'est l'idée qu'on puisse atteindre à une paix perpétuelle. Mmh. On est en conflit permanent. Il suffit de voir ce qui se passe en Ukraine, ce qui se passe à Gaza. Et puis, je dirais qu'aujourd'hui, la guerre ou les conflits ne sont pas simplement des conflits entre des armées, mais à travers le numérique, par exemple, on peut trafiquer des données d'hôpitaux, de banques, de ministères, d'armées, et donc on est en une espèce de situation de conflit permanent. Le pape François parlait de guerre par morceaux, mais c'est moins des morceaux qu'une espèce de suspicion commune qui fait que devant n'importe quelle information, notamment avec les fake news, mm-hmm. on doit s'interroger, est-ce que je suis pas manipulé? Est-ce que je ne suis pas trompé? Alors, c'est vrai pour les personnes individuelles, mais c'est vrai pour les États et les gouvernants. Donc, je crois que la paix est quelque chose de très précaire et qui doit toujours être cherché sans qu'on soit assuré de l'atteindre. Parce que veut dire la paix? À Kaboul, il y a la paix, c'est-à-dire on ne tue plus personne, mais les petites filles ne peuvent pas aller à l'école. Alors, est-ce que c'est vraiment la paix s'il n'y a pas un minimum de justice? Voilà le problème de la paix qui est énorme. Et c'est pourquoi je pense qu'on ne peut pas croire à une paix perpétuelle comme la pensée Kant et la philosophie des Lumières. Je crois que ça, c'est une illusion manifeste.
0: en termes d'illusion. Vous vous rappeliez dans le livre aussi que il y a des moments où on se croit en paix, mais en fait c'est parce qu'on n'est pas au courant de ce qui se passe dans des pays qui ne sont pas mis en avant dans les médias.
1: Mais tout à fait.
0: Simplement. Et on commence un petit peu en Europe à s'interroger quand on voit des choses qui se passent en Yougoslavie, où là c'est vraiment proche, ou bien en Ukraine.
1: Oui, tout
0: mais
1: à
0: finalement,
1: fait.
0: Alors, vous pointez aussi nos pays dits démocratiques, où la paix, de quoi parle-t-on en fait quand on parle de paix? Parce que si ça veut dire que personne n'a d'idées différentes et qu'il n'y a pas de confrontation, par exemple, d'idées, et parfois ça peut aller un petit peu, être un peu plus vigoureux, c'est pas bon signe.
1: Non, c'est pas. C'est pourquoi les démocraties qui ont l'air d'être toujours en tumulte, où on se dispute, où il y a des points de vue opposés, sont en réalité des sociétés beaucoup plus fortes que les sociétés de l'unanimisme. Je pense, jadis, dans les pays communistes, tous les journaux disaient la même chose, il fallait penser de la même façon. C'est des régimes qui étaient en réalité d'une fragilité extrême. On les croyait forts parce qu'il y avait une police secrète, les gens étaient surveillés. En réalité, ça s'est effondré du jour au lendemain. Alors, les démocraties, on a toujours l'impression qu'elles sont sur le point de s'effondrer, mais en réalité, je crois que leur force, c'est précisément la divergence des points de vue, à condition évidemment qu'on ne se batte pas, qu'on soit fair play, comme diraient nos amis britanniques, dans la discussion. Mais la discussion est tout à fait fondamentale. On le voit bien pour les questions de fond, comme l'euthanasie ou l'avortement, mais aussi sur des questions plus formelles, l'urbanisation, l'école, qu'est-ce qu'il faut enseigner aux enfants, qu'est-ce qu'il faut enseigner en matière religieuse. Voilà, on peut discuter, et je crois que là, il n'y a pas de solution définitive.
0: Alors aidez-nous à vous connaître un petit peu mieux. D'où venez-vous ?
1: Alors je suis originaire d'une ville en sinistrée qui est Saint-Étienne, qui jadis était une ville quand j'étais enfant très prospère, qui aujourd'hui est au, je dirais pas au fond du gouffre. J'ai été formé surtout par la JSC, la Jeunesse étudiante chrétienne. C'est elle qui m'a ouvert à la foi chrétienne et qui était une foi engagée dans la société, travaillait un peu avec tout le monde. À l'époque, le communisme était flamboyant, mais il fallait dialoguer et travailler avec eux. Mais en même temps, on avait une forte formation intellectuelle et spirituelle. C'est ce qui m'a beaucoup marqué aussi et beaucoup intéressé. Et c'est ce qui m'a conduit à rentrer dans la Compagnie de Jésus, parce que j'estimais qu'il était important pour l'Église qu'on le travail intellectuel ne soit pas minimisé. Et je redoutais à cette époque, comme je redoute encore aujourd'hui, que l'Église soit un peu méfiante à l'égard du travail intellectuel. Nous sommes quand même marqués par un certain fidéisme, on voit ça dans le charismatisme, mais nous sommes jamais tout à fait relevés de la crise du moderniste au début du XXe siècle. Donc je crois qu'il est très important que se développe une intelligence de la foi, même si c'est pas bien vu, parce que le travail intellectuel est un travail difficile et rigoureux, qui demande beaucoup de temps, beaucoup d'efforts, beaucoup d'incertitudes, parce qu'on n'est pas sûr d'aboutir. Voilà, et c'est ça qui m'a toujours intéressé.
0: Et vous êtes né dans un milieu qui était catholique ?
1: Mes parents étaient commerçants pâtissiers, donc c'est dire que le dimanche n'était pas favorable pour aller à la messe.
0: Pas le temps, fallait
1: non,
0: travailler.
1: Et les jours de fête, pour moi, Noël et Pâques étaient des, j'allais presque dire, infernaux, tellement il y avait de travail, etc. Donc je ne garde pas
0: vous
1: un tabou.
0: Vous étiez à la boutique ?
1: Pardon ?
0: Vous aidiez à la boutique ?
1: J'ai aidé mon père, oui, à ce qu'on appelait le laboratoire, enfin à partir d'un certain âge. Mais les fêtes étaient pour moi quelque chose de tout à fait opposé à la joie. Voilà. Oui. Et mes parents n'étaient donc, pour cette raison, pas très pratiquants. Disons, c'était ce qu'on appelait à l'époque des catholiques sociologiques. C'est-à-dire, on m'envoyait dans une école privée, mais rien de plus.
0: Et la génération au-dessus, vos grands-parents ?
1: C'est un peu la même chose.
0: Pareil.
1: C'est un peu la même chose.
0: Et est-ce que vous avez le souvenir de quelque chose qui a été planté dans votre cœur? Est-ce que c'était à l'occasion d'une rencontre avec quelqu'un justement de la jeunesse étudiante chrétienne ou c'était avant?
1: Non, c'était
0: dans les écoles.
1: C'est la JSC qui m'a beaucoup aidé. Et là, j'ai rencontré des hommes remarquables qui étaient des jésuites d'ailleurs. C'est ce qui m'a conduit un peu à les suivre. C'est eux qui m'ont marqué. L'engagement, c'est à sortir un peu du ronron de l'étude. Et là-dessus, j'ai eu des professeurs laïcs, un professeur de physique en particulier, qui engageait ses élèves à aller faire du patro dans les quartiers ouvriers de Saint-Étienne.
0: Oui.
1: Et là, on rencontrait des enfants de mineurs qui, j'aime autant vous dire, c'était pas des casseurs, oui. Mais c'était pas non plus des enfants faciles. Alors ça, c'était un choc, et notamment il y avait un prêtre d'un des quartiers qui m'a beaucoup marqué aussi, qui était un homme très simple, fils d'ouvrier, mais un homme de foi profonde, mais sans manifestation intempestive. Mm-hmm. Vraiment un véritable prêtre et un homme de foi et de contact.
0: Est-ce que vous sauriez nous raconter un moment de rencontre vraiment personnelle avec Jésus, daté?
1: C'est difficile à dire parce que dans les questions de foi, on est toujours en face du mystère. Et donc, on a des moments d'interrogation. Mais je crois que c'est normal. Moi, j'aime pas trop parler de doute. Mm-hmm. Parce que le doute, c'est un peu Descartes, la table rase. On ne fait jamais la table rase. On a des interrogations. Mm-hmm. Qui dites-vous que je suis ? L'évangile est une interrogation. Mm-hmm. Est-ce qu'on sait, est-ce qu'on a cerné l'identité du Christ ? Évidemment non. Est-ce qu'on a cerné l'identité de Dieu ? Évidemment non. Mais ça, c'est une vérité non seulement chrétienne, mais profondément humaine. Dans un couple, est-ce que vous avez cerné votre épouse ?
0: Oh,
1: vous
0: non.
1: Savez tout d'elle, de vos enfants ? Bien sûr que non. Mm-hmm. Donc vous êtes toujours à vous interroger. Pierre, m'aimes-tu ?
0: Mais est-ce que pour autant, vous avez eu l'impression à un moment, alors ça relève moins du cérébral peut-être que du cœur, ou du sentiment, de sentir qu'il y avait une personne, vraiment, pas juste un postulat, mais une personne, et puis, puis que vous alliez suivre, quoi.
1: Oui, ah ben certainement. Moi, ce qui m'a toujours beaucoup motivé, c'est la beauté du message chrétien. Mm-hmm. Donc, du Christ, si vous voulez. Mais la beauté de cette parole. Le sermon sur la montagne, c'est quand même inimitable. Mm-hmm. Matthieu 25, vous êtes venu me visiter quand j'étais en prison. C'est des textes absolument sublimes. Moi, c'est ça qui me fascine dans la foi chrétienne. Je dirais presque plus que la vérité, mm-hmm. c'est sa beauté. Mm-hmm. La beauté de la foi et la beauté du Christ lui-même.
0: Est-ce que vous avez le souvenir de passages un peu plus arides, de crises de foi, parfois liées à votre travail, à votre engagement dans la société, ou bien parfois aussi des nouvelles concernant l'Église, en se disant « Ouh là là !»
1: J'ai vécu un moment difficile à la fin du pontificat de Pie XII. C'était l'époque où les prêtres ouvriers étaient interdits, etc. C'est une période glaciaire dans l'Église. Mais en sous-main, j'étais à ce moment-là à Chantilly, au Philosophat, il y avait un travail intellectuel extraordinaire qui se faisait et qui a débouché dans le Concile Vatican II. Et puis la deuxième période difficile, c'est quand j'ai dû quitter la revue Études et je me suis trouvé dans une position délicate parce que beaucoup ont cru que j'étais vidé et condamné, alors que je crois que la question était beaucoup plus complexe. Enfin, les échos...
0: C'était en quelle année, ça, à peu près ?
1: C'était 89.
0: D'accord.
1: Les effets personnels sont toujours profonds et durables.
0: Oui.
1: Donc, c'est des coups d'épée qu'on reçoit dans le cœur, mm-hmm. Qui sont difficiles à assumer.
0: Et votre vocation de prêtre, vous l'avez découverte à quelle occasion ?
1: Ben, je l'ai découverte dans la JSC. C'est-à-dire que je me suis rendu compte que... La foi nous appelait à nous engager, mmh. à nous engager surtout, évidemment, dans la vie sociale. Donc, c'était pas une foi identitaire, si vous voulez, c'est une foi d'engagement, et de découvrir aussi l'importance de l'intelligence de la foi. Ça, c'est une chose qui m'a toujours frappé, et qui m'a conduit à un travail intellectuel dans la compagnie, que ce soit la revue Études, où j'ai été quand même rédacteur en chef pendant 10 ans, mm-hmm. Soit à travers des livres, puisque j'aime beaucoup écrire, et que j'écris peut-être trop, mais enfin, c'est ce qui me plaît, et c'est ce que j'ai essayé de faire.
0: Votre passion pour Nietzsche, elle est née où, comment ?
1: Alors, la formation que j'ai eue était plutôt hegelienne. À Chantilly, on était plutôt du côté de Hegel. Mm-hmm. Et justement, dans les années 67-68, on s'est mis à découvrir dans le monde universitaire la pensée de Nietzsche. Et on s'est dit, dans la compagnie, ce serait quand même important que l'un de nous se destine à s'affronter à Nietzsche. Mm-hmm. Ce qui n'était pas évident.
0: Oui.
1: Parce que c'est un auteur âpre, difficile, excessif. Mm. Et donc, on a souvent envie de jeter les textes par-dessus la fenêtre.
0: Avec des côtés un peu séduisants.
1: Alors, en même temps, voilà. Ce qu'on découvre, c'est que derrière la violence de l'homme, c'est un homme... déchiré, et c'est un homme assez pitoyable, et donc on peut avoir beaucoup de sympathie pour l'homme. Derrière la façade de violence, c'est un homme plein de tendresse, mais hypersensible, et c'est ce qui explique, je crois, un peu sa violence. Les sensibles sont souvent très violents, Et notamment, il était très marqué par le christianisme protestant de son enfance, et il ne s'en est jamais remis. Ça l'a blessé à jamais, parce que c'était un piétisme qui mélangeait la rigueur morale, un peu excessive à la prussienne, et la piété, c'est-à-dire le cœur. Et donc, c'est une contradiction entre la rigidité et puis le sentimentalisme, et je crois que c'est ce qui l'a déchiré toute sa vie. Mais c'est un homme qui, justement, a toujours eu affaire au christianisme. Il s'en est jamais débarrassé, et ses derniers livres, c'est encore sur la foi chrétienne. Mmh. Ce qui est une grande différence avec un homme comme Marx, mmh, qui prétend avoir éliminé une fois pour toutes la question religieuse. Pour Nietzsche, qu'on croit athée, n'a jamais cessé de se poser la question du divin. Et c'est ça qui m'a beaucoup intéressé et surpris, parce que la plupart des commentateurs en faisaient un athée en bonne et due forme. Mmh. Et j'ai découvert que c'était un homme beaucoup plus sensible aux problèmes religieux qu'on ne pourrait penser. Donc il m'a beaucoup nourri, je dirais, et obligé à me situer dans ma foi par rapport à lui. On peut pas rester indifférent par rapport à Nietzsche. On peut pas être nietzschéen, mais on ne peut pas rester indifférent et ne pas s'interroger sur ses propres convictions.
0: Les années ont passé, les années passent. Vous êtes rentré dans une phase de votre vie où normalement on se prépare un peu plus à peut-être rejoindre le Seigneur qu'on a côtoyé toute sa vie en fait. Quand vous regardez un petit peu en arrière, est-ce que vous sauriez nous dire ce que vous avez toujours cherché, en fait, et peut-être pas trouvé dans votre vie ?
1: J'ai toujours cherché à illustrer la foi chrétienne. Je dirais pas à la défendre, mais à l'illustrer. Parce que je pense que toutes nos civilisations européennes, quoi qu'on dise, a été marquée par le monde de la Bible. Mmh. Et nous le voyons bien encore aujourd'hui. Donc, par rapport à tous ceux qui disent tout ça est dépassé, tout ça est fini, je crois qu'on peut montrer tout à fait de manière pertinente, qu'il n'en est rien, et que la foi chrétienne reste séduisante. Je dirais plutôt que de vérité, elle a quelque chose de séduisant. Et c'est ça qu'il faut faire apparaître, que c'est pas une mère fouettard qui vous oblige à des choses impossibles, c'est quelque chose de gracieux, au sens de la grâce, c'est-à-dire qui vous attire, parce que c'est beau. C'est pas un système d'obligation qui vous met dans un corset, oui, de devoir. C'est un chemin, la voie.
0: À la limite, c'est ça, c'était l'Église et le Dieu qu'on vous a présenté enfant.
1: Oui.
0: Les règles. Et puis, on était considérés à cette époque-là, quand vous étiez enfant, comme d'ignobles pêcheurs, et on pêchait tout le temps, on était en dehors,
1: oui,
0: des règles.
1: Moi,
0: et le Seigneur n'allait pas se pencher.
1: J'ai pas bien connu ça, parce que la JSC nous donnait une autre version du christianisme. Une version beaucoup plus engageante et engagée. Et donc, c'était moins des obligations à suivre, qu'un investissement dans la société, dans ce qu'on faisait, dans ce qu'on était, le rapport à autrui. La vie de foi dans l'Église, je crois que ça, c'est ça qui était important. Mmh. Moi, je n'ai pas connu ce monde réglé d'une foi enfermant l'homme dans un corset d'obligation. Mmh. Et je crois que le christianisme, c'est la liberté. Mmh. C'est la liberté. Mais liberté ne veut pas dire qu'on fait n'importe quoi. Mmh. Parce que l'idée d'aimer son prochain comme soi-même, le plus difficile, c'est de s'aimer soi-même, finalement. Le prochain, on le voit pas toujours, mais on est constamment 24 heures sur 24 avec soi-même. Et s'aimer en vérité, alors surtout quand on prend de l'âge, comme vous l'avez finement suggéré tout, oui, à l'heure, ça n'est jamais très drôle, parce qu'on a toute espèce de petits bobos qu'il faut supporter.
0: Oui, puis après, la lucidité sur soi, c'est important, mais la lucidité sans la charité, on va pas très loin non plus.
1: Oui, c'est pas évident, oui, c'est pas évident. Et plus on se connaît, je dirais, c'est un peu ce que nous enseigne Socrate, plus on découvre qu'on a des abîmes en soi qu'on n'a jamais vraiment maîtrisés. Mm. De quoi serait-on capable dans certaines situations ?
0: Ah oui.
1: C'est la question qu'on peut se poser.
0: Oui, que vous soulevez aussi d'ailleurs dans le livre.
1: Voilà, quand tout va bien, on est gentil. Mm. Mais si on est attaqué, si on est méprisé, si on est...
0: Si nos proches sont menacés.
1: Torturés, oui. Qu'est-ce qui se passe ?
0: Et alors, le Christ que vous avez rencontré, jeune homme, aujourd'hui, vous le percevez, vous le connaissez autrement ? Qu'est-ce que vous avez découvert pendant toutes ces années de travail ?
1: J'ai découvert un compagnon, si vous voulez, un compagnon de vie. Voilà, quelqu'un qui est avec vous dans toutes les phases de votre vie. C'est ça que je trouve précieux. Parce que Dieu n'est pas lointain dans la foi chrétienne, mm-hmm, il est comme dit saint Augustin, plus intérieur à nous-mêmes que nous-mêmes. Et le Christ, c'est ça. C'est le compagnon de route, compagnie de Jésus. Voilà. Et c'est quelqu'un sur lequel on peut toujours compter.
0: Moi, alors,
1: c'est
0: ça que... Des gens vous diraient un compagnon qui parle pas, c'est un compagnon, comment ça marche?
1: Il ne parle pas, mais il vous encourage à vivre. Il vous donne de l'espérance. Moi, je crois qu'il y a un point fondamental dans la foi chrétienne, c'est l'espérance. Par-delà la mort, il y a toujours la résurrection. Alors, on peut traverser des épreuves, et on traverse, et la mort est quelque chose qu'on peut redouter, mais en même temps, c'est jamais le dernier mot. Et je crois que c'est ça la grandeur et la beauté, je reviens là-dessus, de la foi chrétienne, c'est qu'elle nous met devant la vérité de l'homme, le péché, la mort, et elle ne vous trompe pas, elle ne vous donne pas des illusions, elle vous parle de la mort, mais elle vous parle aussi de la résurrection. Et ça, je crois que c'est absolument essentiel. Les deux à la fois. Pas la résurrection où tout le monde il est beau, tout le monde il est gentil. Pas la mort ou la catastrophe, ce qui est aujourd'hui la tendance commune, le déclinisme et tout ça. On va à notre perte. Oui. La perte, mais aussi le gain qui perd sa vie, la gagne.
0: Donc on peut dire aujourd'hui que la mort ne vous effraie pas tant que ça? Le jugement dernier?
1: Ce qui m'effraie, c'est avant la mort, d'être dépendant. De perdre la tête, d'être dépendant des autres. La mort, je pense, c'est un peu comme quand on s'endort, on s'en rend pas compte.
0: Et le jugement dernier?
1: Mais on verra. On verra. Il faut faire confiance à Dieu, on verra. Et je pense que, comme dit d'ailleurs saint Jean, Dieu est plus grand que notre cœur. Alors même si nous nous condamnons,

0: Bon, question courte, réponse courte. Pourriez-vous me dire par trois fois un chiffre entre 1 et 10, s'il vous plaît ?
1: Bah, 6.
0: D'accord. 3, 4, 5, 6. Quel livre voudriez-vous conseiller à un non-croyant ?
1: Bah, l'Évangile. Qu'est-ce que vous voulez de mieux ? Seulement, le problème pour l'Évangile, c'est qu'il faut quand même être guidé. Parce qu'on peut comprendre, par exemple, le miracle de travers. Ben, c'est ce que dit les Actes des Apôtres, n'est-ce pas, à propos du fameux eunuque de la reine de Saba. Il faut que quelqu'un nous explique le texte. D'où la place de l'Église et de la tradition. Mais l'Évangile, sûrement.
0: Une nouvelle fois, je vous écoute. Un nouveau chiffre, entre 1 et 10.
1: 7.
0: Si vous pouviez rencontrer un personnage de la Bible, qui serait-ce et que lui demanderiez-vous ?
1: Job, qui n'était pas un être réel. Mm-hmm. Job, parce que c'est quand même un homme qui a eu l'audace de s'en prendre à Dieu. Et ça, je trouve ça admirable. Et que la Bible contienne un texte aussi violent contre Dieu, c'est quand même quelque chose d'extraordinaire. On aurait pu l'épurer.
0: Eh bien non.
1: Eh bien non.
0: Et d'ailleurs, il y a des moments où on se retrouve bien dans ce texte-là.
1: Oui.
0: Un dernier ?
1: Eh bien, 4.
0: Quel pèlerinage aimeriez-vous faire ?
1: Ben, j'aimerais bien retourner à Rome. Et Lourdes aussi.
0: À pied, bien sûr. Hein.
1: Mais Rome, oui, j'aimerais bien retourner à Rome.
0: Pourquoi ?
1: Parce qu'il y a tellement de, ben, il y a tellement de monuments extraordinaires, d'églises magnifiques, Saint-Pierre, Marie Majeure, etc., et bien d'autres documents. Donc c'est une ville qu'on appelle éternelle, et je crois qu'il y a quelque chose de vrai, parce que c'est aussi nos racines romaines, latines, et nos racines chrétiennes. Donc c'est une ville que j'aimerais bien retrouver.
0: Merci beaucoup, Père.
1: C'est moi qui vous remercie.
0: Merci d'être venu jusqu'à
1: les auditeurs.
0: Nous. Merci pour ce livre, hein. Je me suis vraiment régalé. Je rappelle le titre, La paix, une épreuve, aux éditions Loyola, par le Père Paul Valadier. Merci beaucoup, merci à vous tous pour votre fidélité. N'hésitez pas à retrouver cette émission sur notre site www.ktotv.com. Un petit coucou à ceux qui nous écoutent en podcast, et moi je vous dis à la semaine prochaine.

se recevoir d'un autre et se donner aux autres, c'est la route que le Christ trace à tout homme vers le Père. Le but de la vie spirituelle, qui est de reproduire l'image du Fils unique, ne peut s'atteindre que par ce double mouvement qui est toujours un exode, une Pâque et, de ce fait, une longue marche. Nous vivons cela dans notre condition présente, qui n'est pas notre condition définitive. Nous sommes en attente et comme tendus en avant vers ce moment

où nous connaîtrons l'identification parfaite au Christ dans sa gloire. Saint Jean le déclare. Mes bien-aimés, dès à présent nous sommes enfants de Dieu, mais ce que nous serons n'a pas encore été manifesté. Nous savons que lorsqu'il paraîtra, nous lui serons semblables, puisque nous le verrons tel qu'il est. C'est parce que nous sommes en attente de cette révélation et de cette manifestation qu'avec l'apôtre Paul nous pouvons dire « Mon seul souci, oubliant le chemin parcouru et tout tendu en avant, je m'élance vers le but en vue du prix attaché à l'appel d'en haut que Dieu nous adresse en Jésus-Christ. » Nous pouvons comparer le temps de notre vie terrestre à une longue gestation. De même que pendant 9 mois, nous sommes progressivement formés dans le sein maternel, sachant que tout est donné dès la conception, ainsi la vie dans l'esprit consiste à former le Christ en nous. Tout nous a été donné au baptême. Le visage du Christ est en quelque sorte gravé en nous. Il s'agit de lui permettre de grandir et de s'épanouir afin de parvenir à l'état d'adulte, à la taille du Christ dans sa plénitude.

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1: Il y a, je crois, chez l'homme une volonté farouche de dominer, de posséder, de poser sa marque de fabrique sur la nature. Nous, pour survivre, c'est marcher, explorer, n'avoir pour frontière que la satiété de nos ventres, et nous méfier du sédentaire, l'homme. Parce que je suis une bête, les humains me croient stupide, insensible, ignorante, brutale. Je ne suis pas mue que par mes instincts, je suis un être vivant. Comme eux, la violence sans raison me déplaît. Mais quand l'homme comprendra-t-il que ce monde n'est pas sa propriété, mais une copropriété que nous devons partager et entretenir ensemble? Si vous pensez, avec l'ours, que l'homme doit être raisonnable pour deux, alors je vous recommande l'appel à la réconciliation lancé par Frédéric Bourgade dans son ouvrage « Dans la peau de l'ours » paru en 2025 aux éditions Un autre regard. Bonjour Frédéric Bourgade.
2: Bonjour.
1: Ravi de vous recevoir à Parole d'auteur. Bienvenue sur Radio Présence. Je salue nos fidèles auditeurs et je leur rappelle que cette émission pourra être retrouvée en podcast sur toutes les grandes plateformes numériques. Première question, Frédéric Bourgade. Pour un premier roman, est-ce que vous n'auriez pas pu choisir la louve plutôt que l'ours?
2: Non, j'ai pris l'ours parce que c'est un sujet bien sûr que je connais, parce que c'est un sujet d'actualité permanente. Notre relation à l'ours dit beaucoup de choses de qui nous sommes avec notre environnement. Et puis ce sujet me tenait à cœur parce que pendant de nombreuses années, en tant que journaliste à France Inter et France Info, j'ai suivi ce dossier et donc j'avais aussi éprouvé dans la durée la difficulté que l'homme rencontrait avec l'ours. Alors j'avais envie d'écrire sur l'ours.
1: D'accord. Alors, nous allons y revenir naturellement en détail. Pour ceux parmi nos auditeurs qui ne vous connaîtrez pas, je rappelle que vous avez été une des voix toulousaines de France Info et de France Inter pendant de nombreuses années. Vous avez collaboré, j'ai cru comprendre, à Libération.
2: Oui.
1: Vous avez aussi collaboré avec le journal satirique